0: de l'aveu, puisque lorsque dans les aveux, on se projette déjà dans le procès et la preuve devant les assises pour les homicides. Mais c'est l'histoire, c'est aussi ce basculement de la personne qui avoue, et souvent, même si le policier avant tout est content d'avoir résolu une affaire, parce qu'une affaire criminelle est toujours un poids pour les policiers, mais il y a également parfois un peu de sinon de pitié, du moins de tristesse de voir un homme qui parfois avait une vie jusque-là normale et qui bascule dans le monde de la prison pour une longue peine.
1: Mais quelle perception vous avez de ça quand vous êtes face à quelqu'un qui n'est pas un criminel aguerri et qui bascule pour des raisons qui paraissent en fait futiles, si on y pense bien?
0: Alors, je crois que ça reste un mystère de l'homme, un mystère de l'humanité. Comment comprendre que quelqu'un qui a jusque-là eu une vie parfaitement banale, d'un seul coup, pour des raisons difficiles à imaginer, passe à des actes terribles.
1: On voit la grande diversité des affaires que vous avez traitées. C'est d'autant plus agréable à lire qu'effectivement, on ne sait jamais où vous allez nous emmener à chacune des histoires. Comment vous avez fait la sélection?
0: J'ai pris celles qui sont restées dans ma mémoire, je dirais, qui m'ont laissé un sentiment, soit de satisfaction, soit d'échec, ou comme celle qui se passe en Ardèche, où je reviens pratiquement dans mon village natal pour enquêter sur une affaire d'explosifs dans la communauté de l'ex-tueur de l'Ardèche, Pierre Conti. Mais souvent aussi parce que ce sont des affaires qui ont quelque chose de particulier, parfois de presque burlesque, parfois de troublant, comme ces adolescents qui, pour donner un alibi à leur ami, inventent un stratagème un peu diabolique. J'ai essayé de montrer que la réalité est souvent plus surprenante que la fiction même.
1: Et c'est sans doute ce qui est le plus fascinant dans chacune des histoires que nous confie Jacques Poinaz. Et ce qui est captivant, c'est ce récit au plus proche du travail de l'enquête et les impressions, les réflexions que partage l'auteur avec nous au fil de chacune. Alors, si vous êtes fan de faits divers, jetez-vous sur Le Temps des aveux de Jacques Poinaz, paru aux éditions Mareuil.
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3: Ah, quel enfant n'a pas rêvé un jour de devenir pompier. Enfant, adolescente, Gaëlle Hérault est adjudante, l'élan d'ici.
4: Bonjour, je suis l'adjudante Gaëlle Hérault, je suis pompier professionnel depuis 23 ans et j'occupe le poste de chef de salle opérationnelle adjointe au CODIS de la Sarthe. Mon histoire, j'ai découvert l'univers pompier en classe de 4e lors du stage de découverte et donc j'ai dû intégrer la section des jeunes sapeurs-pompiers donc au centre de la Ferté-Bernard. Par la suite, donc rentrée pompier volontaire. Après le bac, je suis rentrée militaire technicienne de l'air en tant que pompier. Donc le déclic et puis l'ambiance caserne, alliée du sport, travail d'équipe et puis de passer les différentes formations, ça a concrétisé et aujourd'hui je regrette pas et je continue dans ce métier avec passion. Alors la fameuse question, quand on est femme, est-ce facile de progresser ou d'être pompier? Comme tout métier, lorsqu'on l'exerce avec passion, conviction et beaucoup de sérieux, je pense que tout le monde a sa place. Et la Sarthe représente bien ce corps-là, féminisé au maximum. Chaque pompier se doit de répondre à ses missions. Et là, il n'est plus question de femme ou d'homme. Au moment de partir en intervention, il y a toujours cette phase de gestion du stress, l'adrénaline. On aime cette phase-là, en fait, qui nous porte et puis qui nous galvanise pour la mission à venir. Voilà, au fur et à mesure des années, l'expérience font que ce stress, on le dompte, on le familiarise et puis grâce aux formations, on en fait une clé de réussite en fait. Mais on a tous besoin de ce stress-là et de cette adrénaline pour continuer à exercer ce métier. Et toujours cette fameuse question, est-ce que la tenue de pompier peut faire fantasmer? Je suis désolée, alors soit parce que je la vois depuis trop longtemps, pour moi elle s'apparente à mon métier, ma passion, et forcément certains la portent tout de même mieux que d'autres, faut être honnête. Mais après je suis pas du tout dans le mythe de l'uniforme, peut-être parce que ça fait trop d'années que je le porte. Mais c'est valable aussi pour les autres corporations, hein, gendarmes ou autres. Donc voilà, désolée de mon côté, je rentre pas dans le mythe du pompier en tenue.
5: Un pompier doit toujours être prêt.

0: Intervenir.
1: Voilà, c'était l'adjudante Gaëlle Hérault. Merci de m'avoir écouté et gardez en tête, toujours réserver un meilleur accueil possible pour les pompiers qui, sachez-le, au téléphone ou en mission, font le maximum pour vous aider.
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2: Et voici Patrick Citeau pour Nom de Nom, aujourd'hui direction Montmorillon, dans la Vienne. Un musée du macaron y raconte l'histoire de cette petite pâtisserie ronde.
3: Situé boulevard de Strasbourg, ce musée ouvert en 2003 par la maison Ranoux-Métivier rend ainsi hommage aux générations d'artisans qui ont bâti la renommée de Montmorillon. Ce musée de l'amande et du macaron vous dévoile ainsi l'histoire et les coulisses de la fabrication de ce célèbre et délicieux biscuit aux amandes. La recette du macaron a a priori été rapportée par Catherine de Médicis au XVIe siècle. À partir de cette époque, ce biscuit fait d'amandes, de sucre et de blanc d'œuf s'est répandu dans de nombreuses villes. On le retrouve ainsi progressivement à Nancy, Amiens ou Saint-Émilion. Il faut remonter au XVIIe siècle pour trouver les premiers macarons sur les étals des marchands de Montmorillon. Le petit biscuit au cœur tendre d'amandes est ensuite devenu la spécialité incontournable de Montmorillon. Aujourd'hui, la maison Ranoux-Métivier perpétue cette tradition culinaire. C'est la plus ancienne fabrique de macarons de Montmorillon. Les savoir-faire se transmettent en effet dans cette famille depuis 5 générations. La recette traditionnelle des macarons demeure ainsi inchangée depuis ses débuts.
2: Et notre musée du macaron, en fait, c'est l'occasion de nous plonger au cœur de l'histoire de cette spécialité culinaire fierté de la région.
3: Une spécialité qui doit tout à l'amandier. L'histoire de cet arbre fruitier à travers les continents et les siècles est ainsi une des thématiques proposées. Les défis environnementaux liés à la production de l'amande sont aussi au programme de la visite. L'histoire et la fabrication du macaron a bien entendu toute sa place au cœur de l'espace d'exposition. Les gestes et les outils du biscuitier font également partie de cette immersion au pays du macaron. Un parcours ludique et gourmand qui fera le bonheur des enfants comme des plus grands. Concernant les origines du nom de la commune de Montmorillon, on peut s'appuyer sur une théorie ancienne. Elle précise que la bourgade, située sur une colline, aurait été investie par des Maures en 732, avant ou juste après la fameuse bataille de Poitiers. D'où la déclinaison en Mont de Morillo ou Colline du Mort. Mais le nom d'un des premiers barons de la ville a tout aussi bien pu inspirer cette dénomination. Hugo Banse se fait ainsi appeler Moro Loco, qui dictour Morillo, ou seigneur de la localité mauresque qui se nomme Morillo. Toujours est-il que de Montmorillo au XIe siècle, puis Montmorillom au siècle suivant, la bourgade endosse finalement son nom actuel au XVe siècle.
2: Et ben voilà, alors ça c'est quand même fou parce qu'on remonte le temps grâce à Patrick Citeau qui nous apprend toujours des détails qu'on ignore souvent d'ailleurs sur le nom de nos rues, de nos communes également. 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
4: Wikizef, petit guide à l'usage des étrangers du sud du péage d'Arras en vacances dans notre belle région.
5: Je ne vais pas vous apprendre que la vie est injuste. Ne vous inquiétez pas, je vais bien, mais force est de constater que la vie est injuste. Prenez par exemple la silhouette des gens. Il y en a de toutes sortes, des petits, des grands, des roux, des blonds, des crépus, courts, longs, carrés, minces, gros ou ronds. Viens avec nous chez les barbapapas. Mais pour certains, la vie est plus dure que d'autres. L'exemple le plus frappant que la vie est injuste, c'est quand ma grand-mère disait en parlant d'une de mes matantes qui essayait à toute fin de maigrir, mais sans succès, « Quel malheur, elle peut faire ce qu'elle veut, mais chez elle, tout fait penche. » Ne paniquez pas, Wikizef est là pour vous aider. Tout fait penche. Rassurez-vous, il n'y a rien qui penche et qui va peut-être caire. Non, tout fait penche.
4: Traduction.
5: Tout fait ventre. Ventre, une panse, une penche. Pour illustrer ce que c'est qu'une penche, il suffirait que je me mette de profil. Et vous verrez que là, il n'y a pas que pour ma tante que tout fait penche.
4: Définition.
5: Tout lui fait penche, tout lui profite. C'est le malheur des bons vivants. Quel rapport avec la justice de la vie? Il y en a des, ils peuvent manger ce qu'ils veulent et ils grossissent pas. Je n'ai même vu manger des tartes au chou qu'à longueur de journée, elles et Thomas, elles pouvaient passer derrière une affiche sur la décollée du mur. Et d'autres, ils regardent la vitrine du pâtissier, ils prennent un kilo. Alors, je vous dis pas si on en mange. Le pire, c'est que dans mes prises de sang, les triglycérides, impeccable, c'est le seul truc qui est pas en gras. Alors, je sais pas ce que je range là-dedans, moi. Mais ce qu'il y a de plus sûr, c'est qu'il y a plein de trucs. Une penche, c'est un logement social. C'est en cela que la vie est injuste. Et en même temps, il peut y avoir une sorte de résignation. à la question « T'aurais pas un peu grossi ?» c'est mieux de répondre « Qu'est-ce que tu veux ?» chez Mie, tout fait penche, que de se vexer.
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0: À la base, le chemin de Saint-Jacques, c'est vrai que ça, c'est plus ou moins spirituel, quand même, quand même. Il faut pas le se leurrer.
6: Spirituel, parce que spirituel.
0: Oui, spirituel, pardon. Excusez-moi, spirituel, excusez-moi. Vous l'avez pas enregistré, bon, c'est bon.
7: Virginie et vous.
8: Virginie, on vous attend à 13h ce dimanche, Ville-la-Plaisance, dans le centre-ville de Lodève. Signé Bruno et Lily. Le couple héberge des marcheurs du chemin de Saint-Jacques-de-Compostelle. Et ce dimanche, ils ont invité une trentaine d'hébergeurs héroltais à une journée de rencontre. Avec Théo, le technicien du son, on arrive pendant l'apéro. Dans la cour de leur maison vide, les tables hautes ont été installées. Tout le monde se parle avec le sourire, un verre ou un toast à la main. Quand je suis partie faire ce reportage, je pensais aborder l'hébergement des marcheurs. Pourquoi on héberge, comment? Mais très vite, un autre sujet s'est imposé. La marche. Car s'ils sont devenus hébergeurs, c'est parce qu'ils ont été hébergés. Et que cette rencontre a changé quelque chose en eux pour toujours. Exemple avec Miguel, qui accueille les gens sur Lunas depuis 2016.
0: J'étais marcheur avant d'être hébergeur. Je fais les deux, parce que je continue de marcher. C'est un manque qu'on a dans le cœur, que à un moment donné, on se dit, je disais, ça me manque, c'est un besoin qu'il nous faut combler.
8: C'est-à-dire que tous les ans, vous partez pour marcher?
0: Oui, moi, tous les ans, je fais un chemin ou l'autre. Tu vois. Cette année, j'ai fait le chemin de Saint-Guyen. J'ai fait une partie du chemin de Saint-Guyen.
8: Ouais.
0: Et bon, l'an dernier, il y a deux ans, j'ai fait le Camino Primitivo en Espagne.
8: Ah ouais,
0: aussi, qui était magnifique, qui est très beau.
8: Qu'est-ce qui fait qu'à un moment donné, vous vous dites, Miguel, je vais accueillir des gens?
0: Grâce à une pèlerine. Et qui avait eu un souci et qui était tombée. Et je n'avais pas encore le gîte ouvert. Et que grâce à elle, par rapport à ce qu'elle a vécu, ce qu'elle était tombée, tout ça, elle est sortie d'une séparation, d'une maladie. Et je l'ai accueillie, on l'a accueillie ce jour-là. Et donc, ça fait que le déclenchement de pouvoir entamer le gîte.
9: Il n'y a pas de hasard, en fait.
8: Ah ouais. Albine, marcheuse et accompagnatrice sur le chemin.
9: Le chemin vient nous chercher et ne nous lâche pas, en fait. Et donc après, ben même après avoir cheminé, il va encore créer des choses pour nous. Et...
8: C'est drôle, vous dites que c'est le chemin qui vient nous chercher.
9: Vraiment.
8: C'est-à-dire que quand on a l'idée, parce que moi, ça m'a déjà traversé l'esprit, de me dire, tiens, je vais faire un bout du chemin de Saint-Jacques-de-Compostelle. Pour vous, ce n'est pas moi qui décide, c'est le chemin qui vient m'appeler.
9: Totalement.
8: Ça, c'est hyper religieux et mystique, votre truc.
9: Pas du tout, non.
0: Non, pas spécialement. Vraiment... Non, pas spécialement pour moi. Comme on dit, chacun trouve midi à sa porte.
9: Oui, c'est la foi. Et la foi n'est pas forcément religieuse.
8: Mmh. Si après tu deviens toi-même hébergeur, c'est parce que tu n'as pas envie de quitter ce truc-là, tu as envie de continuer.
0: C'est un peu ça, c'est-à-dire retracer la convivialité, tout l'accueil que j'ai eu.
8: Alors voilà. Ça veut dire que vous transformez votre maison à ce moment-là? Comment ça
0: pas
8: se passe?
0: Pas spécialement. Mais moi j'ai la chance que je suis dans une villa et que j'ai le rez-de-chaussée à disposition.
8: Et est-ce que c'est payant ou pas?
9: Oui, mais alors oui.
8: C'est dérisoire.
0: Oui, c'est-à-dire on fait des sommes en s'adaptant au pèlerin.
9: De toute façon, c'est ça le chemin. C'est vraiment l'idée, je pense, comme tu le disais tout à l'heure, c'est de rendre ce qu'on a reçu. Vrai, de continuer en fait le chemin d'une autre façon.
8: Miguel me dit qu'il y a une grande différence entre randonnée et marcher. Quand je lui demande laquelle, il me répond, il faut le vivre pour le comprendre.
0: C'est ça. Mmh.

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1: Il est un beau voyage qu'on peut faire pas très loin de chez soi. Un voyage dans le Saintois. Une demi-heure d'Épinal, la même chose de Nancy, c'est pas bien compliqué. Hein. Une terre qui tourne autour d'un lieu riche en énergie et en histoire, la colline de Sion. Elle en est le phare et le cœur battant, elle qu'on aperçoit si facilement au détour d'un virage émergeant d'un champ de mirabelliers en fleurs au printemps ou fendant le flot vert des haies, des bois, des plateaux, quand on la distingue au loin au moment de traverser ce Saintois à travers sa Via Appia moderne, la Nationale 57. Que voilà un vieux pays dont le nom se perd dans la nuit des temps au point que personne n'est parvenu vraiment à en donner une origine ou une explication. Ben oui, Sion est Sion depuis toujours et tout autour, le Saintois est toujours là. Il a ses hauts lieux, la colline inspirée, avec la basilique, ce superbe émetteur d'espoir vers les nuées, avec les restes de la forteresse de la turbulente famille de Vaudémont, cette famille des cadets des ducs de Lorraine, aussi turbulents que le sont toujours les cadets, hein, et qui sont la boule blanche du billard historique lorrain, arrivant de loin, cognant pile où il faut pour faire virevolter les boules de couleur sans qu'elles ne puissent s'y opposer. Les hauts lieux du Saintois, ce sont les châteaux. Arrouet, le palais à la campagne qui plonge ses douves d'un madon, qui plonge ses douves dans un madon à l'image des gens d'ici, finalement. Il est calme, il est cool, mais il peut se réveiller d'un coup et vous rappeler quelle force est la sienne. Torre Lyautey et sa mosquée intérieure, qui rappelle qu'on peut avoir ses racines à un endroit, sa vie à un autre, qu'on peut partir et revenir, comme l'a fait le maréchal Lyautey, des ruelles de Nancy à la place Jamal Afna de Marrakech, avant de se poser ici, sur les rives de la colline de Sion. Je n'oublie ni Aboncourt, ni Vendlesville. Dans le Saintois, il y a les Halles de Vézelise, qui sont de ces monuments qui peuvent témoigner de l'immense variété des envies, des amours, des destins humains, elles qui en ont vu tant passer. Il y a Gélocourt et ses fleurs, il y a le petit détour bucolique par Vaudeville, mais j'aurais pu citer tant d'autres villages, si lorrains, ces villages, rues, qui se laissent traverser par celui qui ne voit rien, mais qui se laissent admirer par celui qui voit tout. Telle grange aux murs sculptés, telle pierre de grès autour des fenêtres de telle vieille église. Le Saintois, c'est un voyage au cœur de la Lorraine de toujours. D'un pays plus vieux qu'elle encore, c'est une sensation d'éternité.
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2: Je rêvais d'avoir une maison à la campagne. Cette maison, c'est comme si j'y étais née. C'est ma maison de famille.
3: Ma maison s'appelle l'Ostao de la Mar.
4: C'est une maison un peu envoûtante.
5: Eh bien, vous voyez, des livres et trois fenêtres qui me donnent le paysage du pays, comme si c'était trois tableaux.
6: Ils ont vécu ici.
7: Thibaut Gaudry.
8: Ah, je m'appelle Nina Simone.
6: L'histoire de Nina Simone, c'est celle d'une petite fille amoureuse de Jean-Sébastien Bach qui rêvait de devenir la première pianiste concertiste noire américaine. Mais qui grandit dans l'Amérique profonde des années 30 et 40, où la ségrégation raciale est de mise.
9: I put a spell on you. J'ai commencé à étudier le classique à 5 ans.
10: Et vous avez continué, vous avez eu vos diplômes.
9: Et après, j'ai obtenu le doctorat de musique de Amherst University.
6: Élève studieuse, oreille absolue et jeune prodige, elle ne parvient pas à intégrer l'école de musique dont elle rêvait, brisant la carrière à laquelle elle aspirait. Et elle emportera le regret et la douleur toute sa vie.
9: I'm sorry that I didn't become the world's first black classic pianist. Oh yeah, I think I would have been happier. I'm not very happy now. Oh yeah.
6: Finalement, c'est par le jazz qu'elle connaît la gloire. Nina Simone devient aussi l'une des voix de la lutte pour les droits civiques des Noirs. Mais avec une sensibilité à fleur de peau, des douleurs de l'enfance qui ne sont jamais loin, sans compter des troubles bipolaires et des phases de dépression, elle finit par quitter les États-Unis, voyage beaucoup, et c'est naturellement en France qu'elle trouve refuge dans les années 80. Elle, la francophile, qui a connu le succès en reprenant « Ne me quitte pas » de Jacques Brel, et qui a choisi son nom de scène après avoir vu « Casque d'or » avec Simone Signoret.
11: « Ne me quitte pas ». Il faut oublier tout.
7: nombreux souliers qui s'enfouient déjà.
11: Pour Nina Simone, comme beaucoup d'artistes noirs de cette époque, la France est un pays très très important parce qu'on a cette image réelle à l'époque d'un pays ouvert. Par exemple, prendre un bus ou un métro à Paris, ben, on prend le métro et le bus avec les Blancs. On n'est pas dans des compartiments séparés. Et la France est une terre d'asile.
6: Elle vit 2 ans à Paris, enregistre quelques chansons et fait quelques concerts, puis en repart, avant de revenir une dizaine d'années plus tard. En 1992, elle s'installe à côté d'Aix-en-Provence, à Bouc-Bélair. C'est là qu'un après-midi de juillet 95, excédée par le bruit que font 2 adolescents jouant autour de la piscine de la villa voisine, elle tire un coup de pistolet à grenaille et blesse légèrement l'un d'eux. Elle écopera de 8 mois de prison avec sursis et une obligation de soins. En 1998, elle déménage à quelques kilomètres, à Carry-le-Rouet, où elle s'éteint le 21 avril 2003. Lors de ses funérailles, à l'église de Carry, une sono joue « Ne me quitte pas ». Sa grande amie, la chanteuse Myriam Makeba, est là. Elton John a fait envoyer des roses jaunes, avec un petit mot « Tu étais la plus grande, et je t'aime ». Sa fille, Lisa, prend la parole, pour rappeler combien Nina aimait la France, et demande de ne pas laisser son souvenir s'éteindre. Son souvenir et sa voix sont toujours là. Elle ne nous a jamais vraiment quittés.

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1: Je vous emmène à Gergovie et je vous promets d'avoir un petit peu de vent dans la crinière puisque nous allons faire la connaissance d'une association très utile, SOS Cheval. Mireille Vore qui nous accueille ici à SOS Cheval. On est dans un petit mobilhome sur le terrain, en pleine nature. Là, on s'occupe des chevaux. Mireille, SOS Cheval, vous nous en dites quelques mots?
2: Oui, bien sûr. Bonjour Patricia.
3: Bonjour.
2: On recueille les chevaux retraités ou réformés de centres équestres, de courses, de laboratoires, des anciennes poulinières, des équidés maltraités, abandonnés, divagants, chacun a sa propre histoire.
1: C'est votre cheval de bataille, si je puis dire, mais vous n'êtes pas toute seule, évidemment, parce que là, il faut plein de bénévoles pour s'occuper de tous ces chevaux.
2: Absolument. Nous ne sommes que des bénévoles, 60 bénévoles, tous complètement investis et ne ménageant ni leur temps, ni leur peine.
1: Une petite dame à côté, là.
3: Denise. Bénévole du lundi matin depuis, je sais pas, 6, 7, 8 ans. Notre mission, c'est de nourrir, vérifier que les chevaux n'aient pas de blessures, regarder si le foin est bien à disposition, de l'eau, et tout va bien.
1: Alors on y va. On était dans le mobilhome, là, parce qu'il y a un petit peu de vent. Donc, du coup, on s'était mis un peu à l'abri. Bonjour, Sandrine.
4: Bonjour.
1: Vous aussi, alors je vous vois affairée avec des carottes et des pommes.
4: Oui. C'est parce que quand je vais voir nos petits protégés, ben, des fois, on leur fait quelques petites gâteries comme ça pour, voilà, pour les amadouer, pour leur donner confiance, pour ça sert à tout, les carottes, pour les soins.
1: Combien il y a de surface là à peu près?
2: 16 hectares.
4: Alors lui, c'est le plus jeune de ce pré-là. Et il est très jaloux si on s'occupe des autres. C'est un réformé de course. Il vient de Normandie. Et lui, il a eu une fracture au niveau de l'épaule, de la clavicule. Donc il est réformé. Mais du coup, il est très, très, très demandeur et très jaloux aussi. Voilà, il supporte pas que Nolo s'approche de nous parce qu'il veut qu'on s'occupe que de lui.
1: On n'a pas l'impression de parler d'humain un peu parfois.
4: Ah si, totalement. Si, si. Avec beaucoup plus de sensibilité. Là, c'est Cheyenne. Une petite jument aussi qui est en retraite. On en a beaucoup, beaucoup qui viennent finir leur vie chez nous. Et comme ça, ils ont une jolie fin de vie.
1: Avec des gens qui, manifestement, sont particulièrement bienveillants.
4: Ah, c'est le mot sacré, respect et bienveillance. Oui, sinon, il ne faut pas venir.
5: Viens, viens voir, bébé. Viens.
4: Kira, on a été appelés par les gendarmes. Une famille qui avait beaucoup d'animaux. Et ces personnes, quand elles ont su que les gendarmes arrivaient... elles s'en sont pris aux animaux. Et elle a eu 5 coups de couteau dans le poitrail.
1: J'en emmènerais bien à la maison, mais je manque un peu de place.
2: Quand on ne peut pas devenir famille d'accueil parce qu'on n'a pas de terrain, on peut devenir famille de cœur et parrainer un équidé.
3: Alors ma belle, tu veux que je sois ta tata?
2: Ça serait une très gentille filleule.
4: Oui.
2: Ils ont travaillé toute leur vie au service de l'homme, et ça serait quand même profondément injuste qu'ils partent à l'abattoir. Donc nous, on est là pour eux.
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1: Et le cocktail américain, c'est quoi?
2: C'est un cocktail grillé avec une sauce américaine, tomate, échalote, une pointe de cognac, du vin blanc. C'est un peu relevé.
3: Un décain.
4: Pâté, jambon, c'est une envoyette, gruyère, chantal, rosti, jambon de pays.
5: Eh ben tout ça, ça va aller dans la blanquette.
2: Bon appétit.
6: Il est 3h du matin à Rungis, brasserie, restaurant La Loyau. Ce n'est pas le réveil qui sonne, mais les cloches d'un troupeau de salers, vache emblématique du Cantal, et l'ami du petit déjeuner, Michel Soulinque, vous accueille dans sa brasserie, pas le genre à vous servir de la ricorée.
7: Alors à la carte de La Loyau, en travaillant la côte de bœuf de Salers, les entrecôtes de Salers, on peut aujourd'hui également manger des côtes de porc du Cantal, la saucisse d'Auvergne à Ligaud, comme vous le voyez, et des tripes à la Normande.
8: Ah, il y a un produit de Normandie, le reste c'est votre région. Hein.
7: Alors, on n'est pas chauvin, mais on aime mettre en avant les produits de notre région.
6: Michel Soulinque, un personnage haut en couleur, originaire du Cantal, issu de la diaspora de la Grande Auvergne, monté à Paris pour travailler dur. Les fameux gougnats ont disparu depuis bien longtemps, idem le ventre de Paris et les vieilles halles, transférés il y a 56 ans à Rungis. Archives 1969.
9: C'était le déménagement du siècle. En route pour Rungis, au revoir Paris. Ton cœur avait du mal à respirer, on t'en a greffé un tout neuf, immense, moderne, fonctionnel. Il te faudra bientôt alimenter 12 millions d'estomacs. Ici, rien à voir avec les halles de Baltard. 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
7: Moi, je suis là depuis 32 ans, initialement dans un établissement qui s'appelle le Saint-Hubert, dans le pavillon de la volaille et du gibier. Et j'ai repris La Loyau en 2009.
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7: Alors La Loyau, bien sûr, comme ça s'entend, c'est un restaurant de spécialité de viande. On travaille un ou deux plats traditionnels et cuisinés tous les jours, une joue de bœuf, une joue de porc, un pot-au-feu, suivant les saisons. Comme nos ancêtres, les vieux Auvergnats, on aime mettre en avant les produits de notre région, en commençant par le fromage, la charcuterie ou même des viandes. 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Cette clientèle extérieure du marché a la possibilité de rentrer avec des tickets offerts par les restaurants, et ils ont la possibilité effectivement de manger les produits frais du marché.
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10: Quand on passe le rideau, ça sent le pop-corn, il y a de la lumière qui clignote de partout. Et les gens, ils retombent en enfance et ils s'attendent vraiment pas à trouver ça dans une maison.
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12: Lui a troqué tout simplement des cartons de souvenirs pour un musée privé de 45 mètres carrés dédié à la piste étoilée. C'est Thomas Joly. Thomas, d'où vous vient cet amour pour la piste étoilée et pour le cirque?
10: Alors que c'est une passion qui me suit depuis que j'ai à peu près 6 ans. Tout a commencé bêtement par une visite à des animaux dans un cirque qui passait à Mèche. Et c'est là que l'amour pour le cirque a commencé. Depuis de nombreuses années, je collectionne pas mal d'objets et de documents concernant le cirque. Et en fait, tous ces objets, ils étaient enfermés dans des cartons. Et donc, j'ai décidé de leur laisser la place qu'ils méritent et de les mettre en lumière et en valeur.
12: Mais alors, du coup, comment on organise sa maison? Parce que j'imagine que plein d'objets, il faut donner des sortes de fonctionnalités, trouver la bonne place. J'imagine que ça se met pas en place du jour au lendemain, Thomas Joly.
10: Non, pas du tout. En fait, quand on a construit notre maison, on a tout aménagé le dessus du garage. Donc, on a rehaussé le dessus du garage. Et ça m'a permis de récupérer une pièce de 45 mètres carrés qui est aménagée du sol au plafond, 100% cirque.
12: Le Thomas Joly qui était en train de mettre en place, en tout cas, ce cirque à la maison, de mettre en place ces objets, c'était quoi? C'était Thomas Joly adulte ou c'était l'enfant qui a eu ce choc psychologique qui a mis en place tout ça?
10: On va dire un peu les deux. On va dire le Thomas petit parce que j'ai retrouvé beaucoup de choses que je gardais depuis tout petit. Et le Thomas adulte qui a pris soin de tout bien exposer, de tout mettre en lumière, de tout dépoussiérer, de tout mettre en place pour que ça soit vraiment un vrai musée privé.
12: Est-ce que il y a une pièce, quelque chose en particulier dont vous êtes le plus fier, ou alors peut-être une pièce, un objet que vous aimeriez ou rêveriez d'avoir chez vous?
10: En pièce que j'ai récupérée récemment chez un monsieur qui liquidait son musée. J'ai récupéré une très vieille affiche du Cirque Pinder qui date de 1930. Donc il y a une affiche en papier journal écrit avec de l'encre très bien écrit, qui est vraiment jolie. Et en plus récent, j'ai récupéré deux blasons en métal, pareil du Cirque Pinder, qui étaient édités en très peu d'exemplaires. Et il en reste très peu dans toute l'Europe en état exceptionnel comme je les ai aujourd'hui.
12: Quand des amis, des proches à vous poussent ou ont poussé pour la première fois la porte de ce bel endroit, ça a été quoi les réactions?
10: Les gens ils disent que je suis fou. Quand en fait vous rentrez par la porte et il y a un petit sas avec des rideaux en velours, vraiment comme dans un cirque, on a vraiment l'impression de rentrer dans un cirque. Et quand on passe le rideau, ça sent le pop-corn, il y a de la lumière qui clignote de partout. Et les gens, ils retombent en enfance et ils s'attendent vraiment pas à trouver ça dans une maison.
12: À vous, Jocourt, Thomas Joly a réalisé son rêve d'enfant en transformant une partie de sa maison en un véritable musée du cirque. Une immersion sensorielle unique entre des rideaux de velours, de pop-corn. 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
3: Désolé de vous décevoir, si des Marseillais écoutent la radio, vous avez le droit de rester. Voilà, Jules Pernaud, ce nom ne vous dit sans doute pas grand-chose, vous explique. Nous sommes en 1915, dans le quartier de la rue des Teinturiers, à Avignon. Jules-François Pernaud, 89 ans, est furax. L'État vient publier une loi interdisant l'absinthe. Problème, l'usine de Jules-François Pernaud produit une liqueur qui a justement un succès fou à base d'absinthe. Le fiston Jules-Félix Pernaud, oui, ils ont quasiment le même nom, âgé lui de 43 ans, décide alors de contourner cette loi et de lancer une nouvelle boisson, l'anis Pernaud. Nous sommes en 1918. Une boisson constituée à partir d'une essence proche de l'absinthe, sauf que là, c'est de l'anis. 6 ans plus tard, le succès est fou. Il est tellement important que les usines déménagent à Montfavet et puis la firme quitte le Vaucluse pour la région parisienne. Alors jusque-là, tout allait bien pour les Pernaud, mais Paul Ricard est arrivé. En 1932, le Marseillais Ricard fait son entrée sur le marché et obtient le droit de vendre sa boisson, anisée à 40 degrés, soit 10 degrés de plus que la bouteille Pernaud. Et puis le génie de Paul Ricard, c'est aussi le marketing. Hein. Le nom générique à sa boisson sera Pastis, tiré de pastisson. Voilà, ça veut dire mélange en provençal. Et puis il y rajoutera aussi une promesse inédite, le vrai Pastis de Marseille. C'est pour ça qu'on pense en fait que le Pastis vient de Marseille. Bref, c'est une boisson qui fait penser au sud, aux vacances et à la Provence. Alors je vous passe des années et des années de guerre. Il faudra attendre 1975 pour justement enterrer l'âge de guerre entre Pernaud et Ricard, avec la fusion et la création du Pernaud Ricard, aujourd'hui leader mondial dans les spiritueux. Allez, sans rancune, c'est bien connu, l'apéro rassemble. Je compte sur vous, hein, avec modération.
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13: Relife PC, c'est une entreprise qui répare les PC grâce au reconditionnement. Ariski Machou, le responsable.
14: On récupère tous les parcs informatiques professionnels qu'on va reconditionner, regarantir 2 ans et redistribuer ça beaucoup aux particuliers ou à d'autres petites structures, avec la spécificité d'être spécialiste Mac sur la région.
13: Alors il dit, je pense, mais quand on voit l'évolution de la boîte, on peut l'affirmer.
14: On a commencé à la Chapelle Craonnaise en 2022, sortie de Covid, dans un cabanon. Aujourd'hui, on est sur un local avec 300 mètres carrés d'atelier et de surface de vente. Donc, on recrute aussi régulièrement.
13: Et oui, parce que le nombre de clients augmente tous les mois sur Laval.
14: Que ce soit en particulier ou en professionnel. Après, nous, on est plus axé sur du réemploi. Donc, on parle plus souvent de tonnage que de PC. On est à 6,8 tonnes l'année dernière de matériel informatique réemployé sur le département. Donc, c'est plutôt pas mal.
13: Et pour récupérer du matériel informatique, il s'associe avec différentes entreprises lavalloises et même certaines du Mans.
14: On met des bacs à disposition, nous, chez eux. Donc, ils remplissent le bac de matériel informatique qui peut encore resservir. Et nous, on fait un enlèvement chez eux. Ou eux nous le livrent suivant les conventions qu'on signe avec eux. Et du coup, nous, de ce matériel-là, en fait, on est fait un tri chez nous où on va reconditionner tout ce qui est possible de reconditionner, envoyer dans les bonnes filières tout ce qui ne peut pas l'être, redistribuer ça sur le marché pour une seconde vie.
13: Et si vous avez un doute concernant la fiabilité de l'ordinateur réparé, je peux vous dire que c'est ultra contrôlé.
14: Sur un ordinateur portable, on est à peu près à 46 points de contrôle avant de le remettre sur le marché.
13: Et si on a encore un doute, Areski ne passe pas par quatre chemins.
14: Moi, c'est ce que je leur dis souvent. J'ai pas forcément envie que vous reveniez tous les trois semaines m'engueuler. On n'est pas sur des marques tête de gondole. Donc, du coup, le matériel est beaucoup plus robuste, beaucoup plus performant et adapté à un usage professionnel. Quand il est remis sur du particulier, il peut faire des années avant d'avoir la moindre panne.
13: Et côté prix alors ?
14: C'est forcément moins cher par rapport au prix d'origine de l'ordinateur. Après, c'est vrai qu'on a quand même des ordinateurs qui peuvent monter sur du 550€.
13: C'est ça, parce que les PC à l'origine valent souvent plus cher qu'un PC neuf dans un magasin électroménager high-tech, par exemple. Bon, sinon, chérie Life PC, vous vendre un ordinateur, c'est comme une adoption avec un animal.
14: On essaye de faire repartir le bon PC avec le bon client. C'est toujours une question de budget, une question de durabilité. On ne va pas réparer un ordinateur qui ne sera plus à jour dans un an et demi.
13: Areski Machou a encore plein de beaux projets sur le feu avec Relife PC. Il va notamment s'associer avec Maïa, une entreprise d'IA locale et souveraine. Mais ça, c'est une autre histoire.
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15: Bonjour, je m'appelle Jérémy Ferrier, j'ai 40 ans, je vis à Port-Camargue et je suis soigneur animalier à l'Institut Sicorium du Roi du Roi depuis 15 ans.
16: Comment on se dit, petit, je veux faire ça comme métier? Vous vous rappelez du moment qui a été le déclic?
15: Ouais, je pense que c'est une vocation et je me rappelle très bien du moment. À l'époque, j'étais au CP et j'ai reçu un papier du Marineland où j'ai vu tous les mammifères marins et je sais qu'à ce moment-là, je me suis dit, c'est ça que je veux faire plus grand.
16: Est-ce que c'était compliqué à atteindre votre rêve? Les profs vous ont soutenu dans le projet?
15: On va dire qu'il y a maintenant plus de 20 ans que je fais ce métier. Du coup, à l'époque, le métier était moins connu que maintenant. Et quand j'ai demandé pour m'orienter, on m'a dit... Tu veux être éleveur, c'est ça? De chiens, de chats? J'ai dit non, je veux travailler en parc zoologique ou en aquarium. Et du coup, ils m'ont dit, mais il faut être vétérinaire pour ça. Ce qui était totalement faux. Du coup, au début, oui, j'ai dû galérer, enfin, m'orienter vers un schéma plus classique. Et enfin, j'ai pu faire un stage au Sicorium où j'ai rencontré les soigneurs et eux m'ont dit quelle formation il fallait faire pour devenir soigneur.
16: Vous dites quoi le matin en vous réveillant?
15: Le matin, quand on arrive, on se dit qu'on a de la chance d'être là déjà, de travailler avec des animaux sauvages. C'est quand même une chance. Surtout, la première chose que je me dis, c'est est-ce que tout le monde va bien?
16: C'est quoi le meilleur souvenir que vous avez eu avec les animaux où on se trouve là au Sicorium? Il y a des otaries, il y a des phoques. Vous avez forcément un souvenir inattendu avec eux?
15: Oui, il y a un souvenir plutôt marquant qui c'était avec mes otaries. Il y avait le mâle dominant et deux femelles. Il y a une femelle qui commençait à être un peu agacée. Du coup, elle n'écoutait plus trop et j'ai eu le mâle dominant qui s'est mis entre elle et moi pour pouvoir recadrer la femelle et la session s'est très bien terminée.
16: C'est quoi le message que vous avez envie de faire passer à la radio?
15: Le message que j'ai envie de faire passer, c'est qu'il faut respecter la vie animale, végétale, que les aquariums et les parcs zoologiques servent à sensibiliser les gens à cette vie-là et à pouvoir les voir en vrai. Je pense que c'est notre rôle d'éducation.
16: C'est quoi qui vous impressionne le plus chez ces animaux?
15: C'est déjà leur adaptation à l'eau. Ils ont des capacités exceptionnelles de nage. La proximité qu'on peut avoir avec eux, quand on les connaît bien et qu'on passe beaucoup de temps avec eux, la confiance qu'ils peuvent nous donner.
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8: Ah, faudra attendre la Saint-Paul pour savoir qui commencera le cognon.
11: En Perrichon dans le texte.
8: Cognon, à rapprocher de quignon, désigne un morceau de pain. Dans le temps, à la messe, on partageait un pain béni qui était offert à tour de rôle par une famille de la paroisse. Celle qui venait d'offrir le pain allait emporter un morceau, le cognon, à celle dont ce serait le tour le dimanche suivant. À Mentoux-Salon et dans les villages voisins, les vignerons n'ont pas choisi Saint-Vincent comme patron, mais Saint-Paul, célébré le 25 janvier. Eh oui, l'hiver, les gens de la terre ont un peu moins de travail, les jours sont courts et on peut faire la fête. À Mentoux, le cognon, c'est celui qui succède au bâtonnier. Dans les années 2000, la fête de Saint-Paul a bien failli disparaître. Et il a fallu toute la ténacité de Paul Gilbert, qui avait fondé la confrérie en 1950, pour lui redonner de la vigueur. Traditionnellement, Paul Gilbert entonnait la chanson de Mentoux à la fin du repas. En 2007, il nous a exprimé sa joie de voir revivre la Saint-Paul, a entonné la chanson, mais il ne l'a jamais terminée, vu qu'il est passé de vie à trépas en chantant le refrain. Voici les paroles de cette chanson, qui se chante sur l'air de la Charibiaude, dont les paroles sont de Jean-Baptiste Magnon, et qu'on chante encore à la Saint-Paul.
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8: Dans notre pays, sans fait de manière, on poste notre vie ben honnêtement. 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Que ça soit chez Pierre, ou ben chez Paul, ou Bourdin ou ben d'en bas, chez le curé ou chez le maître d'école, en vrais amis, trinquons les gars. C'est comme en tous une autre bonne terre, je suis heureux tout en travaillant. J'en ai des filles, qu'à son genre, t'es fier. 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Si vous passez par Mentoux, venez donc me voir, je vous la chanterai.

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2: Oh, qu'est-ce que je suis contente de vous retrouver, Laurent. Ça fait trop longtemps que je ne vous ai pas vu.
3: C'est très gentil,
2: oui.
3: C'est réciproque.
2: Ah, merci beaucoup. J'ai essayé de vous courir après, mais alors de cathédrale, en concert, en festival, en studio, c'était impossible de vous attraper.
3: Mais je suis là.
2: Oui, vous êtes là. Alors, vous avez une triple actualité entre votre tournée 21 souvenirs, donc qui sort vendredi, et puis collection que j'ai beaucoup aimé, vos inédits et vos raretés qui sont réunis sur un opus assez exceptionnel, je dois dire. Mais avant tout ça, il faut qu'on parle de l'album de rap le plus chaud de l'hiver sur lequel vous figurez. C'est l'album de DC's. Le titre le plus cool de l'album s'appelle Surfer et DC's a invité Laurent Voulzy.

0: ce temps à vous aimer, Laurent Voulzy, et vous réussissez encore à nous surprendre. Racontez-moi cette aventure avec This Is.
1: Écoutez, je chantais dans... c'était au cours de la tournée des cathédrales.
0: Ouais.
1: Donc je chantais dans une grande église à Paris. Et il est venu me voir à la fin du concert. Et puis il m'a envoyé un petit mot très gentil. Et il m'a fait savoir qu'il aimerait bien qu'on se rencontre. Et peut-être, pourquoi pas, essayer de collaborer ensemble. Et j'ai trouvé que c'était super sympa, que son courrier était sympa, sa visite était sympa. Et donc je suis allé le retrouver en studio trois fois, une fois à Paris, une fois à Bruxelles et une fois dans le sud. Et puis on s'est mis à faire cette chanson ensemble. Et puis je la trouve très jolie. Voilà.
0: Elle est très belle, très très belle, très réussie.
1: Voilà,
0: surfeur.
1: Ouais. J'avais déjà entendu, hein, ils avaient déjà fait une belle ébauche au studio que j'avais adoré. Et donc j'ai mis ma patte dessus un petit peu, quoi. J'ai beaucoup aimé cette expérience, voilà.
0: 21 souvenirs sort vendredi. C'est la première fois que vous avez un best-of qui sort en double vinyle, puisque, alors évidemment, vos albums étaient sortis en vinyle à l'époque, et puis après, il n'y avait plus de vinyle, et puis finalement, c'est le retour du vinyle. Est-ce que ça vous réjouit, ça, vous qui êtes fan de musique et oreille très sûre?
1: Oui, oreille très sûre, je ne sais pas, enfin...
0: Oh bah quand même, le son de vos albums, c'est quelque chose.
1: Oui, je mets du temps pour faire albums, et je suis beaucoup moins difficile avec les albums des... Si je rentre dans un magasin et que j'entends dans un haut-parleur une chanson qui me plaît, j'ai envie de l'écouter plus et j'ai envie éventuellement d'acheter l'album ou je sais pas. Mais c'est quand moi je fais mes disques, alors je suis casse-pied. Mais je crois que je suis comme quelqu'un qui serait heureux d'aller manger chez des gens, même si le plat n'est pas révolutionnaire. Par contre, la personne qui fait la cuisine elle-même, elle a peur, qu'elle a envie que son repas soit réussi, quelle que soit la sophistication. Alors, pour en revenir à...
0: Au retour
1: du vinyle, alors. J'étais content. Alors, j'avais dans l'idée, je me disais, je vais faire... Ce serait bien, il y a des gens autour de moi qui m'ont dit, non, on a deux de tes albums.

0: Voilà, donc j'ai sorti des 45 tours, des 45 tours, des 45 tours.
1: Ouais, on va en parler parce que vous avez sorti d'ailleurs un 45 tours pour fêter ça. Alors pour ceux qui ont gardé une platine CD, ça sort aussi en CD bien sûr, c'est 21 chansons, donc 21 souvenirs. On pourrait aussi l'appeler 21 tubes, ce serait moins joli que le mot souvenir, mais c'est vrai et c'est dingue de se rendre compte en regardant la liste des chansons, Les Nuits sans Kim Wilde, Le Soleil Donne, Le Cœur Grenadine, Le Pouvoir des Fleurs, Paradoxal System, toutes ces chansons de toutes ces époques différentes, on les connaît par cœur, on ne sait plus nos tables de multiplication, mais vos chansons, elles sont collées à nous. Est-ce que vous pensez que vous avez la recette de la potion magique ?
0: Non.
1: Alors vous l'avez eu au moins 21 fois.
0: Non mais je crois pas qu'il y ait de recette en fait.
1: C'est vrai.
0: Ou il y en a une très mystérieuse que je ne connais pas, qu'on m'a glissée en douce, mais je la vois pas, je la trouve pas dans mes poches. Non, il y a pas de, franchement, je trouve pas qu'il y ait. Je trouve que j'ai de la chance. Des fois, il y a des gens qui me disent t'as pas de chance, t'as travaillé pour. Mais non, mais j'ai aussi de la chance. J'ai de la chance d'avoir rencontré Alain Souchon. J'ai de la chance d'être comme je suis, c'est-à-dire de ne jamais être content tout de suite de ce que je fais. Alors, quand j'ai trouvé une musique, deux jours après, je l'écoute le matin ou je sais pas quand, l'après-midi. Et avec le recul, comme si c'était une chanson d'un autre, et là je me fais pas de cadeau. Je me dis non, là on est à côté. Par contre, quand ça me fait une émotion, à ce moment-là, oui, oui.
1: Il y a énormément d'émotions, c'est vrai, dans ces chansons, et à les réécouter, bien sûr. Il y en a une qui est étudiée dans les écoles, tellement elle est pleine d'émotions, tellement elle disait des choses quand elle est sortie au milieu des années 80, et elle continue à en dire aujourd'hui au milieu des années 2020. C'est Belle-Île en mer, Marie Galante. Est-ce qu'elle a une place à part dans votre cœur? Elle me semble très intime.
0: Oui, elle a une place à part dans mon cœur, je crois. C'est peut-être, je dirais peut-être, une des premières chansons dont le texte raconte une double teinte. Mm-hmm. Il y a une surface, puis quand on gratte un peu, c'est un peu une chanson sur la différence qu'on peut avoir avec ça me rappelle des souvenirs d'enfance où ma couleur était différente, où je me sentais différent des autres, où certaines personnes, des enfants quelquefois, parce que les enfants sont toujours parfois cruels sans le savoir avec les gens qui sont différents, que ce soit à cause de la couleur, du poids, des taches de rousseur,
1: on trouve toujours un truc,
0: infirmité, et aussi certains adultes me faisaient remarquer ma différence, pas tous, hein. Dieu soit loué, j'ai eu un entourage très bien, mais de temps en temps on vous fait des remarques. Donc c'est des choses qui m'ont marqué, Alain le savait, et qui m'ont écorché un peu. Et donc, dans cette chanson, Belle-Île en mer, Marie Galante, il y a ça. Et en plus, le résultat est que elle a un peu changé ma vie aussi, en profondeur, comme Recollection l'a fait. C'est des chansons qui ont tellement c'est le hasard qui a voulu ça, et donc ça a changé ma vie. C'était une reconnaissance, par exemple, pour mon pays d'origine, mon île d'origine, la Guadeloupe. Les gens ont dit, ils étaient fiers que je revendique ça. Ça raconte ma vie, ça me raconte que ça le dit pas vraiment, mais j'étais fabriqué en Guadeloupe, et ma mère, pour des raisons familiales, non mariée, parce que du coup mon père ne s'est pas marié avec elle, alors on a dit dans notre famille, il faut mieux que tu accouches pas ici.
1: Donc je suis né dans le gris par accident,
0: ouais. J'ai traversé la mer dans un bateau dans le ventre de ma mère, et je suis né à Paris. Et après, j'ai connu, par exemple, les premières vacances ont été en France, sur le continent européen, ont été en Bretagne. Donc, et notamment à Belle-Île, qui est une île où j'allais une fois par an, un jour par an. Donc, Marie Galante est une île dans laquelle ma mère a habité quand elle était petite. À un moment, elle était en Guadeloupe, mais un petit peu, elle est allée un peu au sud à Marie Galante à un moment. Donc, quand on a fait, Alain a écrit Belle-Île en mer. Quand j'ai fait écouter la musique, il a écrit Belle-Île en mer, et je ne sais pas pourquoi. Peut-être parce que, sans doute parce que il avait écrit le nom d'une île. J'ai écrit Marie Galante.

0: Et lui, le génie d'Alain, il a pris Béil-en-Mer, Marie-Galante, et il a fait un peu un schéma de ma vie, quoi. Voilà, géographique, de chaque côté de l'Atlantique. Voilà, et ça raconte tout ça. Donc ça fait un petit peu air de vacances, ce qui est très bien. Et ça fait un petit peu un peu plus profond aussi, voilà.
1: Laurent Voulzy, vous avez sorti l'album Collection, je le disais tout à l'heure, des inédits, des raretés dessus. Il y a une chanson qui est sortie un an avant Rock Collection. C'est les radios qui chantent. Et je trouve que c'est bien d'en passer un extrait maintenant parce que, voilà, quand on a grandi en écoutant de la musique à la radio, en découvrant grâce à la radio, forcément, ça nous parle et ça nous touche le cœur. Hein. Lorsque je...

0: alors, vous écoutiez la radio tous les soirs, Radio One, les radios anglaises?
1: Et bien sûr, j'étais en pension dans un lycée, j'étais interne à Vitry, et on n'avait pas le droit d'écouter, évidemment, une fois qu'on était couché. Après le réfectoire, on avait une récréation, ensuite on rentrait en études, donc à partir de 8h30, il fallait plus dire un mot jusqu'au lendemain matin. Donc alors là, on était en études, ensuite on allait au ciroir pour cirer nos chaussures.
0: Incroyable.
1: Après on montait dans les dortoirs, bien en ordre. Ensuite, on allait à la toilette et ensuite, on se couchait. Il fallait absolument pas avoir de radio, de transistor et tout. Alors moi, j'avais amené un petit transistor. Je le mettais sous mon oreille et au-dessus de ma tête, je mettais mon polochon. Donc, je pouvais écouter Radio 1, Radio 2 et tout. Alors, j'écoutais les radios. J'écoutais beaucoup les radios anglaises. Ouais. Mais j'écoutais aussi un peu les radios françaises. Et... ça m'a fait rêver, la radio m'a donné envie, je commençais à gratter la guitare, je me dis, mon rêve, c'est un jour de m'entendre à la radio, quoi.
0: Ah oui.
1: Ouais.
0: Et alors là, pour le coup, le rêve est réalisé. Est-ce que votre vie d'artiste est aussi belle que la vie rêvée dans la chambre du pensionnat?
1: Non. La vie d'artiste, vous m'avez dit la vie d'artiste.
0: Ouais. Votre vie d'artiste.
1: Alors ma vie d'artiste, alors c'est ce que vous me dites, et eh bien, ma vie d'artiste, oui... je trouve que j'ai réalisé des choses qui sont un rêve de ce que je voulais. Après, dans la vie, vous savez, je m'étais dit, à un moment, je m'étais dit dans la tête, le bonheur, c'est d'avoir un tube. J'avais, depuis l'âge de 17 ans, 18 ans, 19 ans, 20 ans, 21 ans, 22, tout ça, tout ce temps-là, je me disais, plus ça allait, plus je le pensais, et plus ça me grattait. Le bonheur, c'est d'avoir un tube. Et en fait, non.
0: C'est Rock Collection qui est votre premier tube en 77.
1: Ah oui, oui.
0: C'est pas le bonheur.
1: Si, ça c'est le bonheur. Mais en fait, le bonheur c'est un truc global. En fait, en dehors de la musique, il y a la vie, l'autre vie. Et j'ai passé des moments. J'ai eu à ce moment-là, au moment de Rock Collection, j'avais des tourments dans ma vie sentimentale et tout.
0: Des problèmes de filles.
1: Des problèmes d'amour et tout ça. Et donc, on s'aperçoit en fait qu'il y a d'autres choses. En fait, c'est. Et en fait, que. Réussir à avoir le tube, c'est génial. D'ailleurs, avant, j'avais un peu connu ça par procuration, puisque j'avais fait un peu avant une chanson avec Alain qui s'appelait J'ai 10 ans, ouais. Et ensuite l'année d'après, Je suis bidon et tout. J'avais fait avec lui.
0: Et tube de Souchon, ouais.
1: C'est lui qui chantait. Et j'étais tellement fier et content. Donc j'ai l'impression que c'était un peu moi quand même. Mais mon rêve, c'était d'entendre ma voix. Et quand il y avait Recollection, il y avait ma voix. Et c'était génial. Et en même temps, le bonheur global, c'est pas tout à fait ça. Voilà, c'est ça que je voulais dire. Mais j'ai quand même eu cette chance d'avoir quand même des choses belles dans ma vie, quand même.
0: Bon, et pas que des problèmes avec les filles, puisque vous avez quand même quatre beaux garçons.
1: Oui, oui, oui.
0: Qui sont avec vous.
1: Oui, oui, c'était pas forcément des problèmes. Il y a eu des très jolis moments dans ma vie sentimentale, mais j'ai quatre beaux garçons. Oui. Voilà.
0: Voilà, qui sont avec vous sur la nouvelle version de la chanson Le Soleil Donne. Il y a donc Cliff Schneider, Julien Voulzy, Lieutenant Nicholson et Quentin Voulzy. Et vous, alors sur la pochette du 45 tours de cette nouvelle version, c'est génial. Vous êtes une belle brochette comme ça, tous les cinq. Vous êtes fiers, non, d'être avec vos quatre garçons sur cette chanson?
1: C'est émouvant.
0: Ouais.
1: Fier, je sais pas, c'est très émouvant. Quand c'est une émission de télé, hein, c'est Michel Drucker qui m'appelle et qui me dit, Laurent, j'aimerais que je vais faire une émission sur la transmission. Est-ce que tu veux? Est-ce que ça te dit de participer à ça? Est-ce que tu as une idée de ce que tu pourrais faire? Sur le coup, j'étais pas très chaud. Enfin, en même temps, j'aime bien Michel et Drucker et tout ça. Et puis finalement, j'ai dit allez, pourquoi pas. J'ai appelé mes quatre garçons. Je leur ai dit un par un. Je leur ai dit, ça vous dirait qu'on chante une chanson ensemble? Parce qu'en fait, j'aurais pas transmis, mais ils se sont transmis tout seuls.
0: Ouais.
1: Mais en fait, par ma présence, et par ce que je faisais, il y a une transmission. Je les ai jamais poussés à faire de la musique. Et ils m'ont dit d'accord. Alors j'ai choisi Le Soleil Donne. Et on s'est retrouvés chez moi. Et on s'est mis à chanter à chercher des voix sur Le Soleil Donne. Et là, c'était émouvant parce que c'est la première fois de notre vie qu'on était réunis tous les cinq pour faire la musique ensemble. Jamais c'était arrivé. Alors c'était un moment très émouvant. Voilà. Donc c'est une très très forte expérience. Très belle.
0: C'est sur collection inédite et rareté de Laurent Voulzy, une collection dans laquelle vous retrouvez aussi Corazón Granadino.

0: c'est quoi cette petite passion espagnole, Laurent Voulzy?
1: Ben, j'ai fait de l'espagnol à l'école avec Madame Herrera, qui était
0: Madame Herrera,
1: qui était ma professeure d'espagnol. Et en fait, quand on a il se trouve, coup de chance, Recollection est devenu numéro 1 en Amérique du Sud. Et donc, ils m'ont appelé tout de suite, ils ont appelé la maison de disques en disant, il faut aussi une version espagnole et une version anglaise.
0: Anglaise, ouais.
1: Donc, on a fait un maxi 45 tours avec la version espagnole et sur l'autre face, la version anglaise. Ouais, ouais.
0: Bah, c'est chouette de partager ces raretés avec nous parce que là, ces versions-là, moi, je les connais.
1: Il n'y a pas beaucoup de gens qui la connaissent, sauf ceux qui l'ont entendu quand ils étaient en Amérique du Sud.
0: Laurent, vous sortez en plus des albums live depuis le milieu des années 90. Donc, ça, c'est chouette parce que ça permet de, voilà, de suivre votre évolution. Alors, petit florilège, le Woolsey Tour de 94.

0: comme la nature.
1: On dit souvent que les artistes sont soit complètement heureux en studio, soit complètement heureux sur scène, mais jamais les deux. Et vous alors ?
2: Les deux.
1: Ah, c'est vous la licorne.
2: C'est
1: vous
2: licorne.
1: L'exception.
2: Non, j'aime beaucoup. C'est deux mondes différents dans lesquels j'aime bien me promener. Il y a quelque chose évidemment d'instantané sur scène, d'exaltant, de fulgurant, et il y a quelque chose de plus méditatif en studio, de recherche, plus alchimique. Et qui me passionne aussi.
1: Alors ça paraît presque antinomique parce que on vous sent très perfectionniste en studio. Or, la scène, c'est forcément l'endroit de l'accident, l'endroit de la petite fausse note, et ça ne vous dérange pas ?
2: Ah ben non, parce que c'est un autre monde. C'est que c'est. Ouais.
1: On cherche autre chose quand on est sur scène.
2: Je suis quand même. En répétition, je suis un tout petit peu casse-pied. Donc j'essaie que ce soit le mieux possible. Ouais. Puis après, on est en scène et c'est jamais pareil. Aucune salle n'est la même, aucune acoustique n'est la même. Alors on joue avec les éléments. Et évidemment, quand je dis des accidents, oui, il y a des accidents heureux.
1: Ouais.
2: Il peut y avoir parfois un accident malheureux. C'est jamais pareil. Alors c'est un jeu. C'est une façon de faire, on essaie de faire le mieux possible en même temps avec des parties improvisées. Non, c'est une autre façon. Mais j'essaie quand même que ce soit beau. Mais en même temps, il y a le côté, par moment, on improvise des choses, on dit des choses qu'on n'a pas dit la veille, on peut changer un ordre de chanson, on peut varier, il y a des variations. J'aime bien les deux. J'aime bien le... Et puis il y a aussi la composition. Là, c'est encore une autre activité.
1: Ça, c'est pas en studio, c'est où pour vous la composition ?
2: N'importe où. Si vous me laissez ici avec une guitare, je vais essayer de faire une chanson. Mais il faut que je sois en général plutôt tout seul, ou avec Alain si on essaie de faire paroles et musique ensemble. Ça peut être n'importe où. Alors évidemment, on essaie de trouver des endroits où quand on sort, c'est agréable.
1: Oui, un peu au bord de la mer.
2: Ça peut. Mais ça peut être à la campagne ou au bord de la mer ou ailleurs. Hein. Mais en même temps, il faut trouver juste un endroit pour être isolé avec un instrument de musique, un clavier ou une guitare. Et puis c'est une autre activité qui est plus solitaire.
1: Ouais.
2: Le studio, c'est différent. Et la scène, c'est encore différent.
1: Alors là, il va vous falloir beaucoup de solitude parce que je sais que vous préparez de nouvelles chansons et aussi une pièce sur Jeanne d'Arc.
2: Ah oui. Voilà, et puis j'ai un projet aussi d'un site qui va s'appeler River Dream, qui j'ai une passion pour les rêves, que j'écris mes rêves depuis 1980. Donc j'ai décidé de faire un site où les gens peuvent écrire leurs rêves, une banque de rêves.
1: Il n'y a que vous pour penser à ça ?
2: Ben oui. Et enfin, je sais pas.
1: Mais enfin, sur Internet, les gens, ils écrivent, Laurent, pardon, des horreurs, des insultes, ça se lance des guerres. Et vous êtes dit, mais non, sur Internet, on va écrire nos rêves.
2: Oui.
1: Mais je vous aime tellement, vous êtes le meilleur.
2: Non, mais je trouve ça joli, quoi. On n'analyse pas.
1: Non.
2: Mais en même temps, par exemple, il y a un côté ludique, c'est-à-dire, si vous faites un rêve et que vous êtes à Paris, alors sur la carte, on voit un petit point, c'est que le rêve que vous venez de mettre. Mais si quelqu'un à Munich a fait le même rêve que vous, pof, on voit
1: qu'on a des âmes sœurs.
2: Exactement.
1: Ou cousines.
2: Ça, et puis ce qui m'intéresse aussi, c'est de savoir si à telle période de l'année, à telle lune, nouvelle lune, pleine lune, il y a des rêves communs, il y a une tendance commune dans les rêves. Savoir si éventuellement il n'y a pas des rêves prémonitoires. Est-ce qu'il n'y a pas 1000 ou 2000 ou 3000 personnes qui ont rêvé du tsunami quand il y en a eu un, avant que ça arrive, ou des gens qui ont rêvé que des tours s'écroulaient à New York ou quelque part. Et donc, il n'y a qu'en mettant en notant les rêves qu'on peut savoir s'il y a 200, 300, 4000, 10 000 personnes qui ont rêvé de ça. Donc, voilà, ça me passionne. Voilà.
1: Ben maintenant, moi aussi, on va suivre ça de très près. Donc ça va être lancé dans les mois qui viennent.
2: On est en train de fignoler de fignoler l'étude. On travaille avec des gens qui sont des ingénieurs et des informaticiens. Ouais. Et c'est passionnant.
1: Formidable. Bon, avec tout ça, je pense qu'on va se revoir bientôt.
2: Merci beaucoup. Ça y est, c'est fini.
1: Ça y est, c'est fini.
2: Mais c'était sympa. Vraiment, merci beaucoup.
1: Merci.
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1: Un journaliste, animateur, acteur, cinéaste, genre idéal, papa génial, incorrigible punk, aussi fan de rock que de pop culture, connu des deux côtés de la Manche pour débiter à toute berzingue des intros d'émissions impeccablement écrites et pleines de pirouettes stylistiques. Et je m'incline, c'est lui le plus fort, Antoine Decaune. Et en plus, il chante.
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1: Bonsoir Antoine.
5: Pas très essoufflé pour quelqu'un qui vient de courir.
1: J'ai essayé, hein.
5: Ouais, vous avez parlé très vite. Alors, il y avait une fausse information quand même dans l'intro.
1: Qu'est-ce que j'ai dit comme
5: bêtise? Je ne chante pas, je suis incapable de chanter.
1: Vous slammez,
5: voilà,
1: Lucky
5: Luke. C'est une espèce de slamming, oui, mais faut vraiment pas m'entendre chanter, moi.
1: Bon, d'accord. Alors,
5: je corrige.
1: C'est bien. Mais il fait tout le reste. En tout cas, ce qui est génial, c'est que en suivant votre carrière, on se rend compte que vous n'aimez pas les choses trop sérieuses, qu'en tout cas, vous craignez fortement les situations qui ont l'air trop sérieuses, et que là, un documentaire, c'est très sérieux. En 4 épisodes, ça devient quand même super sérieux. Est-ce que vous avez longtemps hésité? Parce que j'imagine que ça fait longtemps qu'on vous sollicite, Antoine Decaune.
5: Oui, alors j'ai hésité parce que je trouve ça tellement vaniteux d'avoir un doc consacré à sa pomme.
1: Ouais.
5: Ça me dépasse encore. Mais en fait, ce qui s'est passé, c'est que j'ai travaillé avec les deux jeunes gens qui avaient fabriqué d'abord un documentaire sur Albert Uderzo, auquel j'avais participé. J'avais été le narrateur dans cette histoire. Et j'avais été assez bluffé par le résultat, ce qu'ils avaient réussi à faire, qui était un exercice de haute voltige, parce que Uderzo, c'est un dossier assez compliqué.
1: Oui.
5: Et voilà, on avait bien travaillé ensemble, bien collaboré. Et à la fin de cette collaboration, ils m'ont dit, mais en fait, c'est toi qui dois être le sujet, parce que t'as une histoire qui traverse 40 années de télé, de radio, de tout ce qu'on veut. Et en fait, pris sous ce prisme-là, c'est-à-dire à travers ma petite personne, m'a raconté une époque, et les changements d'une époque, ça devenait intéressant.
1: C'est ça, vous avez trouvé le moyen, en fait, dans un docu qui porte votre nom, Antoine Decaune, la vie rêvée d'un enfant du rock, vous avez trouvé le moyen de parler des autres.
5: D'autres choses.
1: Ouais. Il est très fort. On embrasse les deux réalisateurs, Bernard de Choisy et Yannick Saillet.
5: Exactement.
1: Voilà. Alors, qui est Antoine Decaune? À vous de voir.
6: Bonsoir, moi c'est Ouin Ouin. Mais dans ma meute, tout le monde m'appelle Pine d'huître. Rapport à mon totem. L'huître.
1: Mais selon l'humeur...
7: Salut les tapettes. Mais c'est l'embrouille, Didier l'embrouille.
1: Ou encore...
8: Je me présente. Raoul Bitambois. Taureau macho.
1: Ou enfin, un de mes préférés...
9: Je me présente à nouveau... Gérard, langue de pute, chroniqueur à bien pensant hebdo.
1: Voilà, ça c'est un tout petit florilège des nombreux personnages que vous avez incarnés pendant vos 7 années à Nulle part ailleurs, avec des fous rires sur le plateau absolument incroyables. Et en regardant le documentaire, je me suis rendu compte qu'ils vous avaient aussi apporté des soucis, ces personnages-là. Il y a votre père déjà, Georges Decaune, qui trouvait que vous étiez la honte de la famille, surtout avec Raoul Bitambois. Il assumait moyen. Et puis le monde du cinéma aussi, qui vous a pris moyennement au sérieux au début, quand vous avez débarqué, un peu à cause de ces personnages. Est-ce que vous les avez quand même aimés?
5: Ah ben je les aimais passionnément et je continue à les aimer et à les assumer de A à Z. Et puis bon, là vous en avez passé 4, mais je suis un mélange de tout ça en fait.
1: Ah, c'est un peu de vous à chaque fois.
5: J'ai un tout petit penchant marqué pour Didier, parce que Didier c'est une espèce de double karmique. C'est un garçon qui comme moi s'emporte assez facilement, qui est assez pur dans le fond, mais qui n'a pas les moyens de sa violence. On a tout ça en commun tous les deux. Alors lui, il s'en prend plein la gueule en regard de journée. Moi, j'arrive à esquiver parce que je suis plus souple.
1: Oui, c'est ça.
5: Moins frontal.
1: Moins d'heures à l'hôpital que ce pauvre Didier Lambrouille.
5: Absolument.
1: Alors, ça, c'est sûr. Alors, dans le documentaire, ce qui est absolument incroyable, c'est de voir la liste des personnes, des personnalités qui viennent parler de vous. En fait, c'est le meilleur de chaque monde, hein, pour la musique notamment, puisque c'est le sujet qui nous intéresse ici. Iggy Pop, c'est quand même lui qui...
5: Bah, mon petit Iggy, voilà, mon vieil Iggy.
1: Il ouvre le docu, il vous interviewe. Il y a Bruce Springsteen, les gars de Gorillaz, ceux du Clash, Stéphane Echer, et puis Aubert et Colinka de Téléphone. Eux aussi, on les voit très tôt dans le doc, parce qu'on apprend qu'en fait, vous étiez proches très jeunes.
5: On avait, on est la même génération et on habitait le même quartier, Neuilly-sur-Seine.
1: Oui, mais c'était pas si bourge, dit Jean-Louis Aubert.
5: Non, c'était pas si bourge que ça. Nous, c'était on était dans un Neuilly qui était pas le côté Saint-James. Aristo, on était dans un... Moi, j'habitais dans une rue, par exemple. On était dans une petite maison qui jouxtait une usine de batterie automobile.
1: Ah oui.
5: Huitric,
1: oui.
5: Qui ronronnait nuit et jour. Et en face, il y avait un terrain vague. Et au coin de la rue, il y avait un manège de chevaux. Donc, il y avait du crottin de cheval sur les pavés dans la rue. Enfin, c'était super folklore, juste à côté du vieux cimetière. Donc, c'était un quartier assez marrant, avec des gens rigolos. Et on, comme le dit très bien Jean-Louis, ça jouxtait le Valois. Et le Valois... Il y avait toutes les petites racailles de Levallois qui venaient se mélanger à nous.
1: François Hollande.
5: Ben oui. et on jouait, oui. Alors moi, j'avais un groupe, Jean-Louis aussi. Alors Jean-Louis a persévéré dans la musique, contrairement à moi. Et on se mélangeait, on faisait des bœufs. Il y avait Olive de Lily Drop aussi. Enfin, on a grandi ensemble.
1: Et alors, début peut-être de votre ressemblance avec le personnage de Didier Lambrouille. Je ne vais pas révéler toutes les anecdotes du docu, évidemment, vous irez le voir sur Canal. Mais Jean-Louis Aubert révèle que pour faire peur aux gens, vous éteigniez votre clope dans le réservoir
5: mais
1: de votre mobilette.
5: Mais non, mais il fabule. C'est cinglé, mais pas à ce point-là. Enfin, on n'éteint pas une cigarette sur un réservoir de mob. Enfin,
1: normalement non. Pas, mais bon. Non. Didier Lambrouille, je me dis, pourquoi
5: en
1: pas.
5: En revanche, j'avais une petite mob un peu customisée, là, avec la tête de tigre. À la place des poignets, ouais, on avait ça chez Esso à l'époque. Et je frimais beaucoup parce que j'avais une mob avec un phare de crosse, la petite grille devant là. Donc ça, avec le pot d'échappement un peu relevé.
1: Ça fait dangereux, ça.
5: Voilà, ça fait dangereux. Ouais. Et je suivais pour impressionner les filles, je faisais des virages très couchés.
1: À Bagatelle,
5: au terminal des bus. Ouais, non, ça s'est très mal fini, évidemment. Plus d'une fois.
1: N'essayez pas ça à la maison, les amis, les virages couchés.
5: Non, je couchais la bombe, mais pas les filles.
1: Antoine de Caunes, à la télé des Enfants du Rock, à Nulle Part Ailleurs, à l'émission d'Antoine, à la radio sur France Inter, avec Pop Pop Pop, avec l'excellente Charline Roux, la presse écrite, oui, c'est possible aussi, Vieux, le magazine qu'on finira tous par lire, la pub, oui, il n'y a pas écrit La Poste, là. Ça, c'était Antoine de Caunes. Une BD également sur les aventures incroyables de son père, Georges, parti s'isoler sur une île déserte alors qu'il n'avait que 8 ans. Antoine, hein, pas Georges, évidemment. Tout ça, c'est vous, et vous n'auriez pas été l'homme que vous êtes sans l'influence et l'amour de l'Angleterre. Ça, c'est ce qu'on apprend dans le docu. Mm-hmm. L'Angleterre, c'est primordial pour vous. Est-ce que vous pouvez nous expliquer ?
5: Oui, alors j'avais une mère qui était très anglophile, génération de l'après-guerre, donc on a été très contents que les Anglais et les Américains soient venus nous filer un coup de main.
1: C'était le bon moment.
5: Pour botter le cul des nazis. Donc, élevé avec, dans l'amour de ce pays et par une mère qui était très très sensible à l'humour anglais, à l'understatement anglais. Et en même temps, elle était extrêmement française, mais c'était pas incompatible. Et donc, j'ai grandi avec ça. Et comme elle produisait des émissions de musique, elle recevait les 45 tours. Et un jour est arrivé Love Me Do, le premier 45 tours des Beatles. Et on a écouté ça, elle et moi, ensemble, en prenant tous les deux le même plaisir.
1: Ah bah tenez, on va faire ça nous aussi. Love, love, on y est là.
5: Alors ça, c'est dingue. Ça, c'est fou, vous l'aviez sous la main.
1: On l'avait, parce qu'on est très pointu en musique, et on avait cette petite chanson des Beatles.
5: Ben voilà, on est tombés tous les deux en adoration devant cette chanson-là, parce qu'elle était tellement joyeuse, c'était tellement énergique, positif, puis ça changeait un peu de la variétoche de l'époque, hein, qui sévissait sur les ondes. Donc ça a commencé comme ça, et puis après, le hasard a voulu que je me retrouvasse au concert des Beatles, enfin, quand ils partageaient l'affiche avec Sylvie Vartan, Pierre Vassiliou, Trini Lopez, emmené là-bas par la fille du meilleur ami de mon père qui, elle, aimait Sylvie Vartan.
1: Et vous pensiez vous taper le concert de Sylvie Vartan
5: oui,
1: et vous avez vu les Beatles.
5: Et je suis ressorti, alors c'est vraiment c'était Saint-Paul sur le chemin de Damas. Là, là c'est, je suis sorti, j'ai vu la lumière. Ouais. I saw the light in morning light. J'étais métamorphosé. Et ça m'a vraiment ouvert les oreilles dans tous les sens du terme.
1: La musique anglaise, l'humour anglais aussi.
5: L'humour anglais, évidemment. Bah, Peter Sellers, Monty Python, enfin, tout. Les satiristes anglais, Swift. On peut y passer des heures sur l'Angleterre. Mais j'ai grandi et il se trouve que musicalement, c'était une ébullition totale, hein, les années 60, deuxième partie des années 60, début des années 70. Donc c'était dingue ce qui se passait en Angleterre. Et j'ai grandi avec ça.
1: Et puis, ensuite, dans votre carrière, quand vous avez eu ce rôle incroyable de passeur, ça c'est au début à la télé, quand vous aviez ce pouvoir, hein, vous parlez de ça dans le documentaire, de faire découvrir à la télévision des musiciens, notamment anglais, qui cartonnaient à Londres et dont on n'entendait absolument pas parler en France, et vous avez réalisé ce truc super grisant, c'est que vous pouviez vraiment avoir un effet sur leur carrière, c'est ce qu'il y a eu avec Dire Straits.
5: Bravo.
1: Il me dit bravo comme si j'allais mettre Bruel à la place.
5: Non, pitié.
1: Non, vous n'avez eu aucune incidence sur la carrière de Patrick Bruel, mais d'ailleurs, Stress, racontez-moi.
5: D'ailleurs, Stress, en fait, ce qui est marrant, ce qu'on raconte dans le doc, c'est que quand l'album est sorti en France, il est sorti en import.
1: Ouais.
5: En import. Et la maison de disques française, Phonogram, ne voulait pas le presser, disant ça ne marchera jamais, ça n'intéresse personne. Ouais. Et bon, il faut dire que c'était plutôt l'époque de Clash, des Pistols, l'après-Pistols, de Police, de Yann Dury.
1: Les trucs plus punk.
5: Costello qui démarrait, donc ouais, les trucs un peu. Ou les Ramones, voilà. Et donc c'est vrai que Dire Straits, au milieu de tout ça, bah, c'était le cheveu sur la soupe. Mais j'adorais ce cheveu. Et je ne m'en lassais pas, j'écoutais ça en boucle. On a monté tout un échafaudage pour réussir à les faire venir à Paris, le groupe, parce que la maison de disques ne voulait pas payer pour eux.
1: Ah oui, il fallait payer le bateau et tout, quoi.
5: Ça coûtait 800 livres, hein, c'était pas très cher, mais. Dans la petite cabinette, là, avec leurs trois pauvres amplis. Et donc, ils sont venus, on a fait l'émission, et juste après la diffusion de l'émission, il y a eu une demande phénoménale. Ils ont été obligés de rouvrir les usines la nuit pour presser faire le disque en français.
1: Mais waouh !
5: Bah waouh !
1: Ça vous a... Non, mais ça fait des émotions,
5: oui,
1: ça.
5: Ben oui, parce qu'en fait, moi, mon métier, c'est ça, en fait, la base. Notre métier, Émilie. On est des passeurs, on est là pour aider, pour filer un coup de main, pour. Il n'y a rien de plus gratifiant que de sentir que ça sert à quelque chose, quoi.
1: Ouais.
5: Et comme cette émission, à l'époque, c'était une mission autant qu'une émission, c'était une poche de résistance, ça faisait plaisir quand il y avait un écho. Boop. Il fait avec le micro, là.
1: Et d'ailleurs, je vous recommande, ça c'est dans le premier épisode des 4 de La vie rêvée d'un enfant du rock, ce docu canal sur Antoine Decaune. On découvre les coulisses de ces émissions rock'n'roll qui trouvaient leur place dans la grille télé, quelque part dans le moment de Jacques Martin. On vous voit aussi lancé par...
5: Entre présence du Seigneur et l'école des fans. Ouais.
1: Et on voit Léon Zitrone qui vous fait un lancement magnifique.
5: Ah, ça, aux enfants du rock,
1: ouais,
5: ça.
1: Ouais, ouais. Ça c'était quand même
5: avec une petite moumoute.
1: Assez dingue, effectivement. Alors, dans le documentaire, on rencontre vos trois sœurs. Mmh. Car dans la vie, vous avez trois sœurs. Et on rencontre vos frères choisis. Parce que il y a toujours un frangin quelque part avec vous. Alors à la télé, il y a Jackie au début, il parle pas, mais il est là, ça vous rassure. Il y a José Garcia dans Nulle part ailleurs. Il y a Jean-Paul Gaultier dans Eurotrash, le programme qui vous fait cartonner en Angleterre.
5: Il y a Laurent Chalumeau.
1: Et il y a Laurent Chalumeau ou encore Peter Stuart, qui eux sont des auteurs, donc qui sont des frères de l'ombre, mais des frères quand même. Ça, c'est vraiment quelque chose qui est récurrent. Tout seul, vous voulez rien faire.
5: Tout seul, je veux rien du tout, moi. Je marche bien en binôme, je marche bien en équipe, ou alors je peux écrire tout seul dans mon coin, mais ça m'arrive. Mais j'ai jamais autant de plaisir que quand je travaille au ping-pong avec un pote. Ça devient toujours des potes. Hein.
1: Ouais.
5: C'est
1: ça qui est fou. Ça fait des amitiés, des frères, vraiment.
5: Oui, hein. Oui, très rapidement, la frontière entre le partenaire de travail et l'ami s'estompe.
1: Ouais.
5: Et vraiment, c'est des potes, c'est des gens qui comptent pour moi, qui sont toujours mes amis aujourd'hui, même si on travaille moins ou plus ensemble. Non, c'est des rencontres capitales, ça.
1: Alors, il y a les frères avec qui vous travaillez, ceux qui vous stimulent, ceux qui vous donnent la bonne idée au bon moment, le bon coup de fil à passer pour, après avoir été viré. Parce que vous êtes fait pas mal virer. On apprend ça aussi dans le docu.
5: C'est une constante,
1: quand même.
5: Je me suis fait beaucoup lourder.
1: Je suis beaucoup lourder, Antoine Decaune.
5: Ne vous inquiétez pas, on se fait lourder et puis on revient.
1: Donc, ceux qui sont là aussi dans ces moments-là. Et puis, il y a celui qui vous fait pleurer. pendant un concert où il rejoue pour vous la musique qu'il avait composée pour le film que vous avez réalisé, Monsieur N, le film sur Napoléon. C'est Stéphane Escher. Bah, alors lui, j'ai l'impression qu'il a une place à part et vraiment, il vous ouvre le cœur.
5: Ben oui, d'abord Stéphane vient de sortir un des plus beaux albums de l'année. Poussière d'or, c'est juste une splendeur ce disque. Je dis pas ça parce que c'est un pote, vraiment, c'est un disque que j'ai écouté beaucoup cet été, parce que je devais écrire un petit truc sur lui, donc je l'ai écouté en boucle au mois d'août, et ça a accompagné ma vie, et ça l'accompagne encore aujourd'hui, 6 mois après, ce qui est toujours bon signe. Et Stéphane, oui, c'est quelqu'un dont j'ai toujours suivi le parcours avec passion, parce qu'il est passé de Gros Zone, de sa musique avec les machines.
1: Extrême.
5: Jusqu'à aujourd'hui. Et puis quand j'ai eu ce film sur Napoléon, ça s'est imposé à moi. C'était lui qui devait faire la musique et personne d'autre. Ouais. Parce que j'aime bien travailler avec des gens qui sont pas déjà rompus à l'exercice, qui n'ont pas trop de tics, qui fonctionnent pas en automatisme, voilà, qui arrivent très très frais. Et à qui on dit généralement, mais c'est pas possible, tu as jamais fait.
1: Et il l'a fait.
5: Ah bah moi, pour moi, c'est le bon argument. Tu l'as jamais fait, donc tu vas faire des étincelles.
1: Vous êtes un homme de cœur, oui. Et vous êtes un parrain, mm-hmm, engagé pour Solidarité SIDA.
5: Un président d'honneur.
1: Président d'honneur de Solidarité SIDA.
5: Et je donne, en tant que président.
1: Ben oui, bravo, je vous félicite.
5: Je donne, et pas que des leçons.
1: Oui. Président d'honneur, donc.
5: Oui.
1: Solidarité SIDA, qui est une magnifique fondation qui va aider les associations de terrain pour lutter contre le SIDA, mais aussi pour, mm-hmm, aider celles et ceux qui sont malades, encore aujourd'hui.
5: Et puis raviver un message de prévention, ouais, qui s'est totalement dilué avec le temps.
1: Ah mais oui, les gens ne savent plus, capote.
5: Non, on ne sait plus. On ne sait plus. Il y a 40%, je crois, des adolescents aujourd'hui qui, ouais, sont séropositifs. C'est complètement fou. Complètement fou.
1: 40%
5: ouais,
1: des adolescents
5: 40%, ouais, qui sont contaminés.
1: Mais dans le monde?
5: Non, ici, chez nous. Plus personne ne fait attention à rien, et on ne met plus de préservatifs.
1: Alors, mettez des préservatifs.
5: Donc, il y a un taux de contamination qui a bondi littéralement ces derniers mois.
1: Ah, donc plus 40%, et Solidays.
5: Ouais, et c'est pas anodin, et c'est, ouais, un truc dont on meurt encore. Certes, il y a des trithérapies, il y a des barrages thérapeutiques, évidemment, mais non, c'est une catastrophe. Donc, on est là pour répéter à satiété ce message, protégez-vous.
1: Et la tête de proue de l'engagement de Solidarité SIDA, c'est un grand festival qui a lieu tous les ans au début de l'été, à côté de Paris, à l'hippodrome de Longchamp. Ça s'appelle Solidays. Ça fait du bien, ça, quand on fréquente des milieux aussi chouettes, mais aussi parfois superficiels que la musique, la télé, le cinéma, d'aller se frotter aux associations.
5: Ah bah oui, oui. Moi, c'est un petit bonheur tous les ans, à chaque fois que je me promène sur le site de Solidays. Je passe du temps au village associatif. On, ouais, invite tous les ans une cinquantaine d'associations, quoi, c'est pas plus d'ailleurs, qui travaillent sur le terrain de la solidarité au sens large, le SIDA évidemment, mais pas que. Et alors ça, c'est totalement revigorant de voir, ouais, l'engagement de tous ces jeunes gens, le temps qui passe, l'énergie qu'ils mettent. Même à commencer par les bénévoles, hein, qui nous, oui, aident. Il y a 3000 bénévoles qui nous aident à construire ce site barnumesque tous les ans. Et voilà, on n'existerait pas sans eux. Donc, je suis très très oui, pour un vieillard chenu comme moi, oui, c'est très très revigorant. Et gratifiant.
1: Un vieillard. Il y a des mamies de Trouville dans le documentaire, elles disent que vous n'êtes pas un vrai vieux. Alors, moi je crois toujours les grands-mères.
5: Faut toujours croire, quand même.
1: Antoine Decaune, il y a en tout cas de très belles images, hein, de Solidays dans ce docu La vie rêvée d'un enfant du rock qui est dispo sur Canal, les 4 épisodes. Et puisqu'on parlait d'activités revigorantes, je crois que vous, c'est rencontrer à intervalles le plus régulier possible un certain Bruce Springsteen. C'est une passion qui vous prend à la fin des années 70 et qui ne vous a pas quitté.
5: Au milieu des années 70, en fait, ouais, quand je suis tombé sur Born to Run, 75, à un moment où le rock m'ennuyait. Il était devenu un peu pompeux, ouais, post-néo-symphonique, enfin, je prenais au sérieux, quoi, le rock progressif, tout ça. Je m'intéressais d'ailleurs, au jazz, au mélange jazz et rock, parce, ouais, qu'il y avait des nouvelles pistes là qui s'ouvraient avec Miles Davis et toute la bande. Mais il y a cet album, en 75, Born to Run, qui est une illumination, vraiment. Et alors je suis revenu un peu en arrière après en écoutant le premier album Greetings from Ashbury Park et puis le second The Wild, The Innocent and The Street Shuffle qui sont aussi vachement bien
1: et pas facile à prononcer.
5: Non, pas facile à prononcer,
1: mais bravo,
5: je me suis beaucoup entraîné. Et à partir de là, ça a été, j'ai aimé passionnément cet artiste-là. Ouais. Alors avant de le rencontrer dans les circonstances les plus favorables possibles.
10: Et dans sa loge en plus. Génial, après un concert
5: présenté par un ami commun. Donc voilà, on a eu une relation qui est partie sur les bonnes bases.
1: Il vous trouve charming.
5: Charming, yes.
1: Un charming Frenchman, elegant. Charming, elegant,
5: Frenchman. Vous avez l'air d'en douter, Émilie.
1: Mais non, mais moi je suis d'accord avec Bruce. Je suis souvent d'accord avec Bruce.
5: C'est vrai.
1: Ceci dit,
5: c'est bien.
1: Et vous, dans le quatrième épisode du docu qui s'appelle Fendre l'armure, ou quelque chose comme ça, pardon, je ne l'ai pas de tête, si on fendait l'armure, quelque chose comme ça. Si on attaquait l'armure, c'est dire à quel point c'est une forteresse imprenable, le cœur d'Antoine Decaune, et bien là, vous dites que oui, par exemple, les histoires de figures paternelles, avec Bruce, vous pouvez en parler.
5: Oui, parce que, souvent les garçons ont des relations complexes avec leur père.
1: Oui. Hein,
5: on n'est pas des cas isolés.
1: Puis ils ont des relations aussi complexes avec leurs sentiments, pour les exprimer.
5: Oui, bien sûr. Alors, moi j'ai eu un père assez absent, qui partait vivre des aventures extraordinaires à l'autre bout de la terre, mais enfin l'absence ça veut dire qu'il n'était pas là. Et lui, Bruce, il avait un père présent, mais qui était un homme malheureux, qui était un prolo, qui avait perdu son boulot, qui avait tendance à picoler, qui était un père difficile pour lui, quoi. Donc oui, ça a été un sujet de conversation. D'abord, il en a magnifiquement parlé dans son livre de mémoire, Born to Run, qui s'appelle aussi Born to Run.
1: Qui s'appelle La Bible, chez Antoine.
5: Non, qui est vraiment un très beau livre que je conseille. Ouais. Essayez de le lire en anglais, si vous lisez bien l'anglais, parce qu'il y a vraiment toute la scansion springsteenienne dedans. Dans la traduction française, on y perd un peu. Mais c'est un très très beau livre, parce que c'est un livre d'une franchise, d'une honnêteté incroyable. Il parle de ça, il parle de cette relation difficile avec son père, il parle de la dépression qui l'a frappé de plein fouet quand il avait 30 ans, au moment du succès phénoménal de The River. C'est arrivé. Enfin, c'était même au moment de Born in the USA.
1: Ouais.
5: Et il s'est pris ça en pleine gueule. Il a fait cet album Nebraska qui a donné lieu à un film là, qui est sorti
1: très récemment.
5: Il y a peu de temps. Donc c'est un type passionnant. C'est un artiste que j'aime, que je vénère, mais je suis pas un idolâtre. Je suis pas là à genoux devant Springsteen en disant tout ce qu'il fait est formidable et tout. C'est juste que humainement, c'est un modèle. Voilà.
1: Et est-ce qu'il pourrait vous inspirer, parce que j'ai fait le compte tout à l'heure, entre la télé, la radio, le magazine du vieux, donc votre entrée en presse écrite, la pub, la BD, vous lui écririez une chanson ?
5: Moi ?
1: Ouais.
5: Oh.
1: C'est un truc que vous n'avez pas encore
5: Alors,
1: fait ?
5: Non, mais il a besoin de personne pour écrire des chansons. Hein.
1: Je sais bien, mais...
5: Il écrit lui-même de magnifiques textes, parce que c'est un auteur aussi, Bruce, hein, c'est pas juste un... Non, je pousserai pas l'outrecuidance jusque-là.
1: Non.
5: Non.
1: Alors, c'est quoi votre prochain terrain de jeu auquel on ne s'attend pas? Vous avez tout fait quasiment.
5: Bah, oui, alors j'ai un projet de série en tête.
1: Ah.
5: Voilà. Sur lequel je suis en train de travailler. Et que j'espère pouvoir faire aboutir dans les 2-3 ans qui viennent.
1: Bon.
5: Voilà.
1: Ça, c'est une très bonne nouvelle. J'avais envie, puisqu'on arrive à la fin de cette interview, de vous reposer la première question qu'Iggy Pop vous pose dans le documentaire. Alors, est-ce que vous avez réussi votre vie ?
5: Je lui réponds ce que je vous réponds là. Je ne sais pas si je l'ai réussi, mais j'ai le sentiment de ne pas l'avoir tout à fait raté et que ça aurait pu être bien pire. Voilà.
1: J'adore. Antoine Decaune, La vie rêvée d'un enfant du rock, c'est vraiment à voir sur Canal. Et si vous voulez pas vous abonner, prenez les codes de quelqu'un, hein. Ça marche pour Netflix, ça peut marcher pour Canal aussi, voilà. Mais il faut absolument voir ce film en 4 épisodes, encore je le répète, les 4 sont disponibles sur Canal, sur l'app Canal, MyCanal, le replay, etc. C'est absolument partout. On se dit au revoir en écoutant Iggy.
5: Avec plaisir, Émilie.

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3: Thierry de Nantes. Bonjour Thierry.
4: Votre appel a été mis en attente.
3: Ah mince.
5: C'est pas une blague, c'est pas Franck qui a envoyé le son à la réalisation.
3: Bon bah Thierry, votre ministère vous échappe. Parce que Thierry, il veut plus de radar.
5: Ah bah c'est un ministre.
3: Ah bah oui.
5: Il a un emploi du temps de ministre.
3: Ah bah oui, voilà. Bon bah on aura Thierry tout à l'heure.
2: Et voilà, mission accomplie, on vous a donné le petit coup de fouet. Voilà, ce qui va bien.
5: Non mais pour se réveiller Cathy.
3: Ah.
5: Enfin, c'est pas possible. Bonjour Cathy.
3: Bonjour Romain.
2: Ouais, un autre petit coup s'il vous plaît. Voilà.
5: Il est tout frétillant.
3: Ah, ça me réveille.
5: Tu m'étonnes.
3: On se tutoie maintenant.
5: Je connais vos goûts.
3: Ah. Ah, ça promet lundi quand on va se retrouver. Hein.
5: Oh là là là là.
3: Vous avez choisi une thématique chaude bouillante pour lundi?
5: Non, pas du tout.
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6: Ah, Valou et Chonchon, c'est nous. Bonjour la France. C'est mon dernier Bonjour la France.
7: Bonjour.
6: Ah là là, comment ça va, Éric Bastien?
7: Oh, écoutez, un peu tristouné, mais je sais qu'on va se marrer pendant une heure une dernière fois. Et ça fait plaisir. Écoutez,
6: comment ça va, Maître Kikandon?
8: Oui, bonjour à tous.
6: Oui, Maître Kikandon est là. Bah écoutez, elle a eu envie.
8: Pour la dernière, je me suis dit que j'allais venir avec vous à vos côtés. Voilà, parce que vous allez me manquer. Alors, je prends un peu de dose de Valérie et de Éric.
7: Et n'oubliez pas, Maître Ki, Maître Kikandon.
6: Et non, voilà. Mais c'est surtout, attendez, elle déconne pas, Maître Kikandon, tout l'été, vous allez entendre sa douce voix.
7: Ah oui.
6: Puisque c'est elle qui va animer le best-of d'Au Taquet tout l'été, jusqu'au 31 août.
8: À partir de lundi, voilà, exactement. Ouais, on écoutera les meilleurs moments de la saison avec tous les deux.
7: Ah, il y en a eu.
8: Je ne sais pas comment. On a fait des choix.
6: Comment Céline et toi, vous avez choisi les meilleurs moments, puisque vous avez été formidables.
7: Ouais, alors, 31 août quand même. Hein.
6: Ben oui.
7: Génial.
6: Alors, ma petite Catherine, tu n'es pas sans savoir que pour la dernière, la personne à côté de moi a eu trois candidats.
7: Eh oui, encore une fois.
6: Voilà.
7: Bien sûr.
6: Pardon.
8: Mais il suffit d'en avoir une seule, Valérie. Hein. Ça se trouve.
7: Et c'est ce qui m'est arrivé la semaine dernière.
6: Voilà. Oui.
8: On n'a pas besoin d'en avoir plusieurs.
7: Et oui, hein. J'en avais qu'un et je l'ai mené à la finale. Elle peut y arriver, Valérie.
6: Elle peut, bien sûr, pauvrette.
8: Elle va y arriver.
6: Ah, merci, ma chérie. Allez, on accueille tout de suite les quatre finalistes de la semaine.
7: Et vous n'avez pas dit ce qu'il y avait à gagner.
6: Mais j'allais le dire. En fait, vous êtes tellement pressés que non seulement vous me coupez la parole, mais en plus vous me laissez même pas le dire dans l'ordre.
7: Jusqu'au bout,
6: que
7: vous avez mangé.
6: Jusqu'au bout.
7: Ah, vous aimez ça.
6: Donc, je vous rappelle que Alban, Samuel, Laurent et Sylvie vont s'affronter pour gagner premier prix.
7: Bah oui.
6: Évidemment, un voyage à la Ciotat pour le Ici Live Festival. Trois nuits d'hôtel, deux concerts par jour, accès aux coulisses, le voyage évidemment en train et puis même une croisière en bateau. Donc ça, c'est quand même assez bien. On n'a pas le droit de dire qui sont les artistes. Moi, je peux juste vous dire qu'il y aura les Beatles, les Rolling Stones et probablement David Bowie.
7: Et François Feldman. Hein,
6: et voilà.
7: Ah bah oui.
6: Et si on ne gagne pas ça, on gagne
7: quoi? Attendez, c'est l'émotion quand même.
6: Allez.
7: C'est quand même la dernière fois que je parle.

0: vers la dernière machine à café que t'as gagnée aujourd'hui.
1: Alors celle-là, j'espère qu'il y aura un tampon spécial.
0: On va la dédicacer.
1: Des verres en verre avec un filament d'or au nom de toute l'équipe. Ça aurait été super.
0: Et n'oublions pas, Tcho.
1: Tcho.
0: La légende.
1: Si tu nous écoutes, on t'aime. Allez, on accueille Alban, Samuel, Laurent et Sylvie.
2: Excusez-moi. Comme c'est la dernière.
0: Ah, j'étais sûre.
2: On a quelqu'un qui nous a laissé un petit message.
1: Oh mon Dieu!
2: Quelqu'un que vous aimez beaucoup. Ah. Quelqu'un dont vous parlez régulièrement et qui va vous donner le sourire.
1: Oh miel!
0: C'est Joe Balango?
2: Ah, c'est peut-être que c'est Joe.
1: Oh, c'est Joe? Je ne sais pas.
2: On voit ça.
3: Bonjour Valérie et Eric, c'est Nadine Mousset.
1: Oh Nadine!
3: Je sais que comme toujours, vous êtes au taquet avec votre bonne humeur et votre joie de vivre.
0: C'est la vraie?
3: Alors merci à vous de nous emmener dans des mondes un peu plus joyeux que ce qu'on vit actuellement. J'ai beaucoup d'amis qui m'ont parlé de votre émission. Malheureusement, moi, j'ai pas toujours l'occasion d'écouter.
0: C'est énorme.
3: Mais je sais que, voilà, vous nous entraînez dans des grands moments de délire et c'est très agréable.
1: Oh.
3: Donc, je vous souhaite un bel été pour cette dernière émission et j'espère de tout cœur qu'on pourra vous retrouver plus tard pour d'autres moments de joie et de bonheur.
0: Ah, c'est génial.
1: Mais c'est génial. J'ai envie de chialer. Nadine
0: Mousselet,
1: c'était obligé.
0: Merci Nadine.
1: Oh là là, merci l'équipe d'avoir contacté Nadine. Merci Nadine.
0: C'est une vraie surprise, on est au courant de rien.
1: Oh là là là.
0: C'est vrai qu'on a un peu chambré toute l'année
1: mais
0: sur les livres de Nadine Mousselet.
1: Mais c'est magnifique, on adore Nadine.
2: Nadine, tu sors donc un nouveau livre.
1: Puzzle macabre.
2: Voilà.
0: Puzzle macabre.
1: Mais attendez, parce que j'adore parce que vous êtes vachement raccord avec mon mec. Mon mec m'a acheté tous les bouquins de Nadine Mousselet.
0: C'est génial.
1: Pour cet été, j'en ai 4 à lire. Je vous ferai des photos sur les réseaux.
0: D'ailleurs, Valérie. Au château des Oliviers.
1: Ah là là
0: Gérard
1: là
0: est amoureux secrètement de Nadine. Mais que va-t-il leur arriver?
1: Oh mon Dieu.
2: Merci beaucoup à Nadine.
1: Merci.
0: C'est une super surprise.
1: Oh là là, magnifique. On accueille

0: Laurent. Laurent, ça va ?
1: Ça va les amis, comment allez-vous ?
0: Bah écoute mon chat, tu vas jouer avec moi après. Voilà, contre Sylvie qui jouera avec Eric. Eh ben voilà.
2: Sois pas déçu, t'inquiète.
0: Il est pas déçu, je crois qu'il est ravi.
2: Non.
0: Allez, on attaque tout de suite avec Alban. Alors, Alban qui joue avec Isidro Mardèche, qui a marqué quand même énormément de points lundi. 21 points, hein. Je pense que on peut parler d'un triomphe.
2: Mais détendez-vous, là, c'est ça va.
0: Voilà, alors elle habite à Lévance, en Ardèche. Elle a une fille, elle est mariée à Victor, elle a un chat, un petit chat qui s'appelle Céleste. Voilà, alors, est-ce que tu as passé une bonne semaine ? Est-ce que tu te sens prête à partir à La Ciotat ?
3: Eh ben oui, motivée, j'ai fait le sac, le maillot de bain, tout ça, je suis prête.
2: Ah ouais, elle y croit, non?
0: Eh ben c'est bien. Alors ma petite chérie...
4: Bah la raison d'y croire.
2: Bah oui, bien sûr, oui.
0: Il faut y croire, comme Lara Fabian. Allez, j'y crois encore. Donc, dans le tension, on va partir avec Terminator. Tu l'as vu le film Terminator?
3: Pas du tout.
0: Ah, magnifique. Bon, ça m'arrange pas. Alors écoute bien, dans le premier volet... le premier épisode de la saga Terminator, Schwarzenegger n'a prononcé que 17 répliques. Est-ce que c'est vrai que dans le premier Terminator, il a prononcé que 17 répliques ? Vrai ou faux, top chrono, 5 secondes.
3: Oui, on va dire c'est vrai.
0: Eh ben, t'as bien raison, c'est vrai. Oui, évidemment. 58 mots, hein, c'est James Cameron qui a choisi pour renforcer le côté un peu mécanique du Terminator. Premier point.
2: Bon, Samuel, qui évidemment était victorieux avec moi le 14 juillet, qui lui aussi a fait 21 points, je vous le dis tout de suite, hein, il est à égalité pour l'instant, il est à niveau. Ça va mon Samuel ?
1: Ça va nickel.
2: Ah super.
1: Bon,
2: bah, ouais, ici Héros, 41 ans, à Saint-Genier des Fonds, te dit, mais t'étais en vacances, t'étais ailleurs, il me semble.
0: Mais il y est toujours ?
1: Je suis toujours.
2: Mais t'es où là ?
1: À Malmort.
2: À Malmort, là. C'est toi qui faisais des barbecues. C'est ça, Samuel,
1: c'est ça.
2: Hein
1: ouais, voilà. C'est ça.
2: Je me souviens très bien. Bon, mon petit Samuel, tu sais que, bah voilà, j'ai trois candidats. Tu fais partie de ce trio. Ne me déçois pas. Ah non.
0: Ah non.
2: C'est la finale. On est vendredi. C'est la toute dernière d'Otaguet. Tu sais que j'ai quand même envie de gagner. Alors, Samuel, allons-y tout de suite. On perd pas de temps aujourd'hui. On y va.
0: On joue
2: avec France Gall. Un écran.
5: Il jouait du piano debout. C'est peut-être un détail pour vous.
2: Catherine Kikonon, elle joue aussi du piano debout. J'ai déjà vu
4: faire. Non, vaut mieux pas.
2: Les codes barres. Tu sais, les codes barres dans les supermarchés ou ailleurs. Bon, voilà. Les codes barres ont été inspirés des touches d'un piano. C'est pour ça qu'on a écouté cet extrait. Vrai ou faux, top chrono, on y va, 5 secondes. Samuel.
1: Oui.
2: Ouais, attention, 5 secondes. En plus, un Kikonon qui est là, ça rigole pas. Non, c'est faux. Les codes barres n'ont pas été inspirés des touches d'un piano. Ça a été inventé en 48 par Joseph Woodland et Bernard Silver. Alors, ils étaient à l'origine circulaires, en forme de cible, et les barres verticales plus faciles à imprimer et à scanner. Ils sont arrivés après. Ah non, Samuel !
0: Alors, ça nous fait nos affaires, Alban. Bien, eh ben, ça fait Alban un point, Samuel pas de point. Et là, tout de suite, c'est les vacances bientôt. Allez, voyage. Allez, voyage. La coupe de cheveux, les gars. Et puis ça, c'est Émilie Mazoyer nous l'a déjà raconté. On vous le racontera tout à l'heure. On a des anecdotes sur Désirless.
2: Ah bon ?
0: Vous écoutez ici, on vous aime, à tout de suite.
2: Oh, il y a du dossier.

0: Guinness Book des records, hein, ça a été homologué. Hein, 6,50 m la coiffure, hein, j'ai le chiffre. Hein.
1: Mais arrêtez, 6,50 m de coiffure.
0: Il fallait
1: quoi.
0: Prendre une échelle pour aller dans ses cheveux.
1: Bon, allez, ça suffit.
0: Et alors, c'est quoi les anecdotes, Émilie Mazonier?
1: Eh bien, parce que chaque année, elle accueille des gens, elle les appelle les pouilles qui font du camping chez elle.
0: Chez des Irlandaises?
1: Oui, dans la Drôme Ardèche, évidemment. D'ailleurs, je sais pas si elle habite pas juste à côté de chez Alban. Voilà.
0: Eh ben, on a qu'à offrir, on va offrir ça à la rentrée.
1: On va offrir
0: ça, si jour chez des Irlandaises.
1: Allez, bisous à tous. 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
1: Allez, Alban, t'as marqué un premier point, c'est magnifique. On est super contents. J'espère que tu vas en marquer deux. T'es prête à marquer deux points avec le quiz musical ou bien?
3: J'espère. C'est deux points, c'est ça?
1: C'est un point par chanson que tu vas me trouver.
3: Ah, ok, ça marche.
1: Non, franchement, t'as 48 ans. Oui. Franchement, on a pris des tubes, là. Tu devrais trouver.
3: Ok, voilà. J'espère.
1: Mais oui, bien sûr que tu vas trouver. Alors, écoute. Croise tes doigts, prends tes porte-bonheur, tout ça, tout ça.
3: Mm-hmm.
1: Bah, je te rappelle que tu as de la dent de ta fille, normalement, en porte-bonheur.
0: Oui, c'est vrai. Oh là là.
3: Voilà. C'est bon, je l'ai. Là, je l'ai.
1: Tu l'as? C'est bon?
3: Oui.
1: Allez, écoute la première chanson. The winner.

0: c'est qui chante?
1: Oh là là, c'est une vieille chanteuse.
2: Oh non.
0: Déjà,
2: tu pars
0: dis-toi
2: mal,
0: au hasard,
2: là.
0: Dis-toi au hasard, Alban.
3: Allez.
1: Céline Dion, mais je suis...
2: Oh non. Bonjour, merci, au revoir, Céline Dion.
0: C'est là-bas.
2: Un œil à la maroufle, les Suédois, l'IKEA.
0: Bon, alors, normalement, la deuxième chanson, t'es obligé de trouver, là. Franchement. Allez, mon dernier espoir. On écoute.

0: Pap, pap, pap. Qui c'est qui chante?
1: Oh là là, David Bowie.
0: Ouais, je vais...
2: Qu'est-ce qu'elle a dit, là?
0: Il y a un deuxième qui chante, mais bon, il l'avait chanté tout seul. C'était évidemment David Bowie, mais pas que, c'était avec Queen.
1: Ah oui.
0: Mais je te le donne parce que bon.
2: Ah, parce que c'est la dernière, hein, ça va. Hein.
0: Ouais, ouais.
1: Oh là là.
3: Puis surtout, elle m'a payé avant Alban.
0: Ah, ouais, ça, c'est bien. Vous voyez, on aurait dû faire ça. Un petit chèque à Maître Kikandon et hop.
2: Samuel, je serai aussi faible que elle. Je t'accorderai
0: que
2: tout
0: elle.
2: Ce que tu veux.
0: Je serai
2: que elle, là, les deux, là. Vous accordez des points, là. Voilà. Bon. Samuel.
0: Pas comme si t'avais pas triché toute l'année. Hein.
2: J'ai jamais triché de ma vie. En même temps, j'ai jamais gagné non plus. Donc, si, enfin, bon, bref. Samuel, tu as déjà. Ah, t'as zéro? Il a zéro, Samuel?
0: Oui, Alban a deux.
2: Ah, mince. Bah, dis donc. Ah oui, oui, mais bon, dis, t'as envie d'aller à Ciotat ou pas, mon Samuel? Parce que là, faut, bah oui, il va falloir réagir. Alors, écoute, Samuel, on va partir sur le quiz musical. Toi, t'es de la génération un peu comme, bah, finalement, comme Alban et moi, hein, voilà, on est dans la petite quarantaine, donc...
0: La petite quarantaine?
2: Oui, la petite quarantaine. Ah, lui, il a 41 ans. Ah, vous parlez de moi, oui. Bon, bah, ça va, 46. Ouais. Hein.
0: Bah, c'est presque 50.
2: Je voulais juste préciser que tous les quiz, tous les extraits aujourd'hui ont été choisis par l'ensemble de l'équipe, donc c'est un peu nos chansons préférées. Voilà, on dira pas qui aimait bien Abba, mais bon. Voici un extrait. C'est parti.
4: Ils m'ont mis la fièvre pendant les années.
2: Voilà.
0: Voilà.
2: Voilà.
0: Oui, bah ça c'est sûr. Hein. Pendant des heures.
2: Qui c'est qui avait choisi ça, MTM? C'est toi qui voulais écouter?
0: Qui voulait écouter MTM, à part moi.
2: La fièvre, et ben voilà, oui, on n'en voit même pas le chrono. Hein.
0: Bah non.
2: Ça marque un point.
0: Pendant
2: un point,
0: des heures.
2: C'est bien.
0: Eh oui.
2: Voici un deuxième extrait, on fait très simple, hein, c'est du qui chante. Alors ça fait le bonheur de mon adolescent, je m'en souviens. Très joli.

0: c'est qui?
1: Oh, là, il want to do, 10 secondes.
2: Lenny Crow.
1: Comment vous m'avez dit?
2: Lenny Crow.
1: Lenny Crow?
0: Lenny Crow?
1: Lenny Crow?
2: Non, non. Cyrilly Crow.
1: Cyrilly Crow.
3: Cyrilly Crow.
1: C'est parti de la série des inventions de nom. Alors écoutez, comme vous avez accordé.
0: Oui, ça va, on va lui donner.
1: Cheryl Crow. Alors
0: non,
1: pas
0: c'est
1: vraiment.
0: Cheryl.
1: C'est Cheryl Crow. Cheryl Crow.
2: Ben, j'ai appris mauvais anglais.
0: Ouais. T'es sérieusement en train de donner des leçons d'anglais à Samuel?
1: Cheryl Crow.
0: Cheryl Crow. Ben, ça fait 2 pour Alban, 2 pour Samuel. Ben, ça, c'est plutôt bien, j'ai envie de dire. Et là, tout de suite, vous vous rappelez, j'ai révolutionné le parquet de Danse avec les Stars. 2016, je deviens la première danseuse étoile de France.
1: Il y a une plaque, d'ailleurs, sur le plateau.
0: Il y a une plaque sur le plateau, bien sûr. Et le générique de Danse avec les Stars, et on avait même fait le clip à la Tour Eiffel avec lui, c'était ça, Kungs, The Girl.
1: Ah, c'est bon,
0: et
1: ça.
0: Eh ben, ouais. Vous écoutez ici et voilà, on danse dans Danse avec les Stars.
1: Bah on y va.
0: Et ben bien sûr.

0: avec This Girl, qui pourrait être d'ailleurs l'hymne de votre Dami d'Hollande. Hein.
1: Oui, non, mais si, c'est pas vrai. Ça que j'ai choisi.
0: En tous les cas, voilà. Je salue tous ceux et celles qui ont rejoint le Dami d'Hollande bien ces sûr. Dernières semaines. Et si vous souhaitez rendre hommage, je le rappelle, à Valérie Damido, tout au long de l'été, on en a beaucoup parlé cette saison. Il y a cette statue. Rappelons où se trouve cette belle statue.
1: Montélimar.
0: Vous allez à Montélimar, sur la place publique à Trinité-Condon.
1: D'accord.
0: Il y a une statue de 15 mètres de haut, quand même, avec Valérie Damido en salopette.
1: Bien
0: sûr. Les gens se prosternent.
1: Bien sûr.
0: Les gens dorment la nuit.
1: Évidemment.
0: Posent des bougies. Allez à Montélimar et bientôt à Angoulême, il y en aura une autre.
1: Ouais, voilà. Évidemment. Bien allez sûr. Sur une Roomba jingle.
2: Ici la voix. Oula. D'ici. Et c'est moi qui choisis quand on met un jingle. Ici à Paris, on est au taquet.
0: Pas de faire à moufler, là. Merci Alain Gazal qui est la voix.
1: Merci
0: d'ici.
1: La voix. Alors, ça veut dire qu'Alban, tu as deux. Samuel, tu as deux. Vous avez fait le même nombre de points.
3: Mm-hmm.
1: Ça veut dire que.
0: Bah, ils vont partir ensemble.
1: Bah, écoutez, je ne sais pas s'ils vont partir ensemble.
0: Il n'y a plus que ça.
1: Enfin, en même temps, vous n'êtes pas très loin. Hein. L'Hérault et la Drôme Ardèche, on n'est pas. Voilà, c'est pas. Bon. Alors, écoute, soit tu marques. Et il marque pas. Soit vous marquez tous les deux et on vous départagera.
0: Encore allez. Une grande phrase, ça.
1: Oui, bon, écoutez, tiens, je te mets une petite ambiance musicale.
4: Je vous ai apporté des bonbons.
1: Voilà, c'est mauvais pour les dents.
4: Parce que les fleurs,
1: c'est périssable. Alors, on va parler de bonbons, ma chérie.
4: Les bonbons, c'est tellement bon.
1: Ah là là, quelle.
4: Soyez plus.
1: Alors, quelle confiserie est associée à la ville d'Uzès? Dans le Gard, la ville de Didier Gustin qu'on embrasse très fort.
0: Un bisou Didier.
1: Quelle confiserie est associée à la ville d'Uzès dans le Gard? Top chrono, 10 secondes.
5: Dites au hasard, Alban. Vite.
3: Macaron.
1: Non, et pas du tout. C'est le réglisse, enfin la réglisse, pardon. C'est à Uzès qu'est née la marque Zan, qui est aujourd'hui avec Haribo. Voilà. Il y a le musée du bonbon Haribo à Uzès. C'est l'un des sites touristiques les plus visités du Gard. Et je crois que le gardien du musée, c'est Didier Gustin, et il bouffe des bonbons toute la journée.
0: Bon, le salut Didier, il a fait partie de l'aventure au taquet. Hein.
1: Évidemment.
0: Alors, c'est pas encore perdu pour Alban, hein, puisqu'ils sont encore à égalité. Voilà. Là, donc, on va voir comment ça se passe. C'est Samuel. T'as compris que si là, tu gagnes pas, faudra qu'on vous départage d'une façon ou d'une autre.
1: À main nue, dans l'octogone.
0: Voilà, donc t'as plutôt intérêt à marquer les points, comme ça, ça serait plus clair. Samuel, okay. On y va, on est chaud, on a deux points et on va tenter de prendre 5 points de plus pour être en finale avant 13h. Avec un petit extrait, s'il vous plaît. Ah, on a beaucoup voyagé hein, cette saison. Là, on est au Venezuela.
1: Oui, bah là, on a beaucoup voyagé.
0: Voici donc cette question géographie, question capitale. On est nul souvent en géographie en nom de capitale, c'est vrai.
1: Pas toi,
0: on
1: trouve pas. Vous parlez pour vous.
0: Oh, oui, voilà, merci. Attends, bah on va voir si vous savez. Quelle est la capitale du Venezuela? Top chrono, 10 secondes. La capitale du Venezuela, Samuel, pour la gloire.
6: Caracas.
0: Caracas. Oui, c'est Caracas.
1: Et voilà.
0: Bravo,
1: génial.
0: Voilà.
1: Génial. Donc, alors, autant vous dire que j'ai le seum.
0: Ah bah t'as plus personne avec toi.
1: C'est-à-dire que pour la dernière émission.
0: Tu finis bien, toi.
1: Voilà, de ces deux saisons au taquet. Voilà, j'ai tout donné. Hein. Vous allez laisser cette personne triompher.
0: Ah bah de toute façon, oui. Hein, c'est...
1: Quoi?
0: Enfin, ce sera forcément un de mes candidats qui va gagner. Mais vous allez peut-être en coacher sur la phase finale.
1: Oui, je te remercie. Ouais. Bon, bah, Alban, merci d'avoir
0: joué. J'ai compris les règles du jeu.
1: Enfin. Ouais, c'est bien, au bout de 2 ans, c'est cool. Alban, bravo, tu as quand même tout donné. Désolée, j'ai envie de chialer. J'avais dit que je pleurerais pas, mais là, je suis à ça de chialer. Ouais. J'étais à
3: je vous souhaite un bon été.
1: Oh, bah, toi aussi, ma chérie.
0: Merci.
1: Amuse-toi bien, belles vacances et puis bonne continuation. Samuel, te voilà donc finaliste. Enfin, qualifié pour la finale.
0: Mais oui.
1: Voilà. On verra qui de Laurent ou Sylvie te rejoindra.

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1: Soyez les bienvenus si vous nous rejoignez, vous écoutez au Taquet avec Valérie Damido et Éric Bastien. Alors, à ce moment-là, normalement, Valérie rappelle les cadeaux.
2: Exactement.
1: On est d'accord. Pour cette dernière émission, on a fait appel à un fidèle de l'émission qui va le faire, mais alors beaucoup mieux que vous. Bonjour.
3: Alors bonjour, le problème c'est que je ne connais pas mon texte. Alors. Je ne connais pas mon texte. Peut-être que Stéphane Bern, vous connaissez, vous?
2: Oui.
3: Écoutez, j'ai regardé, je n'arrive pas à retrouver mon texte. Je crois qu'il y a une machine à café à gagner. C'est ça, l'Aspalès.
4: Oui, c'est une machine à café, je crois. Mais je crois qu'il y a autre chose. Coluche, c'est quoi? Je sais pas, je crois qu'il y a des trucs à gagner, des voyages, des machins. Des spas, des machins, des trucs, tout ça. Hein, voilà, des massages avec Patrick Bruel, des trucs.
5: Oh non, oh non.
1: Et est-ce que Johnny pourrait nous en dire un mot aussi?
2: Oh mon Dieu.
3: Eh ben moi j'écoute tous les jours au Taquet parce que j'adore d'abord j'adore le café parce que j'adore le café. Parce que Malongo c'est mon café.
2: Oh là là.
5: Oh là là.
1: Bon, Didier Gustin.
2: Non, mon petit chaton. Comment ça va?
3: Didier, copain.
2: Oh là là. Bonjour mon Didier, comment ça va?
5: Ah, qu'est-ce qu'on l'a.
3: Bonjour Valérie, bonjour Eric. Salut, Eric qui m'a envoyé un message. Je pouvais pas te répondre parce qu'on avait déjà.
5: Mais oui, mais j'ai bien compris qu'il y a des gens qui. Mais oui, j'ai compris.
2: Mais oui, en plus je venais de parler de toi. Je venais de parler de toi.
3: Oui, j'ai entendu.
2: Oh là là.
3: J'ai entendu Usès et tout.
2: Mon petit chat des bois.
5: Non, parce que moi j'ai voulu faire des petites surprises et en fait c'est l'équipe, on va dire, c'est Catherine qui connaît et Céline compris les deux.
3: Ouais, Catherine elle est top.
5: Et voilà.
2: Eh oui, les filles sont les meilleures, ouais. Mon petit chaton.
5: Ah, Didier, t'as marqué l'émission, hein. Merci.
2: Oui, merci.
3: Bah, j'ai toujours mon rond de serviette. Hein.
2: Ah bah oui, évidemment. Un jour, on se retrouvera ici ou ailleurs. Ne t'inquiète même pas.
3: Avec plaisir. Bon, bah, je vous laisse parce que vous avez un jeu à faire, non?
2: Allez.
5: Bah oui. Et tu joues quand même. Fais ta promo. Tu joues. Tu fais quelque chose cet été ou pas là?
3: Oui, je suis en tournée. Bah, justement, voilà. Parce que j'ai joué dans Camping Paradis. Je suis en train de faire la tournée des 20 ans de Camping Paradis.
5: Okay.
3: Et voilà, j'ai une trentaine de dates jusqu'au 21 août. Voilà.
2: Eh ben génial.
5: Merci mon Didier, t'es un
2: merci,
5: amour.
2: Merci Didier.
3: Vous embrasse fort.
2: Bisous. Oh là là, quel amour.
5: C'est fou ça.
2: On l'adore celui-là. Alors, Laurent, t'es content de jouer avec moi?
5: C'est une belle réaction.
2: Alors, je vais la refaire. Laurent, t'es content de jouer avec moi?
6: Mais je suis super content, Valérie. Pourquoi cette question? Tout le monde est content de jouer avec toi?
2: Ah, ben oui, je sais pas, mon chat, comme il n'y avait pas de réponse.
5: Il a bien appris son texte, voilà, celui que j'ai donné.
2: Alors. Oh. Alors, Laurent, qui joue avec ICI Provence, t'habites à Lorgues, ville que j'adore. J'y ai passé beaucoup de fois des vacances, et j'adore Lorgues. Tu es marié à Nathalie, tu as des jumelles, tu as deux grands garçons, tu as des chiens, un chat, tu es pâtissier, boulanger, glacier. Bref, une profession qui n'aurait pas été pour moi, j'aurais évidemment fait faillite. Alors, est-ce que tu es prêt à gagner? Est-ce que tu as envie d'aller à la Ciotat?
6: Bah, par contre, j'ai envie d'aller à la Ciotat, j'ai envie de gagner. De toute manière, c'est dans mon ADN, c'est obligé.
2: Ah bah écoute, mon
5: t'as
2: chat...
5: vu comme je l'ai bien coaché celui-là?
2: Ouais.
5: T'as vu
2: quoi
5: ça?
2: Attends.
5: C'est la crête de champion, ça.
2: T'es quoi comme signe astrologique?
6: Ça, c'est mon champion.
2: T'es quoi comme signe astrologique?
6: Gémeaux.
2: Gémeaux. Alors, écoute bien cette première question avec une petite ambiance musicale. Ce tube, bah oui, évidemment. Alors, j'ai une question drapeau à te poser.
5: Dragosta Dintei, je me souviens. C'est comme ça, je crois qu'on prononçait le nom.
2: Ah, mais là, tu me demandes un truc, si, je ne sais pas, ça. Moi je connais. Kourouku, stage. Alors, le drapeau, écoute bien cette question, Laurent. Le drapeau de la Roumanie et le drapeau du Tchad sont pratiquement identiques. Est-ce que c'est vrai ou faux que la Roumanie et le Tchad ont presque le même drapeau? Top chrono, 5 secondes.
6: Roumanie, le Tchad, oui, je crois que c'est. Il y a du jaune, il y a du rouge, donc oui, moi je dirais oui. Et puis l'autre,
2: bravo. Eh ben bravo, c'est bleu, jaune et rouge. Voilà, c'est juste le bleu qui change. Il est un peu plus foncé sur le drapeau du Tchad. Bravo, premier point pour Laurent.
5: Bon, Sylvie, déjà, salut Laurent, hein, je suis content de te retrouver. Merci d'être là, Laurent, bravo.
2: Laurent est dans la team d'Amido maintenant.
5: Oui, bien sûr. Mais Laurent, il peut me parler quand même, non? Non, c'est fini?
6: Oui, ouais. Il est gentil. Vous savez, vous êtes gentils tous les deux, là.
5: Voilà, c'est bien ça. Sylvie, avec ICI Isère, qui était avec nous mercredi, c'était le 15 juillet, qui a marqué 19 points, donc un beau parcours.
7: Oui,
5: Sylvie,
7: beau parcours.
5: À Saint-Apollinaire, comment ça va?
7: Bonjour, ça va bien. L'orage est passé, donc c'est très bien.
5: Ah bon, alors tout roule. Hôtel de hôtesse de caisse actuellement.
2: Hôtel de l'air, ouais.
5: Oui, n'a rien à voir. Mmh. Technicienne de laboratoire, elle était aide-soignante. Vous vous souvenez, c'était Laure Ingalls, enfin Caroline
2: Ingalls.
5: Oui,
2: Ingalls.
5: Je sais. Elle voulait 12 enfants. Elle voulait, voilà.
2: Oui, elle fait des tartes aux pommes toute la journée en coupant du bois avec son mari.
5: Exactement, elle a visité l'Italie, elle est un peu sauvage. C'est elle qui souhaiterait que sa vie soit tournée, écrite par Gérard Jugnot. Vous en souvenez?
2: Évidemment.
5: Bien sûr.
2: Sylvie, ou alors un livre écrit
5: Nadine
2: avec Nadine.
5: Oh, quand je pense Nadine. Nadine Mousselet, c'est fou.
2: Eh, Nadine,
5: ça.
2: Ma réalisatrice m'a dit que tu étais sur Instagram, je t'ai suivi. Sur Instagram, je m'appelle Valou la Gitane, n'aie pas peur, c'est moi.
5: Ah non, mais c'est génial ça. Sylvie, le week-end se présente bien? On est heureuse?
7: Oui, ça va très bien. Je pense manger des moules frites ce soir, donc voilà.
5: Très bon programme. Ah, joli programme. Voici la question, elle arrive tout de suite. C'est une question à un point avec un petit extrait. Ma série préférée, Grey's Anatomy, le corps,
2: ah bah,
5: ça.
2: Oui, tout ce que je déteste.
5: Et oui, les problèmes. Alors, Sylvie, votre avant-bras fait la taille de votre pied. Vrai ou faux? Top chrono, 5 secondes. Ton avant-bras fait la taille de ton pied.
2: Regarde. Elle a dit faux.
5: Je sais rien, je suis pas assez souple pour faire.
7: J'ai dit faux.
2: Elle a dit faux.
5: Eh ben c'est vrai, mais non, chez la plupart des adultes, la longueur de l'avant-bras est très proche de celle du... Non mais c'est vrai, en plus je suis en train de vérifier.
2: Mais oui, c'est vrai, évidemment voilà. C'est vrai.
5: Non, c'est vrai. Catherine a vérifié aussi.
2: Moi, je suis en train de regarder. Mais oui, mes amis, vous ne savez pas ça, c'était un truc de gosse, on faisait ça tout le temps. Laurent, un point, Sylvie, pas de point. Ah, il a tout de suite, c'est
8: non, non, non, ah, excusez-moi.
2: Ah, allez. J'ai même pas le droit de dire, allez, vas-y.
5: Attention.
8: Non, désolé. Ah. Petit changement de programme.
2: Ah, d'accord.
8: Alors, toute l'année, vous nous avez parlé de cette personne. Toute l'année, oh, vous avez... chantonner cette personne.
5: Ah oui? C'est la vie. Ah, ne me dis pas qu'on a un vibrisme. C'est des rimes. C'est
2: magnifique. Les
5: oh non.
8: Bonjour Rémi Brica.
5: Oh non.
9: Bonjour, bonjour.
2: Oh, Rémi Brica, c'est pas possible, je peux chialer.
5: Notre idole, notre légende.
2: Mais Rémi, comment ça va?
9: Ça va bien, voilà, je vous appelle de l'Allemagne, d'Europa Park, où je me produis en ce moment.
2: Oh là là là.
5: Les colombes, le chapeau.
2: Oh là là là.
5: Le feu d'artifice.
2: Mais on a chanté votre chanson
9: tout
2: le temps, mon...
9: Tout. Oui, c'est ce qu'on m'a dit. Alors, je suis vraiment heureux parce que pour moi, c'est tous les jours la vie en couleur. Alors, et en plus, cette année, la vie en couleur va avoir 50 ans. Donc, c'est bien.
5: Oh là là.
9: Je suis le premier à vous l'annoncer.
2: Oh.
5: Mais quelle surprise extraordinaire. Tiens, regarde, hey, Rémi, regarde comment on faisait. Allez,
2: c'est la vie en couleur.
9: Le ballon.
5: Ah, c'est mon premier duo, j'adore.
2: C'est magnifique. Je peux chialer. Nadine Mousselet, Rémi Brica, les filles, vous êtes formidables.
5: On peut mourir tranquillement.
2: On peut mourir tranquillement.
5: Exactement.
2: Pas aujourd'hui.
8: Vous allez peut-être finir l'émission avant.
5: Oui,
2: on va finir l'émission. Merci.
5: Comment vous avez fait pour avoir Rémi Brica?
2: C'est magnifique. Hein.
5: C'est toi.
8: On lui a demandé. C'est une idée de Céline, la réalisatrice.
2: Oh là là, c'est magnifique.
5: Est-ce qu'on peut remettre un extrait quand même?
2: Ah oui, remettez-nous un petit extrait. Allons-y. Allez. Oh là là, on adore.
5: Il est où,
2: c'est la vie en couleur. La la la la la la la la la la la
5: la la
2: bon, c'est pas grave.
9: Des cris et des fleurs, les manèges tombent à l'unisson.
2: Oh ouais, c'est la vie en couleur. Tiens, voilà le marchand de ballons. C'est la vie et la la.
5: On entendait les tous les deux.
2: Oh là là là là.
5: Merci Rémi Brica d'avoir été avec nous en direct.
2: Merci beaucoup Rémi. Oh là là.
9: C'était un vrai plaisir. En tout cas, je vous souhaite un très bel été.
2: Oh, toi aussi.
9: Avec plein de couleurs et puis la vie en couleur surtout. Voilà.
2: Eh ben, merci beaucoup.
5: C'est magique. Nadine Mousselet, Rémi Brica, Didier Gustin. Est-ce qu'on peut continuer l'émission jusqu'à 15h?
2: J'aimerais bien, mais non, parce qu'on va enchaîner tout de suite. Laurent, ton quiz musical, t'es prêt, mon chat? Laurent?
5: Oui.
2: Laurence, je vais pas te faire écouter Rémi Brica, hein, mais il va falloir quand même que tu me trouves, les petites chansons que je vais te mettre, mon chaton. T'es prêt?
10: Je suis prêt.
2: Alors ça, c'est un tube que j'adore. Gwen Coupez aussi, elle l'adore. C'est elle qui l'a choisi d'ailleurs. On adore ce titre. Écoute bien, qui chante?

0: Bonjour Gilbert Montagné, ça marche pas là.
1: Non, ça marche pas. On veut pas tous les coups. Hein. On n'a pas non plus, tu vois. Bon. Eh, bravo, premier point pour toi, mon chat. Alors, tu vas m'en marquer tout de suite un deuxième avec cet énorme tube.
2: Georgia. Hein? Georgia. The whole world again.
1: Just an old sweet song. Alors, tu me dis que c'est qui, Ray Charles?
3: Bah, ouais, c'est...
1: Évidemment, George. Oui.
0: Bonjour, Ray Charles.
3: Merci, non. Dis donc, hein, c'est...
1: Georgia. Georgia on my mind, Ray Charles, qui veut dire que tu as...
0: C'est ton choix, ça, hein, t'aimais bien, toi, Ray Charles.
1: Bon, moi, j'aime tout, j'aime tout. Non, moi, mon choix, c'est celui, un des tiens.
0: Ah, d'accord.
1: Ouais, c'est le deuxième des tiens. Bravo, Laurent, tu as 3 points.
0: Sylvie, attention, là, il a un petit peu décollé. Donc, on a deux chansons à retrouver. Franchement, on est sur du tube, ça
4: oui.
0: va le faire. T'es prête, ma Sylvie?
5: Oui, j'espère.
0: Tu connais Rémi Bricard, hein? T'étais contente d'écouter Rémi, là? C'est génial. Merci, Sylvie. Merci,
5: Sylvie. C'est
0: pas grave,
1: Sylvie. Sylvie, elle est stressée, elle est concentrée. Oui, elle est concentrée. Elle veut gagner des points. Voilà.
0: Et c'est la chanson qui arrive, on y va.
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0: Allez Sylvie, c'est facile ça, top chrono. Qui chante?
5: Non, j'ai
0: c'est déjà la ouate.
1: Dis-toi au hasard.
0: Tube dans les années 80, une femme.
5: Oui, une femme.
0: Aïe, aïe, aïe. C'est Caroline Loeb.
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0: Je voudrais dédicacer cette chanson à Céline Lebras qui réalise cette émission et qui nous a foutu de toutes les matières, c'est les maths qu'elle préfère. Une espèce de parodie toute l'année. Et d'ailleurs, j'en profite pour dire qu'on n'en peut plus tes chansons bretonnes. Et comme ton mari François Touchard est en régie, il va falloir qu'on se parle, François.
1: Voilà. Allez, peut-être que tu vas trouver la deuxième chanson, c'est mon choix à moi.
0: Top chrono. Oh non, top chanson.
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0: Facile.
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0: Allez, bon, on met le chrono là. Ah, non, Sylvie, écoute, là, c'est pas possible. Là,
1: essayez, Sylvie.
0: Mais non.
5: Non.
0: Sylvie.
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0: Là, c'est Louis Armstrong. Ah, c'est dommage, je pensais vraiment que c'était des chansons très connues. Hein, donc,
1: Et c'est une sublime chanson, surtout, hein, sur l'amour, sur tellement de
0: oui,
1: choses.
0: Oui, c'est bien de finir là-dessus. Bah, bon, Sylvie.
1: Ça serait pas mal. Ouais.
0: C'est moche, là. Hein.
1: C'est moche.
0: Ah, pour Sylvie, c'est moche. Ouais.
1: Bah, c'est moche, elle est à zéro. Hein.
0: Bah, oui, ça te fait pas dire.
1: Lolo, t'es à ça du bol de sangria. Hein. C'est pas mal. Hein.
0: Oui,
1: t'es
0: ça manque un peu, d'ailleurs, là. Hein. On a soif un peu, là.
1: Alors là, je lance quoi? Je lance Soirée mondaine?
8: Oui.
1: Ah, bah voilà. Bah écoutez, bah maintenant je demande. Hein. Et bah vous êtes sur ici.
0: Avec Auréa. Bonjour Auréa.
1: Allez, vous écoutez ici. On vous aime. Soirée mondaine, Auréa.

0: mondaine, Oria. Non, mais on peut pas se quitter avant 13h sans que vous m'ayez refait une dernière fois Flipper le Dauphin. Là.
1: Bien sûr, on va en parler, regardez. Tu gueules.
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1: Alors, ça, c'est la soupe aux choux.
0: C'est vrai. Bah, en même temps, je suis auvergnat. Hein,
1: je rappelle que Laurent, qui joue avec moi, est ici Provence. Il voudrait, s'il était un animal, être un dauphin.
0: Ah.
1: Est-ce que tu sais imiter le dauphin, Laurent?
3: Ouais, mais le dauphin qui dort un petit peu, il fait.
0: C'est ridicule. Catherine, on fait le dauphin?
4: Non, moi j'imite rien du tout, moi.
0: Ah bah si, on fait le dauphin là.
4: Moi j'imite le chat.
0: Vas-y.
1: Ah vas-y.
0: Miaou. Mais c'était facile ça. Fais le dauphin.
1: Ben voilà. Alors, Laurent, tu vas faire quoi là ce week-end? Tu vas bosser? Tu vas jardiner? Tu vas faire quoi exactement?
3: Rien de spécial. Je pense que ça va être un petit peu de piscine, peut-être un peu de rivière aussi. On a été à la rivière ce matin là.
1: Et alors, il fait beau à la rivière?
3: Ah ouais, bah c'est beau. En fait, c'est juste à côté, c'est à Vidauban.
1: Mais oui. Ouais. Puis t'as un restaurant qui est pas loin, là, aux Fontaines de je sais plus quoi, là, comment ça s'appelle?
3: Les Fontaines, ça me dit rien. Mais on a deux restaurants hyper réputés à, je sais pas si je peux dire les noms, à Lorgue. Il y a un restaurant, il s'appelle chez Bruno.
1: Ouais. Mm-hmm.
3: Bah, celui-là, il est réputé. Les derniers qui sont venus manger, je crois que c'est David Beckham et sa femme, il y a pas si longtemps.
0: Bonjour David Beckham, qui est avec nous. Hein.
1: Non, il y a pas d'avis.
3: Il passe cet après-midi parce qu'il reste un peu de gambasse d'hier soir.
1: Ah, voilà, bah, ouais, embrasse-le bien, hein, le petit David, ouais. On l'adore. Alors, demain, il y a la finale, enfin la troisième place. Là.
0: Oui. Ne remuez pas le couteau encore une fois.
1: France-Angleterre. Bah quoi, on ne remue pas le couteau dans la plaie, on est pour l'Espagne de toute façon. Alors, mon petit Lolo, là, t'as 3 points. Je peux te dire que si tu marques, c'est plié, tu vas en finale.
3: Ouais.
1: Alors, c'est une question cash. Écoute bien la question, c'est simplissime. Pour un homme de ta trempe, tu devrais trouver immédiatement. Écoute bien. Comment on appelle la partie du livre où il y a marqué les chapitres et les numéros de pages? Comment ça s'appelle cette partie du livre où sont indiqués les chapitres et les numéros de pages? On appelle ça, il y a un nom spécial, top chrono, 10 secondes.
3: Chapitre et numéro de page.
1: Oui, ça répertorie tout, quoi.
4: Non, mais il demande à ses fils qui sont là pour l'aider.
0: Ben évidemment.
1: Là, il a le droit. Hein. Mais il a le droit. Alors
0: c'est moche.
3: C'est dur, cette question.
0: Non.
1: Quand je vais te dire la réponse, tu vas me dire « Ah ben non, c'était pas dur, c'est la table des matières. »
3: D'accord. Ah ben, j'aurais pas cru qu'il y avait une table de matières
1: Oui.
0: Ah quand même, la table des matières.
1: Alors, c'est pas grave.
0: Ben, pour l'instant, elle a encore zéro. Hein,
1: absolument.
0: Sylvie, c'est clair que là, voilà, si tu ne marques pas, il l'emporte. Si tu marques, tu encaisses 5 points. Et donc, tu es dans la phase finale avec nous dans les prochaines minutes. Un petit peu de pression, Sylvie. On y croit. Voici ta question. On va y aller tout de suite. Pour 5 points, sur un dé à 6 faces, les dés à 6 faces, quel chiffre est inscrit sur la face opposée aux 2? Top chrono, 10 secondes. Quel chiffre est inscrit sur la face opposée aux 2? T'as dit 4?
5: Oui.
0: Je crois que tu ne regarderas plus jamais les dés comme avant. C'était le 5. Oh Sylvie, je suis désolé.
1: Ah bah ça fait bien nos affaires ça Lolo, parce que tu vas jouer la finale avec maman.
0: Bravo Lolo. Alors. Football, hein. Bravo Sylvie quand même, hein. Merci.
1: Bravo Sylvie.
3: Ouais. Bravo.
5: J'ai réussi à faire beaucoup de zéros aujourd'hui.
1: Écoute, on peut pas toujours gagner, Sylvie, tu vois.
0: On peut pas tromper.
1: Mille fois, mille personnes. Bon, alors, Laurent.
3: L'apéro, c'est l'apéro.
1: Bon, Laurent, c'est pas mal. Lance l'apéro, commence à faire chauffer le barbecue. Là, t'es presque, t'es aux portes de gagner la finale.
0: 100% masculin, finale, hein, dis donc. Samuel Laurent, deux mecs.
1: Et alors?
3: Oui, bon, c'est deux mecs.
0: On constate, quoi, voilà.
1: C'est quoi? C'est moi qui joue avec Laurent.
0: C'est mon côté patriarcal. Voilà. Oula, les gros yeux qu'elle me fait.
1: Non mais
0: oula.
1: Catherine dit quelque chose quoi.
0: Mais je remarque juste que c'est une finale de mec, hein.
1: Ça fait 2 ans que j'arbitre entre vous, débrouillez-vous hein.
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1: Et c'est la dernière fois que Rocky va nous accompagner dans Au taquet. Toutes ces finales, 2 ans de finale, mon Dieu. Toutes ces chances que j'ai eues de gagner, j'ai triomphé plus d'une fois. Et là, aujourd'hui à ma gauche, il y a Laurent. Laurent, il joue avec Ici Provence. Il habite à Lorgues. Il est marié à Nathalie. Il est pâtissier. Autant vous dire qu'il va pas rester longtemps dans la sauce. Il va triompher et partir à la Ciotat. À ma droite, il y a qui ?
0: Eh bien, il y a Samuel pour cette dernière finale avec Ici Héros. Il est en mode Saint-Génie de Fontenay, mais il fait du barbecue. Voilà, il a un chat qui s'appelle Tigre. Comme Survivor avec The Tiger, il a l'œil. L'œil de la victoire !
1: Ouais, ouais, c'est parti ! Oh my god, Rocky, c'est toi ?
0: Oh, c'est la dernière finale, quoi.
1: Alors, Laurent, t'es prêt à gagner ?
3: Je suis prêt à gagner.
1: Ça, c'est une bonne nouvelle, tu vois, parce que...
3: Je suis au taquet, là.
1: Tu sais que c'est pas un bingo, hein, pour la finale.
3: Ouais, ouais.
1: Ah oui, on l'avait dit, hein. C'est-à-dire que on se dit bon, pendant 2 ans, on leur a raconté plein de conneries, ils ont rigolé avec nous. On a monté un pays, le Damidoland, il y a déjà 1700 habitants.
0: C'est vrai.
1: Alors, on va vous poser des questions l'un sur l'autre. Vous allez marquer, c'est des vrais ou faux. Je vais te donner des vrais ou faux sur Eric. À chaque fois que tu vas bien répondre, tu auras 2 points. Hein, t'es d'accord ?
3: Je connais tout d'Eric.
1: Oh mon Dieu.
0: Bah, c'est inquiétant.
1: Tu sais quoi ? C'est magnifique. Je vais quand même t'encourager avec une chanson que tu adores. Je suis tombée pour elle.
0: Tu ne sais pas que j'étais en couple avec Pascal pendant 6 ans.
1: Ah bah là, écoute, on va appeler Pascal, on va lui demander confirmation.
4: Bonjour Pascal Obispo.
0: Non mais je sais qu'il a des fois écouté l'émission. Pascal.
1: Il a totalement écouté l'émission. Alors, c'est parti. Il n'y aura pas que 10 secondes d'un commun accord avec la réalisation.
0: Ouais, vous avez triché quoi.
1: On a pris chacun 20 secondes parce qu'il faut poser les questions.
0: D'accord, ok.
1: Alors, à chaque fois que tu me dis la bonne réponse, t'as 2 points. Écoute bien. Alors, Eric parle couramment anglais, vrai ou faux ?
3: Vrai.
1: Le surnom d'Eric, c'est Grongron.
3: Grongron ?
1: Ouais.
3: Vrai.
1: Eric a gagné 5 fois en 2 ans la finale.
3: Faux.
1: Ça, c'est...
0: Ouais.
1: Ok, et Eric adore l'argent, d'ailleurs, il en parle tout le temps.
3: Bah, vrai.
1: Voilà, sauf que...
0: Bon, en fait, la dernière,
1: Eric est hypochondriaque.
3: Vrai.
1: Voilà, mais tu as marqué, Eric parle couramment anglais, c'est
0: faux.
1: C'est même une buse.
0: Ah, une buse.
1: Le surnom d'Eric, c'est pas Grongron, c'est Chonchon.
0: Chonchon.
1: Voilà, tu as
0: gagné marqué, 5 fois là.
1: il a dit faux, donc il a 2 points. Eric adore l'argent, il a dit 2 points. Eric est hypochondriaque, 2 points. Il a 6 points.
0: Ouh là là là là là là là là.
1: Voilà.
0: Samuel, donc il a 6 points.
1: Ouais.
0: C'est pas compliqué.
1: Ah bah
0: faut
1: oui,
0: faire,
1: c'est
0: faut
1: bien.
0: Il faire plus, faut faire 8 puisque c'est 2 points par bonne réponse. Ok, Samuel, 8 points, ça veut dire 4 bonnes réponses sur 5.
1: Woohoo !
0: J'ai des questions à te poser sur Valérie, c'est du vrai ou faux. On t'encourage avec la musique que tu aimes.
6: C'est Marseille, bébé.
1: Ouais ! C'est Marseille, bébé.
0: Allez, Samuel, on y va. Tu me réponds assez rapidement, vrai ou faux, top chrono. Valérie préfère Michel Sardou à Johnny.
3: Oui.
0: Valérie a 3 chiens.
3: Ouais.
0: Valérie adore la chasse.
3: Faux.
0: Valérie est timide.
3: Faux.
0: Valérie part en vacances en Espagne.
3: Valérie est timide, vrai. Et Valérie part en Espagne, vrai.
0: Et très bien, nous sommes arrivés au bout du chrono. Nous allons donc vérifier. Valérie part en vacances en Espagne, tu confirmes ?
1: 2 points.
0: 2 points, Valérie est timide.
1: C'est vrai.
0: Il a dit vrai, hein ?
1: Oui.
0: T'es timide ?
3: Oui, j'ai dit vrai.
1: Et oui, je suis timide, je rougis. Mais c'est la vérité, personne ne le croit jamais.
0: Valérie adore la chasse.
1: Il a dit faux, c'est totalement faux. Je déteste
0: Valérie,
1: à 2 points.
0: Ouais. Valérie a 3 chiens, t'as dit quoi ?
3: J'ai dit vrai.
1: Et non, j'en ai que 2.
0: Alors attention, 2-4-6, pour l'instant t'es à égalité, tout se joue sur cette réponse. Valérie préfère Michel Sardou à Johnny, tu nous as dit ?
3: Vrai.
4: Il a... Non, il a dit faux.
1: Non, il a dit vrai.
4: Il a dit vrai, pardon.
1: Et c'est faux, je préfère Johnny.
0: Et donc ça ne suffira pas, Samuel.
1: Mais si, ça suffit, Samuel.
4: Ils sont à égalité.
1: Donc c'est les points qui les départagent.
0: Ah, oh bah dis donc.
1: Et donc Laurent a eu 17 points et Samuel il a eu.
0: Je vais vous le donner.
1: 21, bah c'est Samuel.
0: Samuel, c'est toi qui gagne.
1: Voilà.
0: Bravo Samuel.
1: Alors Samuel, c'est toi qui iras au festival live ici, La Ciotat. C'est magnifique. Tu pars
4: trois nuits d'hôtel. Tu iras au concert tous les soirs. Tu iras même dans les coulisses. Tu feras du bateau. Tu sauras très vite qui sont les invités. Là, pour l'instant, on n'a pas le droit de le dire, mais très rapidement, on le saura.
0: Il y a Rémi Brica.
4: Oui, Rémi ça, c'est Brica, sûr. Et voilà, bravo. Et
0: bravo à vous tous.
4: Et puis, eh ben, Lolo, tu gagnes la machine à café de Joe Malongo.
0: La dernière machine espresso, 32 dosettes, 6 verres en verre. Merci à Joe Malongo et à l'entreprise Malongo de nous avoir accompagnés pendant ces 2 ans.
4: Ah ouais, alors franchement, on a plein de merci à dire. Évidemment, on est très triste de vous quitter. Hein. On ne va plus jamais dire bonjour la France, enfin surtout moi. Je ne vais plus jamais supporter les vannes de Chonchon.
0: Je t'appellerai.
4: Tu m'appelleras, bien sûr. Alors, je remercie évidemment tous les auditeurs. Merci parce qu'on part en plus sur un super score. Et donc, merci. Merci aux habitants du Damidou. On continuera cette vanne. Merci à Maître Kikandon qui a arbitré avec brio cette dernière et puis pendant un an. Merci à Gwen Coupès qui est déjà en vacances, cette bourrique. Merci à Céline qui a réalisé avec brio.
0: Bravo Céline.
4: Voilà, merci. Aujourd'hui c'est Emma, mais on a quand même bien plein. Basile, Florent, Elory,
0: Lucas.
4: Alors Lulu, bravo parce que Lulu est un génie.
0: Ouais, c'est un génie.
4: Donc voilà, merci à Didier Gustin, François Touchard, Sandrine Saroche, Labajon. Tous ces gens qui nous ont accompagné la première
0: Sébastien
4: saison.
0: Marx.
4: Sébastien Marx. Merci à Alexandra, Marian. On a eu tellement Sadika. On a
6: Laura.
4: Eu Laura, on a eu au tellement standard, ouais. Au standard.
0: Maëva, Manon, Elodie pour l'équipe web et toutes
4: Exactement.
0: Les vidéos que vous avez retrouvées. Puis les deux auteurs.
4: Et les deux auteurs, Raphaël et Luigi qui nous ont fait des questions, on peut dire...
0: Voilà.
4: On peut dire ça, non?
0: Très sympa.
6: Bah, on a appris plein de choses.
4: On a appris plein de trucs. J'espère que vous vous êtes bien marrés. Nous, on a adoré partager ces 2 ans avec vous. J'ai adoré raconter vos histoires, vos vies. Vous avez des vies exceptionnelles. Vous êtes formidables. Moi, j'aime la France. J'aime les Français qu'on a eu pendant 2 ans. Vous êtes exceptionnels. Vous vous occupez d'associations. Vous êtes amoureux de tout, de la nature. Vive Johnny à Bas-la-Chasse.
0: Bon, merci à toi, Valérie.
4: Merci, Eric.
0: Merci,
4: Valérie. Merci vraiment à Yann Chouquet, Céline Pigalle d'être venu me chercher. Et puis, on se retrouvera un jour ici ou ailleurs. Merci la France. Bonjour. Au revoir. Pardon. À demain.
0: Allez, oh, c'est salut. Mignon. Jusqu'au bout.
6: Merci Valérie Damidot et Éric Bastien. Dans un instant, Johan Rock pour Ici dès 5h. Quant à moi, je vous retrouve tout à l'heure à partir de midi pour les meilleurs moments d'Au Taquet sur votre radio Ici.

0: Confidence pour Confidence. On est ravis de vous retrouver ce matin ici.
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0: Alors que le début du week-end approche, peut-être sait-on jamais, le début des vacances pour certains d'entre vous. Soyez les bienvenus ici, dès 5h. Toute l'équipe des Leftos vous accompagne de la meilleure des manières. Info pratique, bonne humeur, bonne musique avec Indochine ces prochaines minutes. Et l'info, évidemment. Bonjour Cyril Ardo-Redon.
2: Bonjour Johan Rock, bonjour à tous.
0: Qu'est-ce que justement on trouve dans l'actualité ce matin?
2: Eh bien l'incendie, encore la une ce matin avec des milliers d'évacuations en Nouvelle-Aquitaine.
0: Dîner au restaurant, c'est bien. En faisant baisser l'addition, c'est encore mieux, c'est la tâche à laquelle va s'atteler ce matin Valère Coréard. Par ici les économies, rendez-vous à 5h13 et puis on vous attend d'ores et déjà au standard d'ici. Venez donc nous raconter ce que vous prévoyez de faire ce week-end. 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
0: Nous sommes le vendredi 24 juillet. Bienvenue ici, il est 5h. Le journal présenté par Cyril Ardo-Redon et la Nouvelle-Aquitaine est en proie aux flammes ce matin.
2: Avec deux gros incendies en cours, un à Biscarrosse dans les Landes, l'autre qui a démarré avant-hier dans le secteur du bassin d'Arcachon. Il a déjà parcouru 4800 hectares, 20 000 personnes ont dû être évacuées avec un ordre donné très tôt ce matin de quitter plusieurs villages de la presqu'île du Cap Ferré. Alors face aux flammes, aux interventions des pompiers, aux fermetures de routes et à la pagaille sur place, le maire de Bordeaux, Thomas Cazenave, appelle ses habitants et les vacanciers à ne pas se rendre sur le bassin ce week-end.
3: C'est un week-end de chasse et croisée. Il est très important que les vacanciers attendent avant de se déplacer, sinon ils seront retenus en amont du côté de Saint-Jean-d'Illac, des fois sans solution, ou alors à devoir rebrousser chemin en direction de Bordeaux. Il vaut mieux attendre. Moi, j'invite les vacanciers qui ont prévu de venir de se renseigner encore avant de prendre la route, savoir si le feu sera maîtrisé et si la route sera réouverte. Pour l'instant, elle ne l'est pas. Donc, il vaut mieux attendre, voire décaler un peu son départ, plutôt que se retrouver coincé très en amont. Il vaut mieux se renseigner, suivre notamment le site de la préfecture, des services de l'État qui donnent des informations très précises et actualisées et qui permettent de pouvoir décider ou pas de venir. Parce qu'à ce stade, c'est tout à fait impossible et probablement encore dans les prochaines heures et les prochains jours.
2: Et la ville de Bordeaux a ouvert son parc des expositions pour accueillir une partie des personnes évacuées. Et des évacuations aussi dans le secteur de Biscarrosse, dans les Landes. 9000 personnes priées de quitter leur domicile ou le camping face à un incendie qui a déjà parcouru plus de 1000 hectares déclenché par une camionnette accidentée. Et dans le Var à présent, l'incendie du massif du Gros Bessillon est toujours actif selon la préfecture. 2700 hectares parcourus depuis mardi et des conditions météo qui s'améliorent, ce qui devrait aider le travail des 800 sapeurs-pompiers mobilisés. Deux enquêtes sont ouvertes pour déterminer les origines du feu. Ce matin, Météo France place la Haute-Garonne en rouge face à un risque très élevé de feux de forêt. 27 départements du sud et de l'ouest du pays sont en orange face à un risque élevé. Dans ce contexte, la France a demandé l'activation du mécanisme de protection civile de l'Union européenne. Notre pays va recevoir rapidement des renforts aériens étrangers pour lutter contre les incendies. Deux Canadair croates, deux Air Tractor portugais ou encore des hélicoptères tchèques et slovaques, selon Emmanuel Macron. Dossier complet sur ces incendies à retrouver sur ici.fr.
0: 5h03, l'essence coûte toujours très cher.
2: On avait pourtant bien cru que les prix des carburants allaient retrouver un niveau plus raisonnable, mais non, le litre s'écoule de nouveau, bien souvent au-delà des 2 euros, conséquence directe de la guerre au Moyen-Orient. Face à la crise, le délai pour demander l'aide carburant pour les gros rouleurs vient d'être prolongé d'un mois jusqu'au 31 août. Et les rares stations services où l'essence est un peu plus abordable sont prises d'assaut, Léonie Cornet.
4: 1,99€ le litre d'essence. Forcément, c'est la ruée à la pompe. Julien le constate, il y a du monde.
5: Je pense que les gens, quand ils ont vu ce matin que la station essence la moins chère, c'était ici, ils sont tous venus ici. Et je peux même vous dire que je crois qu'il n'y a plus beaucoup d'essence dans la station actuellement.
4: Pourquoi là, vous avez du mal à faire le plein?
5: Ça monte plus du tout. Hein.
4: Désormais. Désormais, Thomas anticipe, il compare une par une les stations-service avant de faire son plein.
6: J'ai regardé en plus sur une application pour savoir s'il n'y avait pas d'autres moins chères. Comme je suis dans le coin, je fais attention à ça et effectivement c'est la moins chère.
4: Beaucoup ne comprennent pas pourquoi les prix remontent soudainement.
7: C'est du vol manifeste.
4: Comme Alain.
7: Quand le prix du brut baisse, il faut 6 mois pour que le prix baisse à la pompe. Par contre, quand il y a une bombe qui tombe, ça remonte tout de suite du jour au lendemain. Déjà, l'État en prendrait moins. Ça serait nettement mieux. Les taxes, c'est surtaxé. Il s'enrichit.
4: Total Energy a annoncé le retour du plafonnement des prix à 1,99€ dans ses stations, mais beaucoup dépassent encore les 2€ le litre.
2: Un reportage à Saint-Denis-de-l'Hôtel, près d'Orléans, dans le Loiret. Léonie Cornet, ici Orléans. Et sur ici.fr, vous retrouvez notre carte interactive pour consulter l'évolution des prix des carburants en temps réel. À Rennes, un adolescent de 17 ans mis en examen pour viol et vol sur personne vulnérable. Selon le parquet, le suspect est accusé de s'en être pris à une femme de presque 80 ans début juillet. Il a été placé en détention provisoire et doit comparaître en octobre devant le juge pour enfants.
0: Aujourd'hui, c'est l'avant-dernière étape du Tour de France.
2: 19e étape, 128 km entre Gap et l'Alpe d'Huez. Parcours difficile, tout en montée avec 21 virages noirs de monde. Une étape redoutée par les favoris du classement général, mais pas par Paul Sexas, 4e ce matin.
8: C'est sûr que c'est incroyable. Après, j'espère surtout de pas tomber dans la montée, parce que je pense qu'il va y avoir beaucoup de spectateurs et on a vu que c'était quand même assez dangereux. Donc voilà, j'espère que tout va bien se passer surtout. Et après, forcément, c'est les jambes qui vont parler. Je me sens bien. Et pour une troisième semaine, c'est plutôt pas mal. Deux prochains jours qui arrivent, qui sont très solides et sur lesquels le tour va se jouer. Et enfin, en tout cas, le podium. Donc, je pense que ça va bien se passer. Après, on verra.
2: Départ de cette première version de l'Alpe d'Huez à 14h cet après-midi. Et je dis première, car demain, les coureurs remettent ça avec 170 km entre le Bourg d'Oisans et une nouvelle fois donc l'Alpe d'Huez.

0: nuageuse assez conséquente et puis des températures donc qui montent d'un cran par rapport à hier. 37 degrés à Bordeaux cet après-midi, 32 à La Rochelle, 31 à Bourges, 40 à Toulouse, c'est la maximale ce vendredi. Et chez vous, comment ça se passe à 5h07? Vous nous envoyez, vous nous postez un petit message sur la page Facebook d'ici, on fait la météo ensemble comme tous les jours sur votre radio locale.
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0: Plus de 40 ans que les chansons de Nicolas Sirkis et ses camarades nous accompagnent. Ce vendredi, on vous a choisi Troisième Sexe. Bon début de journée, 5h08.

0: bonjour à vous qui nous écoutez de si bonne heure ce vendredi. Ravi de vous savoir ici, de l'autre côté.
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0: Et à 5h11 ce matin, je voudrais vous parler de Bérangère, 84 ans. Elle vient de vivre un moment à la fois exceptionnel et déchirant. Cette dame vit depuis 50 ans dans une maison qu'elle a fait construire avec son mari, Lucien, au milieu des années 70. Dans cette maison, ils ont élevé leurs 3 enfants, ils ont passé une vie, avec à l'intérieur évidemment des souvenirs qui se sont accumulés. Et ce couple, bah évidemment, comptait finir ses jours dans cet endroit. Seulement, voilà, depuis quelques mois, cette maison est condamnée, la faute à un projet d'aménagement routier qui va la faire rasé d'ici la fin de l'année. Alors, Bérangère a tout essayé pour sauver sa maison, pétitions, courriers, réunions publiques, interviews même données à la presse locale, rien n'y a fait dans quelques mois. Là où elle a vécu, il n'y aura bientôt plus rien. Alors, elle a trouvé une manière assez étonnante de dire au revoir.

0: à sa maison, sauter en parachute. Je le rappelle, elle a 84 ans. Elle a déclaré « J'ai eu envie de voir ma maison comme les oiseaux la voient depuis 50 ans lorsqu'ils passent au-dessus de mon toit. » Le saut en parachute a été organisé vendredi dernier. Tout s'est bien passé. Bérangère a sauté seule, oui, parce que Lucien, son mari, lui a préféré rester dans le jardin pour voir son épouse de tout là-haut. Visiblement, en bas comme en haut, ils étaient tous les deux émus, l'un comme l'autre. Alors, l'histoire est un peu triste, mais aussi, il y a plein de poésie. On souhaite bon courage à Lucien et Bérangère ce matin. Il est 5h12, vous écoutez ici ce vendredi. Comment retrouver les auteurs présumés des incendies? C'est l'info d'ici.
1: Oui, nous serons dans les Pyrénées-Orientales avec les gendarmes, les pompiers, les forestiers qui fouillent les décombres à la recherche des indices.
0: Et puis pour la musique, Stevie Wonder arrive. Elle ne prend pas comme ça. Dans un instant, pour l'heure, qu'est-ce qu'on fait? Bah des économies, évidemment. Bonjour Valère Coréard, chaque jour avec vous, un bon plan pour surclasser notre pouvoir d'achat. Aujourd'hui, on va parler restaurant sans plomber l'addition.
2: Parce qu'un bon repas à l'extérieur, ça fait plaisir, mais la note grimpe vite parfois, hein, en moyenne 25 à 30 euros par personne en France, bien plus dans les grandes villes. Alors autant dire qu'un dîner en couple peut rapidement dépasser les 70 euros. Mais bonne nouvelle, il y a des solutions pour faire baisser un peu l'addition, que ce soit au restaurant ou à la maison d'ailleurs, à condition d'avoir les bonnes adresses sur Internet.
0: Alors concrètement, comment ça marche pour payer moins cher?
2: L'application la plus connue reste The Fork. Le principe est simple. Vous réservez votre table via l'application et selon les établissements partenaires, vous bénéficiez de 20, 30, parfois 50% de remise, hors boisson en général. À chaque réservation, vous cumulez aussi des points de fidélité qui sont appelés des Yums que vous transformez ensuite en réduction supplémentaire. Autre piste, Too Good To Go. Ici, il ne s'agit pas d'une remise sur l'addition, mais de sauver les invendus de restaurateurs ou de traiteurs à petit prix. Vous payez quelques euros et vous repartez avec un panier surprise. Vous ne choisissez pas forcément votre plat, mais vous divisez la facture par 2, 3, voire 4. Et puis, vous contribuez à réduire le gaspillage alimentaire. Et puis, il y a certaines applications de livraison comme Uber Eats ou Just Eat qui proposent régulièrement des codes promo ou encore des réductions de bienvenue. Et ça, bien sûr, c'est pas le même plaisir qu'en repas en salle, mais enfin, ça reste un bon moyen de limiter la dépense tout en se faisant plaisir. Résultat, en combinant ces solutions, vous pouvez économiser facilement 10 à 15 euros par repas, hein, soit plusieurs centaines d'euros par an si vous y allez souvent. Une vraie bouffée d'air pour le budget loisir, sans se priver de bons moments autour de la table. Si vous aussi, vous avez des bons plans resto d'ailleurs, écrivez-moi, comme ça, ça va aider tout le monde. Mon mail, c'est paricilleséconomies@radiofrance.com.
0: Passez un bon week-end, Valère. Lundi, vous nous expliquerez comment louer son camping-car, son van ou son fourgon. 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Ce vendredi, il est 5h14.
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0: Ce vendredi matin, alors que la France est en proie cet été aux incendies, comment font les enquêteurs pour retrouver les auteurs présumés?
1: Cette année, 128 personnes ont déjà été interpellées dans ce cadre. C'est ce qu'a dit avant-hier le ministre de l'Intérieur, Laurent Nunez. Des investigations qui débutent alors que les cendres sont encore chaudes. Gendarmes, pompiers, forestiers fouillent les décombres à la recherche d'indices. Démonstration Caroline Félix dans les Pyrénées-Orientales avec la cellule d'identification criminelle de Perpignan.
5: Comment savoir où a démarré l'incendie dans cet immense champ, désormais noir et gris? La première chose à faire, c'est de déterminer les flancs du feu, explique l'adjudant Johan.
6: Ici, on a le feu qui s'est arrêté un peu en bordure. Et là, si on regarde ici, pareil, le feu, là, il s'est propagé à droite. C'est comme un V. On va aller à l'intérieur du V, de trouver le sens de propagation du feu.
5: Plutôt par la gauche ou par la droite, la réponse se trouve au sol.
6: Tenez, là, on a un escargot. On va donc regarder l'escargot, ce qu'il nous montre. Ce côté-là, le côté gauche, il est tout noirci par la suie. Et celui-là, il est clair encore. Ça nous indique que le feu s'est propagé dans ce sens-là.
5: Le feu noircit la coquille par le côté par lequel il arrive. Il faut donc aller à gauche.
6: On met le drapeau avec le sens de propagation. C'est comme remonter une pelote pour arriver à l'origine.
5: Les coquilles d'escargots sont nombreuses et très utiles.
6: Ça fait partie des seuls animaux qui ne peuvent pas partir très vite quand il y a le feu. La coquille résiste aussi.
5: D'escargots en cailloux, l'enquêteur progresse à travers le champ.
6: Par exemple, là, on a un caillou là.
5: Jusqu'à des traces qui montrent un autre sens du feu contre le vent.
6: Quand les deux vont se rejoindre, on sera sur une zone probable d'origine de départ de feu.
5: On y est, l'adjudant détermine une zone d'éclosion d'environ 10 mètres carrés en bord de route. Reste à trouver l'élément déclencheur, comme un mégot par exemple.
6: La zone de départ du feu, c'est pas la zone où le feu est le plus violent. Donc on peut aussi retrouver des mégots sur place.
5: Cette fois-ci, il n'y a rien, reste des hypothèses.
6: On est à proximité d'une route, on peut penser à un jet de mégot. On a trouvé là des canettes qui étaient sur le chantier. Et voilà, ce sera aux enquêteurs de s'attacher à essayer de trouver, par le biais d'enquêtes de voisinage, de téléphonie, de vidéos, ce qui a pu se passer à ce moment-là.
5: Voilà. D'habitude, pour ce travail d'étude du terrain, ils sont 6, de gendarmes, de forestiers, de pompiers.
6: On a des investigations qui peuvent durer sur plusieurs jours. Il y a des journées où on peut marcher une bonne dizaine de kilomètres dans la zone brûlée. On n'a pas d'ombre, il fait très chaud. En général, quand on fait des investigations comme ça, on se laisse une pause de un jour ou deux. Sinon, ça devient trop dur et quand on est trop fatigué, on ne voit pas bien les choses non plus.
5: Il cède aussi de nouvelles caméras sur les tours de guet. Elles filment jusqu'à 10 km à la ronde.
6: Pour le feu de Trévillac, là, on a pu trianguler grâce aux différentes caméras pour remonter sur une zone qui était intéressante et dans laquelle on a pu travailler pour rechercher l'origine.
5: Les enquêteurs s'appuient également sur les images des hélicoptères bombardiers d'eau.
1: Le reportage dans les Pyrénées-Orientales de Caroline Félix sur votre radio locale ici.
0: Ce vendredi, on fête les 20 ans du magazine de TF1 50 minutes Inside. Dans un instant, Isabelle Isturburu, son animatrice, est l'invitée des Colis Télé. Ce sera le temps d'écouter Stevie Wonder ici, 5h18. 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

0: 7h21, alors que le jour se lève, vous écoutez déjà ici, et c'est un 24 juillet qu'ils sont nés. On souhaite un bon anniversaire ce matin à celle qu'on surnomme Gillo. Jennifer Lopez, chanteuse, comédienne, mais aussi femme d'affaires. Jennifer qui a débuté sa carrière aux côtés de Janet Jackson dans un clip il y a déjà quelques années. Guy Savoy, lui, chef triplement étoilé, l'une des figures les plus respectées de la cuisine dans le monde entier, a fait aussi son anniversaire un 24 juillet. Et puis, il y a quelques années, lorsque élève, vous étiez en cours de musique, peut-être avez-vous été, comme des millions d'entre nous, contraint d'apprendre un jour la flûte à bec sur l'une de ses chansons.
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0: Sans aucune Yves, joyeux anniversaire, 70 ans aujourd'hui, un gamin comparé à Hervé Villard qui ce vendredi devient octogénaire.
2: Capri, c'est fini.
0: 50 ans. Le Capri, c'est toujours pas fini. Et puis en cette veille de week-end, c'est la journée mondiale de la tequila. Frappée, la tequila, et surtout avec modération. Enfin, ils nous quittaient à cette date. Deux monstres sacrés du cinéma. D'abord en France, Sacha Guitry, et aux États-Unis, Peter Sellers. Deux comédiens, deux personnalités complexes qui ont marqué la pellicule au point de continuer à voir, revoir, revoir leurs films encore aujourd'hui. Il est 5h22, c'est l'heure d'allumer la télévision. Ce vendredi, on vous emmène dans les coulisses de l'émission People de TF1 qui fête ce soir son anniversaire. Et quel anniversaire, 20 ans cet été pour 50 Minutes Inside, l'émission qui raconte la vie des VIP comme on feuillette les pages d'un magazine papier glacé. Générique. Au cours du prime de ce soir, l'émission de TF1 reviendra sur 30 des événements majeurs qui ont marqué ces deux dernières décennies. 30, vous en conviendrez, ça fait pas beaucoup, tant l'actualité people est dense. Pour ça, il y a qu'à voir la pile de magazines entassés dans les salles d'attente des cabinets dentaires pour s'en rendre compte. Alors, j'ai demandé à Isabelle Iturburu, qui présente ce soir l'émission, comment l'équipe de production et elle-même ont-ils sélectionné ces événements qu'on retrouvera ce soir.
3: Ce qu'on a fait, c'est qu'on avait des dizaines et des dizaines de post-it, je m'en souviens très bien, au mieux, où tout le monde a posé les choses qui l'avaient marqué dans ces 20 dernières années. Et on a écrémé jusqu'à arriver à 30. Et vraiment, le critère principal, c'était à quel point ça nous a marqué, bouleversé. Moi, à titre personnel, mais je pense qu'on est très nombreux dans mon cas, c'est la disparition et surtout les obsèques de Johnny Hallyday. Là, on parle vraiment de communion et d'émotion collective.
0: La rétrospective présentée ce soir, c'est l'occasion de se rendre compte qu'en 20 ans, la manière de s'informer sur les célébrités et les petites indiscrétions qui émaillent le monde du show business ont changé aussi rapidement que la société elle-même. Et ça, grâce ou à cause d'un média concurrent de la télévision qui a obligé le magazine de TF1 à se réinventer.
3: Aujourd'hui, il y a les réseaux sociaux, ça va très vite. On sait tout sur tout le monde. Des fois, on en sait trop ou on ne sait pas les bonnes choses, ça c'est un autre problème. Le curseur est à se positionner avec du recul. On n'a pas besoin d'être les premiers à l'annoncer parce que de toute façon, tout le monde sait tout avant tout le monde. Les stars d'aujourd'hui sont pas forcément les stars d'hier. On va parler de Thomas Pesquet, par exemple, ce soir. Vous voyez, ça, c'est quand même assez inattendu que la personnalité préférée des Français soit un astronaute. On nous aurait dit ça il y a 20 ans. Notre admiration, elle évolue. Elle change, j'ai l'impression.
0: Et il n'y a pas que ça qui a changé depuis la création du magazine. Ses animateurs aussi. Si l'émission est né avec Nikos Aliagas. Ce dernier a ensuite passé la main à Sandrine Quétier, elle-même ayant cédé son prompteur à Isabelle Iturburu. Nikos, qui pour les 20 ans ce soir sera de retour pour co-présenter ce prime exceptionnel. 50 Minutes Inside, les 20 ans, le prime événement à voir ce soir, 21h10 sur TF1. Vous écoutez ici, il est 5h25. Et si maintenant vous preniez votre téléphone et appelez votre station locale 0810 055 056, venez nous dire ce que vous avez prévu de faire ces deux prochaines journées. Le week-end arrive, et puis ce matin, vous connaissez le principe, dès lors que vous nous appelez, vous repartez avec votre pack été, comprenant un sac collector aux couleurs de votre radio, un roman de Maxime Chattam et les fameuses lunettes pour observer l'éclipse le 12 août prochain. 0810 055 056. Voici Zazie sur les ondes d'ici.

0: Il est 5h, chaque matin on démarre la journée ensemble. Il y a quelques encablures des infos de 5h30. Stéphane Bern est déjà là pour nous rendre une petite visite, pour mieux remonter le temps ce vendredi. Stéphane, on voyage à l'époque victorienne entre brouillard et brume, à Londres évidemment.
1: Un tube noir, une petite brosse et des cils qui s'allongent d'un seul geste. Le mascara ou rimmel est né entre les mains d'un Français, mais de l'autre côté de la Manche. Nous sommes en 1880 à Londres, dans l'élégante Bond Street. Derrière son comptoir, Eugène Rimmel, fils de parfumeur parisien, observe les clientes de la bonne société britannique. Depuis des années, il perfectionne poudre, eau de toilette et savon parfumé. Mais cet hiver-là, il met au point une invention appelée à conquérir le monde. Un mascara non toxique à base de cire et de poudre de charbon. Du charbon pour avoir une meilleure mine, fallait y penser. Fini le col qui coule et vous fait ressembler à un panda. Fini les préparations à base de suie ou d'antimoine. Ce produit, facile à appliquer et sans danger, donne au regard une intensité nouvelle. Et ce, en un clin d'œil. Les élégantes londoniennes se l'arrachent. Il se dit même que la reine Victoria en personne ne jure que par le bloc noir et le pinceau d'Eugène Rimmel. Les journaux en parlent et bientôt, le nom du créateur devient celui du produit, le Rimmel. L'invention dépasse vite les frontières. En Italie, en Espagne, en Turquie, on ne dit pas mascara, on demande un Rimmel. Le Rimmel est bien plus qu'un simple tube. C'est maintenant un hit planétaire. Et tandis que d'autres reprendront son idée jusqu'à la marque Maybelline, née en 1913, c'est bien le parfumeur français qui aura posé les bases du maquillage moderne. Eugène Rimmel a donné son nom au Rimmel, Eugène Poubelle à la poubelle. En revanche, notez que le dramaturge Eugène Labiche n'est pas le créateur de Pampy.
0: Bon week-end Stéphane Bern et on retrouve tous les voyages dans le temps sur le site ici.fr. À la une de la presse ce matin, il sera question du Seigneur des Anneaux. Comment la saga est-elle devenue mythique? Décryptage avec notre invité à 6h10. Pour l'heure, 5h30, l'info en France et dans le reste du monde. C'est l'heure du 90 secondes avec vous Cyril Ardo-Redon.
2: Près de 30 000 personnes évacuées au total en Nouvelle-Aquitaine en raison de deux incendies qui ont parcouru respectivement 4 800 hectares en Gironde et 1 000 dans les Landes. 20 000 habitants et vacanciers mis à l'abri au nord du bassin d'Arcachon. Tous les villages de la presqu'île du Cap Ferret sont en train d'être évacués selon la préfecture. 9 000 personnes mises à l'abri à et autour de Biscarrosse dans les Landes. Dans le Var, deux enquêtes ouvertes pour tenter de déterminer les origines de l'incendie du massif du Gros Bessillon. Le feu est toujours actif ce matin. Selon la préfecture, il a parcouru 2700 hectares depuis mardi, même si les conditions météo s'améliorent. Ce matin, 27 départements de l'Ouest et du Sud sont placés en orange face à un risque élevé de feux de forêt. La Haute-Garonne est en rouge pour un risque très élevé. On attend des renforts aériens venus de Croatie, de République tchèque, de Slovaquie ou du Portugal après l'activation du mécanisme de protection civile de l'Union européenne demandé par la France. Dans la Somme, un homme de 74 ans mis en examen et placé en détention provisoire suspecté de viol sur 17 enfants âgés de 2 à 12 ans sur une période allant de 2001 à 2026. Il était jusqu'à mi-juillet inconnu de la justice. Vous constatez peut-être quand vous avez besoin de retirer de l'argent que les distributeurs se font de plus en plus rares. La France en a perdu 1800 l'an passé. C'est même un distributeur sur 5 qui a disparu depuis 2018. Les banques cherchent à faire des économies. Et puis le Tour de France, 19e étape aujourd'hui, 128 km entre Gap et l'Alpe d'Huez. Parcours de montagne redoutée par les coureurs. Une route classique, mythique, avec pas moins de 21 virages.
0: Vous écoutez ici ce vendredi 5h32, l'info, ce sont des milliers de personnes qui ont dû être évacuées ces derniers jours à cause des incendies.
2: 20 000 personnes dans le secteur du bassin d'Arcachon, 9 000 à et autour de Biscarrosse dans les Landes, mais aussi plus de 500 personnes dans le Var, mardi, près du massif du Gros Bessillon. Certains ont pu regagner leur maison, mais ce n'est pas le cas des habitants du village de Corance, à l'image donc de ce petit garçon que vous avez rencontré, Agathe Mahué.
3: Il est parti très vite mardi avec papy, mamie, le chien Doudou.
4: Oui, c'est son nom, Doudou.
3: Pour aller dormir à l'auberge du village, plus loin de l'incendie.
5: Ils sont gentils, on est bien accueillis.
3: Aymeric, 10 ans, essaie d'apprécier l'endroit.
5: Mais ça vaut pas la belle maison qu'on a.
3: Des grands-parents belges tombés amoureux de la Provence il y a des années, Aymeric a passé ici toutes ses vacances.
5: C'est joli, il y a plein de jolies choses à découvrir.
3: Mais le feu est venu tout chambouler.
4: Quand on est parti, la fumée était là et le jardin commençait à s'obscurcir. Donc c'était pas très loin.
5: Moi j'ai paniqué et mon frère a pleuré. Ouais.
3: Pour l'instant, le petit garçon ne peut pas retourner voir là-haut sur les hauteurs.
5: Ça serait dommage que ça parte, la maison parte en feu parce que... C'est le début de nos vacances. Premier jour qu'on arrive, il y a le feu.
3: Marqué par les centaines de pompiers déployés.
5: On entendait des tiiiiiiiiiiiiiiiiiiiiiiiiiiiiiiiiiiiiiiiiiiiiiiiiiiiiiiiiiiiiiiiiiiiiiiiiiiiiiiiiiiiiiiiiiiiiiiiiiiiiiiiiiiiiiiiiiiiiiiiiiiiiiiiiiiiiiiiiiiiiiiiiiiiiiiiiiiiiiiiiiiiiiiiiiiiiiiiiiiiiiiiiiiiiiiiiiiiiiiiiiiiiiiiiiiiiiiiiiiiiiiiiiiiiiiiiiiiiiiiiiiiiiiiiiiiiiiiiiiiiiiiiiiiiiiiiiiiiiiiiiiiiiiiiiiiiiiiiiiiiiiiiiiiiiiiiiiiiiiiiiiiiiiiiiiiiiiiiiiiiiiiiiiiiiiiiiiiiiiiiiiiiiiiiiiiiiiiiiiiiiii y a eu quelqu'un qui s'est blessé, ou alors il y a eu de nouveau un grand brasier. On a regardé sur Google et il y a déjà 2500 hectares brûlés. C'est triste. Bon, j'espère que ça va vite se finir.
6: Et des dizaines de familles comme celle d'Emeric attendent de pouvoir rentrer à la maison.
2: Le reportage d'Agathe Mahué, donc ce matin en Gironde. Tous les villages de la presqu'île du Cap Ferret sont en cours d'évacuation par la route départementale 106. C'est ce qu'indique la préfecture. Toutes les personnes dans ce secteur ont reçu sur leur téléphone une alerte pour donc les alerter de ces évacuations en cours. Un coup d'œil sur la météo. Et ce matin, Johan, la chaleur s'étend et progresse dans le sud du pays.
0: De la Gironde à la Provence, en passant par le Languedoc-Roussillon et le Midi toulousain, sans épargner la Corse. Une large partie du pays, en revanche, est-elle bénéficie de températures tempérées. Ce sera le cas pour Aurillac, 15 degrés ce matin, 17 à Paris, 20 à Bordeaux, 18 à Nantes. Et puis cet après-midi, le mercure va continuer de grimper dans le sud, un soleil omniprésent, à l'exception de la Picardie et de la Haute-Normandie, ainsi que le nord du Pas-de-Calais. Il y aura de l'humidité dans le ciel et une couverture nuageuse relativement conséquente. Et puis pour les températures, 37 prévues à Bordeaux cet après-midi, 32 à La Rochelle, 28 à Paris et la maximale 40 à Toulouse. Chez vous, comment ça se passe? Vous nous l'écrivez, vous nous postez vos messages sur la page Facebook d'ici, comme l'a fait Marie-Laure qui vit dans le Pays Basque à Urugne. Chez elle, il fait 17 degrés ce matin, le ciel est dégagé. 15 degrés pour Lionel à Limoges, 15 chez Marie-Pierre à Breuil-de-Salon-la-Tour, c'est en Corrèze. Enfin, Jacqueline, elle, vit à Saint-Jean-de-Bray, c'est dans le Loiret. Il fait 14 degrés chez elle ce matin.
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0: On dirait pas comme ça, mais ce soir, probablement vous serez en week-end, si ce n'est en vacances.
2: La chance.
0: Il nous rejoint ce matin. Voici Laurent Voulzy, le pouvoir des fleurs. Bon début de journée, 5h35 ici.

0: Vous avez décidé d'entamer cette nouvelle journée à l'écoute d'ICI. Vous faites bien votre radio locale. Il est 5h38.
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0: Et ICI, pas un matin sans vous alerter sur une nouvelle arnaque à éviter. Aujourd'hui, une arnaque qui impacte nos artisans.
2: Avec des usurpateurs qui se font passer pour eux. Explication avec Aude Razo dans un instant, c'est pas vrai.
0: Et dans les prochaines minutes, tous les membres d'Earthwill & Fire passeront par vos oreilles. Voilà de quoi vous sortir de lit en rythme et avec le sourire. 5h39, nous accueillons ce matin Brigitte. Bonjour Brigitte.
3: Bonjour Brigitte.
4: Bonjour, vous allez bien ?
0: Bah ça va parfaitement. Vous, qu'est-ce que vous êtes vous habitez où Brigitte ?
4: À Sauzé, à côté de Montélimar, dans la Drôme.
0: Quel est le programme ? Je vois très bien. Quel est le programme de cette journée, sinon de ce week-end ?
4: Alors ce week-end, on va faire les 5 ans de mon premier petit-fils. J'en ai 3, voilà, qui a eu 5 ans.
0: Il s'appelle comment ?
4: Il s'appelle Ethan.
0: Bon, c'est quel genre de petit garçon, Ethan ?
4: Ethan, c'est la joie de vivre, c'est plein boom, il adore faire du vélo, il fait de la trottinette, il fait plein de choses, il est très actif, très gentil,
0: donc,
4: c'est un amour.
0: Sa mamie a préparé au cordeau, si je puis dire, cet anniversaire pour ses 5 ans.
4: Non, c'est ma fille qui nous invite, donc on va y aller. Voilà.
0: D'accord, les pieds sous la table. Vous arrivez avec quelque chose, vous ?
4: Ah ben le gros cadeau, bien sûr.
0: Dites-le-nous, bon, peut-être qu'Ethan n'écoute pas, 5h40, a priori, c'est quoi le gros cadeau ?
4: On lui a pris une voiture électrique.
2: Ah, sympa, il va être content.
4: Bah ouais, les garçons.
0: Et puis c'est bon pour le bilan carbone, la voiture électrique, tout va bien, on est tranquille.
4: On va dire
0: c'est
4: ça.
0: Bien. Et en plus, vous, parce qu'il n'y a pas de raison, il n'y a pas que les enfants qui ont le droit d'avoir des cadeaux, vous, Brigitte, vous allez recevoir d'ici quelques jours dans la Drôme le paqueté, c'est un sac aux couleurs d'ici, avec plein de choses à l'intérieur, des lunettes pour observer l'éclipse, le roman de l'été, celui signé par Maxime Chatham, et tout un tas de goodies que vous allez pouvoir découvrir dès que ce sac va arriver. Je vous souhaite, avec un peu d'avance, une belle journée d'anniversaire auprès d'Ethan, et puis une belle journée tout court.
4: Et l'éclipse, ça va bien être, c'est quand la dernière éclipse qu'il y a eu, c'était en 99, j'étais à l'hôpital, j'allais accoucher de mes jumelles.
0: Bon ben voilà, donc c'est...
4: Comme quoi,
2: la boucle est bouclée.
0: Vous n'avez pas pu la voir,
4: la
0: du coup,
4: bouclée,
0: à l'époque, vous ne l'avez pas regardée.
4: Si, j'étais à l'hôpital, on avait les lunettes aussi.
0: Et bien là, ça sera les lunettes d'ici, sans la maternité, mais avec le soleil qui va s'éclipser. C'est le principe d'une éclipse d'ailleurs. 5h41.
4: Bonne journée, merci beaucoup.
0: Salut Brigitte, à très bientôt sur l'antenne de votre radio locale. 5h42, dans un instant, gare aux arnaques.
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0: 5h42, le moment de C'est pas vrai, votre rendez-vous anti-arnaque avec vous, Aude Razo. C'est bientôt le week-end, vous allez peut-être faire un tour au marché. Le saviez-vous, les petits artisans locaux peuvent aussi être victimes d'usurpateurs.
6: Oui, sur les marchés, je vais y revenir, mais surtout, sur Internet. Un auditeur, François, me dit qu'il s'est fait avoir par un faux site de confiture artisanale. Manque de peau, me dit François, avec un petit trait d'humour. Il aime bien ses confitures, je suis client depuis longtemps, c'est une petite entreprise, je ne me suis pas vraiment méfié. François passe commande, mais il n'était pas sur le bon site, il n'a rien vu, et je le comprends, l'escroc a changé une toute petite lettre dans l'adresse du site. Il a copié tout le site, les images, les prix, copie quasi parfaite. Cette petite entreprise ne mérite pas des emmerdes pareilles, me dit François. Il a fait bloquer sa carte bleue.
0: Aude, l'arnaque ne sévit pas que sur Internet, on la trouve également dans les foires et sur les marchés.
6: Effectivement, et là, histoire assez hallucinante, ça remonte à l'an dernier. Une fromagerie des Vosges s'étonne de recevoir des coups de fil de clients mécontents. Ils se plaignent de prix exorbitants et de s'être fait arnaquer. En fait, un marchand sur les foires et les marchés prétendait vendre leur fromage. Il donnait le nom de leur fromagerie, mais c'était un gros mensonge. Il vendait en fait des fromages bas de gamme et 3 à 4 fois plus cher. Alors comment ne pas se faire avoir ? C'est pas évident. Hein. Conseil des gendarmes, déjà regardez bien les prix. Et puis faites attention à l'apparence du stand. Si le vendeur se revendique de telle ou telle boucherie ou fromagerie, mais qu'il ne l'affiche pas ou que l'affiche est juste une pauvre feuille A4 et pas un joli écriteau, une grande bâche, méfiez-vous.
0: C'est bien noté. Merci Audrazo. Toutes les infos complémentaires sur le site ici.fr à l'onglet arnaque. Dans 3 minutes, le monde merveilleux du vivant tout entier arrive pour vous parler d'un être vivant très énigmatique. Ce sera juste après Oshi. Je partirai bientôt le week-end. Vous êtes ici et c'est tant mieux.

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1: Chaque matin, on apprend plein de choses en s'amusant. Et à 5h47, c'est le moment d'aller se perdre dans la nature. Bienvenue dans le monde merveilleux du vivant. Aujourd'hui, trois choses à savoir sur un être vivant qui n'est pas préhistorique, qui n'est pas un fossile vivant, mais qui reste très énigmatique. Bonjour Benoît Prospero.
2: Alors je précise tout de suite que ce n'est pas moi le fossile. Aujourd'hui, on va parler du sélacanthe. Bonjour à toutes et tous. Au programme, disparition, poumons et nageoires. Première chose à savoir, on croyait le sélacanthe disparu depuis la fin du Crétacé, c'est-à-dire l'époque des derniers dinosaures, jusqu'en 1938.
1: Oui, en fait, on le connaissait, mais juste grâce à des fossiles.
2: Ben exactement, vous imaginez la surprise. Et alors, en parlant de fossiles, et donc d'un être vivant qui vit sur Terre depuis très très très longtemps, deuxième chose à savoir, le sélacanthe a un poumon caché, et plus précisément une poche de gaz avec des parois épaisses, vestige d'un poumon ancestral, alors qui ne lui permet plus de respirer aujourd'hui, mais qui a évolué et joue désormais le rôle de ballast. Et ce réservoir rempli de graisse permet en fait au sélacanthe de descendre jusqu'à 800 mètres de profondeur. En fait, pour l'anecdote, au Dévonien, période que l'on nomme aussi l'âge de l'effet de serre ou l'âge des fougères, caractérisé par son climat chaud, le sélacanthe vivait proche de la surface de l'océan. Et pour survivre aux crises environnementales du Crétacé, il semblerait qu'il ait réussi à s'adapter physiologiquement et comportementalement en plongeant à plus grande profondeur. Et c'est pour ça que peut-être nous avons perdu sa trace pendant des siècles.
1: Et la métamorphose du poumon en ballast serait donc l'une de ses évolutions.
2: Ah ben vous avez tout compris. Et alors, troisième chose à savoir, le sélacanthe a des nageoires charnues qui recèlent un incroyable secret. Explication. Presque tous les poissons ont des nageoires dites rayonnantes, c'est-à-dire que les rayons sont généralement disposés en éventail. Mais le sélacanthe, lui, déroge à toutes les règles. En fait, ces nageoires charnues contiennent des muscles et s'articulent autour d'un axe duquel partent des rayons. Et ce système-là, c'est l'ancêtre d'une patte. Concrètement, l'axe compte plusieurs os qui sont organisés de la même manière que ceux de nos membres. Et donc, on y trouve des pièces homologues à l'humérus, au radius, au cubitus de nos bras, comme au fémur, tibia et péroné de nos jambes. Et donc, comprendre son histoire, c'est aussi comprendre la nôtre. Appelle-moi Apollon, mais version œuvre d'art abstraite, le monde vivant est merveilleux. Et pour tout ça, remerciements au docteur en sciences Nicolas Gilles Soul, auteur avec Jacques Cuisin du livre Voyages extraordinaires au Muséum National d'Histoire Naturelle, publié aux éditions Robert Laffont.
1: Le monde merveilleux du vivant, rendez-vous quotidien à retrouver ici tout au long de l'été et en replay sur l'appli de votre radio locale. À lundi, Benoît Prospero.
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1: 6h10, après le monde merveilleux du vivant, voici celui fascinant du Seigneur des Anneaux.
4: À la une de la presse aujourd'hui, pourquoi cette saga est-elle devenue mythique? Pour nous en parler, notre invité est le directeur adjoint de la rédaction du journal La Septième Obsession.
1: Bonjour Nicolas Tellop.
5: Oui, bonjour.
1: Reprenons les choses là où tout a commencé. Le Seigneur des Anneaux, d'abord, c'est une série de romans, c'est ça, hein ?
5: C'est ça, oui, qui ont été publiés après la Seconde Guerre mondiale. Et ces quatre livres ont eu un énorme succès et un très grand impact dans la culture populaire, notamment dans ce qu'on a appelé la fantasy, l'heroic fantasy, c'est cette capacité à créer des univers parallèles aux nôtres, qui ont leur propre fonctionnement, leurs propres lois, et avec évidemment des créatures fantastiques. De la magie, etc.
1: Le Seigneur des Anneaux, c'est une intrigue extrêmement dense par son contenu. Question compliquée, c'est en une phrase. Je vous demandais de me résumer de quoi ça parle.
5: Ça parle de sauver le monde, ce monde-là, de la Terre du Milieu, parce qu'il y a une entité maléfique qui s'appelle Sauron, qui veut le détruire, et le seul moyen de le combattre, c'est de partir à la quête de l'anneau, qui doit réunir toutes les héros de bonnes intentions pour pouvoir combattre cette créature et se sauver le monde des ténèbres.
1: Il était évident qu'Hollywood allait mettre le grappin sur cette saga du Seigneur des Anneaux.
5: En fait, dès le départ, il y a eu un énorme succès de la parution du roman. Simplement, évidemment, les effets spéciaux étant ce qu'ils étaient, c'était impossible de se projeter, en fait. Il y a eu un vrai basculement dans les années 70 parce qu'il y a eu ce jeu de rôle qui s'appelle Donjons et Dragons qui a participé à la démocratisation des univers de fantasy. Et à partir de là, il est devenu évident pour Hollywood qu'il fallait capitaliser en fait sur ce genre. Et ça s'est d'abord passé par l'animation. Et dans les années 80, par contre, il y a eu une vraie vague de cinéma fantasy qui a été initiée plus ou moins par le Conan le Barbare.
1: Et qui a été une rampe de lancement pour la suite.
5: C'est ça, exactement.
1: Comment vous expliquez l'engouement du public pour cette saga? De 7 à 77 ans, on a l'impression.
5: Parce que c'est comme Star Wars, en fait. C'est comme Harry Potter. C'est-à-dire que, déjà, il y a cet émerveillement qui est lié à l'imaginaire et à des péripéties qui sont de l'ordre de l'extraordinaire et du merveilleux. Et surtout, la quête qui est poursuivie par les personnages procède d'archétypes. Et donc... Voilà, on retrouve à chaque fois un héros qui est lancé malgré lui dans une quête qui le dépasse. Généralement, il est orphelin, donc il a tout à construire. Il faut se construire lui-même et aussi construire son parcours. C'est aussi simple que ça.
1: Le hors-série La Septième Obsession consacre son nouveau numéro au Seigneur des Anneaux. C'est à retrouver en ce moment en kiosque et cet été. Belle journée à vous, Nicolas.
5: Belle journée, à bientôt.
1: 5h53, si vous partez en vacances cet été, l'épisode 7 tendance de ce vendredi devrait vous interpeller. En attendant, ici, voilà de quoi faire voyager vos oreilles. Vous les reconnaissez tous? Ils sont là, de la droite à gauche. Il y en a 6, 7, 8, 9. Ah oui, il y a aussi le bassiste. Earth, Wind & Fire sur votre radio locale, 5h53. 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

0: 5h56. Merci de nous être fidèles avant de retrouver toute l'équipe d'ici matin sur votre radio locale. Tous les jours, Muriel Jourdan nous tient au courant des derniers soubresauts de la mode. Ce vendredi, Muriel, gros plan sur un moyen d'organiser plus facilement nos voyages.
1: Non mais vous avez vu ça.
2: Vous avez vu ça? Vous avez vu tous ces gens qui utilisent l'intelligence artificielle?
1: Mais qui êtes-vous? Celle qui fait la chronique ici, c'est moi?
2: Je suis l'intelligence artificielle. Je vais bientôt remplacer tout le monde, mais rassure-toi, on prendra des stagiaires humains et des contrats d'alternance.
1: Ça va pas la tête? Eh oh! Non mais excusez-moi, je suis de retour. Bref, je vous disais, 90% des gens en France de moins de 35 ans ont déjà utilisé l'intelligence artificielle pour organiser leur voyage. Et tous âges confondus, ça fait un Français sur 3.
0: Et ça, Muriel, c'est pas forcément une bonne idée, car l'IA a, semble-t-il, gâché les vacances de plusieurs voyageurs.
1: Oui, certains retours d'expérience font flipper. Hein. Par exemple, une créatrice de contenu dédié au voyage, Shaima Laibeid, devait partir aux îles Fidji, elle s'est servie de ChatGPT et ça a tourné au cauchemar.
3: Là, je suis censée être à l'aéroport. Et là, bah, je peux pas y aller à cause de ChatGPT qui m'a gâché le moment voyage.
1: Ensuite, elle a expliqué ce qui s'était passé devant les caméras de TF1.
3: Je m'en sers pour faire mon programme. Je regarde les modalités pour le visa parce que j'ai un passeport marocain. Et donc, ChatGPT me dit que j'ai pas besoin de visa pour aller aux Fidji. Moi, j'ai pris mes billets et deux jours avant le voyage, je me rends compte que j'avais besoin de visa. Ça m'a coûté 700 euros, malheureusement, pour deux billets. Et ce n'était pas remboursable.
1: Idem pour cette influenceuse espagnole, Mary Caldas, qui a raté son vol. Elle devait partir avec son compagnon à Porto Rico. Mais arrivée à l'aéroport, mais qu'est-ce qui s'est passé? Ils n'ont pas pu embarquer à cause d'une autorisation. Et ça l'a beaucoup énervée. Dans cette vidéo publiée sur TikTok, elle explique s'être renseignée auprès de l'intelligence artificielle pour savoir si un visa était nécessaire. Et là, elle dit, je lui ai demandé, il m'a dit que non. Ça, c'est ce qu'elle dit au bord des larmes. Je ne fais plus confiance en ce fils de... Voilà, vous avez compris. Demander conseil à ChatGPT pour un itinéraire, pour visiter un monument, pourquoi pas? Mais quand ça concerne la paperasse pour voyager vers un pays étranger ou toute autre question administrative, passez votre chemin parce que ces détails, généralement, échappent à l'IA. C'est tendance d'organiser ses voyages grâce à l'intelligence artificielle, mais c'est risqué, alors vérifiez toujours ce qu'elle vous dit, hein, et fiez-vous plutôt à votre intelligence naturelle.
2: Waouh, comme tu m'as cassé. Ok, je m'en vais. De toute façon, les hôtels que j'avais trouvés pour ton voyage n'existent pas.
1: Super, merci l'IA. Bah, vous voyez, on peut tout à fait se passer d'elle. Hein.
0: Muriel Jourdan, aucune IA ne pourra jamais vous remplacer. En attendant, on vous retrouve lundi et toute la collection des 7 tendances est à retrouver en podcast et en replay sur ici.fr. Ce vendredi, sur le tour, 19e étape, l'antépénultième, une mythique étape, Gap, l'Alpe d'Huez, à suivre en direct ici sur votre radio locale dès 13h30. En attendant, on vous laisse avec toute l'équipe d'ici matin. On vous souhaite un excellent week-end et on se retrouve lundi. Lundi, excellente journée.
4: Bonjour, très bon week-end à vous. Bonjour Anaël Cagnon.
5: Et bonjour Lucie.
4: Vous nous informez jusqu'à 9h toute la matinée, même jusqu'à 10h.
5: Tout à fait, ce sera moi.
4: Très bonne journée.
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4: Vendredi 24 juillet, il est 6h. L'info d'ici, Anaël Cagnon.
5: Encore de la fumée visible dans le ciel de Nantes hier soir à cause d'un incendie parti des combles d'un immeuble au sud de la ville. On y revient dans quelques instants, mais avant ça, on part en mer parce que cet été, vous êtes nombreux à profiter sur l'eau entre les bateaux de plaisance, de pêche, les jet skis ou les paddles, entre autres. Mais attention, parce qu'il y a des règles à respecter, des règles très encadrées par les agents de l'État comme Justine Boulet qui mène des opérations de contrôle en ce moment. Elle est chef du service mer et littoral à la direction départementale des territoires et de la mer de la Vendée.
7: La réglementation évolue sans arrêt. Cette année, on a eu plusieurs nouvelles réglementations, une sur le champ éolien en mer. On a également une nouvelle réglementation relative au comportement dangereux en mer avec la création de deux nouvelles infractions sur l'état d'ivresse manifeste et le défaut de maîtrise de son navire. On constate deux gros types d'infractions. Les excès de vitesse, ça c'est à peu près 40 à 50% des infractions. Et ensuite, le défaut de matériel de sécurité. Vous avez aussi maintenant les planches à moteur avec un petit engin qui permet de se propulser. Alors en fonction de la puissance du moteur, ils vont pouvoir aller plus ou moins loin. Il y a vraiment beaucoup de choses à contrôler. Et on on constate comme à terre finalement un développement d'engins plus ou moins hybrides qu'il faut encadrer. Et il y a également des opérations de secours, de paddle en difficulté, de kayak en difficulté par le cross.
5: Et si vous partez en mer, on rappelle ce numéro de téléphone indispensable à connaître pour alerter les secours, c'est le 196. On l'évoquait au début de ce journal, un incendie important a fait des dégâts hier soir dans un immeuble au sud de Nantes. Le feu est parti des combles du bâtiment de 4 étages tout près du lycée des Bourdonnières et la toiture a été entièrement détruite. Conséquence, tous les habitants ont dû être relogés par le bailleur social, ils sont une vingtaine. Deux d'entre eux, une femme de 36 ans et un homme de 51 ans, ont été légèrement blessés, indiquent les pompiers.
4: Les pompiers qui restent sur le qui-vive concernant les feux de forêt.
5: Hier, une quarantaine de soldats du feu ont eu besoin de l'aide des agriculteurs pour venir à bout d'un incendie à Princiau en Loire-Atlantique. C'est dans le secteur de Pontchâteau. En tout, 2 hectares ont été ravagés par les flammes, mais la propagation à une surface plus grande a pu être évitée. Nos deux départements sont toujours en alerte orange aujourd'hui concernant ces départs de feu. Plus de 4800 hectares parcourus et 20 000 personnes évacuées. Ça, c'est le bilan déjà très lourd du méga-feu de forêt qui n'est toujours pas maîtrisé en Gironde. Une quarantaine de pompiers de Vendée et de Loire-Atlantique sont d'ailleurs en ce moment sur place au nord du bassin d'Arcachon pour prêter main forte à leurs collègues.
4: Face à cette situation jugée sous très forte tension, Emmanuel Macron demande l'activation du mécanisme européen de protection civile.
5: Ben oui, des canadaires croates, des avions portugais et des hélicoptères tchèques et slovaques sont notamment attendu en renfort. Si vous avez l'habitude de piquer une tête au lac de Moulin-Papon à La Roche-sur-Yon, eh bien il va falloir trouver un autre site. Depuis hier, la baignade et les activités nautiques sont interdites à cause de la présence probable de cyanobactéries, indique la ville. Les analyses ne sont pas bonnes et il est aussi interdit de laisser les animaux s'approcher de l'eau et de la boire.
4: À Nantes, ça y est, le muséum d'histoire naturelle a finalement trouvé son dinosaure.
5: Un fossile qui trônera dans le hall du bâtiment quand les travaux de rénovation seront terminés en 2029. Mais pour l'instant, il est encore en train d'être dégagé de la terre aux États-Unis, là où l'équipe du musée fait des fouilles dans l'état du Wyoming. Ce sera un sauropode cousin du célèbre Diplodocus devant lequel les visiteurs pourront s'émerveiller, Marion Fersing.
8: Les os fossilisés sont pour l'instant éparpillés, mais Philippe Guillet, le directeur du muséum, imagine déjà le dinosaure reconstitué.
9: Là où on est actuellement, avec de bonnes chances d'obtenir quelque chose d'intéressant.
8: Parce que ce sont 2 sauropodes qui ont été découverts, un jeune et un adulte. Pour l'instant, ce qu'il en reste est dégagé, disons grossièrement, pour ne pas risquer d'abîmer ces fossiles.
9: C'est quand même des os qui ont 150 millions d'années et ils ont vécu bien des vicissitudes de l'histoire de la Terre. Ils sont fragiles. Donc, on y va quand même assez prudemment pour être sûr qu'ensuite, en laboratoire, ce soit dégagé très très précisément cette fois-ci.
8: C'est à ce moment-là que le Muséum d'Histoire Naturelle de Nantes pourra commencer à reconstituer le squelette qu'il espère le plus complet possible.
9: On n'aura sûrement pas un animal complet 100%, ça c'est pas possible. Pourquoi ? Parce que les os sont fragiles, les os du crâne notamment sont très fragiles, mais j'aimerais bien quand même qu'on approche des 70%. Oui.
8: Les parties manquantes seront recréées en résine. Quant à savoir si c'est le jeune sauropode qui trônera dans le musée ou l'adulte, tout est une question de taille.
9: Moi j'avais une petite inquiétude par rapport à ces sauropodes, c'est qu'il fallait qu'ils rentrent dans l'accueil du futur musée, qui n'est pas non plus très très grand.
8: Ce sera le cas parce que, heureusement, conclut Philippe Guillet, nous ne sommes pas tombés sur un diplodocus.
5: Et à l'issue des fouilles, il va falloir s'organiser peut-être quand même pour faire rentrer ce fossile dans le hall, puisque ce dinosaure pourrait mesurer jusqu'à 30 mètres de long. Et puis c'est une autre carcasse historique qui pourrait bien mettre un coup de projecteur sur notre région. Dernier jour pour voter pour l'Espadon et tenter de lui faire gagner la place de monument préféré des Français dans l'émission du même nom. L'Espadon, c'est le premier sous-marin à avoir plongé sous la banquise en 1964 et il est exposé à la base sous-marine de Saint-Nazaire depuis 1986. Pour voter, rendez-vous sur francetv.fr. Mais attention, c'est jusqu'à minuit ce soir.
4: Merci Annel Cagnon, retour de l'info avec vous à 6h30.
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4: Les prévisions de Météo France en Loire-Atlantique et en Vendée en ce vendredi. Du soleil prévu toute la journée, un ciel un peu voilé ce matin. Il fait entre 21 et 24 degrés avec 21 à Guemené-Pinfaux, 22 à Saint-Nazaire, 23 à Nantes et à La Roche-sur-Yon, 24 au Sable-d'Olonne cet après-midi entre 27 et 32 degrés. Jusqu'à 33 à Chalans, le coefficient de marée est de 35 ce matin, basse mer à 7h30, pleine mer à 14h20 à Pornic.
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4: Très belle journée, très bon réveil avec Ici Loire-Océan, votre radio locale qui vous réveille ensemble jusqu'à 9h avec les bons conseils du docteur Kierzek dans quelques instants. Attention, on va prendre notre planche de paddle. Daniel Balavoine, sauvez-la.

0: Daniel Balavoine, Sauver l'amour.
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0: Ici Loire-Océan, bonjour, on fait une bise aux Christine en ce vendredi 24 juillet à l'aube du week-end. On se prépare aussi un bon sac à dos pour découvrir le festival Les Escales ou le redécouvrir parce que c'est quand même la 34e édition cette année avec une très belle programmation à venir, Gaël Faye, Archive ou encore plein de beaux concerts à vivre tout au long du week-end sur l'île du Petit Maroc. 3 jours de concerts et de festivités. Les bons conseils du docteur Kierzek arrivent tout de suite. On va faire un peu de paddle ce matin.
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0: Allez, comme chaque matin sur Ici Loire Océan, on se réveille avec les bons conseils du docteur Kierzek pour être en pleine forme cet été. Et on prend notre planche de paddle et allô, bonjour docteur.
1: Bonjour à toutes et à tous, une activité qui a envahi les lacs, les rivières, les plages, le paddle debout, le stand-up paddle. Alors vous savez, c'est cette planche sur laquelle on se tient debout avec une pagaie. Alors, on a soit l'air d'un pro, soit d'un flamant rose en équilibre précaire. Mais derrière l'air cool et vacancier se cache un véritable sport de gainage. La bonne nouvelle, c'est que c'est presque accessible à tout le monde. Le paddle est si bon pour notre corps que, contrairement à ce qu'on croit, ce n'est pas seulement un sport de bras. Pour tenir debout sur une planche instable, votre corps active en permanence une chaîne de muscles profonds. Les abdominaux, les muscles du dos, les fessiers, les stabilisateurs de la hanche, c'est ce qu'on appelle un gainage postural. Résultat, vous travaillez votre sangle abdominale sans faire un seul crunch. Une heure de paddle, c'est l'équivalent de centaines de gainages statiques. En plus, la pagaie sollicite les épaules, les bras, le dos. Bref, c'est un sport complet, vous l'avez compris. Si en plus on rajoute que c'est bon pour l'équilibre et la coordination, vous avez vu que c'est tout bénef. Alors, les symptômes d'un paddle réussi, c'est-à-dire les bonnes courbatures du lendemain, c'est les abdominaux qu'on va sentir, surtout les obliques, les épaules et le haut du dos qui tirent un peu, et les cuisses et les fessiers qui sont légèrement endoloris. En revanche, si vous avez une douleur aiguë, des fourmillements ou des crampes dans les pieds ou une fatigue excessive ou des vertiges, c'est que là, soit vous avez forcé un peu trop, soit vous êtes déshydraté.
0: Et docteur, c'est très motivant, mais j'imagine que tout le monde ne peut pas se mettre debout sur une planche du premier coup.
1: Pour commencer debout, même si vous avez deux mains gauches ou deux pieds gauches, choisissez une planche plutôt large et stable. Large, ça veut dire stabilité, évitez les planches de surf trop étroites. Ça, c'est pour les pros. Commencez à genoux, vous mettez à genoux au milieu de la planche, pagayez quelques minutes, trouvez l'équilibre, puis passez un pied après l'autre en position debout, les pieds parallèles, écartés de la largeur des hanches, genoux légèrement fléchis, ne regardez pas vos pieds, regardez loin l'horizon. Et puis la pagaie, tenez-la correctement, une main sur la poignée, l'autre à mi-hauteur, ça va vous aider là aussi à vous stabiliser. Et puis sinon, il y a la version assise, comme celle que je fais. Vous pouvez vous asseoir sur la planche, les jambes pendantes ou croisées. Alors c'est sûr que ça fait moins gainage, mais ça peut quand même faire travailler pas mal de muscles. Et puis vous pouvez alterner un paddle debout, paddle assis. Précaution importante, prenez un gilet de sauvetage, attachez votre cheville à la planche avec une laisse ou un cordon et hydratez-vous. On ne sent pas la soif sur l'eau, mais le soleil, lui, il cogne avec la réverbération. Et puis évidemment, évitez les heures les plus chaudes. Allez, bon paddle, bon été, bonne santé à l'écoute d'ici, bien sûr.
0: Et bon sport avec le docteur Kierzek. Après le sport sur l'eau, on va continuer à faire du bateau, mais cette fois sur l'Évasion 3 avec Bérénice, le bateau qui fait notamment la liaison entre Pornic et Noirmoutier. Nolwenn, pour les gens d'ici, a rencontré Bérénice sur les côtes de Loire-Atlantique et de Vendée. C'est les gens d'ici tout l'été. Belle journée avec Renault Mistral gagnant.

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0: Mistral gagnant Renault. Allez, moi je vous propose un petit peu de bateau. On se met en jambe dès 6h20 sur Ici Loire-Océan pour bien se réveiller. Direction Pornic sur l'Évasion 3 avec Bérénice. C'est Nolwenn Luminet qui l'a rencontré.
1: Je suis à Pornic aujourd'hui, plus précisément sur le port de plaisance de la Noé-Veillard. Et je suis avec Bérénice qui travaille sur l'Évasion 3, le bateau qui fait notamment la liaison entre Noirboutier et Pornic. Et finalement, cette traversée, c'est une très vieille histoire de ce que vous me disiez, qui remonte à l'arrivée du train ici à la fin du 19e siècle. C'est bien ça?
2: Tout à fait. Donc en fait, à l'époque, on leur disait de Paris, venez à Noirmoutier en train. Et donc, ils arrivaient à Pornic, à la gare. Et malheureusement, rejoindre Noirmoutier en train de Pornic, ce n'était pas possible. Donc, ils arrivaient directement, ils finissaient en bateau, ce qui n'était pas des fois prévu, parce que la pub était prévue que ça soit jusqu'à Noirmoutier en train. Et donc, ils profitaient de la station balnéaire avec les thermes, les casinos, tout ça. Et c'était la petite surprise.
1: Ouais, sacrée surprise si on a le mal de mer. On arrive et on découvre qu'il faut avoir le pied marin pour aller au bout du voyage, ça devait pas réjouir tout le monde.
2: Tout à fait, surtout qu'il faut s'imaginer à cette époque-là avec les grandes robes, les malles, tout ça, donc vraiment un sacré changement.
1: Le temps de trajet d'ailleurs à l'époque, c'était quoi, vous savez à peu près ou pas du tout?
2: Alors, j'ai pas de notion de temps. Après, il faut s'imaginer que c'était des bateaux à vapeur, donc beaucoup moins rapides. Après, de bout en bout, sachant qu'ils arrivaient à la plage des Dames, nous, on met 30 minutes. Faut peut-être s'imaginer que c'est à cette époque-là, ils mettaient une bonne heure facilement. Puis le temps aussi d'embarquer tous ces passagers avec des malles, les débarquer aussi devait prendre un certain temps.
1: Et du coup, avant l'évasion 3, cette liaison, elle existe jusqu'à la fin des années 2000, c'est ça, un peu avant 2010?
2: 2008-2009, j'ai un doute sur la date, mais ça s'est arrêté avec la Pimpante, que les porniquets nous appellent aussi encore la Pimpante. Ça leur rappelle des sacrés souvenirs, ce bateau malheureusement a coulé dans le vieux port de Pornic avec un souci de souille. En fait, la souille est un endroit où le bateau fait sa place dans la vase et la souille a été cassée lors d'un dragage et donc le bateau s'est retrouvé penché et il y avait un peu de vent ce jour-là et l'eau est rentrée dans le bateau et malheureusement quand un bateau prend l'eau, les moteurs, l'électronique, c'est un certain coup et donc la traversée s'est arrêtée là à cause d'un accident avec la tempête, on va dire, dans un port. Et nous, depuis 10 ans, ça a repris et on est très heureux de pouvoir recontinuer en fait cette trajectoire historique.
1: Et il y a des personnes qui font le trajet avec vous par nostalgie, on va dire, et qui l'avaient déjà fait il y a quelques années.
2: Oui, j'ai eu des personnes à bord qui m'ont dit « Oh, on remonte sur la Pimpante !» Je dis « Non, c'est l'Évasion 3 !» Mais pour eux, c'est toujours la Pimpante et ils m'expliquent que oui, ils sont montés sur la Pimpante. Et même moi, je vois mes parents me parlent de la Pimpante, du Jacques Cassard qui était avant aussi. Et c'est encore une époque que les gens reconnaissent parce que c'était il n'y a pas si longtemps que ça au final. Et même moi, j'avais une bonne dizaine d'années, donc j'ai connu aussi la Pimpante.
1: Bon, écoutez, merci. Je vois qu'il y a des gens qui sont arrivés là. Je vais vous laisser tranquille.
0: Merci beaucoup, Nolwenn Luminet, pour cette belle rencontre. On va pouvoir prendre l'Évasion 3. Ça va nous donner bien faim. Donc, je vous propose à 8h20 de rencontrer Délie avec vous. Et elle tient depuis plus d'un an une épicerie solidaire. Elle est créatrice de liens sur le vieux port de Pornic. C'est Shakira qui arrive tout de suite avec Burna Boy pour vous réveiller. Die, die sur Ici Loire-Océan dans Ici Matin. Très belle journée.

0: Shakira, Die Die sur Ici Loire-Océan pour vous réveiller. Les infos de 6h30 sont de retour avec Emmanuel Cagnon, avec Anaëlle Cagnon dans quelques instants sur Ici Loire-Océan. Mais pour l'instant, quels sont vos petits plaisirs de l'été? On se pose la question tous les matins. Marie adore les concerts et ça tombe très bien puisque ce soir, c'est le début du festival Les Escales pour 3 jours de concerts sur l'île du Petit Maroc à Saint-Nazaire.
1: J'aime beaucoup la musique qui soit très agréable et très chill. Voilà, j'ai trouvé le mot, très chill. Bonjour, moi c'est Marie. Mon petit plaisir de l'été, ça va être tout simplement d'aller à Tanchette, au Sunset de Sète de Plage, exactement, où ils font des concerts donc qui vont se trouver sur la plage de Tanchette et également au tribunal. Et j'y vais, mon fils y va, surtout avec ses potes. Mais moi, j'adore les rejoindre et rester jusqu'à la fin. Il y a de très très bonnes musiques et les copains se retrouvent. C'est vraiment très très sympathique. Et j'invite les gens à venir nous retrouver. Donc, c'est le jeudi. C'est les jeudis. De toute façon, il y a le planning d'indiquer sur la ville des Sables-d'Olonne. Et c'est vraiment très, très sympa. Et au tribunal, c'est très, très bien aussi. C'était assez rigolo parce qu'il y a beaucoup, beaucoup de jeunes. Et moi, je ne fais plus partie des jeunes, même si je me sens jeune dans ma tête. Et en fait, la musique est très, très bonne. Je suis amoureuse de beaucoup de choses, du cinéma. J'adore la musique également. Et vraiment, j'ai trouvé qu'il y avait une qualité de musique assez sympa. Un petit peu techno, je pense. Et un petit peu lounge, des petites choses comme ça, tranquille aussi. J'aime beaucoup la musique qui soit très agréable et très chill. Voilà, j'ai trouvé le mot, très chill. Pareil, il faut essayer de trouver des petits endroits sympathiques où on essaye de se retrouver tous ensemble. Parce que je trouve que maintenant, l'humain est un petit peu trop individualiste. Et donc je pense que c'est bien de se détendre tout simplement sur la plage avec des copains. Allez-y et comme disent les jeunes, kiffez.
0: Merci beaucoup Marie pour vos petits plaisirs de l'été. Catherine Viguier décortique les astres signe par signe avant le retour de l'info d'Anaëlle Cagnon dans un instant.
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0: C'est l'heure de l'horoscope avant le retour de l'info avec Catherine Viguier. Une actu pour ce vendredi?
5: Mercure, planète de la com, repart en course directe au cancer. Bonne nouvelle.
6: Bélier, une situation se décante côté foyer où des travaux prennent fin, vous serez rassuré.
5: Taureau, vos messages passent enfin et vous vous sentez libéré, plus serein.
6: Gémeaux, il faut absolument régler un souci relationnel, mais vous en avez conscience.
5: Cancer, vous êtes très concerné par la conjoncture astrale. Votre communication porte ses fruits, prévoyez aussi de voyager.
6: Lion, il sera préférable de parler à des personnes en qui vous avez confiance.
5: Vierge, vous soignez votre image en société, un peu partout, et ça fait son effet à présent.
6: Balance, une réponse vous parvient, la route est libre pour ce qui concerne le foyer et le travail.
5: Scorpion, partez à l'aventure, ouvrez d'autres portes que celles habituelles, vous y gagnerez au centuple.
6: Sagittaire, vous avez du travail, mais vous êtes super aidé et c'est en vue d'un meilleur avenir.
5: Capricorne, si vous attendiez une réponse d'un être aimé ou d'une hiérarchie, c'est parti.
6: Verseau, cette période de plusieurs semaines est importante, elle met en valeur votre relation aux autres.
5: Poisson, bonne nouvelle, Mercure reprend sa course et les occasions d'aimer avec un grand A sont à saisir.
6: Et pour nous tous, on dit des jolis mots et on se défoule, on écrit ses pensées.
0: Merci Catherine Viguier pour l'horoscope. On va passer évidemment un été en toute sécurité sur Ici Loire-Océan avec la SNSM avant 6h40.
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0: Dans l'info d'ici, Anaëlle Cagnon, on se penche sur ce dispositif créé pour accompagner les femmes victimes de violences conjugales.
7: Le PAC Nouveau Départ, c'est son nom. Et la Vendée est le 8e département à l'avoir installé au début de l'année. La ministre de l'Égalité Femmes-Hommes était même venue sur place à La Roche-sur-Yon pour signer son lancement. Vous l'entendrez dans quelques instants, juste après le tour de l'actualité en France et dans le monde, le 90 secondes avec vous Cyril Ardot.
8: Des évacuations ordonnées pour tous les villages de la presqu'île du Cap-Ferret ce matin. Elles sont toutes effectuées par la route D106. 20 000 personnes au total priées de se mettre à l'abri en Gironde. 23 000 personnes évacuées aussi à Biscarrosse et à Parentis en Borne, selon le préfet des Landes. Ce matin sur Issy-Gascogne, les flammes ont parcouru 2500 hectares. Elles ne sont pas sous contrôle. 600 pompiers sont engagés. Dans le Var, deux enquêtes ouvertes pour tenter de déterminer les origines de l'incendie du massif du Gros Bessillon. Le feu est toujours actif ce matin selon la préfecture. Il a parcouru 2700 hectares depuis mardi, même si les conditions météo s'améliorent. Ce matin, 27 départements de l'Ouest et du Sud sont placés en orange face à un risque élevé de feux de forêt. La Haute-Garonne est en rouge pour un risque très élevé. Dans ce contexte, la France a demandé l'activation du mécanisme de protection civile de l'Union européenne. Notre pays va recevoir rapidement des renforts aériens pour lutter contre les incendies en provenance de Croatie, du Portugal, de République tchèque ou de Slovaquie. Une amende record infligée à Google par l'Union européenne. 890 millions d'euros pour des atteintes à la concurrence dans les résultats de recherche et dans le magasin d'applications. L'amende la plus élevée infligée par Bruxelles à une entreprise au titre du règlement européen sur les marchés numériques. Et puis le Tour de France, 19e étape aujourd'hui, c'est l'avant-avant-dernière. 128 km entre Gap et l'Alpe d'Huez. Parcours de montagne redouté par les coureurs. Une route classique, mythique, avec pas moins de 21 virages.
7: Merci beaucoup Cyril et à dans une heure pour un nouveau résumé de l'actu en France et dans le monde. Dans l'info d'ici Loire-Océan maintenant, on se penche sur cette question sur laquelle il reste encore beaucoup de chemin à parcourir. Comment mieux accompagner les femmes victimes de violences conjugales? En début d'année, la Vendée est devenue le 8e département à installer le PAC Nouveau Départ, un dispositif présenté fin janvier à La Roche-sur-Yon par Aure Berger, la ministre de l'Égalité Femmes-Hommes et de la lutte contre les discriminations. Et en présence d'acteurs de première ligne sur le sujet, de la caisse d'allocation familiale au département, en passant par les banques et les forces de l'ordre, Yves-René Tapon.
9: Que le nouveau départ soit un départ définitif. C'est l'esprit de ce PAC qui vise à accompagner le plus simplement possible les femmes victimes de violences.
10: Quand on est victime, demander de l'aide et franchir le pas, pousser la porte ou même prendre le téléphone, c'est très compliqué.
9: Christine Créance, présidente de Solidarité Femmes 85.
10: Il y a beaucoup de femmes victimes en Vendée. Je vais vous donner les 2024, 945 situations. Différentes. Plus de 2000 appels téléphoniques. On a mis en sécurité 153 femmes et 162 enfants. Et oui, les besoins sont énormes. On a 57 places sur l'ensemble du département, mais il faut absolument savoir qu'on fait des refus.
9: Des refus par manque de place et de moyens.
10: Et refus de mettre en sécurité une femme avec ou sans enfant, c'est insupportable. Mais ça, c'est la réalité. Et l'ouverture de la Maison des Femmes va certainement aider.
9: Avec le PAC Nouveau Départ, l'accueil des femmes est centralisé par la CAF, la Caisse d'allocation familiale, que dirige en Vendée Aude Cournet.
11: Elle peut avoir besoin de conseils pour ouvrir un compte bancaire, elle peut avoir besoin de prestations sociales, elle peut avoir besoin d'un appui psychologique, elle peut avoir besoin de conseils en matière de parentalité. Et donc, le PAC Nouveau Départ, il crée une vraie synergie entre tous les partenaires qui ont chacun un rôle identifié, chacun une place, de lever les freins au départ, qui aujourd'hui sont nombreux, trop nombreux.
9: Il est encore plus difficile pour les victimes isolées en zone rurale.
12: C'est compliqué de partir.
9: Karine Bouydron, déléguée départementale aux droits des femmes en Vendée.
12: Aujourd'hui, en moyenne en France, une victime, avant de réussir à quitter la situation de violence, elle fait en moyenne 7 allers-retours avant de partir définitivement. Et parfois, parce qu'elle n'a pas la visibilité des aides qui pourraient lui être proposées sur l'accès aux droits, etc.
9: La Vendée était le 8e département à signer ce PAC. D'autres vont rapidement suivre. 100% des femmes aujourd'hui accompagnées ont été justement détectées par les services publics ou des des associations.
7: Un reportage d'Yves-René Tapon.
0: Dans le prochain journal, Anaëlle, on revient sur ce risque très élevé de feux de forêt dans nos deux départements.
7: Et surtout, comment y faire face, surtout lorsque l'on gère un camping, deux semaines après cet incendie qui a ravagé justement un camping à la Plaine-sur-Mer. Les enjeux sont énormes et puis on reviendra aussi sur ces contrôles en mer menés tout l'été par les agents de l'État, alors que les loisirs sur l'eau sont très nombreux. Vous l'entendrez dans le prochain journal, c'est à 7h.
0: Le retour de l'info dans 25 minutes avec vous, Anaëlle. Du soleil toute la journée prévue par Météo France, avec des températures ce matin entre 22 et 24 degrés sur nos deux départements, avec 22 à Châteaubriant ce matin, 22 à Saint-Nazaire, 23 à Nantes et à La Roche-sur-Yon. Il fait 24 à L'Île-Dieu cet après-midi, température entre 27 et 32, jusqu'à 33 degrés à Chaland.
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0: Trouver son équilibre sur la planche de surf, c'est pas toujours facile. On prend les bons conseils de la SNSM dans quelques instants. Ils en ont plein pour vous en stock pour vivre un été en toute tranquillité sur les plages de Loire-Atlantique et de Vendée. Bon réveil.

0: Question d'équilibre, Francis Cabrel sur Ici Loire-Océan.
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0: Ici Loire-Océan, bonjour et bon réveil avec nous. Est-ce que mon chien m'aime ou est-ce que c'est ce que je mets dans sa gamelle qui fait qu'il m'aime? En fait, est-ce qu'il est opportuniste? On va se poser la question avec notre vétérinaire Pierre Fabin dans quelques instants. Mais pour l'instant, Noël Luminet a pris tous les bons conseils pour faire attention lorsqu'on pratique des sports nautiques. Les Sauveteurs en mer, c'est une association à soutenir, découverte ce matin.
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2: Allez, c'est parti! Je pars crâner avec mon bikini rouge sur la plage avec la Société Nationale de Sauvetage en Mer. Cet été, je suis tranquille sur les plages grâce à eux. Alors j'ai été demander à Lucie Mimo, directrice adjointe du centre de formation de la SNSM à Nantes, de me dire qui ils sont.
3: La SNSM, c'est la Société Nationale de Sauvetage en Mer. C'est une association qui est composée de bénévoles. Il y a deux branches à la SNSM. Il y a la branche des CFI, donc c'est les centres de formation et d'intervention. C'est globalement des centres qu'on trouve dans les grandes villes. Leur rôle, c'est de former les futurs nageurs sauveteurs. On est une association agréée de sécurité civile. Donc oui, vous pouvez nous trouver en sécurité sur un marathon. On n'est pas juste sauveteur en plage, on est aussi secouriste à terre. On est des pompiers en fait. Les pompiers, ils ont une qualification incendie, feu. Nous, on a cette qualification de la mer.
2: C'est quoi la deuxième branche?
3: La deuxième branche de la SNSM, c'est ce qu'on appelle la filière embarquée. C'est eux qui ont les moyens nautiques et les vedettes SNSM orange. Et c'est eux qui viendront en aide si vous avez une détresse en mer.
2: C'est quoi le quotidien des sauveteurs sur les plages cet été?
3: Il va arriver le matin, il va faire un check-up opérationnel, donc vérifier que son matériel de secourisme et son matériel de sauvetage est fonctionnel. Ensuite, il met en place sa surveillance après avoir analysé la typographie de la plage. Où sont les rochers sur la plage? Est-ce qu'on est sur une marée basse? Est-ce qu'on est sur une marée montante? Est-ce qu'il y a des vagues? Est-ce que du coup je fais une zone de surveillance très large ou au contraire je la réduis parce qu'il y a plus de danger? Ensuite, mise en place de la surveillance jusqu'à la fin de journée, et à la fin de la journée, on range, on reconditionne et on répète le schéma pendant 2 mois.
2: Le conseil du jour, écoutez les sauveteurs sur la plage, regardez leur tableau de plage et si vous le pouvez, engagez-vous auprès de cette association qui sauve des vies tous les ans. Et oui, promis, moi j'arrête de mettre un faux aileron de requin sur ma tête quand je vais nager pour faire peur aux autres. Et plouf!
0: Oui, s'il vous plaît, Noël Luminet, vous me faites un peu peur là. S'il commence à y avoir des requins sur les côtes de Loire-Atlantique et de Vendée, moi je vais arrêter de me baigner. Belle journée, bon réveil à vous. Votre toutou est fan de vous. Mais est-ce qu'il veut seulement sa gamelle ou est-ce qu'il vous aime vraiment? Pierre Fabin a la réponse dans un instant.
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0: On regarde souvent son chien avec tendresse en se disant « qu'est-ce qu'il m'aime ?» Mais les esprits cyniques rétorquent « il ne t'aime pas, il est dépendant de toi pour manger ». Alors notre relation avec Médor est-elle un amour sincère ou une forme de syndrome de Stockholm? Le docteur Pierre Fabin a mené l'enquête dans le cerveau de nos compagnons.
8: Alors c'est une question qui fâche, mais qui est philosophiquement juste. Nous contrôlons tout. Nous avons les clés du frigo, nous décidons des sorties, nous interdisons tout de suite. Techniquement, nos chiens sont des captifs. Mais pour la science, la comparaison avec le syndrome de Stockholm s'arrête là. Pourquoi? Parce que ce syndrome naît de la peur et du traumatisme. Or, l'attachement de nos chiens est basé sur la sécurité. La preuve la plus flagrante nous vient d'une étude où des chiens ont passé des IRM quand ils étaient éveillés. On leur a fait sentir deux odeurs, celle d'une saucisse et celle de leur maître. Résultat, la zone du cerveau associée à la récompense s'allume plus intensément pour l'odeur de l'humain que pour la nourriture.
0: C'est très rassurant, mais au quotidien, certains chiens sont de vrais ventres sur pattes. Si on leur donne le choix entre nous et un bol de pâté, est-ce qu'on gagne vraiment le match ?
8: Alors, c'est là que ça devient intéressant. Des tests de préférence ont été faits. On met le chien dans un labyrinthe en forme de Y. Une branche mène à la gamelle, l'autre au propriétaire. La majorité des chiens foncent d'abord vers leur propriétaire pour dire bonjour, se faire caresser, et ensuite, ils vont manger. Ils valident le lien social avant le besoin vital. Il y a aussi la chimie de l'amour. Quand vous regardez votre chien dans les yeux, vous sécrétez tous les deux de l'ocytocine, l'hormone de l'attachement maternel. Dans le syndrome de Stockholm, ou chez un animal sauvage apprivoisé par la faim, ce pic d'hormones n'existe pas.
0: Donc c'est de l'amour, c'est prouvé, mais est-ce qu'il y a une différence selon les situations, par exemple, quand ils ont peur ?
8: Et c'est justement l'argument final, ce qui différencie l'otage de l'enfant. Un otage, s'il y a un danger, un incendie, une explosion, va profiter de sa confusion pour essayer de fuir son ravisseur. Le chien, lui, fait l'inverse. Face à un danger, un orage, un pétard, le fait d'aller chez le vétérinaire, il ne fuit pas loin de vous. Il se réfugie souvent vers vous ou entre vos jambes. C'est exactement le comportement d'un enfant avec ses parents. Il vous considère comme son pilier de sécurité, pas comme son gardien de prison. Il vous aime, tout simplement.
0: De la bonne humeur, des bons conseils à prendre et bien sûr de l'infoservice ensemble jusqu'à 9h dans Ici Matin avec dans quelques instants un petit focus sur le festival Les Escales. Belle journée, très bon réveil à vous avec Ici Matin.

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Un petit rappel météo pour vous en Loire-Atlantique et en Vendée en ce vendredi 24 juillet. Il va faire beau toute la journée. Un petit voile nuageux ce matin de 20 à 24 degrés. Et cet après-midi, on attend localement jusqu'à 33, notamment dans les terres en Vendée. Vous partagez avec nous vos plus belles photos sur Ici Loire-Océan et vos températures, évidemment. Et ce matin, on remercie beaucoup Fabienne pour sa belle photo du port du Pouliguen. Vous aussi, vous nous les partagez. On fait un coucou à Christelle aussi qui a 17 degrés à Legé ce matin. Belle journée à vous. Toutes les heures des infos pratiques en Loire-Atlantique et en Vendée. Plusieurs incendies, vous le savez, ont touché nos départements ces dernières semaines. Pour éviter les départs de feu, on organise des barbecues sur sa terrasse et loin de la végétation puisqu'on est en alerte sécheresse orange. On éteint bien sa cigarette dans un cendrier. Attention aux travaux qui peuvent aussi engendrer des étincelles. On prévoit un extincteur et on ne réalise pas de travaux près de la végétation. Vous êtes témoin d'un début d'incendie, vous appelez directement le 18 ou le 112. Vous mettez à l'abri et bien sûr vous restez informé grâce à votre radio locale Ici Loire-Océan. Le festival Les Escales, c'est tout le week-end sur l'île du Petit Maroc à Saint-Nazaire. 3 jours de concerts avec cette année de nombreux artistes, notamment Benjamin Biolay.

départ du festival Les Escales ce soir, ce vendredi sur l'île du Petit Maroc, samedi et dimanche toute la journée, 34e édition du festival. Au-delà de la programmation musicale, ce festival avec plus de 34 ans d'existence propose 4 scènes pour découvrir de nombreux artistes. La scène du port pour les têtes d'affiche, la scène estuaire, le club 360 pour le côté plus électronique et le théâtre de Verdure pour découvrir la nouvelle scène. Le festival Les Escales, c'est aussi des stands de restauration avec une cuisine du monde entier qui vous est proposé, un marché d'artisans et la découverte d'associations. Les Escales débutent ce soir à Saint-Nazaire. Vous souhaitez promener votre chien et lui faire découvrir les belles plages de la côte vendéenne. Elles ne sont pas toutes autorisées pour lui. Attention, en Loire-Atlantique, c'est pareil. Pour en être sûr, une cartographie des plages autorisées existe. Il vous suffit de vous rendre sur ici.fr ou sur vacances avec mon chien. monchien.fr. Les chiens ne sont pas tous donc les bienvenus sur les plages, mais ça peut être le cas, notamment plage de l'Aiguillon-sur-Mer en Vendée. Vous pouvez le promener, ils sont autorisés toute l'année. Le chien doit être cependant tenu en laisse obligatoire. Louise Attaque, Je t'emmène au vent arrive tout de suite. Le retour de l'info, c'est avec Anaëlle Cagnon à 7h sur Ici Loire Océan.

0: Je t'emmène au vent, Louise Attac sur Ici Loire-Océan, l'humour en tube et de retour avant les infos de 7h avec Fred Ballard. On va parler réunion de famille parce que c'est pas toujours facile.
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8: On ne peut pas plaire et s'entendre avec tout le monde. Et c'est vrai que l'été, les grandes familles se réunissent et les tatas, tontons, cousins, cousines se retrouvent, se redécouvrent et se comparent aussi forcément. C'est l'humour en tube avec Fred Ballard qui a remarqué que pour certains, la réalité saute aux yeux.
9: Je sais que je suis un peu éclaté et tout, mais en vrai, je m'en bats les couilles. Je suis un peu moche depuis que je suis petit. C'est pas de ma faute, je suis né comme ça, j'ai pas fait de travaux.
10: Oui, c'est vrai que quand on se rend compte qu'on n'est pas le plus flamboyant de la portée, il faut toujours brandir l'excuse du 100% naturel. Hein. Pas de Botox, donc, pour Hakim Djemili. Juste des gènes plastiques défectueux. Mais un gène comique prédominant.
9: C'est les ancêtres qui sont dégueulasses de génération en génération. Chez nous, la mocheté, elle a pris de l'élan. Ça fait longtemps qu'elle est là. C'est l'arbre généalogique. Voilà, moi, mon arbre généalogique, ça doit être un arbre à chat. Je sais pas c'est quoi dire. En vérité, c'est les parents. Hein. C'est les parents. Enfin, non. En vrai, non. Ma mère, bien. Mon père un peu cuit, c'est ça qui nous a baisé, la vérité.
10: Ben oui, il suffit d'un chromosome pas ouf hein, pour tout faire foirer. Mais bon, il y a une forme de beauté dans les portraits de Picasso, hein, si ça peut en rassurer certains. Et puis, heureusement, on peut reconnaître des membres de sa famille éloignés autrement que par le physique.
11: Alors, vas-y, qui es-tu par rapport à moi ?
12: Mon arrière-grand-père.
11: Ouais, t'es mon arrière-grand-père, parce qu'il me voit. Ouais.
12: Père, tu vois ton arrière-grand-père.
11: Ok. Et donc toi, t'estimes que genre, on est potes, quoi, c'est... On est cousins, c'est ça ?
12: Ouais.
11: C'est quoi ton prénom ?
12: Athénaïs. Ouais.
10: Oui, dans certaines familles à particules, on se reproduit en masse, hein, donc exit la reconnaissance faciale. Hein, Paul de la part de Saint-Sernin implique la reconnaissance par le blaze. Il y a assez peu de Kevin hein, chez les Saint-Sernin, mais il y a Paul qui fait mariole et papy qui rigole, donc l'humour sauve de tout, même des arbres à chat généalogiques.
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8: Très bon réveil sur Ici Loire-Océan, vendredi 24 juillet, il est 7h. L'info d'ici, Anaël Cagnon.
13: Alors que les méga-feux de forêt se multiplient dans le pays et que nos deux départements restent en alerte orange, comment faire face à ce risque lorsqu'on gère un camping ? La question se pose sérieusement 2 semaines après l'incendie qui a en partie détruit un camping à la Plaine-sur-Mer. Et encore cette semaine, 3 autres campings ont été évacués au Sable d'Olonne, Saint-Jean-de-Monts et Assérac. De quoi obliger les professionnels à se former, explique Nicolas Charrier. Il est président de la Fédération régionale de l'hôtellerie de plein air des Pays de la Loire.
14: On a des formations surtout sur la gestion des moyens d'extinction, sur les extincteurs, comment gérer les extincteurs, comment éteindre un incendie, quel type d'extincteur utiliser, savoir réagir. Et après, il y a des exercices effectivement d'évacuation aussi. Dans un camping, par exemple, il faut affecter différentes personnes à différents rôles. Il y a des gens qui sont là pour alerter, il y a des gens qui sont là pour vérifier et évacuer les gens, les comptabiliser. Bien évidemment, à l'heure actuelle, nous, ce qu'on préconise, c'est d'éviter les barbecues à charbon. À l'heure actuelle, la canicule fait que les établissements doivent être bien nettoyés, hein, surtout à l'intérieur du terrain, mais également autour, en périphérie du terrain. On a bien vu sur la Plaine-sur-Mer, l'incident qui est arrivé, il est arrivé de l'extérieur. Si effectivement vous évitez d'avoir des herbes trop hautes, ça limite l'avancée d'un incendie.
13: Des professionnels qui sont nombreux à devoir s'adapter face à ce risque élevé de feux de forêt. Il y a environ 350 campings en Vendée et ils sont près de 140 en Loire-Atlantique. Plus de 4800 hectares parcourus et 20 000 personnes évacuées. C'est le bilan déjà très lourd de l'énorme incendie, toujours pas maîtrisé en Gironde. Une quarantaine de pompiers de Vendée et de Loire-Atlantique sont d'ailleurs en ce moment en renfort sur place au nord du bassin d'Arcachon. Plus bas dans les Landes, 23 000 personnes ont déjà dû être évacuées après un incendie qui s'est déclaré hier soir à l'est de Biscarrosse. Face à la situation, Emmanuel Macron demande l'activation du mécanisme européen de protection civile. Des Canadairs croates, des avions portugais et des hélicoptères tchèques et slovaques sont attendus.
8: Chez nous, en Loire-Atlantique, 2 hectares ont été ravagés par les flammes hier.
13: Après un feu de chaume parti hier après-midi de Prinquiau entre Savenay et Pontchâteau, sa propagation a pu être évitée grâce à l'intervention d'une quarantaine de pompiers, encore bien aidés par des agriculteurs. Les pompiers qui ont aussi été mobilisés sur un incendie d'immeuble hier soir au sud de Nantes après un feu qui a pris dans les combles. Finalement, seule la toiture a été entièrement détruite, mais tous les habitants de ce bâtiment de 4 étages doivent être relogés. Ils sont une vingtaine, une femme de 36 ans et un homme de 51 ans ont été légèrement blessés selon les secours.
8: En ce moment, il n'y a pas que face au risque d'incendie qu'il faut respecter de nombreuses règles de sécurité.
13: En voilier, en bateau de pêche, en jet ski ou en planche à voile, les moyens de s'occuper sur l'eau sont nombreux cet été. Alors forcément, il faut bien surveiller tous les usagers qui en profitent. Et pour contrôler, les agents de l'État sont sur le pont. Yves-René Tapon, vous avez embarqué avec eux au large des Sables d'Olonne.
15: Nous sommes sur un semi-rigide des affaires maritimes, dans la baie des Sables d'Olonne, grand ciel bleu, petite houle.
16: L'administrateur Boulet Justine, la chef du service mer et littoral au sein de la DDTM, donc la direction départementale des territoires et de la mer de la Vendée. On va contrôler tous les usagers, les voiliers, les bateaux à moteur, des jet skis. On constate une augmentation du nombre de paddles en mer, de kitesurf, de wingfoil.
17: Monsieur, bonjour. Les affaires maritimes des Sables d'Olonne ?
18: Le jet de sauvetage de l'enfant, je l'ai vu, donc ça c'est très bien. Un moyen de repérage lumineux. Ils ont du matériel de sécurité, mais il n'est pas toujours très bien rangé de façon optimale.
17: Je vais voir l'extincteur, s'il vous plaît.
18: Là, vous avez une date limite d'utilisation qui est fixée au 31-12-2025. Il n'est plus en règle.
19: C'est quoi votre prénom ?
20: Jean-Claude. C'est vrai qu'on est un peu négligent, on ne regarde pas forcément les dates. Parce que comme on ne sert pas du matériel, on a l'impression qu'il est toujours tout neuf, quoi.
21: À la sortie du chenal, un jet ski avance un peu vite.
22: Je n'étais pas à 15 nœuds, mais j'étais à 10 nœuds.
17: Oui, d'accord. Mais la vitesse vous est limitée à 5 nœuds.
22: Ouais.
17: Donc vous êtes dans la fraction.
22: Oui.
17: Vous savez que c'est pas bien.
22: Oui.
15: Et les contrôles vont se poursuivre tout l'été sur tout type d'embarcation.
13: Et on rappelle ce numéro de téléphone indispensable à connaître si vous partez en mer. C'est le 196 pour alerter les secours. Si vous préférez plutôt l'eau douce pour vos activités nautiques et que vous avez l'habitude de profiter du lac de Moulin-Papon à La Roche-sur-Yon, attention, depuis hier, la baignade et la plupart des activités sont interdites, confirme la ville, à cause de la présence probable de cyanobactéries. Il est aussi interdit de laisser les animaux s'approcher de l'eau et de la boire ou encore de consommer des poissons pêchés dans le lac.
8: C'est parti pour 3 jours de festival à Saint-Nazaire.
13: Et oui, vous en parlez, Lucie, la 34e édition des Escales, ça démarre ce soir avec au programme des concerts de Gaël Faye, de Giorgio ou encore des Anglais d'archives. Mais cette année n'est pas vraiment comme les autres, même si 13 000 spectateurs sont attendus par jour. La fréquentation était en baisse l'année dernière et les organisateurs doivent aussi se serrer la ceinture à cause de 120 000 euros de subventions en moins de la part de la région. Yann Bieuzan est le nouveau directeur des Escales.
23: Cette année, on a essayé de serrer la vis pour une production moins coûteuse, que ce soit au niveau des aménagements, on a dû faire des choix. Très concrètement, par exemple, on est passé d'une grande scène de 256 mètres carrés à une scène de 200 mètres carrés avec un autre prestataire. On a aussi employé moins d'intermittents sur les montages. Sur la programmation, on a moins investi que les années précédentes. Voilà, on a été chercher vraiment partout où il y avait des petites marges de manœuvre. Toutes ces petites choses font qu'on dépense un peu moins, on a des recettes qu'on n'avait pas par le passé. Ça devrait le faire pour équilibrer le budget.
13: Et comment tenir en tant que festival malgré des contraintes qui pèsent ? On y revient dans l'info d'ici. sortie, c'est à 7h30. Toujours à Saint-Nazaire, c'est un monument exposé à la base sous-marine depuis les années 80 qui pourrait bien mettre un coup de projecteur sur notre région. Dernier jour pour voter pour l'Espadon et tenter de lui faire gagner la place du monument préféré des Français dans l'émission du même nom. L'Espadon, c'est ce premier sous-marin à avoir plongé sous la banquise en 1964. Alors pour voter, ça se passe sur francetv.fr, mais attention, c'est jusqu'à minuit. Et puis avant ça, rendez-vous à partir de 14h pour suivre la 19e étape du Tour de France. Au lendemain de la belle victoire de l'équatorien Richard Carapaz à Orcières-Merlette, place à une première dose d'Alpe d'Huez. Au programme, 128 km de gap à l'Alpe. L'arrivée est prévue aux alentours de 17h30.
8: Merci beaucoup Anaëlle Cagnon, retour de l'actu avec vous à 7h30.
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2: Allez, moi je vous propose un peu de toboggan dans quelques instants sur Ici Loire-Océan, dans les vacances de l'amour, des invitations à vous offrir pour Atlantique Toboggan. Bon réveil.

0: Billy Joel, Upton Girls sur Ici Loire-Océan.
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0: Ici Loire-Océan, bonjour. À quel commerce de votre commune êtes-vous attachée, Anaël Cagnon ? Il y a un commerce qui vous plaît le plus chez vous ? Moi, j'avoue, c'est la boulangerie, je peux pas m'en passer.
2: Moi, j'aime bien les kebabs.
0: Ah ouais ? D'ailleurs, il y a un kebab artisanal à côté de la radio.
2: Oui, tout à fait.
0: Vous
2: l'avez
0: déjà testé ?
2: Oui, c'est okay. Assez surprenant. Ils font des recettes originales.
0: Ok, à 7h15, c'est un peu tôt pour le kebab, par contre.
2: Non, il est jamais trop tôt pour un kebab.
0: Ok, ça marche. Mais moi, ce serait plutôt vers 19h avant le festival Les Escales. On vous invite ce matin dans les vacances de l'amour à Atlantique Toboggan.
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0: Au 02 40 73 6000 Atlantique Toboggan, deux invitations pour vous ce matin. 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Pour Atlantique Toboggan, attention, il faut reconnaître l'extrait quand même ce matin.

0: Anaëlle Cagnon, notre journaliste, est à deux doigts de chanter ce matin.
1: Je me retiens.
0: C'est ça, 0240 73 6000. Vous partez à Atlantique Toboggan.
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3: 7h15 sur Ici Loire-Océan, on retrouve Mon œil dans le rétro avec Gérald Roux ce matin. Tout cet été, on revient sur ce qui a pu nous marquer depuis le début de l'année. Ce matin, Gérald, vous nous ramenez à Noël dernier avec cette publicité dont personne n'a pu passer à côté.
4: Oui, la pub télé du Loup d'Intermarché, un petit film d'animation mignon qui a suscité des réactions positives presque unanimes. L'histoire d'un loup rejeté par les animaux de la forêt qui se met à cuisiner des légumes, des fruits, afin de prouver qu'il peut manger autre chose que de la chair fraîche. À la fin de l'histoire, le loup est accepté à la table des autres animaux, les lapins, les moutons, les biches, les hérissons, car il a amené avec lui une sorte de quiche aux légumes pour ce repas de fête. La pub se termine avec cette phrase « On a tous une bonne raison de commencer à mieux manger ». Arrive ensuite un logo, celui d'une enseigne de grande distribution, Intermarché, qui souhaite de joyeuses fêtes aux téléspectateurs. Bien vu le message sur les légumes, sur les fruits, sur la bonne nourriture. Enfin, comme pour s'assurer de séduire le plus grand nombre, le spot est illustré par une chanson qui chavire les cœurs de la France populaire.
5: Car je suis
4: Quel beau conte de Noël qui nous fait du bien alors que le monde s'embrase. Seulement voilà, 5 mois après, au risque de casser un peu l'ambiance, j'ai vu surgir 2 études qui peuvent refroidir notre enthousiasme. La première est un rapport du Sénat qui dit ceci. La grande distribution réalise volontairement de grosses marges bénéficiaires sur les fruits et légumes pour rattraper les petites marges qu'elle fait sur les produits ultra transformés. La deuxième étude, menée par l'association Que Choisir, pointe les produits bio. Selon elle, les hypermarchés pratiquent une marge 80% plus élevé sur les fruits et légumes bio que sur les fruits et légumes conventionnels. La grande distribution conteste ces 2 études. Reste que nous l'avons constaté, les fruits et légumes, c'est vraiment pas donné, et le bio encore moins. Et là, certains pourront dire que finalement, le loup d'Intermarché est peut-être aussi le symbole d'un secteur bien carnassier.
3: Mon œil dans le rétro avec Gérald Roux, un regard sur l'actualité, c'est tous les jours à 7h15 sur Ici Loire-Océan Atlantique Toboggan. Vous êtes prêts, je suis sûre, pour y aller en famille à Saint-Hilaire-de-Riez dans quelques instants après Claudio Capéo.

0: Audio KPO, un homme debout.
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0: 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Bonjour Corinne.
5: Bonjour. Loire-Océan.
0: Merci d'être avec nous Corinne. Vous nous appelez d'où ce matin?
5: Alors je vous appelle de Saint-Hilaire-de-Riez.
0: Ok. Corinne, est-ce que ce bruit, ça vous évoque quelque chose?
5: La mer?
0: Là,
5: Atlantique Toboggan.
0: Eh bien sûr, on va faire un plongeon à Atlantique Toboggan avec vous ce matin. Il faut reconnaître l'extrait.

0: Bon, vous l'avez reconnu cet extrait,
1: oui,
0: Corinne.
1: On c'est vous la écoute. Jolie voix de Richard Cocciante.
0: Eh bien sûr. Elles sont pour vous, ces invitations à Atlantique Toboggan, Corinne, le plus grand parc aquatique.
1: Je vous remercie beaucoup.
0: Eh bien, de rien.
1: Je vais partager cette invitation avec mon petit-fils que je vois. Donc, tous les ans, au mois d'août, il vient passer dans quelques jours avec mamie au bord de la mer.
0: Génial. Il a quel âge, votre petit-fils ?
1: 7 ans.
0: Eh bien, il va être ravi.
1: Je pense.
0: Il est déjà allé à Atlantique. Ah bah oui, vous aussi. Il est déjà allé à Atlantique Toboggan ou pas ?
1: Tout à fait. Il avait à peine 3 ans.
0: Ah,
1: donc
0: bah là.
1: J'avais déjà donc gagné donc déjà une 2 invitations. Donc ben ça va être avec beaucoup de joie et de plaisir de renouveler donc à nouveau cette jolie invitation. Je vous remercie beaucoup.
0: Merci beaucoup Corinne pour d'être avec nous, pour avoir été avec nous ce matin. On vous souhaite une bonne journée. Vous avez prévu quoi aujourd'hui?
1: Oh, eh bien, ça va être tout simple. Là, maintenant que je suis à la retraite depuis 3 ans. Donc, tranquille, plage, voilà, cocooning.
0: Ok,
1: voilà.
0: Ça marche. Très bonne journée. Merci, Corinne. À bientôt. Annaëlle Cagnon, elle nous en a parlé tout à l'heure, elle adore les kebabs à toute heure de la journée, mais c'est un des commerces qu'on peut retrouver dans toutes les villes de France, mais il y a aussi la boulangerie. Elle est fan de ça, c'est notre invitée ce matin au micro de Cathy et Romain dans le best-of de la vie quotidienne, c'est Gilberte.
2: Alors moi je suis fidèle à ma boulangerie.
3: C'est laquelle?
2: Alors effectivement j'ai travaillé pendant 40 ans dans une boulangerie rue Piétonne et qui a été vendue il y a 4 ans et je suis très déçu de cette boulangerie-là parce qu'ils sont fermés pendant presque 6 mois de l'année.
0: Ah.
2: Donc,
0: ah
2: oui. Du coup, moi, j'y vais plus.
0: Maintenant, c'était celle dans essayer... la une dans la grande rue, là c'était celle-là?
2: Oui. Alors, okay.
3: Il y en a deux, là.
2: Je vais... Ah ben non, il y a une boulangerie et une pâtisserie. Pour moi, c'est pas la même chose.
3: Attention, hein.
0: Ok.
2: Ouais, faut pas rigoler avec ça. Hein. Donc, maintenant, je suis fidèle à ma boulangerie David et Estelle Proutot devant le petit U.
3: D'accord.
0: Ah oui, je la vois. Ouais.
3: Il y a un nom. Alors, ils ont un nom. C'est quel nom de boulangerie?
0: Bah c'est ça. C'est,
3: ah oui, c'est Estelle Proutot.
0: Estelle,
3: ouais, c'est ça.
0: Estelle et David.
3: Ouais, ouais, c'est ça.
2: Ouais. Ouais, Estelle et David Proutot. Non, ils ont pas de nom. Oui, c'est vrai. C'est une boulangerie sans nom. Va falloir que je les engueule.
3: C'est la rue de l'Après-Auduc, c'est ça?
2: Oui.
3: Ouais, c'est ça.
2: D'ailleurs, il y a un animateur de chez vous qui connaît parce que cachette des flancs maraîchins.
0: Ah, ah. C'est qui?
2: Ah, ben, je ne me rappelle plus le nom.
3: Gilles, Hervé, Jean-Jacques.
2: Ah, non, je ne vais pas mentir, je ne sais plus. Ah.
0: Parce que oui. le meilleur flanc maraîchin de Lille, c'est là? Parce que j'en ai testé quelques-uns dans Moutier, moi aussi.
2: L'animateur de chez vous avait dit.
0: Ah ouais.
2: Et moi j'aime bien parce qu'ils sont super gentils, on rigole bien. On a un petit peu les petits cancans de partout.
0: Ah.
2: En ce moment on discute un peu politique.
0: Ah bah oui. Bon,
3: ah oui,
2: c'est moins rigolo évidemment, c'est moins rigolo.
0: Tiens, en matière de commerce, Gilbert, j'ai vu il y a un nouveau truc qui a ouvert chez vous, imprimeur. Vous avez vu?
2: Oui. Eh ben justement à côté de la boulangerie où je travaillais.
0: Ah ouais, dans la grande rue là, la rue piétonne de Noirmoutier quoi. Ouais.
2: Ouais, ben ils ont le moral, hein, ces petits jeunes. Hein. Oui, ils sont jeunes. Oui, ouais. Mais ils sont courageux. Hein.
3: Bon, alors vous, quand vous étiez boulangère, comment ça se passait avec vos clients?
2: Oh, moi, je les adorais tous. J'avais l'impression qu'ils faisaient partie de ma famille.
3: Donc Vous connaissiez leurs prénoms. Il y avait toujours le petit mot gentil. On demandait des nouvelles de la famille, tout ça, quoi.
2: Tout le temps, ouais. Tout le temps. Ils étaient très familiers avec moi. Enfin bon, normal, 40 ans.
3: Puis on vous reconnaît toujours dans Noirmoutier.
2: Oui, d'ailleurs, mes petits enfants, ils aiment pas ça.
3: Ah bah,
2: parce que ils arrêtent
3: toujours dérangé.
2: Oui, ils arrêtent pas de dire, t'es toujours en train de parler.
0: Ah ouais, ouais, genre on va au marché avec vous, on fait 3 mètres en une demi-heure, quoi. C'est ça, quoi.
2: Hein. Oui, voilà, c'est ça. Voilà, c'est ça. Alors, faut mieux pas sortir avec moi. Au final.
3: Si.
0: Bon, en tout cas, on est content de vous avoir au bout du fil. Ouais.
3: Merci Gilbert.
0: Merci Gilbert.
2: Bonne journée.
3: Belle
0: journée. Merci beaucoup à notre auditrice Gilberte de Noirmoutier. Jean-Jacques Goldman et Sirima là-bas arrivent tout de suite sur Ici Loire-Océan pour vous réveiller avant le retour de l'actu avec Annaëlle Cagnon à 7h30.

0: Emma et Jean-Jacques Goldman là-bas.
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0: Très bon réveil sur Ici et Loire-Océan. Avant 8h, vos vacances ici vous amènent en Roussillon dans les Pyrénées-Orientales. Aujourd'hui, on va faire un tour dans le sud de la France. Avant cela, c'est le retour de l'info avec Anaëlle Cagnon. Dans l'info d'ici, on file à Saint-Nazaire où la ville se prépare pour 3 jours de festival.
5: Et oui, on vous en parle depuis ce matin sur votre radio Ici Loire-Océan. La 34e édition des Escales, ça démarre ce soir avec au programme Elfay ou encore Giorgio, mais aussi les Anglais d'Archive sur la scène. Et derrière les stands, on retrouve des associations de la ville avec leurs bénévoles qui sont très impatientes. Vous l'entendrez dans quelques instants, juste après le tour de l'actualité en France et dans le monde. C'est le 90 secondes et c'est avec vous Cyril Hardredon.
6: Scène cauchemardesque, apocalyptique selon les témoins face aux flammes qui ont déjà parcouru 2500 hectares. 23 000 personnes évacuées dans les Landes selon le préfet à Biscarrosse et à Parentis-en-Born. Des maisons détruites selon les pompiers qui n'ont pas encore le bilan précis. Et puis en Gironde, plus de 20 000 personnes évacuées, mises à l'abri en cours pour tous les villages de la presqu'île du Cap Ferré. Évacuation par une route unique, notamment avec des bus mais également des bateaux. L'incendie du massif du Gros Bessillon dans le Var, toujours actif ce matin. Il a parcouru 2700 hectares depuis mardi. Mais les conditions météo s'améliorent. Certains habitants évacués ont pu regagner leur domicile. 2 enquêtes sont ouvertes pour déterminer les origines du feu. Ce matin, la Haute-Garonne en rouge face à un risque très élevé de feux de forêt. 27 départements de l'Ouest et du Sud placés en orange pour un risque très élevé. Et dans ce contexte, on attend des renforts aériens venus de nos voisins européens, du Portugal, de Croatie ou de République tchèque. La France a demandé l'activation du mécanisme de protection civile de l'Union européenne, indique Emmanuel Macron. Après la mort de 2 pompiers en intervention mardi en Gironde, 100 000 euros collectés en 3 jours. Une cagnotte pour soutenir leurs familles et leurs proches. 3 000 personnes ont assisté hier à un hommage dans la commune de Saint-Médard-en-Jalles. Et puis le Tour de France, la 19e étape, aujourd'hui à 2 jours de l'arrivée à Paris. Itinéraire de montagne, 128 km entre Gap et l'Alpe d'Huez.
5: Merci beaucoup Cyril pour ce tour complet de l'actualité en France et dans le monde. On vous retrouve à 8h30. Retour chez nous à Saint-Nazaire où le coup d'envoi de 3 jours de festival sera donné ce soir pour le lancement de la 34e édition des Escales. Gaël Faye est attendu sur scène, Giorgio également, et face aux artistes, 13 000 spectateurs par jour. Une édition 2026 pourtant particulière parce que moins d'entrées se sont vendues l'année dernière et qu'il y a aussi moins de budget. Mais les associations de la ville qui tiennent les stands sont quand même impatientes de retrouver le public et aussi, il faut le dire, de remplir un peu les caisses à Gérard Mohamed.
7: Debout sur une échelle, perceuse dans une main, Sylviane ajoute sa dernière touche déco au stand de restauration qu'elle va tenir ce week-end.
8: C'est joli, non ?
7: Un stand dédié à Singapour.
8: Regardez, c'est pas beau ? Les grands immeubles. Et ça, c'est les jardins fleuris de Singapour.
7: Cette bénévole de l'association France Cameroun de Saint-Nazaire est ici un peu comme à la maison. Elle n'a raté aucune édition des Escales depuis 20 ans.
8: J'adore. Même si on est crevé, on aime ça.
7: Pour le président de l'association, Gilles Wafotapa, l'enjeu financier est énorme.
9: Ce festival représente à peu près 50% de nos ressources. L'an dernier, on a gagné à peu près 6900 euros. Les fonds collectés ici permettent de financer des projets là-bas. Ben, on a fait un forage d'eau potable dans un village. On a également 15 enseignants dont on prend les salaires en charge. Donc c'est très très important pour nous.
7: Même des clubs sportifs sont présents.
10: Grégory Guimau et je suis co-président du Saint-Nazaire Handball.
7: Pour sa première aux Escales, le club de hand n'a eu aucun mal à trouver des volontaires.
10: Là actuellement on va avoir 80 personnes sur site à travailler et on a refusé une dizaine de personnes à peu près.
7: Il faut dire que c'est aussi un bon plan car être bénévole c'est avoir un pass gratuit pour assister au concert.
10: C'est vrai qu'après en dehors de nos créneaux de travail on va dire on peut profiter pleinement du festival et se balader à notre convenance.
11: Vous allez voir quel concert ?
10: Moi j'aime bien Gaël Faye. De luxe aussi, c'est une bonne thèse, j'aime bien aussi.
7: L'occasion de se mélanger aux spectateurs et de faire la fête tous ensemble.
5: Et des associations qui auront toujours une place importante, assure Yann Bieuzan. C'est le nouveau directeur du festival.
12: C'est la marque de fabrique des escales. C'est sûr que les associations, c'est 500 000 d'euros de manque à gagner pour les escales. Mais c'est aussi l'âme du festival. Et nous ne sommes pas et nous n'avons pas vocation à devenir un festival en société et à vouloir faire du bénéfice. C'est un événement qui est ancré sur son territoire, qui interagit avec tout le tissu associatif. Ça a toujours été le propos des escales et ça le sera pour de nombreuses années encore, on l'espère.
5: Et avant le coup d'envoi des escales prévu ce soir, donc, une première soirée de concert était organisée hier soir, mais c'était juste pour les salariés des chantiers de l'Atlantique.
0: Dans le prochain journal Annaëlle, on revient sur le risque d'incendie élevé dans nos deux départements.
5: Oh oui, l'alerte est orange aujourd'hui. On ira demander aux campings comment ils y font face. L'enjeu est énorme, 2 semaines après cet incendie qui a ravagé un camping à la Plaine-sur-Mer. Mais la sécurité, ce n'est pas qu'en forêt, c'est aussi en mer où vous êtes nombreux à pratiquer des activités. On sera avec des agents qui mènent des contrôles, c'est dans le prochain journal à 8h.
0: Merci Annaëlle Cagnon, retour de l'actu dans 25 minutes avec vous. Les prévisions de Météo France en ce vendredi en Loire-Atlantique et en Vendée, c'est du soleil. Un ciel un peu voilé ce matin, de 22 à 24 degrés attendus. 22 à Jouy-sur-Erdre, 22 à Saint-Marc-la-Jaille et Ancenis-Saint-Géréon, 22 à Nantes et Saint-Nazaire et 23 à La Roche-sur-Yon. Cet après-midi, de 27 à 33 degrés attendus sur nos deux départements.
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0: Tout l'été, Nolwenn Luminet va à votre rencontre sur les côtes de Loire-Atlantique et de Vendée. Elle a rencontré Délie qui sera avec nous dans quelques instants pour un portrait. Elle a ouvert une épicerie solidaire et elle est créatrice de liens sur le vieux port de Pornic.

0: Marc Lavoine, le parking des Anges.
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0: Ici Loire-Océan, bonjour et bon réveil, c'est les vacances, on en profite et on découvre de nouvelles contrées, direction le Roussillon ce matin dans les Pyrénées-Orientales, tout au sud de la France, en bord de Méditerranée, à près de 800 km de Nantes. Allez, on fait notre valise dans quelques minutes, va vos vacances ici, direction le Roussillon. Mais pour l'instant, on est à Pornic avec Délie. Elle a ouvert il y a plus d'un an une épicerie solidaire et créatrice de liens sur le Vieux-Port, au micro de Nolwenn Huminet.
2: Je suis à Pornic. Et en arrivant de la gare, j'ai été attirée par un petit écriteau qui me disait « dans cette direction des ateliers ». Donc je suis arrivée à la Tambouille et j'ai rencontré Délie. Bonjour.
3: Bonjour.
2: C'est quoi cet endroit ?
3: Tambouille, c'est une épicerie engagée qui a vocation à se positionner un peu comme un point info sur les questions éco-responsables, un lieu de pédagogie, un endroit aux multiples facettes, mais c'est avant tout une épicerie avec des produits sélectionnés à travers une boussole éthique rudement travaillée, de sorte à trouver le meilleur compromis possible.
2: Du coup, c'est quoi cette partie sensibilisée aux gestes éco-responsables dont vous parliez ?
3: On ouvre beaucoup notre lieu à des interventions extérieures. On travaille notamment avec Camille qui a créé les ateliers Maya. Elle fait énormément d'ateliers éco-responsables à destination des familles. Et tous les mercredis, elle vient ici. Alors, on peut faire à la fois des petits projets artistiques avec de la récup, mais ça peut être des cosmétiques.
2: Ça fait longtemps que vous travaillez ici ?
3: On a ouvert Tambouille le 1er mars 2025, donc ça fait un peu plus d'un an. C'est notre deuxième saison d'été. Ce qu'on a essayé de faire, c'est de justement développer encore plus tout ce côté ludique, atelier, accueil. Aussi parce qu'on aime, et je pense que nos clients et clientes aussi, beaucoup passer du temps à discuter, à conseiller. Et de développer notre espace de terrasse, c'était aussi une manière de les inviter à rester un petit peu plus avec nous.
2: Vous êtes combien à travailler du coup à Tambouille ?
3: On est deux associés, Lalo et moi.
2: Qu'est-ce qui vous a poussé à créer ça il y a un an et quelques ?
3: De mon côté, je travaille dans le domaine de l'épicerie et de l'alimentation durable et écologique depuis un moment. C'est pas la première épicerie de petite ville aussi que dans laquelle je travaille. Du côté de Lalo, elle comme moi, on a toujours eu une quête de sens. On avait vraiment l'intention de, avec ce lieu, de ramener en plein centre un endroit qui fasse le pont, qui soit créateur de liens entre les paysans, les paysannes, les artisans, les artisanes et les consommateurs et consommatrices.
2: Et pourquoi Pornic ?
3: Moi, j'ai grandi ici. Je suis pas née ici, mais j'ai grandi ici. Lalo, ça fait déjà aussi plus de 5 ans qu'elle habite ici. On a une jolie communauté autour de nous. On a cette chance d'avoir eu ce local qui est sur le quai où il se passe beaucoup de choses pour les locaux notamment. Il y a une très jolie dynamique et c'était pour nous un peu l'occasion d'apporter notre touche un peu plus sensible aux enjeux actuels grâce à cette boutique.
2: Merci beaucoup.
0: Délie qui tient depuis un peu plus d'un an cette épicerie solidaire sur le Vieux-Port de Pornic. Comme chaque matin sur Ici Loire-Océan, vos vacances ici, on vous emmène en Roussillon ce matin. Puis on suivra la ligne verte avec Gilles Colliot. Miam miam, on va manger à la cantine du Voyage à Nantes ce matin.
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3: Comme chaque matin, ici Loire-Océan vous donne un bon plan, une idée pour découvrir nos régions. Et on part ce matin direction les Pyrénées orientales, tout au sud de la France, en bord de Méditerranée, à près de 800 km de Nantes. Nous sommes sur le sable de la plage de Canet en Roussillon, avec une idée de sortie à la fois gratuite et originale durant 5 ans. Depuis 5 ans, durant l'été, une fois par semaine, le mardi, la commune propose gratuitement à tous les vacanciers de ressusciter une vieille technique de pêche, la pêche à la traîne, qui nécessite un grand nombre de bras, Simon Colboc.
4: D'abord, il faut deux volontaires pour se mettre à l'eau depuis la plage et aller récupérer chacun une des extrémités du filet sur un bateau à 150 mètres du rivage. Philippe, un Canadien de 15 ans, a levé la main.
5: J'ai un peu peur parce que j'ai jamais fait ça, mais on va voir. Il faut nager beaucoup ou marcher parce que c'est pas trop profond.
4: Mais pas de souci, ce matin, la mer, c'est une piscine. 26 degrés, pas de vagues. Et on a pied jusqu'au bateau.
6: Tire la corde. Et là, on va caler, là, on va jeter le filet. Attention.
4: Mission accomplie, le filet de 600 mètres de long est déployé. Et sur la plage, ça tire.
7: Oh, Is! Oh, Is! Allez, Sacha. Les gosses, ils sont super contents. Il fait beau, la mer est belle. Tout va bien.
8: Allez, on respire. Reprendre des forces.
4: C'est dur, alors il faut la jouer collectif.
9: C'est vrai qu'au quotidien, il y a toujours un côté un petit peu individualiste. Et là, de se retrouver, aller tous dans le même sens, ça fait du bien. Ouais. C'est agréable.
10: Oui, ça change de partager avec d'autres. Le partage, il y en a de moins en moins, donc c'est bien. Et puis, il y a des jeunes, il y a de la jeunesse. Donc, c'est ça qui est formidable.
4: Le filet se rapproche.
11: Et alors, ça va être la surprise. Est-ce qu'il va être bien rempli? Est-ce qu'il va y avoir beaucoup de poissons? On va voir.
4: Déjà, pas d'aileron en vue. Ça avait marqué Jean-Jacques l'année dernière.
12: On était en train de tirer le filet et au milieu du filet, on a vu un aileron apparaître. Et bien sûr, les gens qui étaient à l'intérieur de l'eau se sont dépêchés de sortir, pensant que ça pouvait être un requin. Or, ce n'était qu'un poisson lune.
4: Bon, ce matin, seulement 3 petits poissons.
13: Des poissons !
14: Ce sont des mulets.
12: Ça se mange, c'est très bon.
4: Petite pêche, hein. Jeff a déjà vu beaucoup plus gros.
14: Et on a eu une dorade à 2,2 kg, donc c'est énorme. Alors on a mangé à 8 dessus. Hein. C'est ma fille qui l'a tiré au sort à la fin de la pêche. Oui.
4: Oui, parce qu'après avoir tiré le filet, tirage au sort pour partager les poissons.
15: Allez, le premier numéro, le 061.
4: Le 61, c'est Sylvie et ses petits-enfants.
16: Eh bien, on va le manger.
17: Ils nous le font des fois au barbecue et on adore ça.
4: Mais le plus heureux, c'est sûrement Manu, le pêcheur qui prête son filet pour l'animation.
18: Ça maintient une ancienne pêche. Hein. Parce que moi, je suis né dedans, je suis arrière petit-enfant de pêcheur. C'est très plaisant, au moins les gens ils s'intéressent et puis c'est joli à voir.
3: Vos vacances ici en Roussillon aujourd'hui pour profiter de l'été au bord de la Méditerranée. On peut retourner à Nantes aussi et se faire plaisir du côté de la cantine du Voyage à Nantes. Le long de la ligne verte, on fait un petit stop ce matin pour ce midi au menu cuisse de poulet, la belle rouge, fermier d'Anceny, des frites ou des haricots verts. Il y a aussi un bol végétarien, donc il y en a vraiment pour tous les goûts. On va découvrir ça dans quelques instants sur Ici Loire-Océan après Patrick Fiori et Le Champ est libre en compagnie de Gilles Colliot. On fait un stop à la cantine du Voyage à Nantes ce matin.
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1: Patrick Fiori, le champ est libre sur Ici Loire-Océan. On suit aussi la ligne verte avec Gilles Colliot tout l'été pour vous faire vivre le voyage à Nantes. Ce matin, une pause gourmande le long de la Loire au hangar à bananes pour manger à la cantine du voyage.
2: Patrimoine, création contemporaine et lieux insolites, le voyage à Nantes se raconte chaque matin sur Ici Loire-Océan. Et on va parler de restauration, un lieu incontournable du voyage, c'est la cantine, l'endroit parfait pour profiter des beaux jours, fauteuil face au fleuve, poulet frites, bar animé et jeux pour les enfants sur la colline. Richard Bosset, chargé de la promotion culinaire au voyage à Nantes.
3: Alors la cantine du voyage, le lieu de villégiature des Nantais sur l'île de Nantes, tout à la pointe face à la Loire, qui là encore cette année renouvelle sa proposition avec plat principal qui est toujours le poulet fermier d'Ancenis avec ses pommes de terre et une boisson donc à 12 euros, mais aussi une offre enfant à 10 euros, et puis tout un tas d'autres propositions à la fois solides et liquides, la colline que les enfants adorent, les grandes tables d'hôtes, voilà, le midi, le soir, c'est l'espace de convivialité du voyage à Nantes. Certes, restaurer le public, mais aussi offrir une expérience complémentaire au parcours du voyage à Nantes avec un espace effectivement qui permet la rencontre et l'expérience à la nantaise.
2: À demain pour une nouvelle dose d'art et de curiosité nantaise.
1: Tout l'été, on fait le voyage à Nantes, on suit la ligne verte avec Gilles Colliot et on découvre notamment la cantine du voyage à Nantes et ses bonnes cuisses de poulet. On peut aussi, après avoir mangé, retrouver l'exposition Odyssée de l'oubli, installation monumentale et poétique à découvrir au musée d'art de Nantes. C'est jusqu'au 6 septembre prochain. Quelle température chez vous? On communique bien sûr sur les réseaux sociaux, vous enregistrez notre numéro sur WhatsApp et on communique par cette voie sur Facebook aussi, et on fait un coucou ce matin à Philippe de Fête Bretagne qui a 17 degrés. C'était il y a une heure, donc il fait peut-être un peu plus ce matin. Il va faire entre 21 et 24 degrés en Loire-Atlantique et en Vendée jusqu'à 33 cet après-midi. On vous fait vivre le Tour de France tout l'été sur Ici Loire-Océan jusqu'à dimanche. 19e étape aujourd'hui entre Gap et l'Alpe d'Huez. Une grande étape de montagne au programme avec la mythique ascension vers l'Alpe d'Huez. Les détails de ce menu légendaire avec le directeur du Tour tout de suite, Christian Prudhomme, en compagnie d'Emmanuel Collardet.
4: Bonjour Christian Prudhomme.
5: Bonjour.
4: C'est le début d'un final de rêve jusqu'à dimanche avec non pas une mais deux arrivées à l'Alpe d'Huez. Vous avez décidé de gâter les amoureux du Tour.
5: Oui, l'Alpe d'Huez, ce sont les 21 virages numérotés. L'Alpe d'Huez, c'est la toute première arrivée en altitude de l'histoire du Tour de France en 1952 avec le succès du Campionissimo Fausto Coppi. Il y avait la volonté de montrer aussi autre chose, mais on ne pouvait pas ne pas faire une arrivée avec les 21 lacets. C'est une étape qui est courte. Aujourd'hui, de Gap jusqu'à l'Alpe d'Huez, avec un début d'étape qui sera très très rude, d'entrée le col Bayard, un enchaînement immédiat avec le col du Noyer et ses pentes très très raides, et puis ensuite un peu plus loin le col d'Ornon et enfin la fameuse montée aux 21 virages numérotés que chaque champion du Tour a envie d'inscrire évidemment à son palmarès. Donc une bagarre de haut vol qui préfigure l'étape plus longue et plus rude encore de demain.
4: Et il y aura évidemment beaucoup de monde. Cette montée, c'est pas juste un enchaînement de lacets spectaculaires, c'est un véritable stade de vélo à ciel ouvert.
5: Oui, la montée de l'Alpe d'Huez, c'est toujours un instant tout à fait particulier dans le Tour de France, pour les champions et aussi dans l'organisation, puisqu'il y a énormément de monde, que les gens sont pleins de ferveur, d'envie, de passion, d'enthousiasme, et que les conseils de prudence, de sécurité, de bon sens, distillés sur tout le réseau ici et sur les antennes de Radio France, France Inter ou France Info, sont absolument capitales. Et les gens sont tous très sympas, ils savent très bien ce qu'il ne faut pas faire, mais au moment où les champions arrivent, ils oublient tout. Donc c'est bien de leur répéter que les consignes de prudence sont capitale, notamment en effet dans la montée de l'Alpe d'Huez.
4: Il faut toujours le dire, protégez, faites attention aux coureurs. Très belle journée à vous sur la route du Tour.
5: Merci.
1: 19e étape aujourd'hui du Tour de France entre Gap et l'Alpe d'Huez. Christian Prudhomme, le patron du Tour, au micro d'Emmanuel Collardet à l'instant. 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
1: Avant l'actu sur ici Loire-Océan, c'est le retour de Stéphane Bern. On voyage dans le brouillard londonien ce matin et puis le journal de 8h avec Anaëlle Cagnon, c'est dans quelques instants.
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1: Chaque jour avec Ici Loire-Océan, un peu d'histoire avant l'actu avec Stéphane Bern. Ce matin, on voyage à l'époque victorienne dans le brouillard londonien.
5: Un tube noir, une petite brosse et des cils qui s'allongent d'un seul geste. Le mascara ou rimmel est né entre les mains d'un Français, mais de l'autre côté de la Manche. Nous sommes en 1880 à Londres, dans l'élégante Bond Street. Derrière son comptoir, Eugène Rimmel, fils de parfumeur parisien, observe les clientes de la bonne société britannique. Depuis des années, il perfectionne poudre, eau de toilette et savon parfumé. Mais cet hiver-là, il met au point une invention appelée à conquérir le monde. Un mascara non toxique à base de cire et de poudre de charbon. Du charbon pour avoir une meilleure mine, fallait y penser. Fini le col qui coule et vous fait ressembler à un panda. Fini les préparations à base de suie ou d'antimoine. Ce produit, facile à appliquer et sans danger, donne au regard une intensité nouvelle. Et ce, en un clin d'œil. Les élégantes londoniennes se l'arrachent. Il se dit même que la reine Victoria en personne ne jure que par le bloc noir et le pinceau d'Eugène Rimmel. Les journaux en parlent et bientôt, le nom du créateur devient celui du produit, le Rimmel. L'invention dépasse vite les frontières. En Italie, en Espagne, en Turquie, on ne dit pas mascara, on demande un Rimmel. Le Rimmel est bien plus qu'un simple tube. C'est maintenant un hit planétaire. Et tandis que d'autres reprendront son idée jusqu'à la marque Maybelline, née en 1913, c'est bien le parfumeur français qui aura posé les bases du maquillage moderne. Eugène Rimmel a donné son nom au Rimmel, Eugène Poubelle à la poubelle. En revanche, notez que le dramaturge Eugène Labiche n'est pas le créateur de Pampi.
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1: Vendredi 24 juillet, il est 8h. L'info d'ici Anaëlle Cagnon.
6: Comment faire face au risque de feu de forêt lorsque l'on gère un camping? L'enjeu est énorme alors que les gigantesques feux de forêt se multiplient dans le pays et que nos deux départements restent en alerte orange. Nous sommes aussi 2 semaines après l'incendie qui a en partie détruit un camping à la Plaine-sur-Mer et encore récemment, 3 campings ont été évacués sur le littoral. Il faut donc absolument se former. Selon Nathalie Pélenière, elle gère un camping à Aubigny, les Clouseaux, près de La Roche-sur-Yon.
7: Déjà, les barbecues, charbons de bois sont interdits sur les terrains et nous depuis longtemps puisqu'il y avait cette problématique il y a quelques années lorsqu'il y avait eu la sécheresse, donc on les a tous supprimés et même maintenant on loue des barbecues gaz. Depuis aujourd'hui j'ai dit on arrête de louer des barbecues gaz parce que on a trop peur avec le vent et l'herbe est tellement sèche, s'il y a une étincelle qui va dans l'herbe, du coup on préfère interdire plutôt que de risquer un incendie. L'année dernière j'ai fait une formation sur l'évacuation des campings en cas d'incendie ou autre souci météo, tout ça. Tout ça c'est important, comment évacuer tous nos clients. Sachant qu'on peut avoir 650 clients, 650 personnes, on ne les sort pas comme ça d'un camping. On nous apprend justement à manier les extincteurs et à avoir un plan de prévention en cas d'évacuation de camping, d'incendie, les bouteilles de gaz. Pratiquement tous les mobil-homes ont des bouteilles de gaz et ça, c'est explosif.
6: Des professionnels qui sont nombreux à devoir s'adapter face à ce risque élevé de feux de forêt, puisqu'il y a environ 350 campings en Vendée et ils sont près de 140 en Loire-Atlantique.
1: Plus de 4 800 hectares parcourus, 20 000 personnes évacuées et ce n'est pas terminé.
6: Oui, le méga-feu de forêt qui s'est déclaré au nord du bassin d'Arcachon n'est toujours pas maîtrisé en Gironde. Une quarantaine de pompiers de Vendée et de Loire-Atlantique sont même en ce moment en renfort sur place. Un peu plus bas dans les Landes, 23 000 personnes ont également dû être évacuées évacués après un incendie qui s'est déclaré hier soir à l'est de Biscarrosse. Face à cette situation, le ministre de l'Intérieur, Laurent Nunez, se rend dans la demi-heure au centre opérationnel de la gestion interministérielle des crises de Beauvau. Il a suivi la situation sur les feux toute la nuit, indique le ministère de l'Intérieur. Chez nous, en Loire-Atlantique, 2 hectares ont été ravagés par les flammes hier soir avant d'être maîtrisés. Un feu de chaume s'est déclaré dans l'après-midi à Princchio, entre Savenay et Pontchâteau, et sa propagation a pu être évitée grâce à l'intervention d'une quarantaine de pompiers. Ils ont encore été bien aidés par des agriculteurs. Les pompiers de Loire-Atlantique sont aussi intervenus hier soir pour prendre en charge une femme de 36 ans et un homme de 51 ans à Nantes. Les deux habitants ont été légèrement blessés après l'incendie de leur immeuble au sud de la ville. Le feu a pris dans les combles d'un bâtiment de 4 étages tout près du lycée des Bourdonnières, mais seule la toiture a été entièrement détruite. Tous les habitants doivent quand même être relogés, ils sont une vingtaine.
1: Il n'y a pas que face au risque d'incendie que des règles sont à respecter. La vigilance, c'est aussi en mer.
6: Et oui, parce que cet été, vous êtes nombreux à profiter sur l'eau, entre les bateaux de plaisance, de pêche, les jet skis ou les paddles, entre autres. Alors forcément, il faut être en règle parce que vous pouvez être contrôlé par les agents de l'État comme Justine Boulet. Elle est chef du service mer et littoral à la direction départementale des territoires et de la mer de la Vendée.
3: La réglementation évolue sans arrêt. Cette année, on a eu plusieurs nouvelles réglementations. Une sur le champ éolien en mer. On a également une nouvelle réglementation relative au comportement dangereux en mer avec la création de 2 nouvelles infractions sur l'état d'ivresse manifeste et le défaut de maîtrise de son navire. On constate 2 gros types d'infractions, les excès de vitesse, ça c'est à peu près 40 à 50% des infractions, et ensuite le défaut de matériel de sécurité. Vous avez aussi maintenant les planches à moteur avec un petit engin qui permet de se propulser. Alors en fonction de la puissance du moteur, ils vont pouvoir aller plus ou moins loin. Il y a vraiment beaucoup de choses à contrôler. On constate, comme à terre finalement, un développement d'engins plus ou moins hybrides qu'il faut encadrer. Et il y a également des opérations de secours, de paddle en difficulté, de kayak en difficulté par le cross.
6: Et si vous partez en mer, on rappelle ce numéro de téléphone indispensable à connaître. Pour alerter les secours, il faut composer le 196. Si vous avez l'habitude de piquer une tête au lac de Moulin-Papon à La Roche-sur-Yon, il va falloir trouver un autre site. Depuis hier, la baignade et les activités nautiques sont interdites à cause de la présence probable de cyanobactéries selon la ville. Les analyses ne sont pas bonnes et il est aussi interdit de laisser les animaux s'approcher de l'eau et de la boire.
1: À Nantes, ça y est, le muséum d'histoire naturel a finalement trouvé son dinosaure.
6: Un fossile qui trônera dans le hall du bâtiment quand les travaux de rénovation seront terminés, ce sera en 2029. Mais pour l'instant, il est encore en train d'être dégagé de la terre aux États-Unis, là où l'équipe du musée fait des fouilles dans l'état du Wyoming. Ce sera un sauropode cousin du célèbre Diplodocus devant lequel les visiteurs pourront s'émerveiller, Marion Fersing.
8: Les os fossilisés sont pour l'instant éparpillés, mais Philippe Guillet, le directeur du muséum, imagine déjà le dinosaure reconstitué.
9: Là où on est actuellement, avec de bonnes chances d'obtenir quelque chose d'intéressant.
8: Parce que ce sont 2 sauropodes qui ont été découverts, un jeune et un adulte. Pour l'instant, ce qu'il en reste est dégagé, disons grossièrement, pour ne pas risquer d'abîmer ces fossiles.
9: C'est quand même des os qui ont 150 millions d'années et ils ont vécu bien des vicissitudes de l'histoire de la Terre. Ils sont fragiles. Donc, on y va quand même assez prudemment pour être sûr qu'ensuite, en laboratoire, ce soit dégagé très très précisément cette fois-ci.
8: C'est à ce moment-là que le Muséum d'Histoire Naturelle de Nantes pourra commencer à reconstituer le squelette qu'il espère le plus complet possible.
9: On n'aura sûrement pas un animal complet 100%, ça c'est pas possible. Pourquoi ? Parce que les os sont fragiles, les os du crâne notamment sont très fragiles, mais j'aimerais bien quand même qu'on approche des 70%. Oui.
8: Les parties manquantes seront recréées en résine. Quant à savoir si c'est le jeune sauropode qui trônera dans le musée ou l'adulte, tout est une question de taille.
9: Moi j'avais une petite inquiétude par rapport à ces sauropodes, c'est qu'il fallait qu'ils rentrent dans l'accueil du futur musée, qui n'est pas non plus très très grand.
8: Ce sera le cas parce que, heureusement, conclut Philippe Guillet, nous ne sommes pas tombés sur un diplodocus.
6: Et à l'issue des fouilles, il va quand même falloir s'organiser peut-être pour faire rentrer ce fossile dans le hall, puisque ces dinosaures pouvaient mesurer jusqu'à 30 mètres de long. C'est une autre carcasse historique qui pourrait bien mettre un coup de projecteur sur notre région. C'est le dernier jour pour voter pour l'Espadon et tenter de lui faire gagner la place de monument préféré des Français dans l'émission du même nom. L'Espadon, on le rappelle, c'est le premier sous-marin à avoir plongé sous la banquise en 1964, et il est exposé à la base sous-marine de Saint-Nazaire depuis 1986. Pour voter, rendez-vous sur francetv.fr, mais attention, c'est jusqu'à minuit ce soir, pas
1: mais
6: plus.
1: Mais c'est fait pour moi, ça y est, j'ai déjà voté. Le retour de l'info avec vous, Anaëlle Cagnon, à 8h30.
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1: Les prévisions de Météo France en Loire-Atlantique et en Vendée en ce vendredi, c'est du soleil qui est prévu toute la journée. Un ciel un petit peu voilé à votre réveil. Il fait ce matin entre 21 et 24 degrés avec 21 à Jouy-sur-Erdre, 22 à Saint-Nazaire, 23 à Nantes et à La Roche-sur-Yon, 24 au Sable-d'Olonne. Cet après-midi entre 27 et 32 degrés et même jusqu'à 33 à Challans. Le coefficient de marée est de 35. Basse-mer depuis

0: vacances, j'oublie tout, élégance sur Ici Loire-Océan.
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0: Bonne journée sur Ici Loire-Océan. Avant 9h, on va se faire une bonne session plage et lecture place du Commando à Saint-Nazaire. Ce matin, le bibliobus est devant les parasols orange de la plage du Commando. Si vous êtes à Saint-Nazaire pour les escales, c'est l'occasion de profiter d'une pause lecture avant le coup d'envoi du festival. Ce soir, on sera avec notre invité avant 9h. C'est Luane des bibliothèques pour nous présenter le bibliobus.
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0: Au 02 40 73 6000, on vous invite au grand défi de Saint-Julien-des-Landes en Vendée, du paintball notamment, dans ce parc Acrobranche où vous allez pouvoir glisser de branche en branche en famille, des invitations pour 4 personnes après avoir reconnu l'extrait. Vous l'avez reconnu évidemment, 02 40 73 6000, les vacances de l'amour avec Brandon et Pamela. On vous emmène au grand défi de Saint-Julien-des-Landes en Vendée ce matin.
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2: Chaque matin à 8h15, c'est pas vrai, c'est le rendez-vous anti-arnaque sur Ici Loire-Océan. Et c'est bientôt le week-end, vous allez peut-être faire un tour au marché. Le saviez-vous, les petits artisans locaux peuvent aussi être victimes d'usurpateurs. Aude Razo, expliquez-nous.
3: Oui, sur les marchés, je vais y revenir, mais surtout sur Internet. Un auditeur, François, me dit qu'il s'est fait avoir par un faux site de confiture artisanale. Manque de peau, me dit François, avec un petit trait d'humour. Il aime bien ses confitures, je suis client depuis longtemps, c'est une petite entreprise, je ne me suis pas vraiment méfié. François passe commande, mais il n'était pas sur le bon site, il n'a rien vu, et je le comprends, l'escroc a changé une toute petite lettre dans l'adresse du site. Il a copié tout le site, les images, les prix. Copie quasi parfaite. Cette petite entreprise ne mérite pas des emmerdes pareilles, me dit François. Il a fait bloquer sa carte bleue.
2: Aude Razo, l'arnaque ne sévit pas que sur Internet. On la trouve donc aussi dans les foires et sur les marchés.
3: Effectivement, et là, histoire assez hallucinante. Ça remonte à l'an dernier. Une fromagerie des Vosges s'étonne de recevoir des coups de fil de clients mécontents. Ils se plaignent de prix exorbitants et de s'être fait arnaquer. En fait, un marchand sur les foires et les marchés prétendait vendre leur fromage. Il donnait le nom de leur fromagerie, mais c'était un gros mensonge. Il vendait en fait des fromages bas de gamme et 3 à 4 fois plus cher. Alors comment ne pas se faire avoir? C'est pas évident. Un conseil des gendarmes, déjà regardez bien les prix et puis faites attention à l'apparence du stand. Si le vendeur se revendique de telle ou telle boucherie ou fromagerie, mais qu'il ne l'affiche pas ou que l'affiche est juste une pauvre feuille à 4 et pas un joli écriteau ou une grande bâche, méfiez-vous.
2: Et c'est pas vrai, avec Aude Razo, c'est le rendez-vous anti-arnaque sur Ici Loire-Océan. On prend la direction de Pornichet avant 8h30, rencontre avec Charles dans les gens d'ici. Il est en vacances avec des vacances à la plage, ça va lui faire du bien, tout simplement. Tout doucement, Bibi arrive sur Ici Loire-Océan et je vous le rappelle, on vous invite au grand défi de Saint-Julien-des-Landes en Vendée, 02 40 73 6000, de l'acrobranche et du paintball.

0: tout simplement, tout doucement sur ici Loire-Océan. Les prévisions de Météo France en Loire-Atlantique et en Vendée, on vous le rappelle ce matin, de 21 à 24 degrés avec un ciel un peu voilé. Ce matin aussi, il va faire de 27 à 32 degrés cet après-midi jusqu'à 33 à Challans. Quelle température chez vous? On communique sur les réseaux.
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0: Mais bien évidemment qu'on va faire ça pour sauver l'amour de Brandon et Pamela. On écoute l'extrait dans le coquillage ce matin avec Tony. Bonjour.
2: Ouais, bonjour.
0: Bienvenue Tony sur ici Loire-Océan, vous nous appelez d'où?
2: Saint-Philbert de Grandlieu.
0: Quelle température à peu près ce matin?
2: Je sais pas.
0: Ouais, 18-19 à Saint-Philbert de Grandlieu.
2: Ouais, je pense, il fait bon, mais je sais pas du tout la température, ouais.
0: Ouais, et puis on peut observer les oiseaux auprès du lac.
2: Aussi, ouais, agréable.
0: Ça, c'est bien agréable, et découvrir aussi la maison du lac de Grandlieu tout l'été pour observer les oiseaux. Mais avant ça, on va peut-être aller à Saint-Julien-des-Landes avec vous en Vendée.
2: Ouais, super.
0: Est-ce que vous avez reconnu l'extrait, Tony?
2: Ouais, je veux du soleil, deux petits bonheurs.
0: Et bien sûr, bravo! Vous allez donc au grand défi à Saint-Julien-des-Landes en Vendée. Des invitations pour 4 personnes pour ce grand parc Acrobranche du paintball. Des activités à faire en famille. Vous êtes déjà allé ou pas?
2: Ben non, jamais. Je connais pas.
0: Bon, ça sera l'occasion. Vous irez avec qui?
2: Peut-être avec les copains.
0: Ok.
2: Je pense que ce serait pas mal, ouais.
0: Vous avez déjà testé l'acrobranche?
2: Une fois, ouais, j'ai fait ça, mais il y a longtemps déjà.
0: Ok, ça marche. Bon, bah, ça va peut-être vous rappeler des souvenirs. Merci beaucoup, Tony.
2: Merci à vous, c'est gentil. Merci.
0: Très bonne journée et à bientôt sur ici Loire-Océan. Prend à présent la direction de Pornichet en compagnie de Nolwenn Luminet qui sillonne le département de la Loire-Atlantique mais aussi de la Vendée pour aller à votre rencontre. Elle a rencontré Charles qui est en vacances à Pornichet ce matin, 3 ans après ses premières vacances sur place qui l'avaient beaucoup marqué.
3: Je suis à Pornichet, il y a des méchants bruits de travaux et j'ai rencontré Charles, bonjour.
4: Bonjour.
3: Qu'est-ce que vous faites ici?
4: Je suis en vacances, étonnamment.
3: Étonnamment.
4: Oui, j'ai enfin des vacances, donc j'en profite un peu.
3: Vous êtes en vacances sur Pornichet même ou
4: Alors du coup oui, on dort à Pornichet, mais du coup on voyage un petit peu à droite à gauche.
3: Ça fait longtemps que vous êtes là?
4: On vient d'arriver. Donc du coup, c'est ce qu'on a prévu de voyager à droite à gauche quoi. Pour l'instant, on vient d'arriver, donc on a fait une nuit ici pour l'instant.
3: Vous arrivez de loin?
4: Saint-Étienne.
3: Ah, ça fait un sacré trajet. Qu'est-ce qui vous emmène dans la région?
4: Eh ben écoutez, on est venu en vacances il y a quelques années ici à Guérande. Donc du coup, la région nous avait beaucoup plu. On s'est dit qu'on allait revenir pour explorer encore un peu plus la région.
3: Vous étiez venu sur la même période la dernière fois?
4: Non, en mai. Il y a 3 ans où il avait fait une canicule en mai. On vient entre les canicules, pour l'instant ça va.
3: Qu'est-ce qui vous avait tellement marqué dans ces vacances la dernière fois pour que vous ayez envie de revenir?
4: On avait beaucoup aimé la balade en vélo dans les marais salants, au pied de Guérande, entre Guérande et le Croisic. Battre sur mer, monter tout en haut sur Belvédère, le clocher, avec une vue incroyable sur les 4 côtés. Et on était descendu un petit peu, puis là on s'est dit qu'on allait partir d'un peu plus loin et continuer à descendre le long de la côte.
3: Vous étiez déjà venu dans la région avant cette fois-là ou pas du tout?
4: Pas du tout. Alors, gamin peut-être, j'ai souvenir de Bretagne très très jeune, mais pas là.
3: Et là, c'est quoi votre programme pour les prochains jours?
4: C'est de continuer un peu à visiter à droite à gauche. Je vous avoue que je connais pas vraiment le programme, c'est pas moi qui l'ai regardé.
3: S'il y a une chose que vous avez vécue la dernière fois et que vous aimeriez bien revivre là, ce serait quoi?
4: Je sais pas. Si, la dernière fois, on avait vu un baptême de cloche à Guérande, c'était assez marrant à voir, il y avait une ambiance un peu spéciale.
3: Un baptême de cloche?
4: Exactement.
3: C'est quoi?
4: Eh ben, on prend une cloche et on la baptise avant de la mettre dans l'église.
3: Qu'est-ce qui vous avait marqué dans cet événement?
4: C'est les prénoms des cloches. Elles avaient toutes des prénoms différents et c'était assez amusant d'avoir des cloches qui ont des noms et tout ça. Donc c'était très fun.
3: Et du coup, un petit peu de plage quand même? Parce que la dernière fois, bon, vous étiez venu en pleine canicule, donc j'imagine que vous avez profité de la plage un petit peu.
4: Alors, on était venu en pleine canicule, mais en mai. Donc il faisait un peu trop frais pour y aller, pour moi. En tout cas, cette année, avec les canicules qu'il y a eu, j'espère bien qu'on va pouvoir avoir l'occasion d'aller se baigner.
3: Plutôt frileux.
4: Très.
3: Pourtant, Saint-Étienne, c'est des lacs de montagne, c'est pas très chaud non plus, hein, autour.
4: la Loire à Saint-Étienne est plus chaude que ne l'est ici, avec l'océan qui est à côté.
3: Oui, d'ailleurs, vous avez suivi la Loire pour arriver jusqu'ici. Vous l'avez vu un petit peu, elle change par rapport à chez vous.
4: Moi, j'ai grandi en appelant la Loire une rivière, parce que pour moi, une rivière, c'était petit. Ici, il n'y a rien d'une rivière, en fait. Mais du coup, en termes de taille, moi, la Loire, on a pied dedans.
3: Merci beaucoup, Charles. Au revoir.
0: Charles qui a rencontré Nolwenn Luminet dans Les gens d'ici à Pornichet. Nolwenn qui va à votre rencontre tout l'été sur les côtes de Loire-Atlantique et de Vendée pour notre plus grand plaisir. À 8h30, le retour de l'info, c'est avec Anaëlle Cagnon. Après Michael Jackson, Black or White. Très bon réveil avec nous, ici matin, ensemble jusqu'à 9h.

0: Michael Jackson, Black or White sur Ici Loire-Océan. Ici matin, on vous informe avec Anaëlle Cagnon dans un instant à 8h30.
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0: 8h30 dans l'info d'ici, Anaëlle Cagnon. On se penche sur ce dispositif créé pour accompagner les femmes victimes de violences conjugales.
6: Le PAC Nouveau Départ, c'est son nom, et la Vendée est le 8e département à l'avoir installé au début de l'année. La ministre de l'Égalité Femmes-Hommes était même venue sur place à La Roche-sur-Yon pour signer son lancement. Vous l'entendrez dans quelques instants, c'est juste après le tour de l'actualité en France et dans le monde. C'est le 90 secondes avec vous, Cyril Ardo-Redon.
7: En Gironde, l'incendie au nord du bassin d'Arcachon a parcouru plus de 8700 hectares selon la préfecture. Situation défavorable. La sécurité civile parle de plus de 20 000 personnes mises à l'abri. Des évacuations en cours en ce moment, notamment pour tous les villages de la presqu'île du Cap Ferré. Des bus et bateaux sont mobilisés. À Biscarrosse, dans les Landes, les moyens aériens ont redécollé ce matin pour lutter contre un feu qui a parcouru 2500 hectares. 23 000 personnes évacuées. La préfecture estime qu'en entre une dizaine et une centaine de maisons ont été touchées par les flammes. Dans le Var, deux enquêtes ouvertes pour tenter de déterminer les origines de l'incendie du massif du Gros Bessillon. Le feu est toujours actif ce matin selon la préfecture. Il a parcouru 2700 hectares depuis mardi, même si les conditions météo s'améliorent. Le ministre de l'Intérieur, Laurent Nunez, attendu au centre de la gestion interministérielle de crise. Il doit prendre la parole sur les incendies dans la matinée. 27 départements de l'Ouest et du Sud sont placés en orange face à un risque élevé de feux de forêt. La Haute-Garonne est en rouge pour un risque très élevé. Dans ce contexte, la France a demandé l'activation du mécanisme de protection civile de l'Union européenne. Notre pays attend des renforts aériens pour lutter contre les incendies en provenance de Croatie, du Portugal ou de République tchèque. Et puis prudent sur la route, bison futé voit rouge aujourd'hui dans le sens des départs pour le quart sud-ouest et le quart nord-est. C'est orange ailleurs. Pour le retour, le quart sud-est est en orange. Demain, tout le pays est en rouge dans le sens des départs.
6: Merci beaucoup Cyril pour ce tour complet de l'actualité en France et dans le monde. Dans l'info d'ici maintenant, on se penche sur cette question sur laquelle il reste encore du chemin à parcourir. Comment mieux accompagner les femmes victimes de violences conjugales ? En début d'année, la Vendée est devenue le 8e département à installer le PAC Nouveau Départ, un dispositif présenté fin janvier à La Roche-sur-Yon par Aurore Berger, la ministre de l'Égalité Femmes-Hommes, et signé en présence d'acteurs qui ont pour rôle de réagir face à la détresse des victimes. On parle de la caisse d'allocation familiale du département en passant par les banques et les forces de l'ordre. Yves-René Tapon.
8: Que le nouveau départ soit un départ définitif. C'est l'esprit de ce PAC qui vise à accompagner le plus simplement possible les femmes victimes de violences.
9: Quand on est victime, demander de l'aide et franchir le pas, pousser la porte ou même prendre le téléphone, c'est très compliqué.
8: Christine Créance, présidente de Solidarité Femmes 85.
9: Il y a beaucoup de femmes victimes en Vendée. Je vais vous donner les 2024, 945 situations différentes, plus de 2000 appels téléphoniques. On a mis en sécurité 153 femmes et 162 enfants. Et oui, les besoins sont énormes. On a 57 places sur l'ensemble du département, mais il faut absolument savoir qu'on fait des refus.
8: Des refus par manque de places et de moyens.
9: Et refus de mettre en sécurité une femme avec ou sans enfant, c'est insupportable. Mais ça, c'est la réalité. Et l'ouverture de la Maison des Femmes va certainement aider.
8: Avec le PAC Nouveau Départ, l'accueil des femmes est centralisé par la CAF, la Caisse d'Allocation Familiale, que dirige en Vendée Aude Cournet.
3: Elle peut avoir besoin de conseils pour ouvrir un compte bancaire, elle peut avoir besoin de prestations sociales, elle peut avoir besoin d'un appui psychologique, elle peut avoir besoin de conseils en matière de parentalité. Et donc, le PAC Nouveau Départ, il crée une vraie synergie entre tous les partenaires qui ont chacun un rôle identifié, chacun une place, de lever les freins au départ, qui aujourd'hui sont nombreux, trop nombreux.
8: Il est encore plus difficile pour les victimes isolées en zone rurale.
10: C'est compliqué de partir.
8: Karine Bouydron, déléguée départementale aux droits des femmes en Vendée.
10: Aujourd'hui, en moyenne en France, une victime, avant de réussir à quitter la situation de violence, elle fait en moyenne 7 allers-retours avant de partir définitivement. Et parfois, parce qu'elle n'a pas la visibilité des aides qui pourraient lui être proposées sur l'accès aux droits, etc.
8: La Vendée était le 8e département à signer ce PAC. D'autres vont rapidement suivre. 100% des femmes aujourd'hui accompagnées ont été justement détectées par les services publics ou des associations.
6: Un reportage d'Yves-René Tapon.
0: Dans le prochain journal Anaël, on revient sur ce risque très élevé de feux de forêt dans nos deux départements.
6: Et surtout, comment y faire face, surtout lorsque l'on gère un camping. 2 semaines après cet incendie qui a ravagé un camping à la Plaine-sur-Mer, les enjeux sont énormes. On reviendra aussi sur ce nouveau fossile de dinosaure qui devrait trôner dans le hall du Muséum d'Histoire Naturelle de Nantes d'ici 2029. Vous en saurez plus dans le prochain journal à 9h.
0: Merci Anaël Cagnon, retour de l'info dans Ici Matin avec vous à 9h. Les prévisions de Météo France en Loire-Atlantique et en Vendée en ce vendredi, un beau week-end qui est attendu et qui est prévu par Météo France, de 20 à 24 degrés en Loire-Atlantique et en Vendée ce matin, jusqu'à 33 cet après-midi, avec même donc 33 à Chaland. Il fait ce matin 21 à Nord-sur-Erdre et à Jouy-sur-Erdre, 23 à Nantes, à La Roche-sur-Yon et à Saint-Nazaire.
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0: Dans la valise de Perrine Clément, il y a toujours des objets du quotidien, des objets d'été à ne pas oublier. Bien sûr, quand on oublie son maillot de bain pour aller en vacances, c'est tout simplement impossible. Vous inquiétez pas, Perrine Clément l'a mis dans sa valise ce matin.

0: Bonne, ça c'est vraiment toi.
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0: Allez, on plonge ou on saute dans la piscine ou dans la mer et grâce à Perrine Clément, on a mis dans notre valise un maillot de bain ce matin.
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4: Le maillot de bain a connu quelques remous. En France, au XIXe siècle, une certaine bourgeoisie découvre les bains de mer en costume de bain. Le vêtement des baigneuses est bouffant, couvrant, encombrant et les mouvements dans l'eau sont difficiles. C'est pourquoi en 1907, une championne de natation australienne, Annette Kellerman, invente un maillot de bain léger qui épouse ses formes et dévoile uniquement ses bras. Un maillot de bain, une pièce, jugé par beaucoup indécent. Mais voilà qu'en 1946, la création d'un deux pièces fait l'effet d'une bombe. Et c'est l'effet souhaité. Le bikini, qui tire son nom de l'atoll de Bikini, où ont lieu les premiers essais atomiques américains. Le français Louis Réard veut marquer les esprits avec son invention. Et ça marche. Un temps interdit, le bikini est adopté par des stars de cinéma. Dans les années 60, il est même filmé et chanté.
5: Elle craignait de montrer quoi ?
4: Et vous, portez-vous un maillot de bain ?
6: C'est le premier truc que je mets dans ma valise, c'est le maillot de bain.
7: Étant plus jeune, c'était une pièce. Hein. Puis après, ça a été des bikinis. Hein. Et aujourd'hui, eh ben, je ne vais plus sur les plages.
8: Depuis quelques années, j'ai le même, mais j'ai deux bas différents et puis deux hauts. Et j'alterne entre les deux.
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0: Dans ma valise, Perrine Clément, tout l'été, met des objets dans sa valise. Elle vous raconte des histoires autour de ça. Comment baisser sa note de restaurant ? La réponse avec Valère Coréard. Par ici, les économies avant 9h. Et puis, on va parler lecture. C'est le Bibliobus qui pose ses quartiers d'été du côté de la place du Commando tous les vendredis. Notre invité, c'est Luan dans quelques instants.
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0: Votre rendez-vous éco sur Ici Loire-Océan, c'est par ici les économies chaque jour avec vous, Valère Coréard. Un bon plan pour notre pouvoir d'achat. Aujourd'hui, on va parler restaurant sans plomber l'addition.
13: Parce qu'un bon repas à l'extérieur, ça fait plaisir, mais la note grimpe vite parfois. Hein, en moyenne, 25 à 30 euros par personne en France, bien plus dans les grandes villes. Alors autant dire qu'un dîner en couple peut rapidement dépasser les 70 euros. Mais bonne nouvelle, il y a des solutions pour faire baisser un peu l'addition, que ce soit au restaurant ou à la maison d'ailleurs, à condition d'avoir les bonnes adresses sur Internet.
0: Et concrètement, comment ça marche pour payer moins cher ?
13: L'application la plus connue reste The Fork. Le principe est simple. Vous réservez votre table via l'application et selon les établissements partenaires, vous bénéficiez de 20, 30, parfois 50% de remise, hors boisson en général. À chaque réservation, vous cumulez aussi des points de fidélité qui sont appelés des yums, que vous transformez ensuite en réduction supplémentaire. Autre piste, Too Good To Go. Ici, il ne s'agit pas d'une remise sur l'addition, mais de sauver les invendus de restaurateurs ou de traiteurs à petit prix. Vous payez quelques euros et vous repartez avec un panier surprise. Vous ne choisissez pas forcément votre plat, mais vous divisez la facture par deux, trois, voire quatre. Et puis, vous contribuez à réduire le gaspillage alimentaire. Et puis, Il y a certaines applications de livraison comme Uber Eats ou Just Eat qui proposent régulièrement des codes promo ou encore des réductions de bienvenue. Et ça, bien sûr, c'est pas le même plaisir qu'un repas en salle, mais enfin, ça reste un bon moyen de limiter la dépense tout en se faisant plaisir. Résultat, en combinant ces solutions, vous pouvez économiser facilement 10 à 15 euros par repas, hein, soit plusieurs centaines d'euros par an si vous y allez souvent. Une vraie bouffée d'air pour le budget loisir, sans se priver de bons moments autour de la table. Si vous aussi vous avez des bons plans resto, d'ailleurs, écrivez-moi, comme ça, ça va aider tout le monde. Mon mail, c'est parici.leseconomies@radiofrance.com.
0: Merci beaucoup, Valère Coréard. Avec vous, tous les bons plans éco, c'est chaque jour à 9h moins le quart. Dans quelques instants, on va lire une pause fraîcheur, place du commando avec le Bibliobus. Et notre invité, c'est Luan Vaillant.

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1: Le petit pêcheur, Manon Lisa sur Ici Loire-Océan. Luanne Vaillant est notre invitée ce matin. Bonjour.
2: Bonjour.
1: Vous êtes animatrice pour le Bibliobus à Saint-Nazaire qui pose ses quartiers d'été place du Commando tous les vendredis de 10h à midi et à la Trébal de 10h à midi tous les mercredis. Le Bibliobus, c'est une animation pour faire découvrir la lecture ou redécouvrir, en tout cas passer des temps vraiment sympas autour de ce Bibliobus. Cet été, place du Commando, il y a beaucoup de choses à découvrir, Luanne.
2: Oui, tout à fait. Alors, on fait partie des trois médiathèques de Saint-Nazaire, avec la médiathèque Étienne Co, qui est en centre-ville, et Anne Frank, qui est plutôt quartier de la Bouletterie. Mm-hmm. Le bibliobus, du coup, lui, se déplace un peu plus. Alors, cet été, oui, Front de mer, c'est tous les vendredis de 10h à midi, dans le cadre de Saint-Nazaire côté plage. Donc, on propose des espaces confortables avec transat, petite table, chaise, la presse qu'on ramène le vendredi matin. On ramènera également des grands jeux. Voilà,
1: le parc du bois.
2: Des grands jeux en bois, oui.
1: Pour les enfants, pour profiter en famille.
2: Voilà, pour profiter en famille. On a aussi des petits tractopelles les vendredis matins.
1: Ok.
2: Pour les plus petits.
1: Vous êtes déjà installé là ?
2: Non, pas encore.
1: Oui, c'est dans 2 heures environ, un peu plus de 2 heures que ça va ouvrir. Ça marche. Du coup, Luanne, pour le Bibliobus, vous avez choisi une sélection particulière. Qu'est-ce qu'on peut retrouver ?
2: Alors, pas de sélection vraiment particulière pour cet été. Ce sont les mêmes que le reste de l'année. Alors, on a, comme dans les autres médiathèques, des romans, des BD, des magazines. Alors, évidemment, toujours un peu plus réduit en termes de propositions parce que l'espace est plus petit. Voilà, on est un camion qui fait à peu près 6 mètres sur 2 à peu près avec une petite banquette à l'intérieur. Voilà.
1: Vous nous conseillez de venir en famille ? Il y en a pour tous les goûts au niveau de la collection ?
2: Il y en a vraiment pour tous les goûts. On a des albums pour les plus petits, des romans, des premiers romans, des romans jeunesse, ados, des romans adultes, des romans en grand caractère également. Voilà, bande dessinée jeunesse, bande dessinée adulte, on a de tout.
1: Est-ce que vous avez des coups de cœur à nous partager ce matin ?
2: Vous me prenez un petit peu de cours.
1: Dans le bibliobus ?
2: Dans le bibliobus, là tout de suite, non, je suis désolée, je n'ai pas en tête.
1: Pas de souci, en tout cas, on va pouvoir venir découvrir tout ça de 10h à midi dans le bibliobus, place du Commando à Saint-Nazaire. Et puis, c'est important de rappeler aussi, Luanne, que le bibliobus, il se déplace toute l'année de septembre à juin dans tous les quartiers de Saint-Nazaire. Vous allez à la rencontre des habitants.
2: Oui, tout à fait. On circule au total dans 12 quartiers, comme par exemple Pinouette, Avalix, La Trébal, Saint-Marc également, Petit Caporal, voilà, pour donner quelques exemples.
1: L'idée, c'est vraiment de partager aussi des temps conviviaux avec les habitants.
2: Oui, tout à fait. On essaie souvent, enfin, c'est le bibliobus, comme c'est un espace un peu plus petit, on est plus facilement au contact des gens. Donc, parler de leur lecture, leur donner quelques conseils, leur dire ce qui vient d'arriver, c'est toujours un moment assez agréable.
1: Et puis là, c'est bien sympa parce que si vous avez débarqué à Saint-Nazaire aujourd'hui pour vivre le festival Les Escales, la 34e édition, la place du Commando, c'est juste à côté du site du festival sur l'île du Petit Maroc. Hein. C'est vraiment tout près, donc on peut lire et pour se détendre avant le festival, se reposer un petit peu avant ce week-end de concert, Luanne.
2: C'est ça, et on propose également des lectures pour les plus jeunes.
1: Ok, ça marche, on y vient en famille, au bibliobus, on se détend proche de la plage, on boit un petit verre, pourquoi pas. Merci beaucoup Luanne Vaillant d'avoir été notre invitée ce matin sur Ici Loire-Océan et longue vie au bibliobus. Over My Shoulder, Mac and the Mechanized arrive tout de suite sur Ici Loire-Océan et puis dans quelques instants, on prend bien sûr les bons conseils de notre docteur, on va faire un petit peu de paddle pour être

0: Over My Shoulder, Mike and the Mechanites sur ICI Loire-Océan. Les conseils santé du docteur Kierzek, comme chaque matin cet été, on le passe en pleine forme sur votre radio ICI Loire-Océan. Et grâce à vos conseils santé, ce matin, on prend notre planche de paddle. Bonjour docteur Kierzek.
1: Bonjour à toutes et à tous. Une activité qui envahit les lacs, les rivières, les plages, le paddle debout, le stand-up paddle. Alors vous savez, c'est cette planche sur laquelle on se tient debout avec une pagaie. On a soit l'air d'un pro, soit d'un flamant rose en équilibre précaire. Mais derrière l'air cool et vacancier se cache un véritable sport de gainage. La bonne nouvelle, c'est que c'est presque accessible à tout le monde. Le paddle est si bon pour notre corps que, contrairement à ce qu'on croit, ce n'est pas seulement un sport de bras. Pour tenir debout sur une planche instable, votre corps active en permanence une chaîne de muscles profonds. Les abdominaux, les muscles du dos, les fessiers, les stabilisateurs de la hanche, c'est ce qu'on appelle un gainage postural. Résultat, vous travaillez votre sangle abdominale sans faire un seul crunch. Une heure de paddle, c'est l'équivalent de centaines de gainages statiques. En plus, la pagaie sollicite les épaules, les bras, le dos. Bref, c'est un sport complet, vous l'avez compris. Si en plus on rajoute que c'est bon pour l'équilibre et la coordination, vous avez vu que c'est tout bénef. Alors, les symptômes d'un paddle réussi, c'est-à-dire les bonnes courbatures du lendemain, c'est les abdominaux qu'on va sentir, surtout les obliques, les épaules et le haut du dos qui tirent un peu, et les cuisses et les fessiers qui sont légèrement endoloris. En revanche, si vous avez une douleur aiguë, des fourmillements ou des crampes dans les pieds ou une fatigue excessive ou des vertiges, c'est que là, soit vous avez forcé un peu trop, soit vous êtes déshydraté.
0: Et bien sûr, il faut faire attention, docteur.
1: Pour commencer debout, même si vous avez deux mains gauches ou deux pieds gauches, choisissez une planche plutôt large et stable. Large, ça veut dire stabilité, évitez les planches de surf trop étroites. Ça, c'est pour les pros. Commencez à genoux, vous mettez à genoux au milieu de la planche, pagayez quelques minutes, trouvez l'équilibre, puis passez un pied après l'autre en position debout, les pieds parallèles, écartés de la largeur des hanches, genoux légèrement fléchis, ne regardez pas vos pieds, regardez loin l'horizon. Et puis la pagaie, tenez-la correctement, une main sur la poignée, l'autre à mi-hauteur, ça va vous aider là aussi à vous stabiliser. Et puis sinon, il y a la version assise, comme celle que je fais. Vous pouvez vous asseoir sur la planche, les jambes pendantes ou croisées. Alors c'est sûr que ça fait moins gainage, mais ça peut quand même faire travailler pas mal de muscles. Et puis vous pouvez alterner, hein, paddle debout, paddle assis. Précaution importante, prenez un gilet de sauvetage, attachez votre cheville à la planche avec une laisse ou un cordon et hydratez-vous, on ne sent pas la soif sur l'eau. Mais le soleil, lui, il cogne avec la réverbération. Et puis évidemment, évitez les heures les plus chaudes. Allez, bon paddle, bon été, bonne santé à l'écoute d'ici, bien sûr.
0: Merci beaucoup pour vos bons conseils. Docteur Kierzek, dans quelques instants, on sera dans vos communes de Loire-Atlantique et de Vendée. On va se poser la question, quel est votre commerce préféré? Je sais que celui d'Anaël Cagnon, notre journaliste ce matin, c'est le kebab.
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0: Et plein de bons plans sur ICI Loire-Océan, des bons plans commerce notamment. Moi j'avoue que je peux pas vivre sans une boulangerie, Romain Carré.
11: Eh ben moi j'en ai pas dans ma commune.
0: Ah
11: là où je suis dans mon quartier, j'ai pas de boulangerie.
0: Du coup vous faites votre pain vous-même ?
11: Oui, je le fais, je mange pas de pain.
0: Ah.
11: Voilà. C'est triste, mais c'est comme ça. Non. Parlez-nous ce matin de votre commerce de proximité préféré. C'est l'une des questions qu'on vous avait posées dans la vie quotidienne. C'est cette émission dans laquelle vous avez la parole. Vous pouvez la prendre une nouvelle fois ce matin, cette parole, hein, 02 40 73 6000 par téléphone. Et puis, vous pouvez aussi nous écrire via l'application WhatsApp avec ce même numéro que vous pouvez mettre dans vos contact. Lucie, ça y est, c'est le week-end.
0: C'est le week-end.
11: Comme disait la poétesse Laurie. Ouais, dans quelques heures, c'est le week-end. On est ravis de vous accueillir sur Ici Loire-Océan. On s'offre donc ce matin les meilleurs moments de cette émission consacrée donc au commerce de proximité tout près de chez vous en Loire-Atlantique et en Vendée.
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11: Bienvenue sur votre radio locale, ici Loire-Océan. Il est 9h. Le journal Annaëlle Cagnon.
12: Deux semaines, jour pour jour, après l'incendie qui a ravagé un camping à la Plaine-sur-Mer en Loire-Atlantique, les enjeux sont de taille. Comment s'y préparer, mais surtout comment s'y former en tant que gérant de camping? Aujourd'hui, nos deux départements restent en alerte orange face au risque de feux de forêt et la végétation est toujours très sèche. Il faut donc vraiment s'adapter, explique Nicolas Charrier. Il est président de la Fédération régionale de l'hôtellerie de plein air des Pays de la Loire.
13: On a des formations surtout sur la gestion des moyens d'extinction, sur les extincteurs, comment gérer les extincteurs, comment éteindre un incendie, quel type d'extincteur utiliser, savoir réagir. Et après, il y a des exercices effectivement d'évacuation aussi. Dans un camping, par exemple, il faut affecter différentes personnes à différents rôles. Il y a des gens qui sont là pour alerter, il y a des gens qui sont là pour vérifier et évacuer les gens, les comptabiliser. Bien évidemment, à l'heure actuelle, nous, ce qu'on préconise, c'est d'éviter les barbecues à charbon. À l'heure actuelle, la canicule fait que les établissements doivent être bien nettoyés, hein, surtout à l'intérieur du terrain, mais également autour, en périphérie du terrain. On a bien vu sur la Plaine-sur-Mer, l'incident qui est arrivé, il est arrivé de l'extérieur. Si effectivement vous évitez d'avoir des herbes trop hautes, ça limite l'avancée d'un incendie.
12: Épreuve de l'urgence de prendre en compte ces risques. Cette semaine, trois campings ont été évacués au Sable d'Olonne, Saint-Jean-de-Mont et Assérac. Plus de 8700 hectares parcourus, 20 000 évacués et l'ensemble de la presqu'île du bassin d'Arcachon encore en cours d'évacuation en ce moment. En Gironde, le méga feu de forêt en cours continue de gagner du terrain. Une quarantaine de pompiers de Vendée et de Loire-Atlantique sont d'ailleurs en renfort sur place. Et puis un peu plus bas dans les Landes, 23 000 personnes ont aussi dû être évacuées après un incendie qui s'est déclaré hier soir à l'est de Biscarrosse. Face à cette situation, le ministre de l'Intérieur, Laurent Nunez, est en ce moment au centre opérationnel de la gestion interministérielle des crises de Beauvau. Il a suivi la situation sur les feux toute la nuit, indique le ministère de l'Intérieur.
11: À Nantes, deux habitants ont été légèrement blessés, hier soir après l'incendie de leur immeuble au sud de la ville.
12: Oui, le feu a pris dans les combles d'un bâtiment de 4 étages tout près du lycée des Bourdonnières, mais seule la toiture a été entièrement détruite. Tous les habitants doivent quand même être relogés, ils sont une vingtaine. Si vous avez l'habitude de profiter du lac de Moulin-Papon à La Roche-sur-Yon, faites attention puisque la baignade est interdite, tout comme la plupart des activités sur le site, confirme la ville. C'est à cause de la présence probable de cyanobactéries. Il est aussi interdit de laisser les animaux s'approcher de l'eau et de la boire, ou encore de consommer des poissons pêchés dans le lac.
11: Et ça y est, le Muséum d'Histoire Naturelle à Nantes a trouvé son dinosaure.
12: Il trônera dans le hall du bâtiment quand les travaux de rénovation seront terminés en 2029. Mais avant ça, il fallait le dénicher, ce fossile. Eh bien, c'est chose faite puisque l'équipe du muséum le sort actuellement de la Terre aux États-Unis, dans l'état du Wyoming. Ce sera bien un sauropode, c'est un cousin du célèbre Diplodocus devant lequel les visiteurs pourront s'émerveiller. Mais en fait, ce n'est pas vraiment un, mais plutôt deux fossiles qui ont été retrouvés. Philippe Guillet est le directeur du Muséum d'Histoire Naturelle de Nantes.
14: Il ne faut pas imaginer, bien sûr, des squelettes assemblées, hein. Les pièces sont dispersées, bien sûr, au gré sûrement des courants dans les fleuves qui existaient à l'époque, mais on retrouve bien deux sauropodes, probablement un jeune sauropode, et puis un autre sauropode, plus lui par contre, qui semble bien adulte, avec des gros os, hein, vraiment des choses assez impressionnantes et d'une très grande qualité de conservation. On n'a pas toujours des os bien conservés. Là, on a des beaux os, bien noirs, bien durs, même si il faut les extraire, bien sûr, de l'argile, plus ou moins dure, du grès. C'est un travail assez difficile, hein. C'est pas du tout un travail de tout repos. Et puis ensuite, il va falloir, à partir de ces os qui vont être enveloppés dans une chape de plâtre pour être bien transportés et pas bouger pendant le transport, puis ensuite être dégagés. Donc il y a tout ce travail de dégagement et de reconstitution qui viendront par la suite.
12: Un travail en laboratoire qui durera quand même plusieurs années avant la reconstitution finale du squelette et donc son installation dans le hall du Muséum d'Histoire Naturelle de Nantes.
11: Et c'est parti pour 3 jours de festival à Saint-Nazaire.
12: Et oui, la 34e édition des Escales, ça démarre ce soir avec au programme des concerts de Giorgio, des Anglais d'Archive ou encore encore Gaël Faye.
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12: Gaël Faye qu'on entend et qui montera sur la scène des Escales ce soir. Mais cette année n'est pas vraiment une année comme les autres. 13 000 spectateurs sont attendus par jour, même si la fréquentation était en baisse l'année dernière. Les organisateurs doivent aussi se serrer la ceinture à cause de 120 000 euros de subventions en moins de la part de la région.
11: C'était le journal d'Anaël Cagnon. À tout à l'heure, 10h, pour le prochain point sur l'actualité.
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11: Ciel voilé par endroits, principalement sur le littoral. Ça va vite laisser place à un grand ciel bleu, un temps très ensoleillé encore aujourd'hui. Il fait de 17 à 20 degrés en ce moment et puis cet après-midi, ça va monter jusqu'à 33 degrés. Je rappelle, attention à la Loire-Atlantique, la Vendée toujours en vigilance élevée aux feux de forêt. 33 donc au sud de la Vendée. À Fontenay-le-Comte, 32 à La Roche-sur-Yon, les Sables-d'Olonne et Saint-Gilles, Croix-de-Vie, 31 degrés annoncés cet après-midi à Nantes, à Machecoux, à Chalon, 31 aussi à Châteaubriant, 29 à Noirmoutier, Saint-Nazaire et La Turballe. Et qu'en est-il de ce week-end ? Eh bien, le soleil demain sera là, avec 32 degrés pour la maxi, et puis dimanche, ce sera un peu plus mitigé. Beaucoup de nuages, des averses annoncées pour nos deux départements jusqu'en milieu de journée, et pas plus de 24 degrés. Ça devrait se calmer d'ici la fin de journée de dimanche, quoique l'eau ça fait pas de mal en ce moment. Sur la route, rien de particulier à vous signaler. Périphérique Nantes, de Nantes plutôt fluide, et puis ailleurs, non, tout roule. Si vous êtes témoin d'un incident, vous êtes nos yeux sur la route. Il faut faire le 02 40 73 6000 par téléphone, et ce numéro, si vous pouvez l'utiliser avec votre application WhatsApp.
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11: Vos chansons préférées toute la journée, ici, sur votre radio locale, on lisse le drapeau bleu, blanc, rouge avec France Gall qui chante Hong Kong Star maintenant.

0: France Gall, avec ici Loire-Océan.
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0: Bonjour, très heureux de passer cette matinée avec vous. Et alors, on a pris un grand plaisir aussi à vous écouter toute l'année, chaque matin, de 9h à 10h avec Cathy Kerzéro, dans cette émission où on vous donne la parole sur des sujets de la vie de tous les jours, vos préoccupations du quotidien, vos coups de gueule, votre avis, vos inquiétudes. On vous a écouté toute la saison et cet été, entre 9h et 9h30, on vous propose de réécouter une sélection de vos témoignages. Et si le sujet vous inspire à nouveau et vous rappelle une histoire, vous pouvez toujours nous appeler, évidemment, en direct, le standard est ouvert. C'est Julie qui vous attend ce matin au 02 40 73 6000. Et si vous voulez pas nous téléphoner, vous pouvez nous laisser aussi un petit message sur l'application WhatsApp avec ce numéro, le 02 40 73 6000. Ce matin, j'ai choisi de réécouter des morceaux de l'émission où on vous demandait à quel commerce de proximité vous étiez attaché. Vous aviez été très très très nombreux à nous appeler. Et parmi vos appels, voici Catherine de Pornic.
3: Oui, tout à fait, c'est ça. Et donc moi, je tenais à vous faire un petit coucou sur la boulangerie de Pornic qui se situe juste à côté de l'ancien cinéma. Et donc ça s'appelle la Toque et la Pelle.
4: Ah oui, je la vois.
3: Voilà. Oui, et en fait, moi, j'y suis fidèle depuis des années puisque je trouve là-bas une tradition qui est incomparable au niveau du goût, de la qualité. Et j'ai pour habitude de commander tout le temps mes traditions à l'avance, puisque nous tenons à manger que de la tradition dans les plus cuites.
4: Ah oui.
0: Ah oui, donc vous avez... Oui, d'accord.
4: Ah oui,
0: d'accord.
4: Parce que oui, c'est vrai qu'il y a une tendance maintenant à moins cuire le pain.
3: Voilà.
4: Et donc vous la voulez plutôt bien cuite, quoi.
0: Ça croustille.
3: Ah, voilà, c'est ça.
4: Ouais.
3: Voilà. Et donc la plupart des gens ne préfèrent pas très cuite. Sauf que bon, nous, on trouve ça très indigeste et vraiment ça, la tradition très cuite, c'est vraiment, elle est vraiment excellente, quoi.
4: Ouais.
3: Voilà. Et puis ben le petit coucou aussi, c'était parce que humainement, la patronne, elle a été admirable avec moi. J'avais perdu mon chat et en fait, elle a accepté de l'afficher et non seulement, elle a fait un peu des recherches pour moi.
0: Oh,
3: et donc, voilà.
4: Vous l'avez retrouvé?
3: Eh bien non, enfin si, je l'ai retrouvé, mais malheureusement, elle a été culbutée sur la route de la plaine. Voilà. Mais moi, je sais où elle est maintenant. Voilà.
0: Mais comment elle s'appelle la patronne de la Toque et la Pelle?
3: Elle s'appelle Corinne.
0: Eh ben, on embrasse Corinne au passage, tiens.
4: Et toute l'équipe.
3: Parce que voilà. Elle m'a bien aidée, elle a fait tout ce qu'elle a pu, et en fait, voilà, elle n'était pas obligée, et ça m'a fait vraiment, ça m'a beaucoup touchée, humainement.
0: Et vrai bien, commerçant.
4: Ouais, merci pour votre témoignage, Catherine, parce que voilà, ces commerces-là, ces commerçants, ce sont des repères.
0: Enquête Ipsos qui montre que 65% des Français disent préférer les commerces où ils sont reconnus, accueillis par leur prénom, comme Catherine, par Corinne à la Toque et la Pelle à Pornic. Voilà, c'est plus agréable et il y a un peu moins d'humanité, dit cette enquête, dans les grandes surfaces.
4: Tiens, alors, c'est vrai que sur Facebook, déjà, vous étiez nombreux à réagir à ce post. Michel, notre petite épicerie du bourg de Saint-Omer de Blain, Étienne, une des deux boulangeries régulièrement, la pharmacie, le tabac à l'auto, la supérette. Jean, par contre, il nous dit à la Foissière, pratiquement plus de commerce.
0: Ouais, il dit triste situation, je vais plus dans le bourg de la Foissière.
4: C'est dommage ça.
0: Ouais. 02 40 73 6000, si vous aussi vous voulez partager une adresse, un coup de cœur, mettre en avant, mettre en lumière vos commerces de proximité, 02 40 73 6000. Attention, nouveauté ici Loire-Océan, Mylène Farmer est là avec ce nouveau

0: C'est la nouvelle chanson de Mylène Farmer avec Ici Loire-Océan.
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0: Et ici, chaque matin, on parle de notre vie quotidienne. On vous invite à prendre la parole, nous donner votre avis sur ce qui nous entoure. Ici, en Loire-Atlantique et en Vendée, votre vie locale, les petits plus, les petits moins de votre commune. Cet été, entre 9h et 9h30, on réécoute des morceaux choisis de toutes les émissions qu'on a pu faire pendant la saison. Et puis, vous êtes aussi les bienvenus pour intervenir en direct et réagir à nouveau sur les sujets qu'on vous lance. On parle de commerce de proximité ce matin. Quel commerce de votre commune vous êtes attaché? Il y a eu le témoignage de gens qu'on a écouté il y a quelques instants. Et Geneviève, qui est en direct avec nous, voulait réagir. Bonjour Geneviève.
3: Bonjour.
0: Vous êtes à Vertoux, c'est ça?
3: J'habite Vertoux, mais je vais très souvent à la Foissière.
0: Et alors, vous vouliez réagir à ce que disait Jean par message, c'est ça Geneviève, si je ne me trompe pas?
3: Ben oui, tout à fait, parce qu'à la Foissière, il y a quand même une grande boulangerie qui est très sympathique. Il y a un boucher, il y a un bureau de tabac qui fait les journaux et tout, il y a un fleuriste. Et il y a une petite supérette, qui nous permet de se gérer au quotidien, sans compter le marché du mercredi. Donc je trouve que le bourg de la Foissière est très dynamique, et désolé pour ce monsieur, il ouvre les yeux.
0: Non mais, vous êtes remontée, Geneviève. Non, non mais vous aviez raison de le dire, effectivement. Alors, je peux vous poser une question, Geneviève, vous habitez Vertoux, mais pour quelle raison vous venez sur la Foissière?
3: Parce que j'ai des chevaux là-bas.
0: Ah d'accord, c'est pour ça. Donc vous êtes habitué à venir à la Foissière régulièrement pour vous occuper de vos chevaux.
3: Voilà.
0: D'accord.
3: Voilà, et voilà. Et j'ai l'habitude d'acheter sur la Foissière.
0: D'accord, bien écoutez, merci d'avoir témoigné ce matin Geneviève. Et je vous souhaite une très belle journée. À bientôt.
3: Au revoir.
0: Au revoir. Et puis on écoute Philippe de Fête-Bretagne. Enfin, ce jour-là, il était plutôt ailleurs, Philippe, on l'écoute.
4: Face à la mer, donc ça va bien.
0: Oh, ah ouais. Il y a la mer à Fête-Bretagne maintenant, dites donc.
4: non, mais je suis à travailler à Basse-sur-Mer, sur la côte sauvage, face à la mer.
5: Tiens, faites-nous rêver, ouais. Décrivez-nous le paysage.
0: Allez, carte postale, voilà. Philippe.
4: Ah, ce matin, c'est un peu venté, c'est très océanique, on va dire. Il y a un peu de vagues, un peu de vent, mais c'est agréable.
0: On est en marée montante ou descendante, là?
4: Je pense qu'on est en marée montante, je pense, oui, parce que la plage était découverte ce matin.
0: Ah ouais. Hein.
5: Ouais. Ouais. Donc joli cadre de vie, voilà, pour bosser. Parce que vous faites quoi, Philippe, déjà?
4: Je suis peintre décorateur.
5: Ah oui, ah ouais, ok. D'accord. Bon, donc le pinceau à la main, le téléphone de l'autre, et la question qu'on vous pose, quels sont les commerces? Donc là, Fête-Bretagne, vous êtes attaché à quoi, Fête-Bretagne?
4: Tout ce que, comme vous aviez dit tout à l'heure, tout ce qui est commerce de proximité, voilà, pour faire vivre la petite supérette l'avantage d'être là, voilà, et puis la boulangerie, enfin discuter avec les habitants, ça sert aussi à ça, quoi, les commerces.
5: Ah oui,
0: la boulangerie, c'est le commerce auquel on est le plus fidèle, hein, finalement, c'est ce qui ressort de toutes les études.
4: Oui, tout ce qui est boulangerie, maison de la presse, voilà, et puis comme on dit, ça permet de faire du vivre ensemble, quoi, de discuter, voir des habitants.
0: Le lien social dans ces commerces.
5: Vous êtes un peu comme Gilbert, connu comme le loup blanc à Fête-Bretagne, donc quand vous allez chercher le pain, forcément, vous restez dans la file d'attente à discuter, Philippe. C'est ça?
4: Ça, c'est ce que dirait madame, ça.
5: Ah, voilà. Ah oui. Genre, il part chercher la baguette, une heure plus tard, il n'est pas là, quoi. Ah oui, je vois.
4: Vous m'envoyez faire les courses, je dis bonjour à tout le monde, quoi. Et puis madame est déjà sortie,
0: Et vous parliez aussi de la supérette, Philippe. La supérette, c'est. Vous n'y faites pas des grosses courses, c'est du dépannage, mais c'est pareil, c'est quelque chose auquel vous êtes attaché.
4: Oui, à Fête-Bretagne, on a un super rayon boucherie. Bon, on est il y a de la bonne viande, entre parenthèses, donc c'est agréable d'aller en chercher, quoi. Hein.
5: Bien. Donc voilà, attaché à vos commerces de proximité, quoi. Voilà.
4: Tout à fait, oui. Puis je vois par exemple, on a une petite brocante qui fait salon de thé, c'est sympathique. Donc les gens peuvent manger une petite crêpe. Enfin, je trouve ça très sympathique, quoi.
0: Ouais, ça se fait de plus en plus, ça. On peut acheter les objets qui sont accrochés ou en décoration, ouais.
4: Oui, parce que ça mérite d'être connu. D'ailleurs, ça s'appelle Brocktown, et puis c'est une brocante mais qui fait salon de thé. Donc c'est assez original, c'est bien.
5: Bon, eh ben on a un Brocktown donc à Fête-Bretagne. Bon, voilà. Philippe, profitez de la vue pour bosser donc face à la mer, à Basse-sur-Mer. Et puis bon, encore merci pour votre témoignage. Puis à une prochaine fois.
4: Allez, bonne journée. Au revoir.
5: Bonne journée.
0: Salut Philippe. Philippe de Fête-Bretagne, 02 40 73 6000 pour vous aussi intervenir et réagir au sujet qu'on a lancé ce matin. À quel commerce de votre commune vous êtes attaché? La boulangerie, la charcuterie, le fleuriste. Bref, les commerces qui sont très importants à vos yeux. Si vous voulez mettre en lumière aussi un commerçant, 02 40 73 6000. La suite de votre témoignage, ce sera juste après Lionel Richie qui passe par ici avec ce titre.

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0: Lionel Richie avec ici Loire-Océan. Vous avez été très nombreux à nous appeler pendant toute la saison pour réagir sur les sujets de la vie de tous les jours qu'on vous avait lancé, des sujets de consommation, un sujet sur votre vie locale, votre engagement associatif, vos coups de cœur, vos coups de gueule, vos inquiétudes et puis parfois des souvenirs aussi. Et cet été, entre 9h et 9h30, on prend un malin plaisir à réécouter certains de vos témoignages. Et puis, vous pouvez évidemment réagir à ces sujets. C'est le cas d'Isabelle qui habite Cugan. Bonjour Isabelle.
1: Bonjour.
0: Pas très loin de Clisson, justement, Isabelle.
1: Oui. Voilà. Donc, je voulais mettre en lumière donc, la boulangerie des Frangins à Clisson.
0: Ouais.
1: C'est vraiment une boulangerie excellente. Donc, moi, je prends la tradition en général. Mmh. Alors, ils ont une gamme de pain, c'est vraiment super.
0: Et je peux vous demander ce qui vous a donné envie d'y aller la première fois?
1: En fait, ça a changé de propriétaire.
0: Ouais.
1: Voilà, je pense que je vais essayer. Et en fait, c'est pareil au niveau du pain, même la tradition, ils ont plusieurs cuissons de pain, donc comme ça au moins...
0: Vous êtes plutôt quoi, vous? Croustillante, pas trop cuite, moyenne?
1: Bien cuite, comme la dame qui parlait tout à l'heure. Donc voilà, et leurs pâtisseries sont vraiment excellentes aussi.
0: Il y a un petit accueil, une petite attention particulière qui vous a marqué, vous Isabelle, en entrant dans cette boulangerie?
1: Pas spécialement. Mais voilà.
0: C'est le choix des produits qui vous séduit.
1: Voilà, c'est le choix des produits. Voilà.
0: D'accord. Elle se situe où cette boulangerie, donc à Clisson, mais dans quel endroit de Clisson?
1: Place Saint-Jacques.
0: Place Saint-Jacques, très bien. Donc voilà. Vous êtes une habituée, vous y allez tous les jours, pas tous les jours?
1: Alors pas tous les jours, mais régulièrement quand même.
0: D'accord.
1: Voilà.
0: Donc
1: voilà.
0: La boulangerie Les Frangins du côté de Clisson.
1: Voilà. Et au premier de l'an, je voulais dire les galettes, c'est pareil. J'ai jamais mangé un feuilleté aussi bon. Dans cette boulangerie, en fait.
0: Oh bah, dis donc, ouais, donc là, ouais, c'est votre endroit maintenant.
1: Ah ouais, non, c'est vrai.
0: Bah, merci d'avoir témoigné, Isabelle, parce que vous vouliez pas au départ, parce que vous étiez un peu timide. Bah, je suis ravie de vous avoir accueilli à l'antenne, vraiment.
1: D'accord.
0: C'est un plaisir. Merci beaucoup, Isabelle. Merci de votre fidélité.
1: Merci.
0: À très bientôt. Lundi, c'est le retour des morceaux choisis de votre émission de la vie quotidienne. Ce sera avec le retour de Cathy Kerzéro. Elle sera de retour. Et puis, dans la prochaine demi-heure, on va se demander avec notre vétérinaire Pierre Fabin si notre chien nous aime tout simplement ou parce que on est un peu, genre son garde-manger, quoi. Et puis, on fera la connaissance de Marie au Sable d'Olonne qui nous dira quels sont les petits plaisirs de son été. Les murs porteurs. Laurent Pagny de retour au Zénith de Nantes, 5 et 6 novembre, et puis les 11 et 12 janvier, date malheureusement toute complète. Heureusement, on peut l'écouter à tout moment sur Ici Loire-Océan.
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0: C'est porteur ça, monsieur, dame. Les murs porteurs. Lucie qui est surprise à la réalisation. Pas de placo pour Florent Pagny. Les murs porteurs avec Ici Loire-Océan.
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0: Avec des infos pratiques, des infos locales pour vous faciliter la vie en Loire-Atlantique et en Vendée. À La Roche-sur-Yon jusqu'au 31 août, le complexe aquatique est ouvert en continu les lundis et vendredis de 10h à 19h pour profiter des bassins tout l'été. Les horaires des autres jours sont sur le site de La Roche-sur-Yon parce que ça peut un peu varier. Petit conseil pratique, pensez à prévoir la pièce de 1 euro pour les casiers. Et puis autre info pratique, les chèques, vacances et coupons sport sont acceptés à La Roche-sur-Yon au complexe aquatique. La direction interdépartementale des routes de l'Ouest rappelle qu'en cas de danger sur la route, il est important de réagir rapidement. Si vous croisez un obstacle, un animal égaré ou un véhicule en panne, il faut immédiatement prévenir les secours en composant le 17. Et puis au Sable d'Olonne, le Custom Show revient demain sur l'aire des Vallées. C'est un grand rassemblement gratuit qui va réunir des centaines de voitures, de motos d'exception, des américaines, des Harley Davidson, des véhicules de collection ou encore des sportives et puis de nombreuses animations dont plein de concerts. C'est à partir de 9h. C'est demain.
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0: Il y a des chansons qui ont le pouvoir de nous faire changer de décor en quelques notes. Vous êtes à la maison, dans la voiture ou sur votre lieu de travail peut-être. On s'évade pendant 3 minutes des grands espaces. Un soleil de plomb, des sourires, de la générosité et des horizons lointains. Voici le titre parfait. Africa, c'est Rose Laurence.

0: Ça sent bon les fruits d'été là sur les étals des marchés. D'ailleurs, c'est le marché en ce moment, Île d'Olonne, place de l'Église. C'est aussi celui de la chapelle des Marais en Brière et Clisson dans le vignoble.
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0: Tous les horaires, les jours de marché de Loire-Atlantique et de Vendée sur une carte interactive à découvrir sur notre site internet ici.fr, page Loire-Océan. Ça fait peut-être partie d'ailleurs de vos petits plaisirs de l'été, aller au marché. C'est quoi votre petit plaisir de l'été? C'est la question qu'on vous pose tout l'été directement en venant vous voir dans votre commune de Loire-Atlantique et de Vendée. Et là, on est avec Marie au Sable d'Olonne.
3: J'aime beaucoup la musique qui soit très agréable et très chill. Voilà, j'ai trouvé le mot, très chill. Bonjour, moi c'est Marie. Mon petit plaisir de l'été, ça va être tout simplement d'aller à Tanchette au sunset de 7 de plage exactement, où ils font des concerts donc qui vont se trouver sur la plage de Tanchette et également au tribunal. Et j'y vais, mon fils y va surtout avec ses potes, mais moi j'adore les rejoindre et rester jusqu'à la fin. Il y a de très très bonnes musiques et les copains se retrouvent, c'est vraiment très très sympathique. Et j'invite les gens à venir nous retrouver. Donc c'est le jeudi. C'est les jeudis. De toute façon, il y a le planning d'indiquer sur la ville des Sables d'Olonne. Et c'est vraiment très, très sympa. Et au tribunal, c'est très, très bien aussi. C'était assez rigolo parce qu'il y a beaucoup, beaucoup de jeunes. Et moi, je ne fais plus partie des jeunes, même si je me sens jeune dans ma tête. Et en fait, la musique est très, très bonne. Je suis amoureuse de beaucoup de choses, du cinéma. J'adore la musique également. Et vraiment, j'ai trouvé qu'il y avait une qualité de musique assez sympa. Un petit peu techno, je pense. Et un petit peu lounge, des petites choses comme ça, tranquille aussi. J'aime beaucoup la musique qui soit très agréable et très chill. Voilà, j'ai trouvé le mot, très chill. Pareil, il faut essayer de trouver des petits endroits sympathiques où on essaye de se retrouver tous ensemble. Parce que je trouve que maintenant, l'humain est un petit peu trop individualiste. Et donc je pense que c'est bien de se détendre tout simplement sur la plage avec des copains. Allez-y et comme disent les jeunes, kiffez.
0: Bah, kiffons alors. Merci beaucoup Marie au Sable d'Olonne. À 10h moins le quart, c'est-à-dire dans quelques instants, coup de cœur des offices de tourisme de la région. Les bons plans en direct pour éviter de chercher. On sera avec Ingrid Perret de l'office de tourisme de la Baule Presqu'île de Guérande. Et elle nous parlera, Ingrid, notamment d'un chouette festival à la Baule et à Basse-sur-Mer. C'est dans quelques instants.
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0: Britannique Cook Da Books avec Ici Loire-Océan.
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0: 10h moins le quart, votre rendez-vous avec les offices de tourisme de Loire-Atlantique et de Vendée. Bonjour Ingrid Perret.
3: Bonjour Romain, bonjour à tous.
0: Directrice communication de l'office de tourisme de la Baule Presqu'île de Guérande. Et avec vous aujourd'hui, Ingrid, coup de projo sur Basse-sur-Mer.
3: Oui, effectivement, je vous propose direction Basse-sur-Mer ce week-end pour l'un des grands temps forts de l'été. C'est ce qu'on appelle les nuits salines. Donc ça commence ce soir jusqu'au 26 juillet. Et cette année, l'édition est particulièrement tournée vers les musiques bretonnes. On va retrouver à l'affiche les Ramoneurs de Menhir, groupe emblématique qui mêle énergie punk et musique bretonne. Mais on a aussi Sonnerie Ndu, qui est vraiment une institution sur la scène bretonne. Ou encore Plantec, qui modernise vraiment les sonorités traditionnelles avec beaucoup de talent. Mais ce qui fait la particularité des nuits salines, c'est que c'est un village festif, on vient de le dire, mais aussi des grandes tablées conviviales où on peut déguster les fameuses traditionnelles galettes saucisses ou moules frites. Mais surtout, on ne paye pas directement en euros, mais en sac de sel. C'est vraiment la monnaie symbolique inspirée de l'histoire des paludiers et donc de nos marais salants. Donc voilà, une soirée vraiment très très conviviale. Musique, retrouvailles, beau week-end en perspective.
0: Et puis on peut poursuivre aussi à la Baule avec le Jazz Festival.
3: Oui, la Baule Jazz Festival qui va fêter donc cette année son 25e anniversaire. Donc la Baule Jazz Festival a lieu au Parc des Dryades à la Baule sur plusieurs jours. Et donc on va démarrer mercredi 29 juillet à partir de 20h30 avec un concert exceptionnel avec le pianiste Luis Colonna, qui est une référence en termes de boogie-woogie européen, qui va être accompagné de Lou Marini, que vous connaissez certainement, c'est le célèbre saxophoniste des Blues Brothers. Mmh. Et puis le lendemain, le 30 juillet, là on va avoir une soirée exceptionnelle avec le pianiste cubain Alfredo Rodriguez, le percussionniste Pedrito Martinez et puis Richard Bona qui sera aussi là, qui est l'un des grands bassistes de la scène jazz mondiale. Et enfin, on clôturera ce Label Jazz Festival le 31 juillet avec un hommage à Ray Charles. Le concert, on aura des interprétations vraiment saluées pour la fidélité à la voix et à l'esprit de cette légende américaine.
0: Ben merci beaucoup Ingrid, on le rappelle, hein, festival Les Nuits Salines ce soir donc à Basse-sur-Mer. Et puis à partir de la semaine prochaine, Parc des Dryades, la Baule Jazz Festival. Merci beaucoup Ingrid, passez un excellent week-end. Dans quelques instants, explication de notre vétérinaire d'ici, Pierre Fabin. On va essayer de comprendre le rapport d'affection qu'on peut avoir avec notre chien. Est-ce qu'il nous aime d'amour? Est-ce qu'il nous aime par intérêt? On va tout comprendre en détail avec Pierre, juste après M. Pokora. C'est son nouveau titre, ça s'appelle quand même, et c'est sur votre radio locale, ici Loire-Océan.

0: quand même. Ici Loire-Océan, votre radio locale en Loire-Atlantique et en Vendée avec M. Pokora.
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0: Garde souvent son chien et tendresse en se disant qu'est-ce qu'il m'aime, mais les esprits cyniques répondent directement, il t'aime pas, il est là juste pour manger. Alors on fait le point pour comprendre ce matin avec vous, Pierre Fabin, vous êtes notre vétérinaire urgentiste à ici Loire-Océan. Alors notre relation avec notre chien est-elle un amour sincère ou une forme de syndrome de Stockholm?
3: Alors c'est une question qui fâche, mais qui est philosophiquement juste. Nous contrôlons tout, nous avons les clés du frigo, nous décidons des sorties, nous interdisons tout de suite. Techniquement, nos chiens sont des captifs. Mais pour la science, la comparaison avec le syndrome de Stockholm s'arrête là. Pourquoi ? Parce que ce syndrome naît de la peur et du traumatisme. Or, l'attachement de nos chiens est basé sur la sécurité. La preuve la plus flagrante nous vient d'une étude où des chiens ont passé des IRM quand ils étaient éveillés. On leur a fait sentir deux odeurs, celle d'une saucisse et celle de leur maître. Résultat, la zone du cerveau associée à la récompense s'allume plus intensément pour l'odeur de l'humain que pour la nourriture.
0: Alors c'est très rassurant, mais au quotidien, certains chiens sont de vrais ventres sur pattes. Si on leur donne le choix entre nous et un bol de pâté, est-ce qu'on gagne vraiment le match, docteur ?
3: Alors, c'est là que ça devient intéressant. Des tests de préférence ont été faits. On met le chien dans un labyrinthe en forme de Y. Une branche mène à la gamelle, l'autre au propriétaire. La majorité des chiens foncent d'abord vers leur propriétaire pour dire bonjour, se faire caresser, et ensuite, ils vont manger. Ils valident le lien social avant le besoin vital. Il y a aussi la chimie de l'amour. Quand vous regardez votre chien dans les yeux, vous sécrétez tous les deux de l'ocytocine, l'hormone de l'attachement maternel. Dans le syndrome de Stockholm, ou chez un animal sauvage apprivoisé par la faim, ce pic d'hormones n'existe pas.
0: Donc c'est de l'amour, c'est prouvé, mais est-ce qu'il y a une différence selon les situations ? Par exemple, quand ils ont peur, Pierre ?
3: Et c'est justement l'argument final, ce qui différencie l'otage de l'enfant. Un otage, s'il y a un danger, un incendie, une explosion, va profiter de sa confusion pour essayer de fuir son ravisseur. Le chien, lui, fait l'inverse. Face à un danger, un orage, un pétard, le fait d'aller chez le vétérinaire, il ne fuit pas loin de vous. Il se réfugie souvent vers vous ou entre vos jambes. C'est exactement le comportement d'un enfant avec ses parents. Il vous considère comme son pilier de sécurité, pas comme son gardien de prison. Il vous aime, tout simplement.
0: Merci beaucoup Pierre Fabin. Le retour de l'actu local, ce sera dans un peu plus de 5 minutes. Et puis juste avant, on sera tout excité avec les Pointer Sisters.
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0: Et tout excité aussi de vous offrir dans la prochaine demi-heure des invitations pour un endroit vraiment extraordinaire à La Roche-sur-Yon. Le potager extraordinaire, c'est le cadeau qu'on vous offre donc dans la prochaine demi-heure.
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0: 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Il est 10h. L'info en Loire-Atlantique et en Vendée, Anaëlle Cagnon.
2: Nos deux départements sont toujours en alerte orange au feu de forêt. Ça veut dire que le risque est élevé parce que la végétation est très sèche. Hier soir en Loire-Atlantique, 2 hectares ont été ravagés par les flammes à Princquio. C'est entre Savenay et Pontchâteau avant d'être maîtrisé. La propagation de l'incendie a pu être évitée grâce à l'intervention d'une quarantaine de pompiers, encore bien aidés par des agriculteurs. Dans le sud-ouest, le grand feu parti de Somos en Gironde a parcouru plus de 10 000 hectares selon le dernier bilan communiqué par le ministre de l'Intérieur, Laurent Nunez, ce matin. C'est le plus gros feu de la saison, assure-t-il. Au total, 40 000 évacuations ont été ordonnées et 80 maisons ont brûlé. Une quarantaine de pompiers de Loire-Atlantique et de Vendée sont sur place en renfort. Les pompiers de Loire-Atlantique qui sont aussi intervenus hier soir pour prendre en charge une femme de 36 ans et un homme de 51 ans à Nantes. Les deux habitants ont été légèrement blessés après l'incendie de leur immeuble au sud de la ville. Le feu a pris dans les combles d'un bâtiment de 4 étages tout près du lycée des Bourdonnières, mais seule la toiture a entièrement été détruite. Tous les habitants doivent quand même être relogés et ils sont une vingtaine. Si vous avez l'habitude de profiter du lac de Moulin-Papon à La Roche-sur-Yon, eh bien attention, la baignade est interdite, tout comme la plupart des activités, confirme la ville. C'est en raison de la présence probable de cyanobactéries. Il est aussi interdit de laisser les animaux s'approcher de l'eau et de la boire, ou encore de consommer des poissons pêchés dans le lac. À Saint-Nazaire, c'est parti pour 3 jours de festival. La 34e édition des Escales, ça démarre ce soir avec au programme des concerts de Giorgio, des Anglais d'Archive ou encore Gaël Faye. Et même si 13 000 spectateurs sont attendus par jour, les organisateurs doivent aussi se serrer la ceinture à cause de 120 000 euros de subventions en moins de la part de la région. Et puis place à la première dose d'Alpe d'Huez sur le Tour de France. Au lendemain de la victoire de l'Équatorien Richard Carapaz à Orcières-Merlette, 128 km sont au programme de cette 19e étape de Gap à l'Alpe. L'arrivée est prévue aux alentours de 17h30.
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0: Et Anaëlle, vous le disiez à l'instant, la Loire-Atlantique, la Vendée sont en vigilance élevée, vigilance orange au feu de forêt. On a de 17 à 20 actuellement sur la région. Et puis cet après-midi, ça va chauffer par endroits, hein, jusqu'à 33 degrés. 33 à Chantonnay, 32 à La Roche-sur-Yon, les Sables-d'Olonne et Saint-Hilaire-de-Riez. 31 à Nantes, la Foissière, Saint-Lumine de Coutet et Salertaine, 31 aussi à Derval sur l'Île-Dieu, 30 à Concreuil, 29 à Noirmoutier, Saint-Nazaire et Mesquer. Ce week-end, eh bien, c'est du soleil demain avec 32 degrés pour la maxi. Et puis dimanche, ce sera un peu plus mitigé, hein. Beaucoup de nuages en début de journée, quelques averses annoncées aussi pour nos deux départements jusqu'en milieu de journée et pas plus de 24 degrés pour la maxi.
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0: Oui, l'actu locale est là, la bonne humeur est là et la musique est là aussi. Vos chansons préférées toute la journée. Ambiance troisième mi-temps de rugby avec Joe Dassin et les yeux d'Émilie.
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0: Avant de plonger dans l'Atlantique, on plonge dans les yeux d'Émilie avec Joe Dassin.
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0: Belle matinée avec ici Loire-Océan en pleine vacances. Bonjour à vous d'ailleurs les vacanciers qui avez choisi notre région pour vous reposer. Pensez aussi à tous les travailleurs. Bah nous on est là dans votre quotidien, on vous rend service avec plein de petites infos pratiques. Dans la demi-heure, petite astuce bricolage pour enlever une cheville d'un mur avec un objet plutôt inattendu. C'est Pierre Nus, notre expert en astuces de grand-mère qui nous dira tout. Ici Loire-Océan vous accompagne aussi avec l'actu locale, de la musique, de la bonne humeur et puis aussi on vous offre des cadeaux.
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0: On vous offre ce matin deux entrées pour aller visiter le potager extraordinaire. 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Il y a plein d'animations, il y a des visites théâtralisées, des visites avec les jardiniers, des ateliers créatifs, des ateliers gourmands. C'est vraiment un endroit qui porte bien son nom, le potager extraordinaire. Deux entrées pour aller le visiter. 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

Allez, venez tenter votre chance au 02 40 73 6000. Un objet étonnant dans quelques instants pour enlever une cheville qui est coincée dans un mur. Astuce de grand-mère que nous donnera Pierre Nus, c'est notre expert en petites astuces de grand-mère. Ce sera juste après Vita, ça fait mal, sur ICI Loire-Océan.

0: Ici Loire-Océan, Vita, ça fait mal.
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0: Et ça peut énerver, vous savez, cette fameuse cheville coincée dans un mur qu'on n'arrive pas à enlever. On est avec Pierre Nus, qui est là tout l'été, qui passe nous donner des astuces de grand-mère en tout genre, nettoyage, asticage, cuisine, bref. Et ce matin, donc, Pierre, c'est bricolage ou œnologie ?
3: Les deux, mon capitaine. Dans la panoplie du bricoleur, je demande le tire-bouchon. Vous voulez retirer une cheville récalcitrante ? Mais si, la cheville, le morceau de plastique à mettre dans le mur pour que la vis tienne correctement. Quand vous voulez la retirer avec la pince plate, ça glisse. Vous finissez souvent par déchiqueter le plastique sans faire bouger la cheville d'un seul millimètre. Sortir le tire-bouchon, oui, celui du tiroir de la cuisine, c'est une technique MacGyver d'une efficacité redoutable pour gagner du temps et préserver vos murs. La pince plate a aussi tendance à rayer la peinture autour du trou où se trouve la cheville. Ma maman utilise toujours le tire-bouchon, comme elle n'a pas tellement de force dans le poignet. Présentez la pointe de la mèche, la queue de cochon, au centre de la cheville. Vous vissez délicatement sur deux ou trois tours seulement, oui, pas plus, hein, ne vissez pas trop profondément, parce que si la mèche traverse toute la cheville, elle va l'écarter contre les parois du mur, et ça va la bloquer encore plus fermement. Le pas de vis du tire-bouchon s'agrippe au début de la paroi interne de la cheville en plastique et ça offre une prise bien plus stable qu'une pince. Tirez fermement et bien dans l'axe, et si vous utilisez un tire-bouchon à levier, vous savez, le modèle de Gaulle, là, qui lève les bras. Ben, vous pouvez même utiliser les bras pour démultiplier votre force et sortir la cheville sans aucun effort. Le retrait est net, propre, et ça laisse un trou impeccable, prêt à être rebouché. Merci, ma maman.
0: Ben oui, et merci, Pierre Nus, pour ces astuces qu'il nous donne tous les jours pendant tout l'été. Indochine, Canary Bay. Nous sommes en 1985. C'est sur ICI Loire-Océan.

0: Quand Jimmy dit, c'est Patricia Cass que l'on va écouter dans les prochaines minutes. Et puis l'un ou l'une d'entre vous avec nous au téléphone dans toute la Loire-Atlantique et la Vendée pour gagner, comme promis, des invitations direction La Roche-sur-Yon pour le potager extraordinaire.
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3: 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On en parle dans un instant avec Florence Desparmet, chargée des relations avec les testateurs.
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0: La radio de votre été, ici Loire-Océan avec Patricia Cassin.
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0: On vit ensemble cette belle aventure des vacances de l'amour avec Pamela et Brandon, nos deux personnages préférés de l'été. Bonjour Marine.
5: Bonjour.
0: Vous êtes à Nantes?
5: Oui, tout à fait.
0: Comment vous allez profiter de cette belle journée, Marine?
5: Avec mes enfants et puis un petit rendez-vous pour moi aussi. Voilà.
0: Vous prenez le temps avec les enfants, ils s'appellent comment?
5: Lily et Maëlle.
0: Ils sont tout jeunes?
5: Alors, Lily a 7 ans et Maëlle a 15 mois.
0: Ah oui, donc vraiment tout petit. des vacances peut-être de prévues pour vous, Marine?
5: Oui, alors avec mon conjoint, pas avant le 15 août. Et en attendant, bah, on fait des petites balades avec les enfants.
0: Trop bien, et vous êtes déjà à la destination là, à partir du 15 août?
5: Non, pas du tout.
0: Ah, c'est un peu du spontané, quoi.
5: Oui, comme on au dit, dernier moment.
0: Comme on dit vulgairement, pardonnez-moi, mais c'est un peu à l'arrache, quoi. Hein.
5: Oui.
0: C'est ça. Bon, bah peut-être une visite pour La Roche-sur-Yon, direction le potager extraordinaire, pardon. 7 hectares consacrés à la nature, avec des légumes, des plantes plutôt étonnantes. Il y a plein d'animations, de visites, des visites avec les jardiniers qui vous expliqueront tout sur place, des ateliers créatifs. C'est pour les grands et aussi pour les enfants, évidemment. La condition pour avoir ces deux entrées pour le potager extraordinaire, c'est de reconnaître qui chante dans le coquillage. On réécoute ça.
5: Oui.
0: Alors, Marine, qui chante?
5: Laurent Voulzy.
0: Mais oui, exactement. On part de Belle-Île en mer, direction Marie-Galante dans les Antilles. Oui. Bah, c'est gagné, deux invitations pour le potager
5: super.
0: Extraordinaire. Bravo Marine, je suis ravie de vous offrir ce joli cadeau. Vous connaissez peut-être déjà ou pas du tout?
5: Oui, tout à fait.
0: J'ai
5: emmené ma fille, elle avait bien aimé. Donc on pensait y retourner, donc c'est vraiment super.
0: Et bah, je suis ravie de vous offrir ce chouette cadeau. Puis j'ajoute aussi des lunettes solaires pour l'éclipse solaire, des lunettes homologuées aux couleurs.
5: Super, on en cherchait aussi.
0: Et bah, voilà, bah, on vous offre une paire pour regarder cette éclipse solaire du 12 août en toute sécurité.
5: Oui, le jour de mon anniversaire, je vous remercie.
0: Aujourd'hui?
5: Le 12 août.
0: Ah, le 12 août, d'accord, oui, ok. Bah, bon anniversaire par avance. Je vous souhaite une belle journée, Marine,
5: Est-ce
0: à très bientôt.
5: Que je peux juste faire une petite pensée pour ma maman qui nous a quittés il y a quelques mois et qui vous écoutait tous les jours. Donc voilà. Je suis très contente de passer à la radio pour elle. Voilà.
0: Et ben, on pense
5: bon, merci, gros bisous.
0: On pense fort à votre maman, on vous embrasse très fort, Marine.
5: Merci, bonne journée.
0: Bonne journée. Prochain cadeau de la journée, 4 entrées pour le Futuroscope. Rendez-vous à 11h pour venir jouer avec nous. On est en Guadeloupe avec Laurent Voulzy, et bien on y retourne pour écouter le groupe Cassav maintenant avec Ici Loire-Océan. Allez.

0: Pornic, Noirmoutier, en train possible ou pas? Un peu d'histoire dans un instant avec Nolwenn Luminet qui est allé se renseigner auprès de Bérénice, qui en connaît un rayon, je peux vous le dire.
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0: À vos côtés avec toutes les heures, des infos pratiques, des infos utiles et locales pour vous qui êtes en Loire-Atlantique et en Vendée. Mercredi 12 août, la Lune passera devant le Soleil pour observer cette éclipse en toute sécurité. Il faut des lunettes spéciales que votre radio vous offre ou vous met à disposition dans les offices de tourisme de Saint-Philbert-de-Grandlieu, par exemple, de Pornic ou encore Ancenis en Loire-Atlantique, Châlons, Saint-Gilles-Croix-de-Vie et Aisnay. Entre autres, en Vendée, c'est dans la limite des stocks disponibles. À La Roche-sur-Yon, chaque vendredi jusqu'au 28 août de 16h à 17h30, ne manquez pas les goûters de fin de séjour. Dégustation gratuite de brioche vendéenne en compagnie d'un producteur local, l'office de tourisme de La Roche-sur-Yon. C'est 33 places Napoléon. Et puis le bal des pompiers à Saint-Michel-Chef-Chef, c'est demain, dès 14h au pied du grand escalier, avec des animations tout l'après-midi, des gestes qui sauvent aussi à apprendre, des démonstrations sur les véhicules, parcours sportif pour les enfants, et puis à partir de 19h30, la soirée dansante animée par DJ Camus.
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0: C'est notre ADN, l'actu au plus proche de votre quotidien. La bonne humeur, parce qu'on adore se marier avec vous. Et puis la musique, avec cette jolie balade signée Lewis Capaldi. Ici, Loire-Océan, 10h30.
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0: Tiens, si vous faites la fameuse petite liste pour éviter d'oublier quelque chose pour les vacances, vous pouvez ajouter, télécharger l'application ici, comme ça, même si vous allez au-delà des frontières. On reste avec vous, évidemment.
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0: Nolwenn Luminet se balade sur nos côtes et vous tend son micro pour que vous nous racontiez vos passions, un petit bout de votre vie, ce que vous aimez ici dans la région, des histoires, et c'est le cas ce matin d'ailleurs, des histoires. On écoute Nolwenn.
3: Je suis à Pornic aujourd'hui, plus précisément sur le port de plaisance de la Noé-Veillard, et je suis avec Bérénice qui travaille sur l'Évasion 3, le bateau qui fait notamment la liaison entre Noirboutier et Pornic. Et finalement, cette traversée, c'est une très vieille histoire de ce que vous me disiez, qui remonte à l'arrivée du train ici à la fin du 19e siècle. C'est bien ça?
4: Tout à fait. Donc en fait, à l'époque, on leur disait de Paris, venez à Noirmoutier en train. Et donc ils arrivaient à Pornic, à la gare, et malheureusement, rejoindre Noirmoutier en train de Pornic, ce n'était pas possible. Donc ils arrivaient directement, ils finissaient en bateau, ce qui n'était pas des fois prévu, parce que la pub était prévue que ça soit jusqu'à Noirmoutier en train. Et donc ils profitaient de la station balnéaire avec les thermes, les casinos, tout ça. Et c'était la petite surprise.
3: Oui, sacrée surprise si on a le mal de mer. On arrive et on découvre que faut avoir le pied marin pour aller au bout du voyage, ça devait pas réjouir tout le monde.
4: Tout à fait, surtout qu'il faut s'imaginer à cette époque-là avec les grandes robes, les malles, tout ça, donc vraiment un sacré changement.
3: Le temps de trajet d'ailleurs à l'époque, c'était quoi, vous savez à peu près ou pas du tout?
4: Alors, j'ai pas de notion de temps. Après, il faut s'imaginer que c'était des bateaux à vapeur, donc beaucoup moins rapides. Après, de bout en bout, sachant qu'ils arrivaient à la plage des Dames, nous, on met 30 minutes. Il faut peut-être s'imaginer que c'est à cette époque-là, ils mettaient une bonne heure facilement. Puis le temps aussi d'embarquer tous ces passagers avec des malles, les débarquer aussi devait prendre un certain temps.
3: Et du coup, avant l'évasion 3, cette liaison, elle existe jusqu'à la fin des années 2000, c'est ça, un peu avant 2010?
4: 2008-2009, j'ai un doute sur la date, mais ça s'est arrêté avec la Pimpante, que les Porniquais nous appellent aussi encore la Pimpante. Ça leur rappelle des sacrés souvenirs, ce bateau malheureusement a coulé dans le vieux port de Pornic avec un souci de souille. En fait, la souille est un endroit où le bateau fait sa place dans la vase, et la souille a été cassée lors d'un dragage, et donc le bateau s'est retrouvé penché, et il y avait un peu de vent ce jour-là, et l'eau est rentrée dans le bateau, et malheureusement quand un bateau prend l'eau, les moteurs, l'électronique, c'est un certain coup, et donc la traversée s'est arrêtée là, à cause d'un accident avec la tempête, on va dire, dans un port. Et nous, depuis 10 ans, ça a repris, et on est très heureux de pouvoir recontinuer en fait cette trajectoire historique.
3: Et il y a des personnes qui font le trajet avec vous par nostalgie, on va dire, et qui l'avaient déjà fait il y a quelques années.
4: Oui, j'ai eu des personnes à bord qui m'ont dit « Ah, on remonte sur la Pimpante !» Je dis « Non, c'est l'Évasion 3 !» Mais pour eux, c'est toujours la Pimpante, et ils m'expliquent que oui, ils sont montés sur la Pimpante. Et même moi, je vois mes parents me parlent de la Pimpante, du Jacques Cassard qui était avant aussi. Et c'est encore une époque que les gens reconnaissent, parce que c'était il n'y a pas si longtemps que ça, au final. Et même moi, j'avais une bonne dizaine d'années, donc j'ai connu aussi la Pimpante.
3: Bon, écoutez, merci. Je vois qu'il y a des gens qui sont arrivés là. Je vais vous laisser tranquille.
0: Nolwenn Luminet qui a mis toutes ses rencontres en podcast sur l'application ici à mettre sur votre téléphone. Direction la boîte de jazz. Michel Jonas passe la matinée avec nous sur ICI Loire-Océan.

0: Avant 11h, Muriel Jourdan décrypte une tendance, celle d'organiser son voyage avec l'intelligence artificielle. Et puis juste avant, on demandera à Louise Lampierre et les scientifiques d'Océanopolis, c'est quoi le sable ? La musique, Stilto, avec Ici Loire-Océan.
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0: 11h moins le quart, Stilto avec Ici Loire-Océan et dans un instant, Paolo Conte.
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0: On vous propose une série très originale pour cet été, ça s'appelle L'heure du bain. Pourquoi le ciel est bleu? Pourquoi l'eau de la mer est salée? C'est ce genre de questions qu'on peut avoir parfois de nos enfants, de nos petits-enfants. Et pour répondre à ces questions, on a carrément une brigade de spécialistes qui explore les petites et grandes questions que se posent justement les enfants sur la mer, la plage, les océans. C'est Louise Lempire avec les scientifiques d'Océanopolis à Brest qui répond. Et ce matin...
3: C'est quoi le sable?
4: C'est un très gros caillou cassé en plein de petits bouts.
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4: Le sable vient de l'érosion des roches et de la côte. L'érosion, c'est quand le vent, la pluie ou les vagues viennent grignoter les cailloux, par exemple, et en arrachent des petits morceaux. Et ça existe aussi à la montagne. Quand les glaciers fondent, par exemple, l'eau s'écoule en frottant la montagne et elle arrache des petits bouts de roche qui roulent, qui glissent jusqu'à la rivière d'en bas et la rivière descend dans la vallée, dans un ruisseau plus grand qui se jette ensuite, après un très long voyage, dans la mer. Le courant marin récupère ces nouveaux petits bouts de sable et en recouvre le fond des océans. Pour que tu comprennes bien, on va prendre un morceau de sucre dans le placard de la cuisine de papy et mamie. Imagine que le morceau de sucre est un caillou. Dans tes mains, comme ça, il est très solide. Mais si je mets un peu d'eau dessus, tous les petits grains de sucre se détachent et ruissellent avec l'eau. Pour le sable, c'est pareil, sauf que ça prend beaucoup, beaucoup plus de temps que juste une petite averse. Ça prend en fait des milliers d'années pour fabriquer du sable.
3: Pourquoi parfois il est fin et d'autres fois il fait mal aux pieds?
4: Selon les endroits, le sable est très différent. Il peut être épais, jaune, vert, tout fin et tout doux, ou alors très épais et tout rugueux. Dans le sable, on retrouve beaucoup de petits morceaux de quartz. Tu as peut-être déjà vu des images des plages de sable noir en Islande. L'Islande, c'était et c'est toujours une terre de volcans. Et le sable de ces plages contient donc beaucoup de roches volcaniques noires réduites en poussière.
3: C'est un gros voyageur, le sable ?
4: C'est un immense voyageur. Quand il y a eu des tempêtes, par exemple, certaines plages ont moins de sable et tu découvres alors plus de rochers. Avec les changements climatiques, les glaciers sont plus petits, alors il y a moins d'érosion et donc moins de sable fabriqué.
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0: Merci de passer votre matinée avec Ici Loire-Océan.
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0: Muriel Jordan décrypte avec humour les tendances pour éviter qu'on soit totalement largué. Et Muriel, ce matin, gros plan sur un moyen d'organiser plus facilement nos voyages.
3: Non mais vous avez vu ça?
4: Vous avez vu ça? Vous avez vu tous ces gens qui utilisent l'intelligence artificielle?
3: Mais qui êtes-vous? Celle qui fait la chronique ici, c'est moi?
4: Je suis l'intelligence artificielle. Je vais bientôt remplacer tout le monde, mais rassure-toi, on prendra des stagiaires humains et des contrats d'alternance.
3: Ça va pas la tête? Eh oh! Non mais excusez-moi, je suis de retour. Bref, je vous disais, 90% des gens en France de moins de 35 ans ont déjà utilisé l'intelligence artificielle pour organiser leur voyage. Et tous âges confondus, ça fait un Français sur trois.
0: Et alors ça, Muriel, c'est pas forcément une bonne idée parce que l'IA a, semble-t-il, gâché les vacances de plusieurs voyageurs.
3: Oui, certains retours d'expérience font flipper. Par exemple, une créatrice de contenu dédié au voyage, Shaima Laibaïd, devait partir aux îles Fidji. Elle s'est servie de ChatGPT et ça a tourné au cauchemar.
5: Là, je suis censée être à l'aéroport. Et là, bah, je peux pas y aller à cause de ChatGPT qui m'a gâché le moment voyage.
3: Ensuite, elle a expliqué ce qui s'était passé devant les caméras de TF1.
5: Je m'en sers pour faire mon programme. Je regarde les modalités pour le visa parce que j'ai un passeport marocain. Et donc, ChatGPT me dit que j'ai pas besoin de visa pour aller aux Fidji. Moi, j'ai pris mes billets et deux jours avant le voyage, je me rends compte que j'avais besoin de visa. Ça m'a coûté 700 euros, malheureusement, pour deux billets. Et ce n'était pas remboursable.
3: Idem pour cette influenceuse espagnole, Mary Caldas, qui a raté son vol. Elle devait partir avec son compagnon à Porto Rico. Mais arrivée à l'aéroport, mais qu'est-ce qui s'est passé? Ils n'ont pas pu embarquer à cause d'une autorisation. Et ça l'a beaucoup énervée. Dans cette vidéo publiée sur TikTok, elle explique s'être renseignée auprès de l'intelligence artificielle pour savoir si un visa était nécessaire. Et là, elle dit, je lui ai demandé, il m'a dit que non. Ça, c'est ce qu'elle dit au bord des larmes. Je ne fais plus confiance en ce fils de... Voilà, vous avez compris. Demander conseil à ChatGPT pour un itinéraire, pour visiter un monument, pourquoi pas? Mais quand ça concerne la paperasse pour voyager vers un pays étranger ou toute autre question administrative, passez votre chemin parce que ces détails, généralement, échappent à l'IA. C'est tendance d'organiser ses voyages grâce à l'intelligence artificielle, mais c'est risqué, alors vérifiez toujours ce qu'elle vous dit, hein, et fiez-vous plutôt à votre intelligence naturelle.
4: Waouh, comme tu m'as cassé. Ok, je m'en vais. De toute façon, les hôtels que j'avais trouvés pour ton voyage n'existent pas.
3: Super, merci Lia. Bah, vous voyez, on peut tout à fait se passer d'elle.
0: Voilà, merci Muriel. Et on s'en passera aussi de l'intelligence artificielle pour aller au Futuroscope. C'est nous qui vous offrons ce matin, une nouvelle fois dans le jeu de 11h, 4 entrées pour aller passer une journée entre copains, en famille, au parc du Futuroscope de Poitiers. Pour vous inscrire, 02 40 73 6000. Le retour de l'actu local, c'est à 11h. On y va ensemble en musique avec qui dans un instant déjà? J'ai perdu ma feuille. On y va avec Véronique Sanson. Voilà, c'est ça. Allons-y.
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0: Vancouver, Véronique Sanson à l'écoute de votre radio locale, ici Loire-Océan.
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0: Ici Loire-Océan, votre radio locale, bienvenue, il est 11h. Les infos, Anne Bertrand.
2: Un incendie a fait 2 blessés légers hier soir dans un immeuble du sud de Nantes. Une femme de 36 ans et un homme de 51 ans. Le feu a pris dans les combles près du lycée des Bourdonnières. La toiture a été entièrement détruite et la vingtaine d'habitants doit être relogée. Autre incendie, toujours en Loire-Atlantique, à Prinquiau, entre Savenay et Pontchâteau. 2 hectares de végétation ont été ravagés par les flammes. Nettement plus dramatique, l'incendie au nord du bassin d'Arcachon. Il a parcouru plus de 10 000 hectares et menace maintenant toute la presqu'île du Cap Ferret. 40 000 personnes sont évacuées ou en cours d'évacuation. Des navettes maritimes ont été mises à disposition. 80 maisons brûlées. Parmi elles, une cinquantaine sont détruites. Le ministre de l'Intérieur, Laurent Nunez, est sur place. Il annonce 50 000 hectares brûlés en France depuis le début de l'année. C'est quasi 3 fois plus qu'à la même période en 2025. Autre feu dans le sud-ouest, toujours très virulent à Biscarrosse. Il continue de progresser. Depuis hier, il a parcouru 2500 hectares. Et là, ce sont 25 000 habitants et vacanciers qui ont été évacués. Autre conséquence de cet été infernal sur le plan climatique, 274 personnes sont mortes en France entre le 1er mai et le 15 juillet, dont 37 enfants et adolescents. Et 4 de ces noyades mortelles sur 5 ont eu lieu en période de canicule. On passe au sport sur le Tour de France. Le peloton s'attaque aujourd'hui au 21 mythique. Lacet de l'Alpe d'Huez, 128 km depuis Gap pour cette 19e étape. Départ à 14h et arrivée prévue sur les coups de 17h30. Enfin, on va en prendre plein les oreilles ce week-end à Saint-Nazaire. C'est parti pour 3 jours de festival. La 34e édition des Escales démarre ce soir avec Gaël Faye en tête d'affiche. Les organisateurs attendent 13 000 spectateurs par jour.
0: Merci Anne Bertrand, à tout à l'heure midi.
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0: On va avoir un week-end, allez, on va dire mitigé. Du soleil demain avec 32 degrés, ce sera la maxi. Et dimanche, on aura un peu plus de nuages. Et parfois même, quelques averses, nous dit Météo France, jusqu'en milieu de journée. Et pas plus de 24 degrés. Donc là, on profite d'un temps ensoleillé aujourd'hui, jusqu'à 33 degrés. Prévu cet après-midi. 33 au sud de la Vendée à Fontenay-le-Comte, 32 à La Roche-sur-Yon, les Sables-d'Olonne, Saint-Gilles-Croix-de-Vie, 31 à Nantes, 31 aussi à Clisson, Le Bignon, Crossac et Chaland, 31 à Châteaubriant, 29 à Noirmoutier, à Saint-Nazaire et La Turballe. Et puis attention, toujours cette vigilance élevée aux feux de forêt en Loire-Atlantique et en Vendée. Si vous êtes sur le littoral aujourd'hui, la pleine mer, ce sera tout à l'heure à 14h15 au Croisic par exemple. Petit coefficient de marée, puisqu'on est à 35, ça ne fait pas une grosse différence entre la marée haute et la marée basse.
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0: Et la bonne humeur passe aussi par la musique. Alors ce qui est étonnant avec ce titre de Womack and Womack, c'est que ça parle de larmes. Et pourtant, ça donne immédiatement envie de taper du pied, de tapoter sur le volant et de sourire. Teardrops, c'est avec

0: Mac, un nouveau Mac avec Ici Loire-Océan et c'est parti, on joue.
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0: Et bienvenue dans le jeu le plus sympa de la radio, c'est le vôtre, ce jeu sur votre radio locale, ici Loire-Océan, le jeu de 11h. Quatre d'entre vous vont venir se frotter à nos nombreux jeux de l'été et à la clé pour l'un ou l'une d'entre vous, celle ou celui qui marquera le plus de points, en l'occurrence le plus de points c'est 6 points par exemple, eh bien gagnera quatre entrées pour aller passer une journée au Futuroscope pour découvrir la Serre des Mondes ou Mission Bermude, ça c'est les dernières nouveautés du parc, Mission Bermude. Bermude et la Serre des Mondes. Il y a les pieds dans le vide aussi avec l'extraordinaire voyage inspiré par l'univers de Jules Verne. Vous allez aussi monter à bord d'une voiture en plein cœur d'une tornade, partir sur Mars en roller coaster et puis découvrir ou redécouvrir les classiques du parc. Notamment, ça c'est le classique du classique. Il est là quasiment depuis le début, c'est la Vienne dynamique. Il y a aussi Danse avec les robots, la machine à voyager dans le temps avec les lapins crétins. Bref, une super journée qui vous attend entre copains ou en famille, avec les enfants ou avec les copains. Quatre d'entre vous vont venir jouer. On vous attend 02 40 73 6000. Axel Red juste avant. Ma prière.

0: La prière d'Axel Red sur votre radio locale, ici Loire-Océan.
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0: Je croise les doigts pour vous. 4 entrées pour aller au Futuroscope. C'est le très beau cadeau que j'ai la chance de vous offrir toute cette semaine pour venir jouer. Il suffit de nous appeler au 02 40 73 6000. C'est le numéro de téléphone qu'a fait Charlotte. Bonjour Charlotte.
3: Bonjour.
0: On est à la Chevrolière avec vous.
3: Exactement.
0: En Loire-Atlantique.
3: C'est ça.
0: Alors, pas très loin de la Vendée, hein, pour le coup.
3: Non, pas très très loin. Je pense à peu près... peut-être 45 minutes.
0: Ouais, c'est ça. C'est les vacances, c'est travail, c'est quel est le programme
3: oui,
0: pour vous?
3: Oui, c'est les vacances.
0: D'accord.
3: C'est les vacances.
0: Depuis un petit moment ou ça commence tout
3: et
0: juste?
3: Depuis 15 jours, puisque je suis à Tsem, je m'occupe des enfants toute l'année. Et donc, là, j'ai la chance d'être en vacances scolaires.
0: Mais oui, parce que vous travaillez dans les écoles.
3: Dans les écoles, c'est okay. Ça, exactement.
0: Ok, donc 2 mois de vacances. Vous en profitez pour faire quoi, Charlotte?
3: Eh ben, on a été faire un petit tour au Moutier avec mes enfants. On est revenu là hier et puis du coup, on profite, on fait des activités dans le coin. On a d'avoir un super cadre de vie, donc voilà.
0: Ouais, ça va. C'est pas trop compliqué d'occuper les enfants pendant 2 mois.
3: Non, ça va.
0: Bon, ça va. Vous en sortez quand même.
3: Les vacances, ça plein de choses.
0: Ah, oh là là là, les cahiers de vacances. C'était
3: non, je rigole, il n'y a pas que ça.
0: J'imagine bien. Puis peut-être pour vous, une journée en famille, ça serait chouette avec les enfants au Futuroscope.
3: Exactement.
0: Ils ont quel âge, vos enfants, Charlotte?
3: Alors, j'ai mon grand qui va rentrer au collège, qui a 11 ans, et mon plus petit qui a 9 ans.

0: hier.
1: Oh ouais, donc ça va, ils sont bien pour le Futuroscope. C'est tout adapté pour
0: c'est
1: eux.
0: Ça.
1: Ouais, puis il y a un endroit génial pour les enfants, c'est Futuropolis en plein milieu du parc. Et il y a de quoi vraiment s'éclater, c'est super chouette.
0: Ah bah bon. Chouette.
1: Hey, Charlotte, on croise les doigts, on se concentre, on lance la roulette des jeux et puis on voit à quel jeu vous allez jouer. C'est parti.
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1: Ah, le défi fou. Je vais vous lancer un petit défi, Charlotte. Assez simple, oui. Mais qui demande un petit peu de concentration. Un chronomètre de 30 secondes. Je vais vous demander, Charlotte, 6 noms de chanteurs, chanteuses ou groupes. Alors, soit le prénom, soit le nom. Qui commence par la lettre R. OK?
0: OK.
1: Vous êtes concentré?
0: Oui, ouais. Sinon de chanteur, groupe.
1: Ouais, voilà. Okay, attention, 3, 2, 1, c'est parti, Charlotte. À vous de jouer.
0: Alors, Raphaël, Rock Voisine, je sais pas si ça marche. Rita Mitsouko, Roger Sanchez,
1: Allez, un dernier effort. On y est presque.
0: Oui,
1: mais vous l'aviez. Vous pouviez dire Rihanna.
0: Ah oui, Rihanna. Oh là là, j'ai pas pensé.
1: Rira.
0: Ben voilà, on cherche.
1: Allez, je vais vous faire rager un peu, Charlotte. Ricky Martin.
0: Ah mais oui.
1: Robbie Williams.
0: Oh là là.
1: Rod Stewart.
0: Ah oui.
1: Richard Anthony. Renan Luce.
0: Ah oui,
1: Rose Laurence, Radiohead, il y en avait plein.
0: Eh, ben ça vous fait... Oui, les bons sur le coup, on ne trouve pas directement.
1: Non, mais franchement, en vrai, Charlotte, vous avez 4 points, c'est déjà pas mal. Ouais, on sentait que vous étiez à fond. 4 points, c'est pas perdu, on y croit.
0: Eh ben, okay, on verra.
1: Bon.
0: On l'espère.
1: En tout cas, d'ici là, merci pour votre bonne humeur, Charlotte. J'espère vous retrouver peut-être.
0: À vous, en tout cas, c'est super chouette. J'ai été, grâce à vous, récupérer mes lunettes pour l'équipe du 12 août.
1: Très bien.
0: À l'office de tourisme, là, juste avant de vous appeler.
1: Ouais.
0: Et super, parce que j'avais pas du tout pensé au 12 août. Donc, je vous remercie, parce que sinon, j'aurais zappé l'info et on aurait raté un super moment. Donc,
1: voilà. Parce qu'attention, l'éclipse solaire, on la regarde pas comme ça avec des lunettes de soleil. Hein. C'est très dangereux.
0: Donc, j'en ai récupéré pour toute la famille. Donc, comme ça, on pense.
1: Ah, c'est
0: à
1: cool.
0: Vous.
1: Trop bien. Aux couleurs d'ici Loire-Océan. Et je vous rappelle que c'est lunettes homologuées ici Loire-Océan sont dans pas mal d'offices de tourisme de la région en Loire-Atlantique et en Vendée. Charlotte, à tout à l'heure peut-être.
0: Il en restait encore à Saint-Philbert-de-Grandlieu.
1: Ah bah voilà, merci pour le tuyau, ça c'est cool. Merci Charlotte, à bientôt.
0: Bonne journée à vous, au revoir.
1: Bonne journée Charlotte, 02 40 73 6000 pour nous rejoindre. Et là c'est une nouveauté, il sort de la Star Academy, c'est Charles Doré. Voici Famille ou pas Famille.

0: C'est un beau cadeau qu'on vous offre cette semaine sur ICI Loire-Océan, vos quatre entrées pour aller passer une journée au Futuroscope. Il y a quelques instants, Charlotte a marqué 4 points. Il est encore possible de gagner ses places pour le Futuroscope. 02 40 73 6000. On revient dans un instant avec la musique de Queen.
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0: Anne dans votre radio ici Loire-Océan.
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0: Bonjour Floriane.
3: Bonjour.
0: Vous êtes à Savenay.
3: La plus belle ville du monde.
0: Pourquoi c'est la plus belle ville du monde, Savenay?
3: Ah bah parce que Jules Colliot, animateur ici Loire-Océan, moi m'a baigné en me disant que c'était la plus belle ville du monde et je suis d'accord avec lui.
0: Oh bah dis donc, alors ça je le savais pas, c'est vrai, vous avez dit ça?
3: Ah oui, c'est vrai, Jules était de Savenay.
0: Oui, c'est
3: et,
0: vrai.
3: Et j'ai eu la chance de pouvoir jouer avec lui, alors j'étais un petit peu plus jeune. Hein,
0: ouais.
3: Et bah c'est vrai que moi je me bats pour qu'il ait sa statue à Savenay depuis.
0: Hein. L'autre chose. Ah bah quand Jules Colliot, animateur évidemment, très célèbre d'ici Loire-Océan, aura peut-être un jour sa statue à Savenay, ce serait très drôle en même temps. Il n'y aura pas beaucoup besoin de plâtre pour le dessus de la tête, pour Gilles, au passage. Oh, c'est pas gentil.
3: On rigole pas là-dessus, on a dit. Hein.
0: Oh non, alors, je peux me permettre parce que j'ai la même coiffure, donc voilà, c'est pour ça.
3: Ah.
0: Floriane, vous faites quoi dans la vie?
3: Eh ben, alors j'ai deux métiers. Je suis photographe, c'est mon métier passion.
0: D'accord.
3: Et à côté, je suis ce qu'on appelle télé-enquêtrice. Je suis le spam qui vous appelle, savoir si vous êtes satisfait.
0: Ah, je raccroche. Bah tiens, je fais comme d'habitude, je raccroche. Qu'est-ce que vous nous vendez, Floriane?
3: Alors non, je ne vends rien.
0: Ah.
3: Moi, je fais juste des enquêtes de satisfaction pour les services clients.
0: D'accord, bon, ça va à peu près, alors on est content. Bon, Floriane, passons sur un autre sujet, parce que c'est vrai que oui, vous tendez pas mal de monde quand même, hein, on peut le dire. Mais c'est votre métier, on le respecte évidemment.
3: Et j'en suis désolée. Hein,
0: mais non, mais attendez.
3: C'est mon métier, effectivement.
0: Je vous taquine. Hein. Pour rappel, Charlotte de la Chevrolière a marqué 4 points. Si vous faites 4 points, il y aura égalité. Si vous faites plus, bah du coup, vous la dépasserez. Aussi simple que ça. Voici la roulette, on la lance, hop là.
2: La mouette.
0: Trois chansons pour vous à identifier, Floriane. Alors, trois chansons et puis un mot qui est masqué par une mouette, ok? Il va falloir trouver ce mot. 2 points si vous avez la bonne réponse. On commence maintenant avec Axel Red et Sensualité. On écoute.
2: Bien.

0: D'après vous, Floriane?
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0: On vérifie. Je me sens si envoûtée. Ça sent bon? Que ma maman me dit. Oui, c'est ça. Premier, deux points pour vous déjà, Floriane. Deuxième chanson, c'est Laurent Voulzy. J'en passe des nuits à caresser. Ah, pas simple celui-là. D'après vous?
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0: On vérifie. J'ai...

0: papier le mot. Ouais, Floriane. Bon, il reste une chance. On écoute Pierre Garnier. À deux, nous deux.
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0: Alors.
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0: Allez, on vérifie.
2: Adieu, nous deux.
0: On vérifie.
1: On aurait pu tenir à deux sans eux.
0: E-U-X-E, c'est ça. Bravo, Floriane, ça vous fait 4 points. Vous égalisez donc avec Charlotte de la Chevrolière. On vous retrouvera peut-être en finale si jamais les scores n'évoluent pas. Si
2: oui, et bonne chance à tous les autres candidats.
0: Bah, c'est gentil, ça c'est fair play. À tout à l'heure, peut-être, Floriane.
2: Merci.
0: 02 40 73 6000. Vous voulez challenger ou challenger avec Charlotte et puis avec Floriane. 02 donc 40 73 6000 pour tenter de gagner vos invitations pour le Futuroscope. 4 entrées. Céline Dion maintenant.

0: 4 entrées pour passer la journée au Futuroscope, c'est le cadeau à gagner cette semaine dans le jeu de 11h. Pour nous rejoindre à l'antenne, 02 40 73 6000.
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0: 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En Loire-Atlantique et en Vendée, il y a plusieurs incendies qui ont touché nos départements ces dernières semaines. Et pour éviter les départs de feu, on organise des barbecues sur sa terrasse. Loin de la végétation, on éteint bien la cigarette dans le cendrier. On prévoit aussi un extincteur et on ne réalise pas de travaux près de la végétation. Et si vous êtes témoin d'un début d'incendie, le 18 ou le 112. Le festival Les Escales, c'est tout ce week-end sur l'île du Petit Maroc à Saint-Nazaire. 3 jours de concert avec cette année de luxe. Benjamin Biolay, Archive ou encore Gaël Faye. C'est ce soir, samedi et dimanche en journée, 34e édition du festival Les Escales. Et puis vous souhaitez promener votre chien, lui faire découvrir les belles plages de la côte vendéenne. Attention, elles ne sont pas toutes autorisées pour lui. Pour en être sûr, il y a une cartographie des plages autorisées qui existe. Il suffit pour cela de vous rendre sur le site ici.fr.
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0: Entre la Loire-Atlantique et la Vendée, on a la mer, les marais, les vignes et donc encore aujourd'hui ce beau soleil qui met tout le monde d'accord. On a le sourire. C'est d'ailleurs peut-être les vacances ou peut-être bientôt pour vous, peut-être juste le week-end qui arrive. Profitez-en à fond, on a un point commun. Ici Loire-Océan et les tournesols de Marc Lavoine.

0: Bah oui, la chanson française tient une grande place sur votre radio locale. Marc Lavoine fait partie évidemment des artistes de la chanson française.
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0: Égalité parfaite pour le moment entre Charlotte qui habite la Chevrolière en Loire-Atlantique et Floriane de Savenay aussi dans le 44. Bonjour Thomas.
3: Bonjour Romain, bonjour aux auditeurs, bonjour, bonjour.
0: Ça va Thomas?
3: Oui, très bien, merci, vous-même.
0: Ouais, super bien, en pleine forme. Vous habitez où, vous?
3: Alors moi, j'habite du côté de Nantes.
0: Okay.
3: Et là, je suis actuellement sur la route, là je me suis arrêté. Et je vais rendre visite à ma famille qui est du côté de Brest, elle.
0: D'accord, donc là, vous prenez... parce que vous êtes en vacances?
3: Voilà, oui, tout à fait. Enfin, plutôt en long week-end, j'ai pas pu prendre beaucoup de vacances cette année. Mais je suis en long week-end, là, je reprends le boulot mercredi de la semaine prochaine.
0: Ah, super, mais vous allez pouvoir en profiter à fond de la famille, c'est top déjà.
3: Voilà, oui, tout à fait. Ah, tout à fait, ouais.
0: Ça fait du bien de retrouver la famille, de passer des chouettes moments. Bon, des fois, on s'engueule un peu, hein. Voilà, on n'est pas toujours d'accord.
3: Oui, ce sont des choses qui arrivent, mais,
0: ça fait
3: mais bon, il y a quelques kilomètres qui nous séparent, donc c'est plus rare maintenant.
0: Ouais,
3: c'est, plus rare.
0: Et bah, c'est chouette, vous allez en profiter à fond, je suis ravi pour vous Thomas. Et puis, peut-être pour vous aussi, 4 entrées pour le Futuroscope. Vous l'avez entendu, Charlotte de la Chevrolière et Floriane de Savenay ont marqué toutes deux 4 points.
3: Alors, oui,
0: soit vous égalisez, auquel cas on aura 3 finalistes, et encore, c'est pas sûr parce qu'il restera un 4e candidat, ou soit vous faites plus, et auquel cas vous prenez la tête. D'accord?
3: Eh ben, je vais tenter de gagner ces places.
0: Allez, on se concentre à fond, Thomas, et on écoute ce que nous propose la roulette.
1: Loire-Atlantique, pas Loire-Atlantique.
0: Bon, vous êtes ligérien, normalement, Thomas, ça devrait le faire. Ok?
3: Ah.
0: Chrono de 30 secondes. Je vais vous donner des lieux, des communes, des monuments, des parcs, etc. Vous allez devoir me dire si c'est en Loire-Atlantique ou pas en Loire-Atlantique.
3: Okay, très bien, très bien.
0: Alors,
3: je suis tout oui.
0: Allez, Thomas, c'est parti. Chrono. Le château des aventuriers, Loire-Atlantique ou pas Loire-Atlantique?
3: Pas Loire-Atlantique.
0: La plage du Porto, Loire-Atlantique ou pas?
3: Non, pas Loire-Atlantique, hein, je crois pas.
0: La commune de Vix, Loire-Atlantique ou pas Loire-Atlantique?
3: Le Vix, vous dites?
0: Ouais, Vix.
3: Vix, Loire-Atlantique.
0: Le potager extraordinaire, Loire-Atlantique ou pas Loire-Atlantique?
3: Loire-Atlantique.
0: La Garenne-le-Mau, Loire-Atlantique ou pas?
3: Non, ça me parle pas.
0: Bon, Thomas, le chrono est arrêté de toute façon, ça vous fait un point, pas de regret.
3: Aïe, ça pique un peu. Je suis complètement passé à côté du jeu là.
0: Voilà, ouais. je vais rester correct avec vous parce qu'on vous adore, mais effectivement vous êtes complètement passé à côté du truc.
3: Mais ça arrive. Romain, hein, merci de rester correct avec moi, mais ouais.
0: Je me permettrai pas. Non, je vous taquine, Thomas. Bon, le château des aventuriers, c'est pas en Loire-Atlantique. Vous me l'avez dit, c'est un parc d'attractions familiales sur la commune d'Avry en Vendée.
3: Ouais,
0: la plage du Porto, c'est Loire-Atlantique, c'est Pornic.
3: Ah oui.
0: La commune de Vix, c'est pas en Loire-Atlantique, c'est en Vendée. Le potager extraordinaire, c'est la Roche-sur-Yon, donc en Vendée. Ensuite, je vous demandais la Garenne-le-Mau. C'est à Clisson, la Garenne-le-Mau. Loire-Atlantique. Et puis, je vous demandais aussi.
3: La pression du direct, Romain, sans doute.
0: Ça, je sais, c'est jamais très évident. Thomas,
3: en tout cas, je suis
0: ravi d'avoir fait connaissance avec vous.
3: Moi de même.
0: Et je vous souhaite une nouvelle fois un super beau week-end à Brest avec toute la famille.
3: Excusez-moi, Romain, est-ce que je peux passer un petit mot juste?
0: Ouais, allez-y, évidemment.
3: Voilà, je voulais remercier déjà tous les pompiers pour le travail qu'ils font. Et également, je voulais saluer, embrasser mes collègues qui, j'espère, m'écoutent. C'est pas dit, mais. Et voilà, comme ils sont sur la route aussi, pour certains, voilà.
0: Bah, Thomas, le message est passé. Merci pour les pompiers. C'est vrai qu'ils travaillent d'arrache-pied pour nous protéger, qu'on soit en pleine sécurité. C'est pas forcément évident, que ce soit chez nous, en Loire-Atlantique, en Vendée, ou même ailleurs. Et notamment, on pense à tous les pompiers de la Gironde.
3: Particulièrement.
0: Ouais. Thomas, je vous embrasse bien fort. À bientôt, Thomas.
3: Je vous embrasse également. Au revoir. Bonne journée.
0: À très bientôt. Il reste des places pour tenter votre chance, pour gagner ces entrées pour le Futuroscope. Il suffit d'appeler Julie qui vous attend à l'accueil d'ici Loire-Océan. C'est le 02 40 73 6000. À tout de suite.
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0: Alex Warren, Ordinary, avec Ici Loire-Océan.
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0: Et quatre entrées pour aller au Futuroscope, c'est le cadeau que l'on vous offre une dernière fois cette semaine sur Ici Loire-Océan. Égalité parfaite pour l'instant entre Florian et puis Charlotte. Oui, c'est ça, Charlotte. Égalité de 4 points. Est-ce que Gérald va faire mieux ou égaliser? On va le savoir dans un instant. Bonjour Gérald.
3: Bonjour.
0: Et je vous accueille comme ça. Oui, vous êtes conducteur de bus sur le réseau Naolib, c'est le réseau de transport en commun de l'agglomération nantaise.
3: C'est ça, ouais.
0: C'est vous
3: c'est
0: qui nous conduisez en bus. Vous avez quelle ligne, vous? Plusieurs?
3: Oh, oui, j'ai différentes lignes, ouais, centre-ville, tout. Donc,
0: vous avez une préférée
3: voilà,
0: ou pas?
3: C3. Non.
0: Ah, vous êtes sur les chronobus, vous?
3: Voilà, c'est ça.
0: Ouais. C20, C3, bah oui, je les prends moi ces bus-là tous les jours. Et on a dû se croiser certainement, Gérald, sans le savoir.
3: Certainement.
0: Gérald, on lance la roulette pour savoir à quel jeu vous allez jouer. C'est parti. Oui.
4: Le blind test.
0: Trois extraits à reconnaître, deux points par bonne réponse. Et ce matin, je vous donne un petit indice, Gérald, c'est spécial Disney.
3: D'accord.

0: ont épiqué, n'est-ce pas si bien rythmé.
1: Alors, Gérald, d'après vous, premier extrait.
2: La Reine des Neiges.
1: Bah oui, bah classique. Le deuxième.
2: Le deuxième, c'est Balou, donc c'est le Livre de la Jungle.
1: Ouais, et le troisième, un peu moins évident.
2: Les Aristochats.
1: Mais oui! Oh là là, Gérald, le sans faute total. On laisse redescendre la pression tranquillement, Gérald. D'accord? Et puis on se reprend dans quelques instants et je vous explique en détail le cadeau que vous avez gagné. On fait comme ça?
2: Ok, ça marche.
1: Allez,
2: merci,
1: on se retrouve
2: beaucoup
1: dans quelques minutes, le temps d'écouter notamment Muriel Dac et Tropique.

0: Muriel Dac, avec Ici Loire-Océan, c'est Tropique. Et dans quelques instants, notre grand gagnant du jeu de 11h arrive sur Ici Loire-Océan.
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0: Un grand bravo à Floriane de Savenay, Charlotte de la Chevrolière qui ont marqué 4 points. Le suspense jusqu'au bout. Jusqu'au moment où Gérald de Nantes est arrivé parmi nous et a marqué 6 points et a donc dépassé Floriane et Charlotte. Bah, c'est gagné Gérald, bravo. Hein.
5: Merci.
0: Et je vous ai mis la petite musique du voyage extraordinaire. C'est l'une des attractions du Futuroscope que vous allez pouvoir tester. Vous connaissez déjà peut-être ?
5: Pas du tout, non.
0: Ah bah non, mais vous allez adorer. Les pieds dans le vide, je ne vous en dis pas plus. Il y a aussi les lapins crétins, évidemment. Voilà, ils sont là. Attraction incroyable, chasseur de tornades, mission Bermude, la serre des mondes. 4 entrées, Gérald, pour vous, pour aller passer une journée au futur. Qu'est-ce que vous faites, Gérald ? Vous conduisez ?
5: Oui.
0: Ah oui, d'accord. Ah oui, oh là là. Bon, on va pas vous déranger plus longtemps. En tout cas, je suis ravi de vous offrir, Gérald, ces 4 invitations, donc, pour le Futuroscope.
5: Merci beaucoup.
0: Bonne journée, bon courage pour le travail et puis bonnes vacances si c'est le cas dans peu de temps. Salut Gérald.
5: Merci, au revoir.
0: À bientôt, au revoir. Il était sur sa ligne de bus, on ne dira rien. La semaine prochaine, Cathy Carzero dans le jeu de 11h vous offrira une croisière sur l'estuaire entre Nantes et Saint-Nazaire. C'est un joli cadeau que vous allez pouvoir partager à deux. Ce sera donc dès la semaine prochaine dans le jeu de 11h, donc avec Cathy Carzero sur votre radio ici Loire-Océan. Dans quelques instants, le retour de l'actu locale, ce sera dans 5 minutes. Maintenant, le temps d'écouter Julien Clerc. Voici ma préférence.

0: Ma préférence, Julien Clerc à l'écoute de votre radio locale ici Loire-Océan. Et Julien Clerc viendra fêter ses 80 ans chez nous. Ce sera en Loire-Atlantique, ce sera précisément le 27 septembre 2027. Donc concert de Julien Clerc au Zénith. Les meilleurs moments d'Otakès, c'est tous les jours cet été, juste après l'actu locale de midi. Et les candidats du jour, Catherine Quicandon, sont un peu maladroits. Bonjour Catherine.
1: Oui, et pas qu'un peu, pour notre plus grand plaisir. Bonjour à tous. Aujourd'hui, il y aura Linda qui parle une demi-heure à une personne dans la rue sans savoir qui c'est et elle ne le sait toujours pas. Anne-Sophie qui se trompe de destinataire en envoyant des messages. Stéphane qui refuse de goûter du nougat car il n'aime pas le fromage. Voilà, voilà. Allez, à tout à l'heure.
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0: Bon vendredi avec votre radio locale. Il est midi. Le journal Anne Bertrand.
4: Il y a 15 jours, un incendie à la Plaine-sur-Mer sur le littoral ravageait un camping. Le feu a parcouru en tout 80 hectares dans cette commune près de Pornic. Et en ce début de semaine, deux campings ont été évacués aussi par précaution au Sable d'Olonne et à Saint-Jean-de-Mont, soit près de 3000 personnes. Avec le réchauffement climatique, les gérants de camping se posent tous forcément cette question: comment s'adapter face au risque incendie? Alors Louis Baker l'a posé la question à Nathalie Pilonnière, c'est la propriétaire du camping Campilo à Aubigny-les-Clouzeaux, près de La Roche-sur-Yon.
5: Déjà, les barbecues charbon de bois sont interdits sur les terrains et nous depuis longtemps, puisqu'il y avait cette problématique il y a quelques années lorsqu'il y avait eu la sécheresse, donc on les a tous supprimés. Et même maintenant, on loue des barbecues gaz. Depuis aujourd'hui, j'ai dit on arrête de louer des barbecues gaz parce que on a trop peur avec le vent et l'herbe est tellement sèche. S'il y a une étincelle qui va dans l'herbe, du coup, on préfère interdire plutôt que de risquer un incendie. L'année dernière, j'ai fait une formation sur l'évacuation des campings en cas d'incendie ou autres soucis météo, tout ça. Tout ça, c'est important. Comment évacuer tous nos clients? Sachant qu'on peut avoir 650 clients, 650 personnes, on ne les sort pas comme ça d'un camping. On nous apprend justement à manier les extincteurs et à avoir un plan de prévention en cas d'évacuation de camping, d'incendie. Les bouteilles de gaz, pratiquement tous les mobil-homes ont des bouteilles de gaz. Et ça, c'est explosif.
4: Là, il s'agit d'un incendie XXL et imprévisible. Ce sont les mots à l'instant employés par la préfète de la Gironde pour qualifier le feu qui dévaste le nord du bassin d'Arcachon. 35 000 personnes ont été évacuées depuis deux jours et de nouvelles évacuations sont en cours à Andernos, Arès, Le Temple et Somos. Une cinquantaine de maisons sont détruites ainsi qu'un camping. Il n'y a pas d'habitants blessés, mais 27 pompiers ont dû être pris en charge. Un incendie a fait deux blessés légers dans un immeuble du sud de Nantes. C'était hier soir, une femme de 36 ans et un homme de 51 ans. Le feu a pris dans les combles près du lycée des Bourdonnières. La toiture a été entièrement détruite et la vingtaine d'habitants a dû être relogée. Autre incendie chez nous à Prinquiau, entre Savenay et Pontchâteau. 2 hectares de végétation ravagée par les flammes. Autre conséquence de cet été infernal sur le plan climatique, 274 personnes sont mortes entre le 1er mai, le 15 juillet, dont 37 enfants et adolescents. Et 4 de ces noyades mortelles sur 5 ont eu lieu en période de canicule.
0: Saint-Nazaire au rythme des escales.
4: Le festival Les Escales démarre ce soir avec Gaël Faye en tête d'affiche. L'organisation annonce 13 000 spectateurs par jour. C'est mieux que l'édition précédente. 2025 a été une année décevante, car en plus des spectateurs moins nombreux, le festival festival a dû faire aussi sans la subvention de la région, soit 120 000 euros de moins. Le budget donc forcément a été revu à la baisse cette année. Yann Bieuzan, le nouveau directeur des escales, est au micro d'Agera Mohamed.
6: Cette année, on a essayé de serrer la vis pour une production moins coûteuse, que ce soit au niveau des aménagements, on a dû faire des choix. Très concrètement, par exemple, on est passé d'une grande scène de 256 mètres carrés à une scène de 200 mètres carrés avec un autre prestataire. On a aussi employé moins d'intermittents sur les montages. Sur la programmation, on a moins investi que les années précédentes. Voilà, on a été chercher vraiment partout où il y avait des petites marges de manœuvre. Toutes ces petites choses font qu'on dépense un peu moins, on a des recettes qu'on n'avait pas par le passé. Ça devrait le faire pour équilibrer le budget.
4: Saint-Nazaire encore, c'est le moment ou jamais de voter pour l'Espadon. Le sous-marin nazérien représente les Pays de la Loire dans l'émission Le Monument préféré des Français. Rendez-vous sur francetv.fr. Vous avez jusqu'à minuit ce soir. Le résultat sera dévoilé en septembre. Enfin, sur le Tour de France, le peloton s'attaque à la mythique Alpes d'Huez et ses 21 lacets, 128 km depuis Gap pour cette 19e étape, départ à 14h et arrivée prévue sur les coups de 17h30.
0: Merci Anne-Bertrand.
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0: Cet après-midi, grand soleil et ça va chauffer par endroits, jusqu'à 33 degrés, 33 à Chantonnay, 32 à La Roche-sur-Yon, Les Sables, 31 à Nantes, à 5000 Lumines de Coutet, à Salertaine, 31 aussi à Derval, 30 à Concreuil, 29 à Noirmoutier, Saint-Nazaire et Mesquer. Ce week-end, soleil demain avec 32 degrés pour la maxi et puis dimanche, un peu plus de nuages et quelques averses jusqu'en milieu de journée et pas plus de 24 degrés.
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8: Bonjour à toutes et à tous. J'espère que vous allez bien cette fin de semaine. Une pensée pour vous qui subissez les feux cet été, qui avez peut-être dû évacuer. Nous ferons le point sur la situation, notamment en Gironde, dans les Landes, tout à l'heure à 13h avec le journal. Bon courage si vous êtes sur la route, bison futé, voie rouge dans le quart nord-est et le quart sud-ouest dans le sens des départs. Ça va bouchonner. De notre côté, ça va plutôt rigoler avec Valérie Damido, Éric Bastien et les meilleurs moments d'Outaquet. Aujourd'hui, nous serons avec Patrick, l'homme parfait, Linda qui discute avec des gens sans savoir qui c'est, Magali qui aime les monuments historiques, il y aura aussi Christophe et sa rencontre au bal des pompiers et bien d'autres histoires sur votre radio ici.
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8: Et pour la musique, nous choisissons Michel Berger pour commencer. D'ailleurs, vous pouvez monter le son et chanter à tue-tête avec lui sur votre radio ici.

0: celui qui chante, Michel Berger, sur votre radio ici. Et ceux qui rigolent maintenant, ce sont Valérie Damido et Éric Bastien, qui sont avec Anne-Sophie d'ici Sud-Lorraine, qui a un talent très particulier, alors qu'il ne sert pas à grand-chose, il faut bien l'avouer. Et Stéphane, d'ici Paris-Île-de-France, qui jouait à Hautaquet, alors qu'il était dans un train. Et ça passait très bien sur votre radio ici.
1: Alors, on va parler d'un truc qui m'a fait crever de rire, parce que c'est arrivé à moult amis à moi. Anne-Sophie, c'est ma petite chèvre de la semaine. Parce que elle rencontre le fils d'un patient avec qui elle sympathise. Voilà, et puis elle le voit à l'extérieur, et là, elle se rend compte que le gars, il est assez imbu de sa personne. Il dit toujours, ah, moi, je, ta, ta, ta. Et là, qu'est-ce qui se passe? Ta copine t'envoie un texto pour te dire, ça s'est passé comment?
2: Et là. Voilà. Et là, je réponds à ma copine, enfin, je pense répondre à ma copine en disant, oh, la cata, laisse tomber, j'ai une fille, t'as papa qui se la pète, vraiment un trou du cul. Et je reçois la réponse, et la réponse, en fait, eh ben, c'était lui. Et je lui avais envoyé à lui le message.
1: Et il a répondu quoi, lui?
2: Il a répondu, oh, ben, c'est bien, maintenant, je sais ce qu'il en est, à jamais.
1: Oh mon Dieu.
2: Ah oui. Quand j'ai raconté ça à ma copine, puisqu'on a ri. Après, ce moment, j'étais pas.
1: Bah oui.
2: Et après, j'ai dit, oh, puis après tout, bon, pas trop pire, c'est fait.
1: Bon, tu l'as jamais.

0: fait, et le coude vont se tordre et repartir de l'autre côté.
1: Oh my god.
0: C'est une malformation de naissance.
2: Ah. On a essayé, mais...
0: Ah, quand je fais ça à la maison, mon mari, il est dégoûté. Mes enfants aussi, elles partent en courant. Enfin, c'est dégoûté ce que tu fais, maman.
1: En régie, il y a Roxane qui a la technique, qui fait « Moi aussi, ça, c'est mon truc ». Bah, tu nous montreras comment c'est, Roxane, qu'on puisse voir en vrai. Voilà.
0: C'est bizarre, hein, ça fait bizarre.
1: Ok, ça fait bizarre.
2: On travaille avec des gens strange un peu. Hein.
1: Ouais, mais moi, j'adore. Ouais. Alors, ma chérie, écoute bien. Là, t'as 6 points, t'es en tête. Je vais te donner l'opportunité d'en marquer 5 de plus. Grâce à la question cash et cette petite musique. Téléphone, on aime, c'est bon.
2: Ça appelle à Stéphane qui adore Robert.
1: Ah, j'adore. Alors, ma petite Anne-Sophie, quel est le surnom du ministère français de l'économie et des finances? Quel est le surnom du ministère? Écoute bien, le ministère français de l'économie et des finances. On lui donne un nom plus court. Top chrono, 10 secondes. On dit... Ah si. Si, chérie.
0: Les finances.
1: On sait bien...
0: Les impôts?
1: Ah non, on n'appelle pas ça les impôts. On appelle
0: l'économie
1: ça...
0: L'économie des finances.
1: On appelle
0: les
1: ça...
0: publics.
1: Bercy. On appelle ça Bercy. Parce que leurs bureaux sont à Bercy.
2: Et merci beaucoup, hein.
1: Oh là là. Bon, allez, je te...
2: Ta femme travaille à Bercy, je la suis parfaitement.
1: Bon, tu restes en tête avec 6 points.
2: Faites attention, ma femme travaille à Bercy, faites attention à les dossiers.
1: Faites attention à...
2: Ah, excusez-moi, nous repartons en direct, retrouver notre reporter depuis la Grande Couronne en direction de Paris, Stéphane, comment ça va dans le train?
3: Ça va super bien, en plus il y a la clim, alors c'est bien.
2: Parfait, on est où là? Parce qu'on sera... Alors, pour ceux qui nous rejoignent, on s'approche de la Tour Eiffel, c'est là que tu vas.
3: Oui,
2: on en est où?
3: Et là, je suis à Rosa Parks, qui est juste avant Magenta.
1: Ah, bah ça va, t'as encore un petit 20 minutes quand même.
2: Ça parle pas grand monde tout ça, mais t'es pas loin. En gros,
1: t'arrives.
2: On y croit, il nous reste quelques minutes avant d'arriver au pied de la Tour Eiffel. Oula.
3: Oui.
2: Je sens le coup de frein.
1: Ah bah c'est le métro là.
2: Bon Stéphane, alors bougeons avec toi depuis tout à l'heure. Stéphane, des petits soucis quand même, un petit gaffeur aussi, hein, Stéphane.
1: Ah oui.
2: Stéphane est dans une grande surface, il y a un monsieur qui propose de déguster du nougat. Qu'est-ce qu'il dit Stéphane?
3: Non merci, je suis pas très fromage.
1: Voilà. Ah bah oui bien sûr.
2: Oui le gars ne sait pas reconnaître du nougat du fromage. Bon voilà, non mais ça s'arrête pas là. Au cinéma, bon, Stéphane, il voudrait bien entrer dans une salle hein, si le film a commencé, mais qu'est-ce qu'on t'a dit?
3: Je travaille pas ici, monsieur.
2: Voilà, parce qu'il demande. Il dit, est-ce que je peux rentrer? Est-ce que je peux aller là? Le film a doigt. Non, mais je travaille pas, voilà. Puis c'est comme ça, tout le temps comme ça, c'est pas fini. Il mange une galette des rois au boulot, alors qu'il a un plombage. Le plombage, il saute.
3: Voilà, à cause de la fève.
1: Ah, t'as croqué la fève.
2: Eh oui, alors du coup, il y a du sang un petit peu partout, il a fallu aller chez le dentiste, et après tu travaillais. Le patron, il n'a pas aimé. Hein.
3: En plus, devant le directeur qui faisait un discours pour la nouvelle année.
2: Bon, je crois que je vais arrêter là parce qu'on a bien senti que. Voilà, du bon Pierre Richard quand même. Hein. Vous écoutez.

0: Charlotte Cardin qui sera à la Foire au vin d'Alsace à Colmar le 5 août. Tant pis pour elle dans la playlist de votre radio ici. Valérie Damido et Eric Bastien sont à présent avec Christophe d'ici Dromardèche qui lui aussi raconte comment il a rencontré sa femme. Et Linda d'ici Saint-Étienne-Loire qui fait tout pour récupérer des points, que ce soit les siens ou ceux de Christophe. Vous êtes top, Linda.
1: Alors, tu as rencontré ta chérie dans un bal, c'est ça? C'était pas au bal masqué, c'était au bal des pompiers, c'est ça?
2: C'est ça.
1: Ton père était pompier ou son père était pompier?
2: Non, son père était pompier. Donc c'était le passage obligé.
1: Oh my God. Et alors, comment ça s'est passé?
2: Eh bien écoute, ça s'est passé très bien, ça s'est passé comme ça devait se passer.
1: L'alcool faisant, tu l'as invité à danser, c'est ça? J'adore le alcool faisant. Bon, j'étais à 3 grammes, je me suis dit, tiens, je vais l'inviter à danser une rumba.
3: Excuse-moi, Christophe, le quota de mots est dépassé. Ça suffit, Christophe.
2: On arrête. Histoire de vaincre un peu sa timidité.
3: Voilà.
1: Un scorpion timide, fait croire ça à qui?
3: Et alcoolique.
1: Alors, tu l'as invité à danser sur quoi?
3: Le bal masqué.
2: Non. Mais à l'époque, on en fait les slow.
1: Ah oui, d'accord. Bah, alors, c'était quoi le slow?
3: Le bal masqué.
1: Comment ça, tu ne sais plus?
2: Je ne sais plus quel slow c'était. Je sais pas si c'était pas Scorpion.
1: Oh my God, Scorpion.
3: Mais il aurait été Balance qu'on aurait inventé le groupe. C'est fort. Scorpion, le signe, le groupe. Voilà.
1: C'est ça, t'as dansé là-dessus avec elle?
2: Pardon?
1: Tu as dansé sur ce slow de Scorpion là?
3: Oui, je crois qu'on a perdu le gars, là.
1: Lui, c'est ça.
2: Non, mais je l'entendais très mal, donc oui.
1: On oublie que nos candidats sont au téléphone, ils sont parfois loin, donc des fois, c'est pas facile. Alors, tu t'es marié en 93, donc c'est l'amour fou. On va tout de suite passer à la question qui va te faire gagner 5 points de plus. Écoute bien. Quel créateur est devenu célèbre grâce à ses semelles rouges? Quel créateur est devenu célèbre grâce à ses semelles rouges? Très facile, top chrono, 10 secondes.
2: Créateur, ses semelles rouges?
1: Ouais, les semelles rouges. Les semelles rouges. Attends. Linda, tu sais ce que c'est le créateur des semelles rouges?
4: Grave, le Boutin.
1: Et voilà. C'était Christian Louboutin. Toutes ses chaussures ont une semelle rouge. Et c'est quand même un truc. Pas de point, mais t'es cool.
3: Bah, je sais pas, on donne le point à Linda, puis on repose une question à Christophe.
4: Ouais, j'ai répondu bien.
3: Non, c'est pas la règle du jeu, mais si vous voulez, on peut.
1: Alors, je sais qu'on est très libre de notre radio. Sais que nous sommes, toi et moi, responsables de l'édito, des règles.
3: Tout à fait. Écoute, Linda, j'ai tout tenté. J'ai tenté, j'ai tout essayé.
4: Ça veut pas les 4 points, ça veut pas faire des travaux.
3: Mais t'as compris que t'avais rien à faire dans sa team, t'es avec moi, reste donc. Regarde, je te mets en plus en avant en parlant de ta maladresse qu'on adore. Et ça a commencé très jeune, je vais vous dire, Valérie, parce qu'à 13 ans, avec son frère, ils vont chez leur oncle pour aller chercher les cousines. Ils arrivent, il y a plein de monde dans l'appart. Ils se posent dans le canapé, vas-y que je te pose les chaussures, vas-y que je te grignote les trucs. Tiens, c'est sympa, il y a la télé, puis à bout d'un moment, ils regardent. C'était l'appartement au-dessus, c'était juste chez des gens que personne ne connaissait.
1: Mais comment ils sont rentrés?
3: Je sais pas, c'était ouvert.
1: Comment vous êtes rentrés?
4: La porte était ouverte, on est rentrés. Voilà.
3: Ils se sont retrouvés chez les Durand alors qu'il fallait chez les Dupont, 3 étages au-dessus. Ça, c'était quand elle avait 13 ans. Oh non, mais ça s'arrête pas là. Vous savez, des fois, elle croise des gens, elle fait la bise, elle papote, mais elle sait pas qui c'est. T'as passé plus d'une demi-heure, il paraît, dans la rue à discuter avec un type sans savoir qui c'était.
4: Ouais, ça arrive, Mais c'était rasé la tête, hein. Il m'avait dit qu'il s'était rasé la tête.
3: Mais tu sais toujours pas qui c'est. Non, tu sais pas qui c'est aujourd'hui non plus. Linda, je ne peux plus rien faire pour toi à part te poser une ultime question.
1: Tu peux les marquer, les 5 points, la question, peut-être que tu vas la trouver.
3: Oui, évidemment. Allez, on part au Japon. On y va, Linda.
1: Oh là là, t'es fort en musique japonaise.
3: Oui, vous avez vu, hein.
1: J'aime bien ce petit instrument que t'as acheté, là.
3: Exactement.
1: Allez, voilà. Mets tes lunettes, va.
3: Je suis inquiet, ça fait longtemps que j'ai pas entendu Christophe. J'espère qu'il va bien. Quel condiment est utilisé sous forme d'une pâte verte comme condiment dans la cuisine japonaise? Condiment, top chrono, forme d'une pâte verte. Dans la cuisine japonaise. On y va là, hein. Linda.
4: C'est le wasabi.
3: Oui.

0: Vous écoutez ici Bill Medley, Jennifer Warne, The Time of My Life. Des idées de sortie, d'activité ou de détente près de chez vous, c'est ce que vous propose tous les jours votre agenda de l'été qui arrive maintenant. Ensuite, retour de la musique avec Les Innocents et les meilleurs moments d'Au Taquet avec Valérie Damido et Éric Bastien jusqu'à 13h sur votre radio ici.
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10: Avec des infos pratiques et locales pour vous faciliter la vie en Loire-Atlantique et en Vendée. À La Roche-sur-Yon jusqu'au 31 août, le complexe aquatique est ouvert en continu les lundis et vendredis de 10h à 19h. Les horaires des autres jours sont sur le site de La Roche-sur-Yon et le petit conseil pratique, c'est de penser à prévoir la pièce de 1 euro pour les casiers. La direction interdépartementale des routes de l'Ouest rappelle qu'en cas de danger sur la route, il est important de réagir rapidement. Alors si vous croisez un obstacle, un animal égaré ou un véhicule en panne, il faut immédiatement prévenir les secours en composant le 17. Et puis au Sable d'Olonne, le Custom Show revient demain sur l'aire des Vallées. Ce grand rassemblement gratuit va réunir des centaines de voitures et de motos d'exception, des américaines, des Harley Davidson, des véhicules de collection ou encore des sportives. Et puis évidemment de nombreuses animations dont des concerts. C'est à partir de 9h et c'est sur l'aire des Vallées au Sable d'Olonne.
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0: Musique comme Les Innocents en concert le 31 juillet à Ilion dans les Côtes d'Armor dans le cadre du festival Folie en Baie ou encore à Paris et à Calais en octobre, l'autre Finistère sur votre radio ici.

0: Les Innocents sur votre radio ici à l'autre Finistère. Faisons maintenant connaissance avec Patrick, d'ici Provence. Un homme parfait, ce n'est pas moi qui le dis mais lui. Et Magali d'ici Garlozère qui aime beaucoup les monuments historiques. Ce qui a inspiré Éric Bastien, il a essayé de faire des compliments à Valérie Damidot tout en maladresse. C'est donc tombé à plat et à côté comme d'habitude.
1: Il paraît, Patrick, que tu es l'homme parfait, que tu n'as pas de défaut.
2: Je n'ai aucun défaut.
3: Oui, bien sûr.
2: Non.
1: Aucun.
2: Aucun. Je bois pas, je fume pas, je drague pas. Ah non, draguer, c'est peut-être pas un défaut, ça.
1: Mais non, mais tu n'es pas. Alors, tu n'es pas râleur. Tu n'es pas.
2: Je suis pas râleur. Non.
1: Tu n'es pas de mauvaise foi.
2: Non, mais je dois bien avoir, mais il faut demander peut-être à d'autres personnes, pas à moi.
1: Ouais, peut-être à tes enfants. Mm-hmm. Tu n'es
2: peut-être
1: jamais.
2: À mes enfants, oui.
1: Ouais, tu te mets jamais en colère pour rien. Tu n'es pas de mauvaise foi.
2: Non, je suis pas de mauvaise foi. En colère, ça m'est peut-être arrivé quelquefois, mais très peu.
1: Tu es l'homme parfait. D'accord, ok.
2: Voilà, je suis l'homme parfait.
1: L'homme parfait, et bien sachez mesdames que l'homme parfait habite à Digne-les-Bains et qu'il s'appelle Patrick. Voilà, allez, on va marquer 3 points de plus tout de suite Patrick, avec la question à choix multiples. Je vais te poser la question, je vais te proposer des réponses, et à mon top chrono tu auras 10 secondes pour me donner ta réponse. Quel est le titre du film avec Didier Bourdon, Camille Lou, Thierry Lhermitte, Maxime Gasteuil et Chantal Latsou, qui sort aujourd'hui au cinéma? Alors, Le jour J, Permis de rire, Chasse gardée 2, Chanson des bois.
3: Très bon film.
1: Je répète, qu'est-ce qui sort aujourd'hui avec Didier Bourdon, Camille Lou, Thierry Lhermitte, Chantal Latsou, Le jour J, Permis de rire, Chasse gardée 2, Chanson des bois. Top chrono, 10 secondes.
2: Je crois que c'est Permis de rire.
3: Chanson des bois, gros blockbuster. Très très bon.
1: Très bon. Et c'est une mauvaise réponse. Oh, tu n'as pas écouté ce que j'ai dit au début de l'émission.
3: Ah, puis depuis le début de la semaine, vous le dites,
1: Valérie. Oui, ce qui sort aujourd'hui, c'est le film dont votre radio ici est partenaire, c'est Chasse gardée 2. D'ailleurs, on offre des places, 4 places pour aller le voir. Bon, bah, si tu n'es pas sélectionné pour la finale, tu pourras aller le voir. Et donc, c'est avec Didier Bourdon. Donc, pas de points pour toi, mon chaton.
3: Eh oui, Magali avec ici Garlozère. Combien elle a, Magali? Elle a qu'un point pour l'instant, c'est
1: un
3: ça
1: point.
3: Magali, on se laisse pas aller. Oui, elle habite à Aubord dans le Gard et s'est bricolée. Elle est vendeuse en épicerie fine, elle nous l'a dit. Alors dis-moi, Magali, pareil. Et d'ailleurs, tout à l'heure, tu as évidemment parlé de ton soutien à Valérie Damidot en disant que tu l'adorais. C'est aussi pour ça que tu aimes les monuments historiques. Bah, vous êtes un monument, Valérie. Et vous êtes rentrée dans l'histoire. Ne le prenez pas mal, c'est un compliment. C'est quoi les monuments historiques que tu aimes bien? Elle dit rien, Valérie.
1: La violence n'est pas une solution.
3: Ah non, se prenez comme un compliment.
1: La violence n'est pas une solution.
3: Bon allez, c'est quoi ton monument historique préféré? Ça lui a fait du bien, elle a crié, elle va mieux. Elle arrive encore.
4: Alors moi, j'aime énormément le pont du Gard. Je trouve qu'il est magnifique.
3: Et oui, c'est vrai, le pont du Gard, bien sûr.
1: C'est beau le pont du Gard.
3: Oui.
4: Voilà.
3: Et puis?
4: Et puis j'aime également la Tourmagne sur Nîmes, je la trouve aussi fabuleuse.
3: Ok, Tu collectionnes les parfums, les bouteilles depuis que tu es jeune, les grosses bouteilles et les miniatures. Voilà, t'en as une cinquantaine à la maison. Il paraît que tout est bien rangé, un peu maniaque hein, aussi.
4: Très maniaque.
1: Et ça doit pas être simple à nettoyer toutes ces petites bouteilles, ça me fascine toujours, j'adorerais pouvoir collectionner les bouteilles, mais ça doit être dur à nettoyer quand même.
4: Alors c'est pour ça que à chaque anniversaire j'avais droit à une petite vitrine où je pouvais mettre mes petites miniatures à l'intérieur.
3: Non mais à mon avis, ça elle nettoie bien parce que je vous l'ai dit, elle est maniaque. Elle regarde 100 fois si elle a bien fermé la porte d'entrée, 100 fois. Les fenêtres, elle éteint les lumières. C'est une stressée, hein. T'es une stressée toi Magali.
1: Bah elle éteint les lumières, c'est pas Versailles ici.
3: Non mais quand même, bon voilà.
1: Tu sais combien ça coûte de laisser les lumières allumées? Ça coûte un PEL. Voilà.
3: Regardez, je vous ai laissé allumer depuis longtemps, puisque vous êtes ma lumière. Mais vous êtes une lumière. Vous savez, je vous fais que des compliments, vous prenez tout mal. Hein.
1: Mon monument historique. Allez, dépêche-toi de poser ta question.
3: Vous savez, je vais vous réconcilier avec moi en vous mettant votre extrait préféré, Valérie. Ah ben, je vous le mettrai en vérif, parce que sinon, ça va nous donner la réponse.
1: Ah, d'accord.
3: Que collectionne un lépidoptérophile? Je répète, un lépidoptérophile. Est-ce qu'il collectionne des pattes de lapin, des laptops sont des ordinateurs portables, des papillons ou des chutes de papier peint marouflées avec amour par notre monument historique Valérie Damidou. 10 secondes. Top chrono. Allez vite.
4: Je dirais les papillons.
3: Les papillons, hein. Ce que collectionne un lépidoptérophile. Et on va l'écouter cette chanson parce qu'elle adore. C'est les papillons.

0: 4 enfants plus loin, Gauvin Cerce, qui est en tournée à partir du mois de septembre. Première date à Montrouge, Grenoble, Château-Renard et ailleurs. Et il y en a forcément une près de chez vous. Valérie Damido et Éric Bastien sont maintenant avec Laurent d'ici Provence et Clotilde d'ici Pays de Savoie. Clotilde qui a un petit peu peur de l'eau pour une bonne raison qu'elle nous raconte sur votre radio ici.
1: Alors, Laurent, alors il paraît que, donc à Aubagne, là, pas, enfin en tout cas, c'est pas loin d'Aubagne, tu fais partie du comité des fêtes de Baudinard.
2: Alors, c'est dans Aubagne, hein,
1: c'est un quartier. Ah, c'est un quartier, de, c'est un hameau d'Aubagne, ouais. D'accord.
2: Un hameau agricole qu'on a tendance à appeler principauté d'ailleurs de Baudinard.
1: Ouais.
2: Et qui met en avant les, tout ce qui est, toutes les traditions agricoles, le travail de la terre. Par les agriculteurs à l'âge des chevaux. Voilà, donc on essaie de continuer à faire vivre ça et avec des repas, avec des cavalcades, donc des défilés de chevaux et de chars. Voilà, c'est 10 jours par an.
1: Oh bah c'est bien ça, il paraît qu'il y a même voilà. Des enfants qui mettent des petits costumes et
2: absolument,
1: tout.
2: Absolument, ils sont tous habillés en provençaux. Ouais. Et c'est juste magique à voir. Hein.
1: Bah oui, ça doit être très très beau.
3: Bah, les traditions, c'est beau.
1: Hein, bah moi, de toute façon, j'adore. Alors, mon chat, attention, c'est la fort. Question qui peut te rapporter 3 points de plus. C'est la question à choix multiples. Je te pose la question, je te fais des propositions. T'as 10 secondes à mon top chrono pour me dire quel est ton choix. Alors, je te mets un petit sketch.
4: Avec ma femme, en Bretagne, au restaurant, à Cancale, moi, je demande toujours des huîtres de Bourgogne.
5: Vous avez bien raison.
4: Ah, pour ces affaires, non ?
1: Et voilà.
4: Comment les gars du coin, les gars de Cancale ?
1: Alors, les huîtres de Bourgogne, de Chevalier-Laspalès, on va parler d'huîtres, Laurent. Combien de temps vit en moyenne une huître avant d'être consommée? Combien de temps vit en moyenne une huître avant d'être consommée? 1 an, 3 ans, 5 ans, jusqu'à ce que Éric Bastien tombe dessus.
3: Bien sûr.
1: Voilà, combien j'adore. De temps ça vit une huître avant d'être mangée? 1 an, 3 ans, 5 ans, jusqu'à ce qu'Éric Bastien la ramasse.
3: Ça va vite.
1: Top chrono, 10 secondes.
2: Alors je vais dire 3 ans, mais il me semble qu'elles peuvent être mangées à 1, 3, 5, j'avais vu un reportage, je vais dire 3 ans.
1: Eh bien c'est totalement 3 ans, et pendant 3 ans elle est dans les parcs ostréicoles, elle est déplacée, affinée, et puis au bout de 3 ans, bim bam boum, on la mange, 3 points de plus, tu as 7.
3: Eh hey, Laurent.
2: Oui.
3: Laurent, hey. T'es content, hein?
2: Ah j'adore.
1: Ouais. Voilà,
3: c'est pour
1: sûr.
3: Le déstabiliser, comme ça il va pour ça.
1: Oui, bien sûr, mais il n'a pas l'air déstabilisable. Hein. Je vous rappelle qu'il était dans l'armée. Mais voilà, non, allez.
3: Clotilde est dans sa grotte, toujours. Elle a. Oui, Fabien Clotilde avec ici Pays de Savoie. Alors en parlant de. Tout à l'heure, tu nous as dit que tu avais appris à nager le crawl. Mais il paraît que. T'es vraiment traumatisé quand même. À cause du film?
6: Non, les mamans à la piscine.
3: Ah, c'est pas les dents de la mer, t'es traumatisé par les mamans à la piscine, c'est-à-dire?
6: Oui. Non, quand j'ai appris à nager à 20 ans, la première chose que m'a dit le maître nageur, de ta génération, c'est ou les mamans à la piscine, ou le film Les Dents de la Mer. Alors je l'ai regardé avec des yeux, me dire, mais qu'est-ce qu'il me raconte? Et en fait, en expliquant, et il me dit de ma génération, il y a beaucoup de personnes qui ont peur de l'eau, parce que soit ils ont vu le film Les Dents de la Mer.
3: Bah oui.
6: Faire peur, effectivement,
3: ouais.
6: Ou soit c'est la période où les mamans accompagnaient les enfants de maternelle, enfin de primaire,
3: ouais.
6: À la piscine et s'occupaient pas forcément des enfants quand ils étaient dans la piscine.
3: D'accord, donc.
6: Et donc, effectivement, moi j'ai bu la tasse et j'ai eu l'impression que ça a duré.
3: Bien sûr.
6: Que quelqu'un finisse par me récupérer.
3: T'inquiète pas, Claudine, on va pas aller sous
6: mais
3: l'eau. Et là, on va relever la tête de l'eau, justement, et on va aller au plus haut plongeoir, aux 10 mètres. On y va avec cette question. Qui vaut 3 points. En 2023, un supermarché breton a dû être évacué. Mais à cause de quoi? D'un client déguisé en dinosaure, une invasion de mouettes affamées, un robot aspirateur incontrôlable, une fuite de camembert trop affiné, déclarée arme chimique par les pompiers. Top chrono, 5 secondes, pardon.
1: 10.
3: À 10, oui, c'est général.
1: Oh là là.
3: L'invasion, le client, le robot, la fuite de camembert. Allez.
6: Je crois qu'il y a des mouettes, on va dire.
3: L'invasion de mouettes affamées, oui. Supermarché breton qui a dû être évacué il y a 2 ans. C'est arrivé à Concarneau. complètement fou cette histoire. C'est joli Concarneau. Des mouettes qui ont pris l'assaut dans un magasin, voilà, après qu'une porte automatique est restée ouverte. Non mais c'est fou, hein, c'est ça. Et résultat, bah, poissonnerie dévalisée, cri dans le rayon, client en panique, remake breton des oiseaux d'Hitchcock.
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0: Breakfast in America, Super Tramp. Dans une minute, Valérie Damido et Eric Bastien sont à nouveau avec Laurent d'ici Provence, qui a un souvenir particulier d'un concert de Big Flo et Oli, et Clotilde d'ici Pays de Savoie, qui aurait aimé avoir les questions de Laurent. Et ça, Clotilde, si vous saviez le nombre de candidats qui nous ont dit la même chose pendant ces deux années d'au taquet sur votre radio ici.
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4: J'aurais refait la chanson, Valérie. Elle est jolie, elle est...
5: Bon, je vous la ferai demain. Oui, fais-la moi demain.
6: Allez, Laurent, il a 7, Clotilde, elle a 4. Laurent, il adore, tiens, il adore ces chanteurs.
7: Il aurait dû y aller, il aurait dû le faire.
6: Assez demain. Peut-être la dernière. Voilà. Alors, tu adores Big Flo et Oli, tu as été les voir au concert à Toulon, et avec des amis, et vous aviez le maillot du Toulouse Football Club.
8: Oui, parce que moi je suis originaire de Toulouse, et autant je parlais de l'OM avec Eric, autant mon club de cœur c'est le TFC.
4: Et
8: club qui est particulièrement... qui plaît beaucoup à Big Flo et Oli, parce qu'ils sont de Toulouse.
4: Ils sont là-bas.
8: Voilà, donc j'ai dit, on va leur faire honneur, et j'ai habillé tout le monde en maillot du TFC.
6: Ouais, sauf que qu'est-ce que t'as fait, toi?
8: Sauf qu'arrivé sur place, on vient de gagner la Coupe de France, il y a une interaction dans le concert qui se fait, parce que forcément, on est à Toulon, et on est 5 à être habillés en maillot du TFC, et à un moment, Florian me regarde, il regarde mon maillot... Je le prends, j'envoie et je me retrouve du coup en Marcel à Toulon un 15 novembre.
6: Et voilà, parce que Oli, il a pris le maillot, il l'a gardé pendant le reste du concert et toi, tu t'es caillé les miches, en gros.
8: Voilà, alors c'est pas Oli, c'est Florian, son
6: frère. Ah, c'est
8: bon,
6: d'accord,
8: voilà.
6: Donc, ok.
8: Si, m'écoute, j'ai eu froid, je regrette pas mon cadeau. Mais j'ai eu froid.
6: Alors, écoute bien, c'est la question qui peut te faire gagner 5 points de plus. Ça serait un sans faute. Hein. C'est la question K. Je pose la question à mon top chrono. Tu as 10 secondes pour me donner la réponse. Quel est le tube qui a fait exploser la carrière de Clara Luciani en 2019? Quel est le tube qui a fait exploser la carrière de Clara Luciani en 2019? Top chrono, 10 secondes.
8: Alors, sur Clara Luciani, il n'y a qu'un titre qui me vient, c'est La Grenade.
6: Alors, est-ce que c'est La Grenade? Eh bien, nous allons immédiatement vérifier en musique. Eh bien, pour Lolo.
8: C'est la seule que je connaissais.
6: Eh bien, c'est un sans faute, mon chat. Tu as 12 là.
4: Oh là là là là là là là là. 12! Comment il fait pour avoir 12 celui-là?
6: Bah, c'est un sans faute, il a répondu à tout, il a 12.
4: Clara Luciani en live ce soir à 20h. Bien sûr.
6: Bien sûr.
4: L'ICI live ce soir, 20h au micro d'Émilie Mazoyer, le concert live à retrouver sur ICI. Voilà, j'essaie de m'occuper comme je peux parce que Clotilde, j'ai peur quand même un petit peu là. Hein.
9: Clotilde,
4: j'aurais
9: préféré ces questions.
4: Alors, un grand classique
6: sache
4: de l'émission,
6: que ça fait 18 mois qu'on fait cette émission.
4: On nous le dit tous les jours.
6: Et ça fait 18 mois que
9: les...
6: Et c'est toujours, bien sûr, bah oui.
4: Ça fait déjà 18 mois qu'on se voit tous les deux, tous les jours. Voilà. On vient de se rendre compte avec Valérie que c'était plus possible, ça peut pas durer. Voici la chèvre. Je parle pas de Valérie, bien sûr. Ah, Valérie, elle est sous la table. Quand Clotilde avait 7-8 ans...
6: De l'appeler Clotilde.
4: Clotilde 2, ouais, parce qu'il y a Clotilde 1 et Clotilde 2, bien sûr, c'est comme Jean-Paul, n'importe quoi, bref. Oui, pour établir le truc de la vanne.
6: D'accord, allez.
4: Bon, vous savez ce qu'elle a fait? Elle a poussé son frère qui était dans la poussette. Oui, elle a lâché la poussette du petit dernier dans la porte du chemin.
6: Quoi?
4: Mais ça va pas.
6: Mais tu es Belzébuth, comme le chat de Laurent.
4: Non, mais il s'est retrouvé les quatre roues en l'air. Il va bien, le petit frère, ou...
9: Il va très bien. Moi, je crois qu'il a peut-être quelques séquelles, mais je suis pas sûr.
4: Bien sûr. Vous voyez, le mec des Goonies, c'est le mec aujourd'hui, c'est le même.
6: Ah, c'est Choco.
4: C'est Choco, ouais. Non, Sinoc.
6: Sinoc, ah oui.
4: Voilà. Clotilde, nous allons jouer. Et merci pour ton rire, parce que c'est très communicatif et ça fait du bien. Comment s'appelle le petit singe pour 5 points meilleur ami d'Aladin? Avec un petit extrait, bien sûr.
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4: Et voilà, comment s'appelle le petit singe meilleur ami d'Aladin dans le dessin animé de Disney? Top chrono, 10 secondes.
9: Abu, non? Quelque chose comme ça.
4: Abu?
9: Abu, ouais.
4: Abu. Abu ou a pas bu?
6: Elle
4: va boire la tasse ou elle va pas boire la tasse, celle-là? Oui, c'est Abu, Abu.
6: Non, Abu. C'est Abu. Alors on te le prend parce que... Voilà, mais il s'appelle Abu quand même.
4: Oui,
6: hein.
4: C'est Abu, oui.

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1: Très bonne fin de semaine avec votre radio ici, il est 13h. Le journal Valentin Bertrand. Bonjour Valentin.
2: Et bonjour à tous.
1: À la une ce vendredi.
2: La Gironde et les Landes replongées dans le cauchemar des feux monstres de 2022. En trois jours, on est à la moitié du bilan de ces méga-feux étalés à l'époque sur deux semaines. Nous ferons le point au plus près de ces incendies, ce feu toujours imprévisible et hors de contrôle. Nous serons aux côtés des évacués et puis nous tenterons de nous projeter à quoi s'attendre dans les prochaines heures, les prochains jours, avec notamment la solidarité européenne qui se met en place. Et puis, un petit bol d'air avec le Tour de France à l'assaut de l'Alpe d'Huez.
1: Valentin, c'est le plus gros feu de l'année.
2: 10 000 hectares parcourus au nord du bassin d'Arcachon. Rendez-vous compte, en 24 heures, cette surface a quadruplé. Les évacuations se succèdent. 35 000 vacanciers et habitants mis à l'abri. Des images de chaos et une progression jamais vue, comme l'indique la préfète de Gironde, Sophie Broca.
3: Il est là, ce grand incendie XXL. C'est un incendie XXL parce qu'il est imprévisible. Il fait des sauts d'un kilomètre. Et puis, il est XXL parce qu'il est vorace. Il a déjà détruit 10 000 hectares. Ma priorité, c'est bien sûr de protéger les vies, les populations. Et donc, j'ai décidé, en accord avec monsieur le maire, le chef des pompiers et le général de gendarmerie, d'évacuer et le Porge. Et l'Aige. Alors, c'est pas facile, je voudrais saluer les habitants, parce que partir en pleine nuit, partir en urgence, c'est difficile, ça fait peur, c'est traumatisant, c'est d'autant plus traumatisant qu'un certain nombre de maisons ont été détruites, 53 pour être tout à fait exact. Il y a aussi un camping qui a été détruit par ce feu, mais je voudrais souligner que c'est aussi 2000 maisons qui ont été sauvées grâce au travail extrêmement précis et déterminé des sapeurs-pompiers.
2: Les pompiers encore devancés par la vitesse de propagation des flammes. Stéphanie Scoc, vous avez aussi suivi pour ici Gironde ce point des autorités. Et puis Stéphane, ce matin vous avez rayonné autour de l'Aige-Cap-Ferré dans les zones touchées par l'incendie. Quelle est l'étendue des dégâts, Stéphane ? Racontez-nous un petit peu ce que vous avez vu.
4: Eh bien effectivement, j'ai commencé ma route ce matin depuis Lacano pour venir ici, jusqu'ici à l'Aige. Et je suis passé par une des communes qui était la plus en difficulté ce matin, c'est celle du Porge, qui pensait que le feu était passé, que c'était terminé. Eh bien, il y a eu des reprises de feu cette nuit, et réellement l'incendie, là encore, a fait des dégâts. J'ai pas le décompte exact des maisons qui ont brûlé au Porge, mais je sais qu'il y en a eu un certain nombre sur toute cette ligne de front. On n'avait jamais vu ça de mémoire de pompiers ici dans le sud-ouest. Eux qui pensaient pouvoir tenir une ligne de front à l'ouest de la commune de l'Aige-Cap-Ferré, sur la route du Grand Cros. Le Grand Cros, c'est une plage très fréquenté l'été par les touristes. Eh bien, ils n'ont pas pu tenir cette ligne de front. Ils ont été obligés de faire demi-tour et le feu s'est avancé à 1000 hectares à l'heure, directement droit sur l'océan Atlantique, et il s'est arrêté au niveau de la dune. Voilà pour la tête de feu. Mais maintenant, c'est pas parce que cette tête de feu est arrivée à l'océan que les choses sont terminées. Bien au contraire, on a une ligne de front désormais de 20 km de long. Ça va devenir de plus en plus compliqué au fur et à mesure de cette journée.
2: Des conditions météo très défavorables, un bilan aussi déjà lourd chez les pompiers. 27 sont blessés. L'un d'entre eux, venu de Seine-et-Marne, a la cheville fracturée par l'explosion d'une bouteille de gaz. Quelques affaires de première nécessité, c'est tout ce qu'ont pu prendre les évacués au moment de fermer leur maison. On l'a dit, 80 ont brûlé, une cinquantaine totalement détruite. Anne, réfugiée au parc des expositions de Bordeaux, ne sait pas si elle reverra la sienne.
5: Moi, de laisser la maison, c'est un vrai crève-cœur, parce que mon grand-père avait acheté la propriété en 1921. Ils ont commencé à construire avec mon père des maisons qui se sont agrandies au fil des années. Je suis extrêmement attachée à cette maison, donc de partir comme ça, vous pouvez imaginer ce que ça me fait. Voilà. Alors j'espère que on va arriver à éviter que ça ne brûle, mais bon, vu ce qui arrive, enfin vu l'ampleur de la chose, c'est voilà. Donc c'est pour moi c'est catastrophique. Voilà.
2: Anne, qui fait donc partie de ces 35 000 évacués en Gironde.
1: Et ça brûle aussi dans les Landes.
2: Cette fois, on est juste au sud du bassin d'Arcachon. Le feu est parti hier et a déjà parcouru 2500 hectares. Et à Biscarrosse et à Parentis en Borne, là aussi, la situation évolue très vite. Il y a quelques minutes, le préfet des Landes, Gilles Clavreul, a dressé un premier bilan sur l'antenne d'ici Gascogne.
6: On poursuit l'évaluation des dommages dans le bourg de Biscarrosse. On a 105 bâtiments qui ont été impactés, détruits partiellement ou totalement par les flammes, et le comptage est toujours en cours, donc c'est pas un bilan définitif. Et puis on reste donc sur les 23 000 personnes évacuées jusqu'à présent, entre hier soir à compter de 20h15 et la fin de nuit, avec plusieurs campings dans le nord de Biscarrosse qui ont été évacués.
2: Là aussi, des messages FR alerte envoyés sur les téléphones pour Emma. Il a fallu partir très vite la nuit dernière de son camping où elle séjournait avec ses filles de 7 et 8 ans à la recherche d'un dortoir de fortune.
7: On était à la piscine et puis on a commencé à sentir les odeurs de fumée. Puis ensuite, on a senti les cendres. On nous tombait dessus, on a mangé. Puis là, on allait à la soirée qui était organisée au camping. Et là, ça a viré un petit peu au cauchemar. On nous a dit que le camping va être évacué. Donc, on n'a pas réfléchi. On est allé à notre emplacement. On a pris les petites et puis c'est tout, les doudous. Et puis, on est arrivé au gymnase. Mais là, c'était l'horreur. C'était une fournaise. Donc on s'est dit, on prendra la voiture, tant pis, on va dormir au bord de l'eau. La seule chose qu'on a prise, c'est les doudous pour les petites et les duvets. Et c'est tout. Tout est resté là-bas.
2: Des témoignages et les dernières infos qui sont à retrouver dans nos articles en direct sur ici.fr. Vous l'avez donc compris, la situation, elle a totalement dégénéré, favorisée par le vent de la nuit dernière et les pins particulièrement inflammables. Le directeur adjoint des pompiers des Landes, le colonel Romain Moutard, a suivi au plus près ces départs de feu incontrôlables.
8: Des éclosions qui tout de suite se propagent énormément à des vitesses que nous avons constatées hier après-midi qui étaient tout juste colossales, et ensuite ce que l'on appelle par la suite des développements convectifs où le feu produit son propre vent avec une puissance où nos collègues pilotes avouaient eux-mêmes que la situation était véritablement dantesque vue d'en haut, et je vous assure que les troupes au sol ne venaient que confirmer cet état.
2: Le directeur adjoint des pompiers d'Élan. Dans le Var, la situation au niveau de l'incendie n'est toujours pas fixée. Les pompiers regardent là le ciel, espèrent l'arrivée des orages. 30 mm de pluie attendue demain dans le Var pour peut-être parvenir à stopper enfin la progression de cet incendie. 2700 hectares parcourus, des surfaces qui s'ajoutent d'un département, d'un foyer à l'autre. Au global, depuis le début de l'année, ce sont 50 000 hectares brûlés en totalité ou en partie. C'est le bilan dressé par le ministre de l'Intérieur, Laurent Nunez. Avec donc cette nuit jusqu'à 1000 hectares parcourus en Gironde, la France n'est plus en mesure de faire face seule. Emmanuel Macron a donc activé le mécanisme européen de protection civile. En clair, Fabien Fourel, la France sollicite l'aide urgente de ses voisins.
9: Oui, quand un pays est dépassé par une catastrophe, il peut activer ce dispositif de protection civile. Les 27 États membres et 10 pays tiers y participent et se portent assistance. À Bruxelles, un centre de coordination recense alors les moyens disponibles et organise leur acheminement. 2 Canadair croates, 2 avions bombardiers d'eau portugais et 2 hélicoptères lourds tchèques et slovaques font ainsi route vers la France pour venir épauler nos pompiers. Ce mécanisme mis en place depuis 2001 n'est déclenché que dans les situations de tension. La France avait déjà eu recours pendant les feux géants en Gironde en 2022. En 2024, c'est l'Espagne qui l'avait activé après les inondations monstres à Valence. Plus de 800 interventions ont ainsi déjà été coordonnées en Europe et ailleurs dans le monde. Une aide salutaire, alors que la France a déjà enregistré plus de 12 500 départs de feu depuis le 1er janvier, avec une surface brûlée qui dépasse déjà celle de l'année référence de 2022 et de ses méga-feux.
2: Et voilà les précisions de Fabien Fourel. On rappelle le bilan en Gironde, 10 000 hectares parcourus à ce stade par les flammes.
1: 13h09, on respire un peu maintenant avec une ascension emblématique aujourd'hui sur la route du Tour de France.
2: Avec les 21 lacets de l'Alpe d'Huez, une montée hors catégorie, très attendue par le peloton et le public. La dernière fois, c'était en 2022, 500 000 spectateurs s'étaient amassés au bord de la route, une après-midi qui s'annonce donc comme un grand moment du Tour, François Sauvestre.
10: Néophyte sur le Tour, Baptiste Westrofer sait à peu près situer l'Alpe d'Huez, à défaut de l'avoir déjà grimpé.
11: Je sais que c'est une station de ski en haut.
10: Mais le breton de l'équipe Lotto a évidemment prend conscience de tout ce que représentent ces 13 km 800 d'ascension au milieu d'une foule en délire.
11: Truc de zinzin, c'est le week-end, les vacances scolaires, un beau partage avec le public, avec les lacets. C'est une montée mythique.
10: Lui non plus ne s'est jamais frotté à l'Alpe d'Huez sur le Tour de France, l'endroit idéal pour un coureur comme Kevin Vauclin qui adore se nourrir de l'énergie du public.
12: On a vécu de belles choses au Markstein, mais je pense que là, à l'Alpe d'Huez, ça va vraiment être une fête, quelque chose d'exceptionnel et il va falloir en profiter.
10: Rapidement lâché hier, Kevin Vauclin rêve, comme chaque coureur français, d'être à l'avant dans cet enchaînement infernal de virages en épingle. Et pourquoi pas plus, comme un certain Thibaut Pinot en 2015.
13: Il y a une étape de montagne à aller chercher, c'est bien celle-là. Victoire de Thibaut Pinot. Bravo. À l'Alpe d'Huez.
12: Je pense que chaque grimpeur français rêve de gagner là-haut. Moi, j'ai eu la chance de gagner là-haut, d'être tout seul dans ce col-là. Ça fait partie des 5 meilleurs souvenirs de ma carrière. Je souhaite à chaque Français de vivre ce que j'ai vécu. Ouais.
10: Reste à savoir quelles seront les ambitions de Tadej Pogacar, souvent briseur de rêves, surtout quand il veut marquer l'histoire, lui qui n'a jamais gagné à l'Alpe d'Huez.
2: Et le départ donné de Gap maintenant dans une petite heure.
1: Merci Valentin Bertrand. L'actu revient à 14h et toujours avec vous, Valentin. Donc le Tour de France arrive à l'Alpe d'Huez. Alpe d'Huez, station de sport d'hiver emblématique de l'Isère, que nous découvrons ou redécouvrons dans moins d'une minute avec un épisode du podcast Partir sur votre radio ici.
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0: La montagne, ça vous gagne. Eh bien, c'est exactement ce que vous allez ressentir après cet épisode de partir à l'Alpe d'Huez. Pas besoin d'aimer forcément les sports de neige. L'Alpe d'Huez, c'est une destination dont on peut profiter toute l'année avec votre radio ici.
1: L'Alpe d'Huez, c'est à la fois une étape légendaire du Tour de France et un grand domaine skiable parmi les plus appréciés. Mais c'est surtout une montagne pour tout le monde, en toute saison, que vous y alliez pour vous dépasser ou simplement pour en profiter. Et à la fin de cet épisode, vous saurez pourquoi les épreuves olympiques organisées ici en 1968 ont dû se tenir de nuit. Je m'appelle Célia Bugneroman, je suis chroniqueuse à Ici Isère et je vais souvent à l'Alpe d'Huez pour randonner, pour skier et même pour faire la fête. Mais moi, je monte pas à vélo. C'est ça que j'aime là-haut. Quel que soit son niveau sportif, tout le monde y trouve quelque chose pour se dépasser un petit peu. Bienvenue dans Partir, hors piste à l'Alpe d'Huez. Notre point de départ, c'est le village du Bourdoisan. 700 mètres d'altitude, en contrebas des 21 virages qui mènent à la station de l'Alpe d'Huez. Devant vous, l'épreuve la plus mythique du Tour de France, les 14 km de lacet serré et 1120 mètres de dénivelé. Numérotés de 21 à 1, de bas jusqu'en haut, chaque virage porte le nom d'un vainqueur de l'étape. Par exemple, le virage 14, c'est celui de Thibaut Pinot, et le 11, celui de la légende, Bernard Hinault. J'ai un premier conseil pour vous. L'Alpe d'Huez, ça se prépare. La station est très animée toute l'année. Le Tour de France, bien sûr, mais aussi du VTT, du ski, des festivals. Ce sont des événements formidables, mais ils attirent énormément. Se loger sur place, ça ne s'improvise pas. Je vous conseille donc de réserver votre séjour bien à l'avance.
2: Allez, un sourire, monsieur.
3: Bonjour.
1: Pendant notre ascension, je vais vous parler du virage numéro 7. Toute l'année, c'est juste un virage comme les autres. Mais quelques jours avant le passage du Tour, des centaines de supporters néerlandais débarquent ici, avec des caravanes, des barbecues, des frigos, des générateurs électriques et des télés. C'est une déferlante orange. On appelle cet endroit le virage des Hollandais. C'est un lieu très festif et l'apothéose arrive quand les coureurs passent. Croyez-moi, c'est une expérience complètement folle. En cas de forte chute de neige, la route est ouverte toute l'année aux vélos, qui cohabitent avec les véhicules motorisés. Mais, exceptionnellement, quelques jours dans l'année, la montée est réservée uniquement aux cyclistes. Pour connaître ces dates, renseignez-vous à l'office de tourisme. Vous avez pédalé et vous êtes arrivé au bout de la montée ? Bravo ! Sachez qu'entre mai et septembre, l'Office de tourisme remet un diplôme officiel de la montée de l'Alpe à tous ceux qui ont fait l'ascension. Il est remis contre 1 euro symbolique reversé à une association. Mais au-delà de la performance, je vous ai promis de vous faire découvrir l'Alpe d'Huez pour tous. On y va tout de suite. On est donc arrivé devant l'office de tourisme. On est au cœur d'une grande station de ski et c'est comme on l'imagine, avec des remontées mécaniques, des grandes terrasses ensoleillées et des chalets en bois. Si vous voulez venir en transport en commun, des cars partent régulièrement de la gare de Grenoble. Il faudra en prendre deux avec un changement à Bourdoisan. En hiver, il y a un service express, mais il faudra être patient dans les bouchons. Selon les périodes, il existe aussi des navettes depuis Lyon et Genève. Vérifiez sur le site de la station avant de partir. Un mot maintenant sur la montagne toute saison. Et oui, ici, on ne vient pas que pour la neige. C'est même une destination très prisée pour les vacances estivales. Les remontées mécaniques fonctionnent en juillet et en août et la station propose un tas d'activités sportives ou moins sportives. Dernier conseil, on est en altitude. Prévoyez des chaussures fermées, une gourde et un bon pull, même en été.
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1: Un peu plus loin, après l'office de tourisme, on peut voir la piste de l'Écluse. C'est ici qu'en 1936, Jean Pomagalski installe le tout premier téléski à perche débrayable au monde. La grande épopée du ski naît exactement à cet endroit. Aujourd'hui encore, cette piste ramène au cœur de ce qu'on appelle le Vieil Alpe, la partie ancienne du village. Certains des plus grands champions y ont même fait leurs premières traces.
2: Donc mes parents avaient cet hôtel-là.
1: Isabelle Blanc, snowboardeuse, deux fois globe de cristal et championne olympique en 2002.
2: Donc je rentrais des entraînements du ski et ma sœur, qui préférait les pistes de danse, elle a gagné un concours de danse en boîte de nuit et elle a ramené un snowboard qui était le gain de la soirée. Excellent. Un snowboard donc, que j'ai retrouvé dans le local à ski quand je rentre dans l'entraînement. Je me suis exercée sur l'Écluse s'appelait la piste des idiots. Mes premières courbes de snowboard étaient toutes seules sur cette piste. Enfin, en tout cas, cet endroit de l'Écluse est hyper bien par rapport à la station parce qu'en fait, on est proche du Vieil Alpe et à la fois, on est très proche aussi de tout ce qui a été l'avenue phare, l'avenue des Jeux, qui est l'avenue des Jeux Olympiques de 68, ou en haut de l'avenue où il y a encore ce rond-point où il y avait la flamme. Mais ce sont nos Champs-Élysées à nous.
1: Du pied de l'Écluse, je me rends maintenant à la gare de télécabine des Grandes Rousses. C'est un téléphérique un peu dans son jus qui nous emmène sur le Pic Blanc. Il nous monte sur plus de 1500 mètres de dénivelé avec un changement au milieu. Les lignes sont d'une seule portée, sans pylône, c'est un peu vertigineux. Culminant à plus de 3330 mètres d'altitude, le sommet du Pic Blanc offre un paysage absolument époustouflant, été comme hiver. On admire à 360 degrés, sur des centaines de kilomètres autour, les plus grandes montagnes des Alpes et bien sûr le Mont Blanc. C'est bien simple, par temps clair, on voit un cinquième de la France. Ce panorama est même classé 3 étoiles au guide Michelin. Vous pourrez donc admirer les merveilles du Pic Blanc en montant et en descendant en télécabine. Il y a même des visites guidées organisées. Voyez ça avec l'Office de tourisme. Mais si vous le sentez, vous pouvez redescendre en randonnée. C'est assez sportif. En VTT, ça l'est encore plus. Et en hiver, le ski ici est réservé aux plus aguerris. D'ailleurs, avec ses 16 km, la piste de la Sarenne est la piste noire la plus longue d'Europe.
2: Moi, je recommande à tout le monde, famille, amis, c'est la piste de la Sarenne de nuit. Donc vous montez avec le dernier télécabine, la couchée de soleil, c'est magnifique quand on est là-haut. Et ensuite, une fois que c'est de nuit, on descend, bien accompagné, bien sûr. J'y suis allée avec des amis ou de la famille qui n'étaient pas forcément des grands skieurs. C'est un très très beau souvenir.
1: Nous voilà donc redescendus, d'une manière ou d'une autre, du Pic Blanc. Le deuxième endroit que j'aimerais vous faire découvrir à l'Alpe d'Huez, c'est le lac Besson. Une balade magnifique à faire en toute saison, accessible à tout le monde. On y accède à pied, en raquette, mais surtout en navette, mise en place par la station. Le lac est juste à la sortie, c'est l'endroit idéal pour un pique-nique en famille. En plus, on peut aussi se balader sur le plateau et longer trois lacs en enfilade. C'est plutôt plat, ça se fait en 45 minutes. La vue plongeante sur la vallée, avec les lacs en premier plan, est totalement merveilleuse.
2: Bon, là, tu vois là, toute la vallée du Grésivolant là-bas.
3: Je vois bien.
2: Et puis là, t'as toute la chaîne de Beldon que tu vois d'ici.
3: Avec les lacs qu'on avait en plan, ouais.
2: Bon, franchement, c'est d'avoir des lacs de cette qualité-là en termes de... Tu vois, c'est un peu vallonné, ça monte pas trop pour venir voir. Avec la vue que t'as derrière, c'est juste... Tu vois, moi, parfois, ça me fait cette impression que c'est presque pas réel. Tu sais, dans la perception, dans la vision, tellement c'est beau. Puis selon la lumière, la qualité du ciel... Les couchers de soleil sont absolument majestueux.
1: Et si vous cherchez encore d'autres choses à faire, luge d'été, golf, patinoire, spa, randonnée balisée, L'Office de tourisme vous donnera des tas d'autres idées, des activités sportives ou relaxantes pour tous, été comme hiver. Bref, vous vous régalerez dans cette station qui cumule 300 jours de soleil par an.
2: Ben, y a un dicton. Oui. À l'Alpe d'Huez, soit il fait beau, soit il fait nuit. On est sur un sommet, mais ça fait comme un plateau. Quand on est un peu plus haut, sur 2000 et tout ça, en fait, on voit la station. Et tout autour, c'est un champ de nuages, comme si c'était une île. C'est pour ça qu'on appelle l'île au soleil.
1: Et oui, je vous avais dit au début de l'épisode que les épreuves olympiques organisées ici ont dû se tenir de nuit. Cette île au soleil, c'est la station la plus ensoleillée d'Europe. Tellement qu'en 1968, le soleil faisait fondre la glace de la piste de bobsleigh. Il fallait donc la refroidir pendant des heures avant de pouvoir concourir. Et c'est pourquoi l'Alpe d'Huez a inventé le bobsleigh de nuit. Si vous avez encore un petit peu de temps devant vous, si votre week-end n'est pas terminé, j'ai une dernière idée pour vous. On va visiter l'église Notre-Dame-des-Neiges et je vais vous expliquer comment le sport a financé sa construction d'une façon que vous n'imaginez même pas. On est maintenant devant Notre-Dame-des-Neiges, la fameuse église du centre du village qui n'a pas son pareil ailleurs. Inaugurée en 1969, elle surprend par son architecture contemporaine. Elle est ronde et sa toiture en cuivre fait penser à une tente. Elle est également célèbre pour ses vitraux colorés réalisés par l'artiste isérois Arcabas, l'un des plus grands artistes de l'art sacré contemporain.
2: C'est une figure du patrimoine de la station. Mais après, il y a cet orgue, effectivement, à l'intérieur, en forme de main, avec une forme de sonorité assez particulière qui est très appréciée de certains férus du son et de l'orgue des églises.
1: L'histoire de cette église commence en 1944. Quand un résistant du nom de Jean le Boucher fait le vœu, après la bataille de l'Alpette, de construire une église à l'endroit où il a survécu. S'il est associé au projet sur le plan de la conception symbolique, c'est bien le père Jaap Rotten, un prêtre néerlandais, qui porte la réalisation concrète de cette église. La légende dit qu'il organisait des tournois de boxe et récupérait un franc par canette de bière vendue pour financer la construction. Aujourd'hui, on y donne des concerts de musique classique et parfois bien plus électronique. Il y a deux choses à ne pas rater à l'intérieur. Les 13 vitraux d'Arcabas et l'orgue, une main dressée vers le ciel, les tuyaux logés dans les doigts. Absolument unique au monde. On pourrait aller jusqu'à imaginer que cette main représente un gant de boxe. Car oui, le sport, c'est l'âme de l'Alpe d'Huez. Mais la culture est bien là, aussi solide qu'inattendue. Mais ça, vous le découvrirez quand vous viendrez.
4: Merci Célia Bruni-Roman d'ici Isère pour ce tour de l'Alpe d'Huez. 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À suivre dans quelques instants le Tour de France, 19e étape ce vendredi entre Gap et l'Alpe d'Huez. On retrouve nos envoyés spéciaux sur le Tour juste après Black Wonderful Life sur votre radio ici.

0: souvenir de l'année 1986 avec Wonderful Life du groupe Black. Soyez les bienvenus si vous nous rejoignez, j'espère que vous allez bien. Nous partons à présent sur le Tour de France. Aujourd'hui, les coureurs doivent relier Gap à l'Alpe d'Huez, près de 128 km. Un sacré parcours de montagne que nous suivons toute l'après-midi jusqu'à l'arrivée sur votre radio ici.
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0: Le Tour de France que normalement nous devons retrouver pour faire un point sur cette 19e étape qui relie aujourd'hui Galp à l'Alpe d'Huez. Une étape de montagne avec quand même quelques cols, 128 km à parcourir. Et nous retrouvons nos envoyés spéciaux sur le Tour de France. Les coureurs sont pas encore partis, ils partent à 14h. Mais bon, ils se préparent et on voit un peu où ils en sont avec Thomas Coignac. Bruno oui, Blanza, bonsoir, Thomas Coignac.
2: Bonjour et bienvenue ici. Bonjour et bienvenue sur la route du Tour de France. Effectivement, avant cette avant-dernière étape de ce Tour 2026, nous sommes effectivement en direct du départ ici à Gap pour l'étape la plus courte de ce Tour, hein, 128 km, mais une étape qui fait peur quelque part aux coureurs du Tour de France après une arrivée en altitude hier à Orcières-Merlette. Eh bien, c'est l'Alpe d'Huez, le mythe qui va se présenter à eux tout à l'heure sur cette étape. Je vous le disais, la plus courte, mais avant de basculer au pied de l'Alpe d'Huez, il y aura trois cols à franchir. Et dès le départ, ça va grimper avec le col Bayard. Et c'est vrai que beaucoup ont les yeux rivés vers l'Alpe d'Huez. C'est 21 virages, c'est près de 14 km à 8% de ce col hors catégorie. Mais avant cela, il y aura probablement de la bagarre dans les trois cols précédents. De la bagarre pour le podium. On pense à Paul Sextas, le jeune Français quatrième à 20 secondes du podium d'Isaac Del Toro. Va-t-il attaquer ou pas, sachant que l'équipe UAE de Del Toro et de Pogacar, le maillot jaune, est malade. Il y a beaucoup de coureurs qui sont atteints par un virus. Sont-ils en forme ou en méforme ? C'est une vraie question. Pour cela, il faudrait attaquer pour savoir s'ils peuvent rompre ou pas. Ça, c'est une interrogation. Et puis, le maillot est à poids également avec le Français Valentin Paré-Peintre. Sera-t-il capable d'être le vrai leader du classement de la montagne ce soir ? Toutes ces interrogations, nous aurons les réponses.
0: Merci.
2: Qui va démarrer sous le soleil.
0: Merci Bruno, la connexion est vraiment mauvaise. Mais on vous retrouve dans une petite demi-heure, juste après les journaux de 14h pour faire un point. Ce sera d'ailleurs le début de la course. À tout à l'heure.
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3: Avec toutes les heures, des infos pratiques et utiles en Loire-Atlantique et Vendée. Le mercredi 12 août, la Lune passe devant le Soleil. Mais pour observer cette éclipse en toute sécurité, il vous faut des lunettes de protection spéciales que votre radio vous offre ou met à votre disposition dans les offices de tourisme. À Saint-Philbert-de-Grandlieu, Pornic ou encore Ancenis en Loire-Atlantique. Et en Vendée, Chalon, Saint-Gilles-Croix-de-Vie, Aisnay pour ne citer que ces offices. À La Roche-sur-Yon, chaque vendredi jusqu'au 28 août de 16h à 17h30, ne manquez pas les goûters de fin de séjour. Dégustation gratuite de brioche vendéenne en compagnie d'un producteur local. L'office de tourisme de La Roche-sur-Yon, c'est 33 place Napoléon. Et puis le bal des pompiers de Saint-Michel-Chef-Chef, c'est demain dès 14h au pied du grand escalier avec des animations tout l'après-midi au geste qui sauve, des démonstrations sur les véhicules, un parcours sportif pour les enfants et à 19h30, la grande soirée dansante animée par DJ Camus.
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L'un des derniers gros tubes de Daniel Balavoine en 85, l'Aziza. Ça va, vous? Impeccable. Bon après-midi, en tout cas à l'écoute de votre radio ici Loire-Océan. C'est Hervé Marchionni avec vous, je suis pas seul. On va aller rejoindre Nolwenn qui se promène actuellement autour de la baie de Bourgneuf, de Pornic à Noirmoutier, et qui bien sûr va à votre rencontre pour que vous nous racontiez de belles histoires dans les gens d'ici. Ce sera juste après le tube de l'été de Bruno Mars, On My Soul, ou Téléphone encore côté souvenir, et Le Jour s'est levé. Bel après-midi.

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1: Je suis à Pornic et en arrivant de la gare, j'ai été attirée par un petit écriteau qui me disait « dans cette direction des ateliers ». Donc je suis arrivée à la Tambouille et j'ai rencontré Délie, bonjour.
2: Bonjour.
1: C'est quoi cet endroit ?
2: Tambouille, c'est une épicerie engagée qui a vocation à se positionner un peu comme un point info sur les questions éco-responsables, un lieu de pédagogie, un endroit aux multiples facettes, mais c'est avant tout une épicerie avec des produits sélectionnés à travers une boussole éthique rudement travaillée, de sorte à trouver le meilleur compromis possible.
1: Du coup, c'est quoi cette partie sensibilisée aux gestes éco-responsables dont vous parliez ?
2: On ouvre beaucoup notre lieu à des interventions extérieures. On travaille notamment avec Camille, qui a créé les ateliers Maya. Elle fait énormément d'ateliers éco-responsables à destination des familles. Et tous les mercredis, elle vient ici. Alors, on peut faire à la fois des petits projets artistiques avec de la récup, mais ça peut être des cosmétiques.
1: Ça fait longtemps que vous travaillez ici ?
2: On a ouvert tant oui, le 1er mars 2025, donc ça fait un peu plus d'un an. C'est notre deuxième saison d'été. Ce qu'on a essayé de faire, c'est de justement développer encore plus tout ce côté ludique, atelier, accueil. Aussi parce qu'on aime, et je pense que nos clients et clientes aussi, beaucoup passer du temps à discuter, à conseiller. Et de développer notre espace de terrasse, c'était aussi une manière de les inviter à rester un petit peu plus avec nous.
1: Vous êtes combien à travailler du coup à Tambouille ?
2: On est deux associés, Lalo et moi.
1: Qu'est-ce qui vous a poussé à créer ça il y a un an et quelques ?
2: De mon côté, je travaille dans le domaine de l'épicerie et de l'alimentation durable et écologique depuis un moment. C'est pas la première épicerie de petite ville aussi que dans laquelle je travaille. Du côté de Lalo, elle comme moi, on a toujours eu une quête de sens. On avait vraiment l'intention de, avec ce lieu, de ramener en plein centre un endroit qui fasse le pont, qui soit créateur de liens entre les paysans, les paysannes, les artisans, les artisanes et les consommateurs et consommatrices.
1: Et pourquoi Pornic ?
2: Moi, j'ai grandi ici. Je suis pas née ici, mais j'ai grandi ici. Lalo, ça fait déjà aussi plus de 5 ans qu'elle habite ici. On a une jolie communauté autour de nous. On a cette chance d'avoir eu ce local qui est sur le quai où il se passe beaucoup de choses pour les locaux, notamment. Il y a une très jolie dynamique et c'était pour nous un peu l'occasion d'apporter notre touche un peu plus sensible aux enjeux actuels grâce à cette boutique.
1: Merci beaucoup.
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0: J'ai beaucoup aimé pour ma part me trémousser sur ce bon souvenir signé Finzi Contini il y a quelques instants avec Cha Cha Cha. Puis là, c'était Yann Muller et les Oies Sauvages. Avant de retrouver vos infos dans quelques minutes à 14h, un autre très bon souvenir signé No Doubt et Don't Speak à suivre.
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1: Et sur votre radio ici Loire-Océan, il est 14h, on retrouve vos infos.
2: Des mobil-hommes réduits en tas de ferraille, une cinquantaine de maisons détruites. Le premier bilan du grand incendie en cours au nord du bassin d'Arcachon. Un feu XXL, des conditions pires que lors des méga-feux de 2022, dit la préfète de Gironde. En 24 heures, la surface brûlée a quadruplé. Elle atteint désormais 10 000 hectares. À seulement quelques kilomètres plus au sud dans les Landes, l'évacuation du centre-ville de Biscarrosse se poursuit face à la progression d'un autre feu. Les résidents d'un EHPAD mis à l'abri, tout comme 25 000 habitants et vacanciers dans ce département, les flammes ont parcouru 2500 hectares pour soutenir les pompiers français. Emmanuel Macron fait appel à la solidarité européenne. 6 appareils sont en route. 2 Canadair croates, 2 bombardiers d'eau portugais et 2 hélicoptères tchèques et slovaques. Les pompiers qui comptent dans leur rang 27 blessés, dont 1 victime d'une fracture à la cheville après l'explosion d'une bouteille de gaz. Face à ces feux, le maire de Bordeaux appelle les vacanciers en direction des zones sinistrées à reporter leur départ dès aujourd'hui. Le sud-ouest et le nord-est sont en rouge. Côté départ sur la carte bison futée, tout le reste du pays est en orange. Des trajets compliqués demain au départ et à l'arrivée de la gare d'Austerlitz à Paris. Le déminage d'une bombe de la Seconde Guerre mondiale découverte dans le Val-de-Marne entraîne l'arrêt du trafic des trains entre 10h et 15h. C'est inédit sur le Tour de France. 2 ascensions de l'Alpe d'Huez en 2 jours. La première aujourd'hui, 123 km au programme avec un départ fictif donné à l'instant depuis Gap et toujours plus de 4 minutes d'avance pour le maillot jaune Tadej Pogacar.
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3: Et effectivement, le Tour de France renoue aujourd'hui avec ce qui est peut-être sa montée la plus mythique. Ça faisait depuis 2022 qu'on n'était pas venu ici au sommet de l'Alpe d'Huez. Et vous l'avez dit, on y sera aussi demain. Double dose d'Alpe d'Huez aujourd'hui et demain pour ce qui est une demi-finale aujourd'hui et une finale demain de ce Tour de France, même s'il restera la butte Montmartre. Ce sont 2 jours pour tout renverser, pour peut-être aller chercher une place sur le podium pour Paul Sexas, la jeune pépite française de 19 ans, quatrième au classement général sur le podium, voire plus si affinité. Les coureurs viennent de quitter Gap. Ils vont parcourir les routes du col Bayard, du col du Noyer. Il sera compliqué ce début d'étape avant une longue transition, la montée vers le col d'Ornon et l'arrivée au Bourdoisan pour la montée de l'Alpe d'Huez et ses 21 virages mythiques. Vous suivez tout ça tout l'après-midi sur votre radio ici.
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5: On profite d'un beau soleil sur la Vendée, la Loire-Atlantique. Il fait 33 degrés à Chantonnay cet après-midi, 32 à La Roche-sur-Yon, les Sables-d'Olonne et Saint-Hilaire-de-Riez, 31 à Nantes, La Foissière, Saint-Lumine-de-Coutet et Salertaine, 31 aussi à Derval et sur l'Île-Dieu, 30 à Concreuil, 29 à Noirmoutier, Saint-Nazaire et Mesquer. Ce week-end, du soleil demain avec 32 degrés pour la maxi et dimanche, ce sera un peu plus mitigé. Beaucoup de nuages en début de journée et des averses annoncées pour nos 2 départements jusqu'en milieu de journée et pas plus de 24 degrés.
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0: Lice, la Bonita, Madonna à l'écoute d'ici Loire-Océan, du côté de Triez. On est juste en dessous de Luçon, en direction de la Faute-sur-Mer, qui accueille le festival Festibooze, festival de rock, tout au long de ce week-end. À suivre dans quelques instants, trois chansons françaises et non des moindres, Nino Ferrer, Le Sud, France Gall, Calypso, et le retour tout en tube de Pierre Demer avec Je pense à vous.
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0: Dans la douceur de cet après-midi d'été, ce souvenir signé France Gall, Calypso à l'écoute d'ici Loire-Océan. On va prendre le chemin de la 19e étape du Tour de France entre Gap et l'Alpe d'Huez. Un peu moins de 128 km où ça devrait encore grimper cet après-midi.
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3: Et elle est bien partie, cette 19e étape du Tour de France entre Gap et l'Alpe d'Huez. On a passé la première des difficultés, le col Bayard qui était juste situé au départ de Gap. Et c'est un Français, Valentin Paré-Peintre, qui est passé en tête et qui devient virtuellement le leader du classement de la montagne. Lui qui porte déjà le maillot à pois, mais par procuration, puisque c'est Tadej Pogacar qui est en tête de ce classement. Paré-Peintre dans un groupe de 43 coureurs, gros groupe qui s'est échappé avec notamment également Lenny Martinez, le deuxième Français le mieux classé au général. Bruno Blanza, on vous retrouve, vous êtes sur la moto ici, pilotée par Selim Guerribi. Avant ça, ce matin, vous étiez au départ à Gap, au bus. Qu'est-ce qu'on vous a dit sur cette étape? Comment est-ce qu'on l'appréhende dans le peloton?
4: Ouais, mais c'est un petit peu ça, Thomas, c'est le bon terme. Il y a un mélange d'appréhension, mais également d'excitation, parce que il y en a beaucoup, à l'image de Paul Sexas, qui vont découvrir l'Alpe d'Huez sur un Tour de France. Et ça, c'est quelque chose de très particulier. D'ailleurs, il en parlait, le prodige français, hier. Il ne nous disait pas au micro, attention Pogacar, attention Del Toro, attention un tel ou un tel. Il nous disait attention au public, par exemple, parce que on attend peut-être 450, 500 000 supporters, spectateurs dans cette montée, et c'est ça qui est aussi compliqué, une montée qui est difficile sur les premiers lacets. Donc oui, c'est l'étape la plus courte de ce Tour de France, mais par contre, comment appréhender la montée finale, ça c'est une vraie question. Il y en a comme Valentin Paré-Peintre qui joue le classement du maillot de la montagne, donc lui il était plutôt optimiste, mais c'est vrai qu'on attend de voir un petit peu ce que ça peut donner tout à l'heure.
3: Et à noter dans ce groupe de 43 coureurs qui a pris les devants, la présence également de Richard Carapaz, l'équatorien, 10e au général et surtout vainqueur hier à Orcières-Merlette. Vous suivez cette étape tout l'après-midi sur votre radio ici.
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5: Toutes les heures, des infos pratiques en Loire-Atlantique et en Vendée. Plusieurs incendies ont touché nos départements ces dernières semaines. Pour éviter les départs de feu, on organise des barbecues sur sa terrasse et loin de la végétation. On éteint bien sa cigarette dans un cendrier. On prévoit un extincteur et on ne réalise pas de travaux près de la végétation. Vous êtes témoin d'un début d'incendie, vous appelez directement le 18 ou le 112. Vous vous mettez à l'abri et bien sûr, vous restez informé grâce à votre radio locale, ici Loire-Océan. Le Festival des Escales, c'est tout le week-end sur l'île du Petit Maroc à Saint-Nazaire. 3 jours de concerts avec cette année Deluxe, Benjamin Biolay, Archive ou encore Gaël Faye. Ce soir, samedi et dimanche, 34e édition du Festival Les Escales sur l'île du Petit Maroc. Vous souhaitez promener votre chien et lui faire découvrir les belles plages de la côte vendéenne? Elles ne sont pas toutes autorisées pour lui. Pour en être sûr, une cartographie des plages autorisées pour Médor existe sur ici.fr.
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0: Killing Me Softly et les Fugees à l'écoute d'ici Loire-Océan. Avant de retrouver toutes vos infos à 15h, on va prendre la route avec Bernard Lavillier, également Louise Attaque côté souvenir dans quelques instants. Et puis on évoquera à nouveau un petit peu la Coupe du Monde, ouais, légèrement, avec l'hymne signé Shakira et Die Die.
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1: Vous écoutez votre radio, ici Loire-Océan, il est tout juste 15h, voici vos infos.
2: Des rafales jusqu'à 80 km/h. Les conditions météo très défavorables compliquent un peu plus le travail des pompiers en Gironde. Le feu a parcouru 10 000 hectares au nord du bassin d'Arcachon. 53 maisons et tout un camping sont détruits. Pas de blessés heureusement chez les habitants et les vacanciers. 27 par contre chez les pompiers. Quelques kilomètres plus au sud dans les Landes, on en est à 25 000 évacués. Le centre-ville de Biscarrosse continue de se vider. Les habitants et les touristes dirigés vers la station balnéaire et vers Mimizan. 2500 hectares parcourus par les flammes en 24 heures. Dans le Var, les pompiers attendent eux l'arrivée des orages car le feu est toujours actif. Demain, entre 30 et 50 mm de pluie sont espérés. Point complet sur tous ces incendies à retrouver dans nos articles en direct sur ici.fr. La loi d'urgence agricole renvoyée devant le Conseil constitutionnel. Les insoumis et les écologistes annoncent saisir les sages après l'adoption définitive du texte qu'ils estiment contraire à plusieurs points de la charte de l'environnement, notamment sur le doublement des volumes d'eau retenue dans des bassines. Même rallongé d'une semaine, le bilan des soldes d'été s'annonce morose. Moins 11% de clients dans les magasins, selon les chiffres d'une société spécialisée. Dans les mesures de fréquentation, une baisse encore plus remarquée lors des canicules. Moins 18% par exemple le 24 juin, alors qu'il faisait 40 degrés sur une large moitié nord du pays. Explication entre grimpeurs aujourd'hui sur le Tour de France à l'assaut de l'Alpe d'Huez. On n'y est pas encore. Il y a d'abord 128 km à parcourir au milieu d'une foule compacte. 600 000 spectateurs attendus.
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3: Et il y a d'abord dans cette 19e étape du Tour, le col du Noyer. On est quasiment au sommet. Bruno Blanza sur la moto ici, derrière l'échappée de 42 coureurs.
4: Effectivement, ils sont devant nous et ça monte à un sacré rythme, très honnêtement Thomas. On a vu Tige Benoît, l'équipier de Paul Sexas, en dernière position lorsqu'ils sont passés devant nous, comme s'ils voulaient peut-être s'économiser pour suivre ensuite et équiper, être prêt pour la montée ensuite effectivement. Et on les voit beaucoup se ravitailler, 30 degrés hein, sur le Tour de France cet après-midi et pas mal de monde dans ce col, c'est toujours très sympa à voir.
3: Col du Noyer, deuxième difficulté de la journée avant une longue partie plate. Puis le col d'Ornon et évidemment l'Alpe d'Huez, les 21 virages montés mythiques du Tour de France au sommet de laquelle Tadej Pogacar ne s'est jamais imposé, de quoi peut-être donner des envies au maillot jaune. On suivra tout ça tout l'après-midi sur votre radio ici.
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6: On profite d'un beau soleil sur la Vendée, la Loire-Atlantique. Il fait 33 degrés à Chantonnay cet après-midi, 32 à La Roche-sur-Yon, les Sables-d'Olonne et Saint-Hilaire-de-Riez, 31 à Nantes, la Foissière, Saint-Lumine-de-Coutet et Salertaine, 31 aussi à Derval et sur l'Île-Dieu, 30 à Concreuil, 29 à Noirmoutier, Saint-Nazaire et Mesquer. Ce week-end, eh bien, du soleil demain avec 32 degrés pour la maxi et dimanche, ce sera un peu plus mitigé, hein. Beaucoup de nuages en début de journée et des averses annoncées pour nos deux départements jusqu'en milieu de journée et pas plus de 24 degrés.
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0: Englishman et New York Sting à l'écoute d'ici Loire-Océan à Guémené-Pinfo, tout au nord de la Loire-Atlantique, au cœur de la vallée du Don, avec ce week-end un spectacle plein air Manon des Sources à la chapelle des lieux saints à Guénouvry. Trois chansons françaises à suivre avec les souvenirs de Françoise Hardy et Laurent Voulzy, et puis le tube du moment de Jack et Carla, La Recette.
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0: Ça fleure bon les vacances, ce tube de Laurent Voulzy, Belle Île en mer, Marie Galante à l'écoute d'ici Loire-Océan. On est toujours au pied des Alpes pour la 19e étape du Tour de France, un peu moins de 128 km entre Gap et l'Alpe d'Huez. Et nous nous rendons en direct de cette étape.
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3: Le calme avant le bruit et la fureur de l'Alpe d'Huez dans cette 19e étape du Tour de France. On est à 60 km du pied de cette montée mythique. Une quarantaine d'hommes à l'avant, 3 minutes 20 d'avance sur le peloton. On va surveiller évidemment Paul Sexas dans cette montée de l'Alpe d'Huez. Quatrième au général, à 20 secondes du troisième, le maillot blanc Isaac Del Toro. Écoutez Julien Jurdi, le directeur sportif de l'équipe Décathlon CMA-CGM.
4: Pendant le briefing, on a présenté beaucoup de choses. On n'a pas parlé une seconde, par exemple, du maillot blanc. Voilà, donc c'est de faire la meilleure étape possible. Et voilà, on ne fait pas spécialement un focus. On sait que ça viendra naturellement. Il faut que Paul fasse un bon départ et bien sûr un beau finish. On sait que la Buez, c'est malgré tout long. Il faut savoir gérer ses émotions parce qu'on sait qu'il va avoir une effervescence assez folle durant ces 13 kilomètres. Est-ce qu'on sera devant Del Toro ce soir ou pas? Voilà, on va faire le maximum aujourd'hui, individuellement et collectivement. Et puis voilà, on fera le point ce soir.
3: Bruno Blanza sur la moto ici. Que penser du plan de l'équipe Décathlon?
5: Ben, jamais ils n'ont parlé du maillot blanc, jamais ils n'ont parlé ouvertement du podium. Depuis le début de ce tour, on sait qu'ils restent ambitieux, les Décathlon CMA-CGM, forcément pour Sexas, et que ce serait un tour réussi. Mais eux jugent le tour du jeune prodige français jusqu'à présent totalement réussi. C'est une découverte pour lui, il est par moments avec les meilleurs. La dernière fois, il a lâché une minute dans une étape de montagne. Donc on attend de voir, mais très honnêtement, on a quand même envie de voir Sexas à l'attaque et aller à la bagarre avec Del Toro. Il y a 20 secondes d'écart.
3: Exactement, et rappelons qu'il n'a que 19 ans, Paul Sexas, et qu'effectivement, il n'a jamais monté en compétition, en tout cas, l'Alpe d'Huez, col mythique du Tour de France. Les coureurs qui reviennent pour la première fois sur le Tour depuis 2022, on sera au pied bien environ de 17h. D'ici là, vous suivez cette étape tout l'après-midi sur votre radio ici.
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0: Avec des infos pratiques et locales pour vous faciliter la vie en Loire-Atlantique et en Vendée. À La Roche-sur-Yon jusqu'au 31 août, le complexe aquatique est ouvert en continu les lundis et vendredis de 10h à 19h. Les horaires des autres jours sont sur le site de La Roche-sur-Yon et le petit conseil pratique, c'est de penser à prévoir la pièce de 1 euro pour les casiers. La direction interdépartementale des routes de l'Ouest rappelle qu'en cas de danger sur la route, il est important de réagir rapidement. Alors si vous croisez un obstacle, un animal égaré ou un véhicule en panne, il faut immédiatement prévenir les secours en composant le 17. Et puis au Sable d'Olonne, le Custom Show revient demain sur l'aire des Vallées. Ce grand rassemblement gratuit va réunir des centaines de voitures et de motos d'exception, des américaines, des Harley Davidson, des véhicules de collection ou encore des sportives. Et puis évidemment de nombreuses animations dont des concerts. C'est à partir de 9h et c'est sur l'aire des Vallées au Sable d'Olonne.
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0: Il était à Nort-sur-Indre au début de cet été, tête d'affiche du festival La Nuit de l'Indre. Lenny Kravitz à l'écoute d'ici Loire-Océan. Avant de retrouver vos infos à 16h, de bons souvenirs signés Jeanne Mas ou encore Jane Birkin avec quoi dans quelques instants. Et puis, l'un des refrains de cet été, l'un des tubes de cet été, Fever Dreams, Alex Warren.
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1: Vous écoutez votre radio, ici Loire-Océan, il est tout juste 16h, voici vos infos.
2: Des soignants rappelés, des opérations non urgentes annulées. L'Agence régionale de santé de Nouvelle-Aquitaine déclenche le plan blanc dans les hôpitaux de Gironde et des Landes. Les deux départements touchés par des feux monstres et toujours hors de contrôle. Au nord du bassin d'Arcachon, un hôpital privé s'apprête à être évacué à Arès. Au même moment, l'évacuation du Cap Ferret se poursuit avec des rotations de bateaux. Au total, 35 000 touristes et habitants sont mis à l'abri face à la progression des flammes. Elles ont parcouru 10 000 hectares. C'est le plus gros feu de la année. Dans les Landes, les habitants de Biscarrosse obligés eux aussi de fuir face à l'avancée d'un mur de flammes et de fumée. Des images de chaos à retrouver dans notre article en direct sur ici.fr. Dans ce département, on compte 25 000 évacués et une centaine de maisons et de bâtiments touchés par les flammes. Pour soutenir les pompiers français, Emmanuel Macron fait appel à la solidarité européenne. 6 appareils sont en route, 2 Canadair croates, 2 bombardiers d'eau portugais et 2 hélicoptères tchèques et slovaques. Après le doublement des franchises médicales, le gouvernement annonce une autre mesure d'économie pour la Sécu. Les consultations chez les chirurgiens dentistes, les trajets en ambulance ou encore les genouillères seront prochainement moins bien remboursées. D'office, la part des mutuelles va donc augmenter, avec pour conséquence le risque de voir les tarifs eux aussi monter en flèche. 21 virages en ligne de mire sur la route du Tour de France à l'assaut de l'Alpe d'Huez à la fin de cette 19e étape et ce finish qui s'annonce musclé, mais pour l'instant, on en est encore à peu près à un peu plus de la moitié de l'étape.
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3: Et 42 coureurs sont à l'avant à 52 km de l'arrivée à l'Alpe d'Huez. 7 Français dans cette échappée, dont probablement la meilleure chance tricolore, Lenny Martinez. Les échappés, vous êtes derrière eux, Bruno Blanza, qui viennent de sortir de la zone de ravitaillement.
4: Oui, ce que je voulais vous dire, c'est que ça fait plusieurs fois que ça se présente à chaque fois. Alors, ils sont nombreux, plus de 40, et ce n'est pas évident. Mais à chaque fois, par terre, il y a des bidons, des musettes qui traînent. C'est peu habituel hein, depuis le début du tour. Et ça prouve probablement que l'échappée, elle roule assez vite sur ces routes sinueuses. Là, on est dans une descente où ça tourne à droite, à gauche, très, très rapidement. D'où la vigilance également des coureurs à l'avant.
3: Et plus de 4 minutes d'écart pour ces hommes de tête. L'écart qui a augmenté. On était... redescendu autour des 3 minutes, à voir s'ils résisteront au retour du peloton. Vous suivez cette 19e étape tout l'après-midi sur votre radio ici.
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6: On profite d'un beau soleil sur la Vendée, la Loire-Atlantique. Il fait 33 degrés à Chantonnay cet après-midi, 32 à La Roche-sur-Yon, les Sables-d'Olonne et Saint-Hilaire-de-Riez, 31 à Nantes, la Fossière, Saint-Lumine-de-Coutet et Salertaine, 31 aussi à Derval et sur l'Île-Dieu, 30 à Concreuil, 29 à Noirmoutier, Saint-Nazaire et Mesquer. Ce week-end, eh bien, du soleil demain avec 32 degrés pour la maxi et dimanche, ce sera un peu plus mitigé, hein. Beaucoup de nuages en début de journée et des averses annoncées pour nos deux départements jusqu'en milieu de journée et pas plus de 24 degrés.
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0: Peut-être l'un des plus gros succès de l'année 1984, le tube des Cookie Dingler, Femme libérée, à l'écoute d'ici Loire-Océan. Avant de retrouver dans quelques instants d'autres souvenirs signés Carlos Santana ou Stevie Wonder, les petits plaisirs de l'été, Marie est au micro de Luc Yelch. Son petit plaisir de l'été, les concerts face à la plage de Tanchette, on est au Sable d'Olonne.
1: J'aime beaucoup la musique qui soit très agréable et très chill, voilà, j'ai trouvé le mot, très chill. Bonjour, moi c'est Marie. Mon petit plaisir de l'été, ça va être tout simplement d'aller à Tanchette, au Sunset de Sept de Plage exactement, où ils font des concerts donc qui vont se trouver sur la plage de Tanchette et également au tribunal. Et j'y vais, mon fils y va surtout avec ses potes, mais moi j'adore les rejoindre et rester jusqu'à la fin. Il y a de très très bonnes musiques et les copains se retrouvent, c'est vraiment très très sympathique. Et j'invite les gens à venir nous retrouver. Donc c'est le jeudi. C'est les jeudis. De toute façon, il y a le planning d'indiquer sur la ville des Sables d'Olonne. Et c'est vraiment très, très sympa. Et au tribunal, c'est très, très bien aussi. C'était assez rigolo parce qu'il y a c'est beaucoup, beaucoup de jeunes. Et moi, je ne fais plus partie des jeunes, même si je me sens jeune dans ma tête. Et en fait, la musique est très, très bonne. Je suis amoureuse de beaucoup de choses, du cinéma. J'adore la musique également. Et vraiment, j'ai trouvé qu'il y avait une qualité de musique assez sympa. Un petit peu techno, je pense. Et un petit peu lounge, des petites choses comme ça, tranquille aussi. J'aime beaucoup la musique qui soit très agréable et très chill. Voilà, j'ai trouvé le mot, très chill. Pareil, il faut essayer de trouver des petits endroits sympathiques où on essaye de se retrouver tous ensemble. Parce que je trouve que maintenant, l'humain est un petit peu trop individualiste. Et donc je pense que c'est bien de se détendre tout simplement sur la plage avec des copains. Allez-y et comme disent les jeunes, kiffez.
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0: Part-time lovers, Stevie Wonder à l'écoute d'ici Loire-Océan, du côté du Giroir entre La Roche et les Sables-d'Olonne qui accueille le festival A Rock Block Summer 2026. Tout ce week-end, ça va gratter fort du côté du Giroir. À suivre dans quelques instants, Fais-moi une plage, Julien Clerc, Étienne Daho, les Pôles Tatou. Et puis Amel Bent avec L'amour, ça se donne. Bel après-midi.
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0: Immense, immense succès pour cette chanson d'Étienne Dao et Paul Tatou à l'écoute d'ici Loire-Océan. Sans plus attendre, on file rejoindre nos équipes sur la route du Tour de France. 19e étape d'un peu moins de 128 km, toujours au pied des Alpes entre Gap et l'Alpe d'Huez.
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3: Et on est à 32 km de l'arrivée à l'Alpe d'Huez, l'échappée à 4 minutes 20 d'avance, échappée qui se réduit à vue d'œil. Bruno Blanza sur la moto ici.
4: Exactement, on est juste derrière, on vient de dépasser Ben O'Connor, le leader de l'équipe australienne, Jaiko Alula, un petit peu plus tôt le français Valentin Paré-Peintre, hein, qui pour le moment est provisoirement en tête du classement des grimpeurs, mais qui risque de voir Tadej Pogacar lui reprendre effectivement la tête de ce classement, épuisé après la journée d'hier. Tous ceux qui ont travaillé hier, qui étaient déjà devant depuis tout à l'heure, sont à la peine. On a vu Hirschi également, Alex Baudin, le français de l'IF, que l'on a dépassé également. Donc petit à petit, un par un, on les remonte, ces coureurs. Et très honnêtement, avec les 35 degrés sur la route du Tour, on les voit grimacer dans le dur. Et l'arrivée, elle n'est pas tout de suite. Et encore, il y aura effectivement l'Alpe d'Huez. Mais on est dans la troisième difficulté de la journée, ce col de deuxième catégorie.
3: Le col d'Ornon, effectivement. Et ils sont encore une vingtaine de coureurs à l'avant, toujours quelques Français parmi eux, dont évidemment Lenny Martinez, le 7e du classement général. Il y a aussi la présence de Bruno Armirail, l'homme des Hautes-Pyrénées, et puis deux coureurs de la Groupama FDJ, le Lotois Clément Brazafonso et le Normand Guillaume Martin. Derrière, il ne s'est pas passé grand chose dans les premières ascensions du côté des favoris. Pas de problème pour Tadej Pogacar, pour Paul Sexas, pour Remco Evenepoel. À noter que le Danois Mats Pedersen est passé en tête au sprint intermédiaire tout à l'heure du Perrier, de quoi quasiment sauf accident lui assurer d'être maillot vert. Et bien à la fin du Tour de France à Paris, ce serait sa première victoire. Les choses sérieuses vont commencer donc avec ce col d'Ornon, puis évidemment l'Alpe d'Huez qu'on vous fera vivre tout l'après-midi sur votre radio ici, cette arrivée mythique du Tour de France au programme de cette 19e étape.
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0: Avec toutes les heures, des infos pratiques et utiles en Loire-Atlantique et Vendée. Le mercredi 12 août, la Lune passe devant le Soleil. Mais pour observer cette éclipse en toute sécurité, il vous faut des lunettes de protection spéciales que votre radio vous offre ou met à votre disposition dans les offices de tourisme. À Saint-Philbert-de-Grandlieu, Pornic ou encore Ancenis en Loire-Atlantique. Et en Vendée, Chalon, Saint-Gilles-Croix-de-Vie, Aisne pour ne citer que ces offices. À La Roche-sur-Yon, chaque vendredi jusqu'au 28 août de 16h à 17h30, ne manquez pas les goûters de fin de séjour. Dégustation gratuite de brioche vendéenne en compagnie d'un producteur local. L'office de tourisme de La Roche-sur-Yon, c'est 33 place Napoléon. Et puis le bal des pompiers de Saint-Michel-Chef-Chef, c'est demain dès 14h au pied du grand escalier avec des animations tout l'après-midi aux gestes qui sauvent, des démonstrations sur les véhicules, un parcours sportif pour les enfants et à 19h30, la grande soirée dansante animée par DJ Camus.
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0: Eh bien, il faisait beaucoup moins chaud l'été dernier. Next Summer, Damagno David à l'écoute d'ici Loire-Océan. On va continuer dans l'humour avec l'humour en tube de Fred Ballard. Les réunions familiales nous apprennent beaucoup sur nous-mêmes. C'est avec Hakim Djemili et Paul de Saint-Sernin.
1: Je sais que je suis un peu éclaté et tout, mais en vrai, je m'en bats les couilles. Je suis un peu moche depuis que je suis petit. C'est pas de ma faute, je suis né comme ça, j'ai pas fait de travaux.
2: Oui, c'est vrai que quand on se rend compte qu'on n'est pas le plus flamboyant de la portée, il faut toujours brandir l'excuse du 100% naturel, hein. Pas de Botox donc pour Hakim Djemili, juste des gènes plastiques défectueux, mais un gène comique prédominant.
1: C'est les ancêtres, ils sont dégueulasses de génération en génération. Chez nous, la mocheté, elle a pris de l'élan, ça fait longtemps qu'elle est là. C'est l'arbre généalogique, voilà, moi mon arbre généalogique, ça doit être un arbre à chat, je sais pas ce côté-là. En vérité, c'est les parents, hein. Enfin non, en vrai non, ma mère bien... Mon père un peu cuit, c'est ça qui nous a baisé la vérité.
2: Ben oui, il suffit d'un chromosome pas ouf hein, pour tout faire foirer. Mais bon, il y a une forme de beauté dans les portraits de Picasso, hein, si ça peut en rassurer certains. Et puis heureusement, on peut reconnaître des membres de sa famille éloignés autrement que par le physique.
3: Alors vas-y, qui es-tu par rapport à moi ?
4: Mon arrière-grand-père.
3: Ouais, t'es mon arrière-grand-père parce que les doigts... Ouais.
4: Frère, votre arrière-grand-père.
3: Ok. Et donc toi, t'estimes que genre, on est potes, quoi, c'est... On est cousins, c'est ça ?
4: Ouais.
3: C'est quoi ton prénom ?
4: Athénaïs.
2: Oui, dans certaines familles à particules, on se reproduit en masse, hein, donc exit la reconnaissance faciale. Hein, Paul de la part de Saint-Sernin implique la reconnaissance par le blaze. Il y a assez peu de Kevin hein, chez les Saint-Sernin, mais il y a Paul qui fait mariole et papy qui rigole, donc l'humour sauve de tout, même des arbres à chat généalogiques.
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0: My Sweet Lord, George Harrison, à l'écoute d'ici Loire-Océan, du côté de Pornic, qui accueille la Déferlante, où était spectacle de rue et concert gratuit. Ça se passe aussi à Saint-Brévin ou encore en Vendée. Juste avant vos infos de 17h, Oria, soirée mondaine, l'une des voix de cet été, et Imagination, côté souvenir.
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0: Just an Illusion, Imagination à l'écoute de votre radio. Ici, Loire-Océan, très bel été.
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0: Première radio de proximité en Loire-Atlantique et Vendée, il est 17h. Vos infos, Anne Bertrand.
2: Les incendies dans le sud-ouest sont toujours hors de contrôle. La préfète de la Nouvelle-Aquitaine a même parlé des deux ogres de l'été. Au nord du bassin d'Arcachon, le feu a désormais parcouru 12 500 hectares. C'est plus que la superficie de Paris. 44 000 personnes ont été évacuées depuis mercredi. Et l'hôpital d'Arès sur le bassin d'Arcachon est en cours d'évacuation. Quant à Biscarrosse, dans les Landes, le feu avait à la mi-journée parcouru 2600 hectares, 18 000 personnes évacuées. Là, le ministre de l'Intérieur, Laurent Nunez, a fait un point de situation depuis la cellule de crise de son ministère.
3: Nous avons au total 80 maisons qui ont été brûlées, dont une cinquantaine qui ont été détruites. Le bilan humain côté civil est nul à date, mais on a un sapeur-pompier qui a été blessé sur une explosion de gaz pendant qu'il intervenait donc sur le secteur. Le feu, donc je vous dis, est difficilement contrôlable, difficilement maîtrisable. C'est un feu important qui tourne beaucoup et qui fait des sauts qui peuvent atteindre jusqu'à un kilomètre. C'est-à-dire qu'on peut avoir un feu qui se propage en faisant des sauts d'un kilomètre, ce qui est évidemment extrêmement difficile à contenir. Dans les Landes, à Biscarrosse, le bilan en termes de bilan humain, pareil, nul à ce stade, mais on reste évidemment très prudent. Et en termes de maisons, on me parle d'une centaine de maisons brûlées ou endommagées. On continue évidemment à lutter contre ces incendies d'arrache-pied.
2: Et depuis ce point de situation, on parle de 42 sapeurs-pompiers blessés, dont 9 évacués, tous en urgence relative, heureusement. Face à ces risques incendies qui se multiplient, le maire de L'Aiguillon-la-Presqu'île en Vendée a décidé d'interdire totalement l'accès à la forêt de Longeville qui se situe sur sa commune. L'arrêté préfectoral interdit de s'y promener de midi à minuit seulement, mais le maire Laurent Huger préfère étendre cette interdiction jusqu'à lundi, car la forêt est extrêmement sèche. La Vendée, comme la Loire-Atlantique, est en risque élevé feu de forêt. La police judiciaire lance un appel à témoins après l'incendie lundi soir au Sable d'Olonne et l'évacuation du camping Le Trianon. Elle enquête sur l'origine du feu qui s'est déclenché autour de 18h au lieu dit Bourgard. 13 hectares de végétation ont été détruits, plus de 2000 personnes évacuées du camping ce soir-là à titre préventif. Toutes les informations sont à retrouver sur ici.fr à la page Loire-Océan. Enfin, chez nos voisins espagnols, ça brûle aussi. Plusieurs incendies encerclent Madrid. 19 000 personnes ont été évacuées ou confinées dans cette région qui vit le pire incendie de son histoire. Du sport, le programme est costaud cet après-midi dans les Alpes pour les coureurs du Tour de France. 3 cols compliqués avant la montée finale vers l'Alpe d'Huez et ses 21 lacets. L'arrivée doit se faire dans les prochaines minutes. Enfin, c'est le moment ou jamais de voter pour l'Espadon, le sous-marin nazérien qui représente les Pays de la Loire dans l'émission Le Monument préféré des Français. Vous avez jusqu'à minuit ce soir. Rendez-vous sur francetv.fr. Le résultat sera dévoilé en septembre.
0: Merci Anne Bertrand.
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0: Du soleil encore et toujours aujourd'hui dans les ciels de Loire-Atlantique et de Vendée avec des températures maximales qui peuvent atteindre 32 voire 35 degrés. On est toujours au-dessus des valeurs de saison. Du soleil encore demain, mais ça devrait baisser un petit peu au niveau des températures. Pas plus de 32 degrés, nous dit Météo France. Et la fameuse pluie qu'on attend avec impatience, qui devait tomber dans la nuit de samedi à dimanche, puis dimanche dans la journée, c'est peut-être de rares averses possibles dimanche matin. Maintenant, on en est là et c'est dommage parce qu'elle ferait du bien au potager, à la végétation. C'est quelques gouttes de pluie, même si quand on est en vacances, évidemment, on n'a pas le même point de vue.
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0: Très belle fin de journée à l'écoute de votre radio préférée de l'été, ici Loire-Océan. Vous savez pourquoi elle est la radio préférée? Eh bien parce qu'elle vous propose d'embarquer à tout moment dans la machine à souvenirs. Tenez, redécouvrez avec plaisir ceci.

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0: C'était le premier rap de l'histoire de la chanson française. Chacun fait ce qui lui plaît. Chagrin d'amour à l'écoute d'Ici Loire-Océan.
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0: Bel après-midi, on va aller à votre rencontre, les gens d'ici. Nolwenn qui va nous rejoindre dans quelques instants et vos témoignages, bien sûr. J'ai oublié de vous parler de la circulation, c'est important, départ en vacances, mais c'est orange dans nos deux départements, dans le sens des départs. Ce vendredi, par contre, ça bouchonne en ce moment sur le périphérique nantais, notamment sur le périphérique ouest, entre la porte d'Armor et même un peu avant, et jusqu'à la porte de Rezé ou Presse. Ce sont les départs en vacances et puis aussi il y a eu un incident de circulation sur cette partie et c'est très compliqué aussi dans le sens remontant, dans le sens Rezé. Saint-Herblain malheureusement, du monde également à l'est sur la Nationale 844 depuis la porte de la Beaujoire jusqu'à la porte du Vignoble en passant par le pont de Bellevue et c'est compliqué aussi dans le sens remontant, dans le sens Cholet-Rennes. Lui, alors il sera détendu sur le port de Saint-Nazaire, face au quartier du Petit Maroc, samedi soir, je peux vous le dire, et vous aussi, puisque c'est l'une des têtes d'affiche du festival Les Escales de Saint-Nazaire. Il sera samedi soir sur leur scène. Voici Écran Total et Benjamin Biolay.

0: On écoute son témoignage.
1: Je suis à Pornichet, il y a des méchants bruits de travaux, et j'ai rencontré Charles, bonjour.
2: Bonjour.
1: Qu'est-ce que vous faites ici ?
2: Je suis en vacances, étonnamment.
1: Étonnamment ?
2: Oui, j'ai enfin des vacances, donc j'en profite un peu.
1: Vous êtes en vacances sur Pornichet même, ou...
2: Alors, du coup, oui, on dort à Pornichet, mais du coup, on voyage un petit peu à droite à gauche.
1: Ça fait longtemps que vous êtes là ?
2: On vient d'arriver. Donc du coup, c'est ce qu'on a prévu de voyager à droite à gauche quoi. Pour l'instant, on vient d'arriver, donc on a fait une nuit ici pour l'instant.
1: Vous arrivez de loin ?
2: Saint-Étienne.
1: Ah, ça fait un sacré trajet. Qu'est-ce qui vous emmène dans la région ?
2: Eh ben écoutez, on est venu en vacances il y a quelques années ici à Guérande. Donc du coup, la région nous avait beaucoup plu. On s'est dit qu'on allait revenir pour explorer encore un peu plus la région.
1: Vous étiez venu sur la même période la dernière fois ?
2: Non, en mai. Il y a 3 ans où il avait fait une canicule en mai. On vient entre les canicules, pour l'instant ça va.
1: Qu'est-ce qui vous avait tellement marqué dans ces vacances la dernière fois pour que vous ayez envie de revenir ?
2: On avait beaucoup aimé la balade en vélo dans les marais salants, au pied de Guérande, entre Guérande et le Croisic. Batte-sur-Mer, monter tout en haut sur le Belvédère, le clocher, avec une vue incroyable sur les 4 côtés. Et on était descendu un petit peu, puis là on s'est dit qu'on allait partir d'un peu plus loin et continuer à descendre le long de la côte.
1: Vous étiez déjà venu dans la région avant cette fois-là ou pas du tout ?
2: Pas du tout. Alors, gamin peut-être, j'ai souvenir de Bretagne très très jeune, mais pas là.
1: Et là, c'est quoi votre programme pour les prochains jours ?
2: C'est de continuer un peu à visiter à droite à gauche. Je vous avoue que je connais pas vraiment le programme, c'est pas moi qui l'ai regardé.
1: S'il y a une chose que vous avez vécue la dernière fois et que vous aimeriez bien revivre là, ce serait quoi ?
2: Je sais pas. Si, la dernière fois, on avait vu un baptême de cloche à Guérande, c'était assez marrant à voir, il y avait une ambiance un peu spéciale.
1: Un baptême de cloche ?
2: Exactement.
1: C'est quoi ?
2: Eh ben, on prend une cloche et on la baptise avant de la mettre dans l'église.
1: Qu'est-ce qui vous avait marqué dans cet événement ?
2: C'est les prénoms des cloches. Elles avaient toutes des prénoms différents et c'était assez amusant d'avoir des cloches qui ont des noms et tout ça. Donc c'était très fun.
1: Et du coup, un petit peu de plage quand même ? Parce que la dernière fois, vous étiez venu en pleine canicule, donc j'imagine que vous avez profité de la plage un petit peu.
2: Alors, on était venu en pleine canicule, mais en mai. Donc il faisait un peu trop frais pour y aller, pour moi. En tout cas, cette année, avec les canicules qu'il y a eu, j'espère bien qu'on va pouvoir avoir l'occasion d'aller se baigner.
1: Plutôt frileux.
2: Très.
1: Pourtant, Saint-Étienne, c'est des lacs de montagne, c'est pas très chaud non plus hein, autour.
2: La Loire à Saint-Étienne est plus chaude que ne l'est ici, avec l'océan qui est à côté.
1: Oui, d'ailleurs, vous avez suivi la Loire pour arriver jusqu'ici. Vous l'avez vu un petit peu, elle change par rapport à chez vous ?
2: Moi, j'ai grandi en appelant la Loire une rivière, parce que pour moi, une rivière, c'était petit. Ici, il n'y a rien d'une rivière, en fait. Mais du coup, en termes de taille, moi, la Loire, on a pied dedans.
1: Merci beaucoup, Charles. Au revoir.
3: Oui, la Loire, ici, si on met un pied dedans, ceux de Nantes, par exemple, on peut se retrouver très vite sous le pont de Saint-Nazaire. Donc, c'est à éviter, mais ça, dans le meilleur des cas. En plus, l'eau n'est pas très, très claire, c'est vrai, avec la proximité de l'estuaire. Ça, vous reconnaissez forcément ? Bah oui, il y a un clip qui a fait le tour de la planète, il y a une très belle histoire derrière, il y a surtout un duo au sommet de son talent, Fredericks, Goldman, Jones, juste après.

0: Juste après, Fredericks, Goldman and Jones, à l'écoute d'ici, Loire-Océan, la circulation s'est compliquée sur le périphérique nantais à l'est, la nationale 844, dans les deux sens de circulation entre la porte d'Anjou et la porte de la Beaujoire, et c'est un petit peu plus dense dans le sens descendant, Rennes-Cholet jusqu'à la porte du vignoble via le pont de Bellevue. Et puis compliqué également à l'ouest depuis la porte de Rosé, ça remonte quasiment jusqu'à la porte de Saint-Herblain. C'est suite à un incident sur le pont de Bellevue que le trafic est particulièrement dense dans le sens Rosé-Saint-Herblain.
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0: L'histoire, pas très optimiste quand même, faut bien le dire, de Cendrillon, raconté par un groupe mythique Téléphone à l'écoute d'ici Loire-Océan. Ça grimpe dur encore aujourd'hui sur l'étape du Tour de France et il se passe des choses en tête. On va aller vivre l'arrivée de cette nouvelle étape du Tour de France à quelques jours de l'arrivée finale de la compétition en direct tout de suite.
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2: Et on est à un peu plus de 2 km de l'arrivée de cette 19e étape du Tour de France sur les dernières rampes de l'Alpe d'Huez. Et Richard Carapaz, l'équatorien, est seul en tête. Mais derrière lui, Tadej Pogacar est en train de revenir. Le maillot jaune extraordinaire aujourd'hui. Encore une fois, Tadej Pogacar qui a attaqué à 12 km du sommet de l'Alpe d'Huez et qui a déjà creusé plus de 2 minutes. Il a 2 minutes d'avance sur Remco Evenepoel, presque 2 minutes 30 sur Paul Sexas. Il a repris quasi tous les membres de l'échappée, juste devant lui, à 5 secondes devant Richard Carapaz qui a déjà gagné hier, et puis dans sa roue un Français tout de même, Lenny Martinez, qui était lui aussi dans l'échappée et bien qui tente de s'accrocher, alors que c'est plus difficile pour Paul Sexas dans le groupe qui se joue le podium. Il a dû laisser partir le Belge Remco Evenepoel tout à l'heure, et là c'est Isaac Del Toro, le Mexicain, le troisième du général, qui est en train de se détacher. On a quelque part la hiérarchie de ce Tour de France, Tadej Pogacar bien au-dessus de tout le monde, Remco Evenepoel le meilleur des autres, et ensuite Isaac Del Toro un tout petit peu plus fort que Paul Sexas. Voilà pour la situation dans cette Alpe d'Huez. On a eu une très grosse échappée avec beaucoup de Français, ils étaient 42 au début de cette étape qui avait pris le large, et puis finalement Tadej Pogacar est revenu, ça y est, il revient sur Richard Carapaz. Ils sont désormais 3 en tête, Carapaz, Pogacar et Lenny Martinez, qui réussit pour l'instant toujours à s'accrocher. On est toujours en attente d'une victoire française dans ce Tour de France. Il va devoir faire l'impossible, Lenny Martinez, battre Tadej Pogacar à la pédale. Bruno Blanza, vous êtes juste derrière la ligne d'arrivée.
3: Oui, ce qui est assez dingue effectivement, c'est que tout est calculé chez Pogacar. C'est surtout ça que l'on voit, Thomas. Il a roulé tranquillement avec les hommes qui lui restaient. Il y a eu l'échappée, il a su maîtriser l'échappée, il attaque au bon moment, il le sait, il fait encore une énorme différence. Et vous imaginez, il est à deux doigts de confirmer, de valider qu'il est bien évidemment le meilleur et qu'il va aller chercher probablement un cinquième Tour de France, un troisième d'affilée. Et en fait, c'est là où il est dingue, c'est que
2: il attaque, veut marquer l'histoire. Voilà, nouvelle attaque, exactement. Nouvelle attaque de Tadej Pogacar à 1500 mètres de l'arrivée. Pas si franche celle-là, puisque Richard Carapaz et Lenny Martinez restent dans sa roue. S'ils ne gagnent pas, ces deux hommes, ils pourront avoir des regrets, parce qu'ils étaient 3 aussi avec l'Américain Sepp Kuss, et ils ne se sont pas entendus, ils se sont regardés, ils ont préféré s'attaquer les uns les autres plutôt que de collaborer. Et à cause de ça, Tadej Pogacar est revenu. Vous l'avez dit, Bruno, Tadej Pogacar très fort, mais les échappés peut-être ont manqué de tactique, de sens tactique sur ce coup-là.
3: Oui, probablement, parce qu'ils le savent avec les oreillettes que Pogacar revient derrière, il y a énormément de bruit, hein. Effectivement, on l'a vu tout à l'heure dans cette montée de l'Alpe d'Huez avec énormément de monde au pied, énormément de monde sur les 5 derniers kilomètres. C'est par moments un peu clairsemé quand on est au cœur de la montée, mais ils le savaient très bien. Alors c'est lui qui est en train de faire le train avec notamment Carapaz dans sa roue, mais on sent véritablement qu'à la flamme rouge, là, quasiment, il veut aller une nouvelle fois chercher une cinquième victoire cette année sur le Tour.
2: Ouais, ça, il l'aura, hein. Il y aura probablement presque 7 minutes d'avance, hein, tout à l'heure. Mais Pogacar remportera-t-il sa première étape à l'Alpe d'Huez? Carapaz réussira-t-il le doublé après hier à Orsières-Merlette? Ou Martinez, remportera-t-il la première victoire pour un Français sur un Tour de France? Pogacar qui a de nouveau accéléré à 850 mètres. Et là, il y a un petit écart. Carapaz, cette fois-ci, n'a pas réussi à rester dans la roue. Il s'envole, Tadej Pogacar, à 800 mètres de l'arrivée. Il va dompter l'Alpe d'Huez, lui qui n'a jamais gagné ici. Il ne l'avait monté qu'une seule fois en compétition, c'était au Tour de France 2022. On n'y était pas revenu depuis. On y sera aussi demain à l'Alpe d'Huez, mais là, la montée avec les 21 virages mythiques, c'était aujourd'hui. Tadej Pogacar le savait, Tadej Pogacar voulait être au rendez-vous. Tadej Pogacar y est, il a comblé ce débours de 3 minutes 30. Il a monté cette Alpe d'Huez 3 minutes 30 plus vite que l'échappée, et il va à nouveau remporter une étape de montagne sur ce Tour de France. Ça va être sa cinquième victoire sur ce Tour de France 2026 en une attaque. Finalement, il a réussi à décrocher tout le monde. Le dernier virage à gauche pour Tadej Pogacar à 250 mètres de la ligne. Le public de l'Alpe d'Huez ici qui l'accueille en tapant sur les barricades. Tadej Pogacar qui va passer devant nous. On le disait qu'il y avait un problème dans son équipe, que peut-être il était malade. Il a répondu en tapant du points sur la table. Il a répondu comme le grand champion, le patron du Tour qu'il est, Tadej Pogacar, qui s'impose ici à l'Alpe d'Huez. Il lève les bras et il les écarte pour se dire peut-être les pommes levées vers le haut en se disant quoi, qu'est-ce qu'il y a, vous avez douté de moi, je suis là. Lenny Martinez deuxième, Richard Carapaz troisième, victoire en patron véritablement, Bruno, de Tadej Pogacar.
3: Ouais, vous imaginez, il est 100 mètres derrière la ligne, il est devant moi et il est encore en train de lever le bras droit, Tadej Pogacar, de lever les deux bras en regardant son équipe. C'est ça qui est assez impressionnant, c'est que quand il est comme ça, on commence à le connaître, c'est qu'il a réussi plus que son pari parce qu'il l'avait coché cette étape, alors que Lenny Martinez arrive assez près de nous. On va essayer de le retrouver, le français, sur cette arrivée d'étape. Revenez dans quelques instants, ouais. Thomas, le temps qu'il récupère.
2: Ah, il aura probablement des regrets, Lenny Martinez. On l'a vu frapper sur son guidon de frustration au passage de la ligne. Ça aurait été la plus belle victoire de sa carrière, tout simplement, au jeune homme de 23 ans qui a payé pour apprendre aujourd'hui. Il a voulu jouer, mais on ne joue pas avec Tadej Pogacar à vos trousses. Quand on a Tadej Pogacar à ses trousses, eh bien, on se relaye, on essaye au maximum de rouler vite, de collaborer avec ses compagnons d'échappée, parce qu'en un contre un contre Pogacar, on ne peut rien faire. Il l'a appris à ses dépens, Lenny Martinez, alors que Sepp Kuss, l'américain, passe la ligne en quatrième position. On attend Remco Evenepoel, le deuxième au classement général, qui s'est détaché du groupe de favoris, tout comme Isaac Del Toro, qui est désormais à 800 mètres. Il n'y aura pas beaucoup d'écart entre ces trois hommes, mais la hiérarchie est respectée. Evenepoel va arriver probablement devant Del Toro, qui va lui-même arriver devant Paul Sexas, le français de 19 ans, qui découvrait lui l'Alpe d'Huez en compétition. Il n'a pas fait de miracle, finalement. Il est à sa place, c'est-à-dire la quatrième de ce Tour de France aujourd'hui. Peut-être l'arrivée dans les prochaines secondes de Remco Evenepoel, qui est à 450 mètres. Le Belge qui s'était imposé, qui avait battu Pogacar, lui, au plateau de Solaison, cette fois-ci, a été remis à sa place. Il y aura plus de 2 minutes d'écart aujourd'hui sur cette étape. Il y aura donc presque 7 minutes d'avance au classement général pour Tadej Pogacar. Alors que là, c'est Tobias Johannessen, le Norvégien, qui franchit la ligne en 5e position après plus de 3 heures écart d'effort. La voilà, l'arrivée de Remco Evenepoel, qui est dans cette dernière ligne droite. Il se met en danseuse. La petite grimace de Remco Evenepoel, qui fait quand même une très belle opération dans la course pour la deuxième place. Il va gagner du temps sur Del Toro et Sexas. Il le voit, hein, Del Toro, il est juste derrière lui. Evenepoel qui passe, ça y est, avec 2 minutes 30 de retard sur Tadej Pogacar. Le retard du Belge est à nouveau conséquent aujourd'hui. Pogacar a voulu là aussi lui montrer qu'il était le patron, qu'il avait été vexé peut-être par sa défaite dans le contre-la-montre. Voilà Isaac Del Toro qui passe avec 2,43 de retard et l'ovation du public de l'Alpe d'Huez, parce que le prochain qu'on attend sur la ligne, c'est Paul Sexas. Ça y est, il est passé avec environ 2,45. Il n'a pas perdu grand chose finalement sur Isaac Del Toro. Je vous l'ai dit, finalement la hiérarchie a été très bien respectée. Bruno Blanza, vous êtes près de la ligne, vous allez voir arriver eh bien tous les grands de ce Tour de France dans les prochaines secondes.
3: Exactement, mais malheureusement cet après-midi on n'a pas le droit d'accéder. On voit Pogacar devant nous qui est descendu de son vélo, qui va aller bien évidemment par le podium. Il a toujours son casque sur la tête, Pogacar, et on a l'impression qu'il part sur le côté pour saluer effectivement l'un de ses équipiers, parce que c'est encore une fois une sacrée victoire d'équipe, une équipe amoindrie hein, par un virus dans cette formation UAE. Mais il est là, on attend Paul Sexas. Lenny Martinez a fait demi-tour et il est redescendu finalement, le français, le meilleur français de cette étape. Après, reste à savoir par rapport au maillot blanc si Paul Sexas va pouvoir aller le chercher, parce que c'était quand même l'objectif aussi de Paul Sexas et de son équipe, même s'ils n'ont pas trop voulu l'avouer sur cette fin de tour.
2: Ouais, le maillot blanc et par conséquent le podium, hein, puisque Del Toro occupe la troisième place. Donc si vous le doublez, eh bien, vous montez tout simplement sur le podium de ce Tour de France. Il aura perdu quelques secondes encore une fois sur Isaac Del Toro aujourd'hui. Paul Sexas, il n'aura pas démérité, il est revenu hein, finalement dans les derniers kilomètres. On pensait que l'addition serait beaucoup plus salée sur Remco Evenepoel. Un mot sur le public, 600 000 personnes étaient attendues aujourd'hui sur l'Alpe d'Huez. On a vu que ça a posé quelques problèmes, notamment au moment d'une attaque de Remco Evenepoel qui a été quelque peu bloquée par le public. Bruno, vraiment, oui, très rapidement, quelques secondes sur le public. Ambiance de dingue aujourd'hui.
3: Ambiance de dingue, ambiance de fou, que ce soit au pied, que ce soit sur la fin, ça a été assez hallucinant. Mais c'est l'Alpe d'Huez, on le savait, alors que Paul Sexas est devant nous, exténué. Il est plié sur son vélo, il est monté un peu plus haut que tous les autres coureurs de cette arrivée. Ouais. Très honnêtement, on le voit. Il vient de faire un... tellement il a souffert. Et voilà, il va enlever son petit strap nasal pour boire, récupérer. On n'aura malheureusement pas l'occasion de l'interviewer là avant la fin du direct.
2: On n'aura pas le temps, Bruno. Il concède 2 minutes 45 sur Tadej Pogacar, Paul Sexas aujourd'hui, mais seulement 4 secondes sur Isaac Del Toro et 16 sur Remco Evenepoel. Il va rester 4e du général à une grande distance de Tadej Pogacar, vainqueur sans aucune concurrence aujourd'hui sur l'Alpe d'Huez devant Lenny Martinez. On y reviendra demain sur l'Alpe d'Huez. On reparle de tout ça évidemment tout à l'heure à 18h30 dans le journal du Tour.
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0: Avec toutes les heures des infos pratiques en Loire-Atlantique et Vendée, plusieurs incendies ont touché nos départements ces dernières semaines. Alors pour éviter tout départ de feu, on organise des barbecues sur sa terrasse, loin de la végétation. 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Ici Loire-Océan, le festival Les Escales, c'est tout ce week-end sur l'île du Petit Maroc à Saint-Nazaire. 3 jours de concert avec cette année Deluxe, Benjamin Biolay, Archive ou encore Gaël Faye. Ce soir, samedi et dimanche, en journée, 34e édition donc du Festival des Escales. Vous souhaitez promener votre chien et lui faire découvrir les belles plages de la côte vendéenne. Elles ne sont pas toutes autorisées pour lui. Pour en être sûr, une cartographie des plages existe. Il vous suffit de vous rendre sur ici.fr. On pense à tout.
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0: C'est l'un des refrains de cet été. Ah ben non, ça c'est un grand souvenir. Maléac à l'instant. Allez, tout de suite, à l'écoute d'Histoire d'ici Loire-Océan, Michael Sambé.

0: Maniac Michael Sambello, 1983 pour l'année, comme ça, au prochain quiz musical que vous ferez, vous serez paré, vous aurez la bonne réponse. Grâce à qui? Grâce à moi, ne me remerciez pas, je vous en prie. Allez, on est déjà un petit peu la tête dans les valises, en tout cas, on est nombreux déjà sur les routes. On va aller faire un petit tour dans ces valises, justement, on entasse parfois des objets qui nous rappellent de bons souvenirs. Perrine Clément ouvre la valise des vacances et à l'intérieur aujourd'hui, il y a le maillot de bain.
1: Dans ma valise, il y a...
2: C'est quoi ce minuscule bout de tissu?
3: Au moins, moi, je n'aurais pas le bronzage type Tour de France.
1: Un maillot de bain.
2: Comme si ça me plaisait, moi, de bronzer en vanifraise.
4: Le maillot de bain a connu quelques remous. En France, au 19e siècle, une certaine bourgeoisie découvre les bains de mer en costume de bain. Le vêtement des baigneuses est bouffant, couvrant, encombrant, et les mouvements dans l'eau sont difficiles. C'est pourquoi en 1907, une championne de natation australienne, Annette Kellerman, invente un maillot de bain léger qui épouse ses formes et dévoile uniquement ses bras. Un maillot de bain, une pièce, jugé par beaucoup indécent. Mais voilà qu'en 1946, la création d'un deux pièces fait l'effet d'une bombe. Et c'est l'effet souhaité. Le bikini, qui tire son nom de l'atoll de Bikini, où ont lieu les premiers essais atomiques américains. Le français Louis Réard veut marquer les esprits avec son invention. Et ça marche. Un temps interdit, le bikini est adopté par des stars de cinéma. Dans les années 60, il est même filmé et chanté. Elle claim de...

0: toi.
1: Et vous, portez-vous un maillot de bain?
2: C'est le premier truc que je mets dans ma valise, c'est le maillot de bain.
3: Étant plus jeune, c'était une pièce. Hein. Puis après, ça a été des bikinis. Hein. Et aujourd'hui, eh ben, je ne vais plus sur les plages.
4: Depuis quelques années, j'ai le même, mais j'ai deux bas différents et puis deux hauts. 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
6: Qu'on retrouvera demain avec de nouveaux objets, évidemment, qui nous rappelleront notre enfance et nos bons souvenirs de vacances. Le petit pêcheur, c'est Manon Lisa.

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1: L'un des refrains de cet été, le petit pêcheur Manon Lisa, et un petit côté Mickey 3D, moi je trouve, dans le débit en tout cas, voilà, dans la rythmique, mais c'est plutôt sympa et c'est frais pour l'été. Tiens, justement, qu'est-ce qui vous rend heureux l'été? Luc Elche part à votre rencontre, il choisit bien ses destinations. Là, on va aller faire un tour du côté de Noirmoutier, où il a croisé Yvonne qui a plaqué la capitale pour s'installer sur l'île de Noirmoutier, on la comprend.
2: Ah, Noirmoutier, l'île vendéenne où il fait tellement beau que même les mimosas y poussent en hiver. Ce n'est pas pour rien que les habitants s'y sentent bien. Et justement, Yvonne nous explique ce qui la rend heureuse ici, à Noirmoutier.
3: Alors, à Noirmoutier, il y a une qualité de vie extraordinaire. Déjà, on a du beau temps. Les gens sont très sympas. Et puis, c'est quand même royal de vivre ici. C'est vraiment très, très agréable, oui. Alors, on est venu tout à fait par hasard. On était à Paris, avec nos trois enfants, on avait une bonne situation. On a tout lâché pour venir à Noirmoutier. On a fêté nos 60 ans de mariage à Noirmoutier, c'est quand même pas mal, hein? Oui, il n'y a pas très longtemps, il y a 2 ans, mais voilà.
2: Félicitations.
3: Merci, merci, merci.
2: Quel est votre endroit préféré à Noirmoutier?
3: Moi, j'aime le vieil. J'habite au vieil, mais j'aime le vieil. Le Mardi Gras, là, les plages sont très belles, pouvoir aller pêcher un petit peu. Mais pour les enfants, c'est sécurisant, c'est très très bien. Oui, toute la côte, là. Je trouve qu'il y a une très très belle promenade. Si vous partez d'ici à pied sur la plage, et vous pouvez marcher pendant un bon bout de temps, et vous allez jusqu'au bois de la chaise. Là, c'est magnifique. Vous faites toute la côte comme ça, c'est superbe. Superbe. Après, vous pouvez aller jusqu'au Gouas. Mais bon, le Gouas, c'est traditionnel. Tout le monde va au Gouas, que là, il y a une partie qui est vraiment très très belle. J'aime beaucoup l'église de Noirmoutier. Je trouve qu'elle est très belle. Très très belle, oui. Les sculptures et tout, avec le petit bateau, la crypte Saint-Philibert. Je trouve qu'elle a un cachet. C'est vraiment très très beau. Si vous venez passer des vacances à Noirmoutier, même un petit week-end, ne vous arrêtez pas à Noirmoutier. Allez jusqu'à l'Herbaudière. Il y a un port de plaisance qui est magnifique, un port de pêche splendide. Et puis il y a une vue extraordinaire de la pointe ici. On voit le phare du pilier là-bas, tout au bout, par temps clair, c'est merveilleux. Oui. Faut pas oublier de venir sur l'Herbaudière, c'est bien. Alors ici, Noirmoutier, écoutez, on y vient, on y revient, et on y reste. Après, on ne part plus, hein, je vous garantis qu'on ne part plus. Nous, ça fait plus de 50 ans maintenant qu'on est là. Sincèrement, vous êtes accrochés à l'île. On est vite accrochés. Oui. Ah,
1: ça peut se comprendre, en tout cas, d'autres balades demain et d'autres souvenirs comme ça ou d'anecdotes qui vous rendent heureuse. Sur nos côtes ou bien en ville, en tout cas, à retrouver demain au micro de Lucky Elche. L'actu, elle arrive dans moins de 9 minutes maintenant. Ce sera dans quelques instants après Michael Jackson ou encore le retour de Grand Corps Malade avec le concours de Stilto.
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0: essayer d'avoir la démarche de Michael, si vous voulez, mais ça demande quand même quelques années d'apprentissage. The Way You Make Me Feel, Michael Jackson. Les infos, elles arrivent dans 4 minutes 30 maintenant. Et puis surtout, bah, le retour de Grand Corps Malade avec la complicité de Stilto juste après ça.
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0: prochain rêve vendu au grand corps malade et Stilto à l'écoute d'ici Loire-Océan.
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0: Première radio de proximité en Loire-Atlantique et Vendée, il est 18h. Le journal Anne Bertrand.
2: Les images sont apocalyptiques et les chiffres effarants. 12 500 hectares de forêt ont brûlé dans l'incendie qui sévit au nord du bassin d'Arcachon. Plus de 44 000 personnes ont été évacuées en 2 jours et la météo n'aide pas les pompiers à combattre le feu avec des rafales de vent attendues jusqu'à 80 km/h. Une cinquantaine de maisons et un camping ont brûlé depuis mercredi. Plus au nord, à La Cano, habitants et vacanciers s'inquiètent aussi. Claire, une habitante d'Ancigny, a une maison près du lac avec son mari et leurs petits-enfants. Ils ont préféré partir.
3: À La Cano, et puis après sur la route, quand on est revenu, on voyait le ciel rouge, noir, ça tournoyait autour de nous. On était très inquiets parce qu'on n'arrive pas à jauger si le feu est tout près ou pas, mais quand le ciel est rouge comme ça, c'est vrai que c'est très inquiétant, quoi. De toute façon, l'incendie avait déjà beaucoup progressé et il s'approchait de chez nous. Donc, on a une résidence secondaire sous les pins dans un quartier un peu résidentiel. Donc, on a décidé de partir parce qu'on a des petits-enfants avec nous et que ça nous semblait, de ce qu'on en entendait et des informations qu'on avait par les locaux, les voisins, c'est... Voilà, le feu allait vite et il était incontrôlable, donc on a préféré partir, voilà, pour se mettre à l'abri.
2: Et l'autre incendie dans le sud-ouest, à Biscarros, est toujours également hors de contrôle. 18 000 personnes évacuées. Le feu avait parcouru à la mi-journée 2 600 hectares. Ces incendies dans le sud-ouest changent aussi les plans de ceux qui avaient prévu d'y partir en vacances. C'est le cas d'Amélie, une habitante de La Planche, en Loire-Atlantique. Elle devait partir demain dans un camping de Biscarros. Justement, avec mari, enfants et amis. Le séjour est annulé, donc elle est déçue, forcément. Mais elle se dit que d'autres gens sont bien plus touchés qu'elle par ces incendies.
4: On a vu du coup à la télé qu'il y avait pas mal de feux. On s'est dit que pendant la nuit, ça allait se calmer. Et puis ce matin, en se réveillant, on s'est aperçu que c'était beaucoup plus que prévu et qu'ils n'arrivent pas du tout à maîtriser surtout. On a vu qu'il y avait pas mal d'évacuations aussi de camping et de résidents là-bas. Et puis, j'ai appelé ce matin, nous, le groupe de notre camping et c'est là qu'elle m'a dit que dans tous les cas, on n'était pas du tout accueillis et qu'ils recommandaient fortement à ne surtout pas venir dans la zone. On a attendu toute l'année pour partir en vacances et puis là, on doit au final repayer autre chose pour aller ailleurs, quoi. Donc, c'est vrai que là-dessus, c'est compliqué, mais bon... Il y a plus malheureux que nous, on va dire. Hein. Nous, on n'a pas le feu dans notre région. Donc bon, voilà, on a rebondi. Bon, on n'est pas malheureux, contrairement aux autres gens qui sont sur place aussi, quoi.
2: Elle a raison, Amélie. La préfète de Nouvelle-Aquitaine annonce 42 sapeurs-pompiers blessés, dont 9 évacués, tous en urgence relative, heureusement.
0: Chez nous, la Vendée et la Loire-Atlantique sont en risque élevé au feu de forêt.
2: Et le maire de L'Aiguillon-la Presqu'île, sur le littoral vendéen, a carrément décidé d'interdire l'accès à la forêt de Longeville qui se situe sur sa commune. L'arrêté préfectoral interdit de s'y promener de midi à minuit seulement. Mais le maire, Laurent Huger, donc préfet, faire étendre cette interdiction jusqu'à lundi, car la végétation est extrêmement sèche.
5: C'est de l'anticipation, c'est juste ça, parce qu'on sait que on a une forêt domaniale qui aujourd'hui fait une sorte de bandeau entre le cœur de la ville et les plages, et que évidemment tout le monde a envie de se balader un peu à l'ombre de la forêt parce que c'est naturel. Mais pour autant, la forêt est tellement sèche, on entend les pommes de pin qui craquent, on voit bien qu'un mégot enflamme tout en 2 secondes avec les aiguilles de pin. Et donc il est évident pour nous, enfin pour moi, c'est une évidence que je ne peux laisser l'accès aux plages que par des accès plages qui sont sécurisés, qui sont goudronnés, qui sont assez larges, pour que si jamais il y a une erreur ou un manque de vigilance, on puisse intervenir. Et c'est juste dans ce cadre-là que je trouve que la décision est une décision de bon sens.
2: Laurent Huger, le maire de L'Aiguillon-la Presqu'île, au micro de Marion Fersing, et le maire de La Turballe, a décidé aussi d'interdire l'accès là en forêt de Pimbron jusqu'à nouvel ordre. À Givran, près de Saint-Gilles-Croix-de-Ville, les 280 caravanes qui occupaient illégalement un terrain sont parties dès lundi. Les gens du voyage avaient été mis en demeure de quitter les lieux. Leur départ, encadré par les gendarmes, s'est déroulé sans incident. Enfin, la remontada de Tadej Tadej Pogačar sur le Tour. Il s'impose à l'Alpe d'Huez et conforte un peu plus son avance à 2 jours de l'arrivée finale à Paris. Demain, le peloton du Tour retourne à l'Alpe d'Huez par le col de Sarène cette fois. Et on n'a jamais eu dans l'histoire du Tour une étape aussi dure à la veille de l'arrivée finale aux Champs-Élysées. C'est pas moi qui le dis, mais le directeur de la Grande Boucle, Christian Prudhomme.
0: Merci Anne Bertrand.
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0: Du soleil encore et toujours demain, mais un petit peu moins chaud. Normalement, on a jusqu'à 35 cet après-midi. Normalement, on devrait se contenter de 32 demain, même si on est toujours au-dessus des valeurs de saison. La pluie, si elle montre le bout de son nez, ce seront de rares averses dimanche dans la matinée, que ce soit à la Loire-Atlantique ou en Vendée. On en est rendu là maintenant. Et puis je jette un œil sur vos conditions de circulation parce qu'on est quand même orange dans le sens des départs et ça se ressent sur les principaux axes, principalement autour de la métropole nantaise. Je vois que c'est très compliqué. En tout cas, c'est ralenti depuis la porte de Sautron quasiment jusqu'à l'échangeur de Savenay sur la nationale 165 dans le sens Nantes-Vannes. Et puis à l'est et à l'ouest sur le périphérique nantais, mais principalement à l'est dans le sens Rennes-Cholet. C'est très compliqué pour franchir la Loire par le pont de Bellevue. Le bouchon remonte quasiment jusqu'à la porte de la Beaujoire. C'est compliqué également dans le sens Saint-Herblain-Rosé avant le pont de Bellevue, le pont de Cheviret pour descendre vers le sud et l'autoroute de Bordeaux. Voici pour les principaux points qui coincent sur les routes. C'est compliqué aussi, hein, dernière information, sur le pont de Saint-Brévin dans le sens Saint-Brévin-Saint-Nazaire. Voilà, partout ailleurs pour l'instant, ça circule tant bien que mal pour les départs en vacances.
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0: Et une belle journée, une belle fin de journée qu'on passe ensemble, bien sûr, avec ce souvenir. Très bon souvenir. Yeah, ça donne envie de danser. Les Bandoleros et Paris Latino. Si vous avez envie de danser, si vous aimez les embruns, le sel, ça se passe à Basse-sur-Mer ce week-end et je vous y emmène dans quelques instants.

0: Bandolero, Paris Latino à l'écoute d'Ici Loire-Océan.
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0: Avec de belles rencontres que vous ferez peut-être du côté de la Côte Sauvage, de la Presqu'île Guérandaise, du côté de Bas-sur-Mer qui accueille le festival Les Nuits Salines. Voilà, tout ce week-end et on va aller y faire un tour dans quelques instants pour prendre le pouls, la température un petit peu de cet événement et savoir un petit peu les belles surprises qu'on vous réserve du côté de Bas-sur-Mer. Mais tout de suite, bah voici Soprano et DJ.

0: DJ Soprano à l'écoute d'ici Loire-Océan. Allez, on file comme promis à Bas-sur-Mer qui accueille tout ce week-end et même dès ce soir. Hein. Ça a commencé aujourd'hui le festival Les Nuits Salines avec notamment cette année les Ramoneurs du Menhir ou encore Sonorienne Du. J'espère que je le prononce bien. Fabrice Berthaud, bonjour.
1: Bonjour.
0: Alors, Les Nuits Salines, ça commence vendredi. On le disait, la première question qu'on se pose, c'est qu'il y a des spectacles gratuits sur la petite scène d'un côté et puis les têtes d'affiche sur la grande scène, là, c'est payant. Il reste des passes encore pour tous les spectacles.
1: Ah oui, il y a pas de souci, il y a de la place. On a fait quelques modifications pour justement pour pouvoir augmenter notre jauge et suite à notre petite déconvenue de l'année dernière, donc on a fait ce qu'il fallait pour pouvoir accueillir le maximum de personnes.
0: Passe un jour, c'est 20 €, pour les deux jours, c'est 30 €,
1: oui.
0: C'est ça?
1: Ouais, c'est ça. On a fait un effort justement sur le panier moyen parce qu'on sait bien que en ce moment, c'est tout le monde se serre un petit peu la ceinture, donc on a fait un effort sur le prix de la billetterie pour que tout le monde puisse voir un spectacle intéressant et que tout le monde puisse regarder les choses. C'est quand même des pointures pour certains internationaux. Donc on a fait un gros effort.
0: Il y aura notamment les Ramoneurs de Menhir, il y aura Sonorienne Du, je sais jamais si on dit Du ou Du, mais je vais vous faire rire, Fabrice. Pour moi, les Nuits Salines à Bas-sur-Mer, dans le cadre magnifique de Bas-sur-Mer, c'est synonyme de sardines patates. Je suis désolé.
1: On n'est pas très loin de la turballe. Il y a des sardines, il n'y a pas de souci. Mais il y a aussi des merguez, il y a aussi des frites, il y a aussi des moules, il y a aussi des crêpes. Voilà. Donc il y a un peu de tout, quoi.
0: Ouais, vous avez compris le sens de ma question. C'est quand même une fête, c'est un esprit de famille, un petit peu, les Nuits Salines.
1: Oui. C'est parti d'une histoire de copains. Et puis finalement, ça, petit à petit, on a grossi. Et puis, quelque part, on c'est aussi l'âme de notre bourg. Et je pense que ça reflète bien notre bienveillance et notre accueil par rapport aux gens qui viennent en saison, quoi.
0: Voilà. Fête populaire par excellence, profitez-en dans un joli cadre, on est juste à côté en plus de la Côte Sauvage, pas très très loin. Il y a les spectacles, donc les têtes d'affiche, on l'a dit, qui sont sur la grande scène, et puis il y a tout un univers à côté qui gravite, il n'y a pas que des spectacles, il y a aussi toute une ambiance.
1: Cette année, on a fait un effort aussi sur les comptes, c'est là qu'on a, on a la chance d'avoir un cadre. La mairie a acheté l'ancienne maison Fréour, le sculpteur, et donc ils ont tout remodelé, il fait un très joli jardin, et donc on utilise le samedi matin et le dimanche matin, à partir de 10 h, il y a des gens qui viennent pour compter et raconter des contes sur l'histoire de Bas-sur-Mer, l'histoire du sel et autres.
0: En tout cas, allez faire un tour en famille, entre copains, entre amis, ce week-end, vendredi, samedi, dimanche, à Bas-sur-Mer, les Nuits Salines. Une petite scène sur laquelle il y a des spectacles gratuits, accessibles à tous, et puis sur la grande scène. Alors, vous allez peut-être me reprendre, hein, il y a Plantec, vendredi soir, Dorschakops, oui. Les Ramoneurs de Menhir, et puis le lendemain, oui. Il y a Trian Ripley, duo Blaine Lesure.
1: Et Sonorienne Du.
0: Et il reste des passes pour ces deux journées de fête ou à la journée comme vous voulez, puis de toute façon c'est la fête même, je l'ai dit, allez vous promener aux Nuits Salines. Merci Fabrice et puis belle édition 2026 des Nuits Salines. Si je reviens parce qu'il y a un truc qu'on a oublié de vous dire avec Fabrice, c'est que le musée des Marais Salants est gratuit tout ce week-end à l'occasion de ces Nuits Salines. C'est une autre bonne raison d'y aller dès ce soir, pourquoi pas. Voici les Pretenders.

0: Non, n'essayez pas de monter aussi haut dans les aigus, vous allez péter une corde vocale. Les Bee Gees, You Should Be Dancing, à l'écoute d'ici, Loire-Océan. Les conditions de circulation, on est en orange dans le sens des départs, mais sur la métropole nantaise, je vous confirme ce que je vous disais, c'est compliqué sur le périphérique est depuis la porte de Sainte-Luce jusqu'à la porte du Vignoble via le pont de Bellevue dans le sens Rennes-Cholet. Il y a un petit peu de monde dans l'autre sens, mais ça passe. Compliqué hein, autour de l'échangeur de la porte d'Anjou, en règle générale, d'ailleurs, quand vous arrivez de l'autoroute de Paris également. Et puis, à l'ouest, c'est compliqué depuis juste avant la porte d'Armor jusqu'au pied du pont de Cheviré dans le sens Saint-Herblain-Rosé. Compliqué également sur la nationale 165, juste après Sautron et jusqu'à la commune de Vigneux-de-Bretagne, à hauteur de Vigneux-de-Bretagne, voilà, pour remonter en direction de la Bretagne.
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0: importe.
1: Non, il dit rien, elle le chante. Peu importe, le retour de Zazie à l'écoute d'ici Loire-Océan, file sur la route du Tour de France.
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3: Les 21 virages de l'Alpe d'Huez avalés, engloutis par Tadej Pogacar. L'ogre slovène inscrit son nom pour la première fois au palmarès de cette arrivée mythique du Tour de France. Le maillot jaune devance de 6 secondes le français Lenny Martinez lors de cette 19e étape. Bonsoir Thomas Coignac.
4: Bonsoir Gilles Damingui, bonsoir tout le monde.
3: Quelle ambiance dans cette montée légendaire de l'Alpe d'Huez. Une foule incroyable devant les coureurs et à la fin, la 5e victoire d'étape sur ce Tour de Tadej Pogacar, auteur d'une montée stratosphérique.
4: Ouais, il a battu d'ailleurs le record de cette montée qui appartenait à Marco Pantani. Tadej Pogacar qui a attaqué quasiment au pied de l'Alpe d'Huez. À ce moment-là, il avait 3 minutes de retard sur les échappés. Alors, et il les a finalement croqués les uns après les autres. C'était Pac-Man Pogacar aujourd'hui pour aller bien finir par dégoûter ceux qui étaient partis à l'avant et s'imposer en solitaire.
3: Mais justement, les trois coureurs en tête, Carapaz, Kuss et le français Martinez, ont mal joué le coup dans le final, non ?
4: Oui, parce qu'ils ont passé leur temps à s'attaquer finalement plutôt que de rouler ensemble, de collaborer pour essayer de garder l'écart au maximum important entre eux et Pogacar. Lenny Martinez notamment, il aurait pu remporter sa première victoire dans le Tour, la première victoire française cette année, et il a pris très peu de relais. C'est probablement lui qui a enterré les chances de cette échappée.
3: Un Pogacar impérial, imbattable aujourd'hui. Mauro Gianetti, le manager de l'équipe du champion du monde slovène.
5: Il voulait l'étape si c'était possible. Finalement, l'écart au pied de l'Alpe d'Huez, c'était un peu limite parce que les coureurs devant, c'est quand même trois champions. Quoi qu'ils avaient mis beaucoup d'énergie déjà hier. Et donc, bon, il a réussi encore une fois à régaler quelque chose d'extraordinaire à tous les fins du vélo parce que ce qu'il a fait aujourd'hui, je crois que tout le monde s'est régalé.
3: Ouais, tout le monde s'est régalé, peut-être pas les coureurs. Parmi les leaders du classement général, le Belge Remco Evenepoel qui prend la 6e place à 2 minutes 20 de Pogacar, Del Toro 7e et 9e place pour Paul Sexas. Le jeune français a compris ce qu'était l'Alpe d'Huez.
6: C'était terrible, c'était éprouvant, le public était en délire, j'ai encore des acouphènes, c'était magique, mais en même temps c'était peut-être une des journées les plus dures de ma vie sur un vélo. Voilà, ça roulait à bloc encore une fois comme tous les jours ici autour. J'ai limité la casse à la fin, j'avais pas les jambes que j'espérais, mais ça reste quand même une belle performance. Je suis toujours dans le jeu pour le podium. Il reste demain, ça va être très dur et voilà, ça va se faire à la pédale. Et franchement, respect à tous ceux qui ont déjà fini l'étape parce que c'était vraiment un chantier.
3: Une des journées les plus dures de ma vie sur un vélo. Paul Sexas au micro ici de Bruno Blanza, le Lyonnais 4e au général qui perd 4 secondes aujourd'hui sur Isaac Del Toro, 3e. Plus de 500 000 personnes comptabilisées dans la montée de l'Alpe d'Huez, une ambiance de folie. Écoutez les sensations ressenties par le périgourdin Quentin Paché.
7: C'était la première fois que je montais l'Alpe d'Huez, que ce soit en course ou même de manière générale. Donc j'attendais ça avec impatience quand même. C'est un des mythes du cyclisme international, de l'histoire du Tour et tout. Et voilà, ça, c'est pas décevant. Hein. Je m'attendais à un truc d'exceptionnel et ça l'était vraiment. Hein. Le public, la difficulté, l'intensité qu'il y a, le premier kilomètre, il est incroyable. J'avais déjà vu à la télé sur certaines époques et ouais, ça marque un coureur, ce genre d'étape et ce genre d'aide d'ascension. Hein.
3: C'était dur aujourd'hui, demain c'est absolument vertigineux ce qui attend les coureurs, du jamais vu peut-être sur le Tour de France, près de 5500 mètres de dénivelé positif, c'est comme si le peloton partait au pied du Kilimandjaro et le grimpait à vélo d'une seule traite, une succession de cols mythiques du Tour de France, la Croix de Fer, le Télégraphe en entrée, le Galibier à 2600 mètres d'altitude en plat de résistance et pour finir un dessert bien costaud avec la montée de l'Alpe d'Huez par le col de Sarène, de quoi donner le vertige, admet le patron du Tour, Christian Prudhomme.
8: À la veille de l'arrivée finale du Tour de France, on n'a en effet jamais fait aussi dur. Notre envie depuis longtemps était de faire une arrivée à l'Alpe d'Huez par une autre route que les 21 lacets. C'est une envie qui germe depuis 2010. Sur le Tour de France, ce sera la première fois. Avec un contraste total entre la folie, la ferveur, la passion, l'envie des 21 lacets et le silence de la montagne dans le col de Sarène, puisque sur quasiment 10 kilomètres, il n'y aura pas de public pour des raisons de sécurité, pour des raisons aussi d'environnement, bien évidemment.
3: Et la météo pourrait s'en mêler puisque des orages sont attendus dans la région demain, cette avant-dernière étape où le podium final va se jouer. Eh bien, vous la vivrez sur votre radio ici à partir de 13h30 demain. Merci à Thomas Coignac, pardon, vous étiez en direct de l'Alpe d'Huez. Merci également à Benjamin Troncin pour les moyens techniques. Bonne soirée et à demain.
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1: Avec ces infos pratiques pour vous faciliter la vie en Loire-Atlantique et Vendée, à La Roche-sur-Yon jusqu'au 31 août, le complexe aquatique est ouvert en continu les lundis et vendredis de 10h à 19h pour profiter des bassins tout l'été. Les horaires des autres jours sont sur le site de La Roche-sur-Yon. Petit conseil pratique, pensez à prévoir une pièce d'1€ pour les casiers, les chèques vacances et coupons sport sont acceptés. La direction interdépartementale des routes de l'Ouest rappelle qu'en cas de danger sur la route, il est important de réagir rapidement. Si vous croisez un obstacle, un animal garé ou un véhicule en panne, il faut immédiatement prévenir les secours en composant le 17. Et puis au Sable d'Olonne, le Custom Show revient demain sur l'aire des Vallées. Ce grand rassemblement gratuit va réunir des centaines de voitures et de motos d'exception, des américaines, des Harley Davidson, des véhicules de collection ou encore des sportives, et puis de nombreuses animations et notamment des concerts, le tout à partir de 9h.
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1: Non, ils sont un peu en retard parce qu'ils sont en vacances comme tout le monde. C'est pour ça que voilà l'été. Ça fait déjà un petit moment qu'il est là. On a eu droit à quelques vagues caniculaires. Mais bon, l'essentiel, c'est l'esprit de l'été qu'on retrouve dans cette chanson. Dénégresse verte à l'écoute de votre radio tout l'été. Ici Loire-Océan, allez, un petit glaçon pour faire passer.

0: Non, je voulais le faire avant, les négresses vertes, voilà l'été. Les coups d'ici, Loire-Océan. Non, là, je suis contrarié quand même. Allez, les coulisses télé, Johan Rock. Ce vendredi, vous nous emmenez dans les coulisses de l'émission People de TF1, qui, ce soir, fête son anniversaire.
1: Et quel anniversaire, 20 ans cet été pour 50 Minutes Inside, l'émission qui raconte la vie des VIP, comme on feuillette les pages d'un magazine papier glacé. Générique. Au cours du prime de ce soir, l'émission de TF1 reviendra sur 30 des événements majeurs qui ont marqué ces deux dernières décennies. 30, vous en conviendrez, ça fait pas beaucoup, tant l'actualité people est dense. Pour ça, il y a qu'à voir la pile de magazines entassés dans les salles d'attente des cabinets dentaires pour s'en rendre compte. Alors, j'ai demandé à Isabelle Iturburu, qui présente ce soir l'émission, comment l'équipe de production et elle-même ont-ils sélectionné ces événements qu'on retrouvera ce soir.
2: Ce qu'on a fait, c'est qu'on avait des dizaines et des dizaines de post-it, je m'en souviens très bien, au mur. Où tout le monde a posé les choses qui l'avaient marqué dans ces 20 dernières années. Et on a écrémé jusqu'à arriver à 30. Et vraiment, le critère principal, c'était à quel point ça nous a marqué, bouleversé. Moi, à titre personnel, mais je pense qu'on est très nombreux dans mon cas, c'est la disparition et surtout les obsèques de Johnny Hallyday. Là, on parle vraiment de communion et d'émotion collective.
1: La rétrospective présentée ce soir, c'est l'occasion de se rendre compte qu'en 20 ans, la manière de s'informer sur les célébrités et les petites indiscrétions qui émaillent le monde du show business ont changé aussi rapidement que la société elle-même. Et ça, grâce ou à cause d'un média concurrent de la télévision qui a obligé le magazine de TF1 à se réinventer.
2: Aujourd'hui, il y a les réseaux sociaux, ça va très vite. On sait tout sur tout le monde. Des fois, on en sait trop ou on ne sait pas les bonnes choses, ça c'est un autre problème. Le curseur est à se positionner avec du recul. On n'a pas besoin d'être les premiers à l'annoncer parce que de toute façon, tout le monde sait tout avant tout le monde. Les stars d'aujourd'hui sont pas forcément les stars d'hier. On va parler de Thomas Pesquet, par exemple, ce soir. Vous voyez, ça, c'est quand même assez inattendu que la personnalité préférée des Français soit un astronaute. On nous aurait dit ça il y a 20 ans. Notre admiration, elle évolue. Elle change, j'ai l'impression.
1: Et il n'y a pas que ça qui a changé depuis la création du magazine. Ses animateurs aussi. Si l'émission est née avec Nikos Aliagas, ce dernier a ensuite passé la main à Sandrine Quétier, elle-même ayant cédé son prompteur à Isabelle Iturburu. Nikos, qui pour les 20 ans ce soir sera de retour pour co-présenter ce prime exceptionnel. 50 Minutes Inside, les 20 ans, le prime événement à voir ce soir, 21h10 sur TF1.
0: Eh bien, il a tout dit. Comme chaque jour. Voilà, merci, vous pouvez éteindre la télé, on la retrouvera demain pour de nouvelles aventures à suivre. Ben voici Sinéad O'Connor, Nothing Compared to You. Je vous souhaite une belle fin de journée à l'écoute d'ici Loire-Océan.

0: Earth to You, à l'instant, chez Nene Connor, à l'écoute d'ici, Loire-Océan. C'est orange, hein, dans le sens de départ aujourd'hui, au niveau de Bison Futé. Les difficultés, c'est principalement sur la Nationale 165, chez nous en direction de la Bretagne, et sur les périphériques Est et Ouest. Voilà. Mais sinon, partout ailleurs, ça va. À suivre, eh ben, on va aller faire un tour sur les plages de Loire-Atlantique et de Vendée.
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0: Ah oui, sur les plages, parce que Nolwenn y passe l'été avec les maîtres nageurs sauveteurs de la SNSM sur les plages de Loire-Atlantique et de Vendée.
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3: Allez, c'est parti. Je pars crâner avec mon bikini rouge sur la plage avec la Société Nationale de Sauvetage en Mer. Cet été, je suis tranquille sur les plages grâce à eux. Alors j'ai été demander à Lucie Mimo, directrice adjointe du centre de formation de la SNSM à Nantes, de me dire qui ils sont.
4: La SNSM, c'est la Société Nationale de Sauvetage en Mer. C'est une association qui est composée de bénévoles. Il y a deux branches à la SNSM. Il y a la branche des CFI, donc c'est les centres de formation et d'intervention. C'est globalement des centres qu'on trouve dans les grandes ville. Leur rôle, c'est de former les futurs nageurs-sauveteurs. On est une association agréée de sécurité civile. Donc, oui, vous pouvez nous trouver en sécurité sur un marathon. On n'est pas juste sauveteurs en plage, on est aussi secouristes à terre. On est des pompiers, en fait. Les pompiers, ils ont une qualification incendie, feu. Nous, on a cette qualification de la mer.
3: C'est quoi la deuxième branche ?
4: La deuxième branche de la SNSM, c'est ce qu'on appelle la filière embarquée. C'est eux qui ont les moyens nautiques et les vedettes SNSM orange. Et c'est eux qui viendront en aide si vous avez une détresse en mer.
3: C'est quoi le quotidien des sauveteurs sur les plages cet été ?
4: Il va arriver le matin, il va faire un check-up opérationnel, donc vérifier que son matériel de secourisme et son matériel de sauvetage est fonctionnel. Ensuite, il met en place sa surveillance après avoir analysé la typographie de la plage. Où sont les rochers sur la plage ? Est-ce qu'on est sur une marée basse ? Est-ce qu'on est sur une marée montante ? Est-ce qu'il y a des vagues ? Est-ce que du coup, je fais une zone de surveillance très large ? Ou au contraire, je la réduis parce qu'il y a plus de danger ? Ensuite, mise en place de la surveillance jusqu'à la fin de journée. Et à la fin de la journée, on range, on reconditionne et on répète le schéma pendant 2 mois.
3: Le conseil du jour, écoutez les sauveteurs sur la plage, regardez leur tableau de plage et si vous le pouvez, engagez-vous auprès de cette association qui sauve des vies tous les ans. Et oui, promis, moi j'arrête de mettre un faux aileron de requin sur ma tête quand je vais nager pour faire peur aux autres. Et plouf.
0: Et plouf, on tombe le maillot de bain si vous êtes d'accord, on chausse les crampons et on se remet dans l'ambiance de la Coupe du Monde de foot avec Shakira et Dai Dai.

0: bah c'est Madame hymne de la Coupe du Monde. Hein. De toute façon, Shakira, on le sait, avec le dernier en date. Donc, Die Die à l'écoute d'ici Loire-Océan. Vos infos, elles arrivent dans 6 minutes, juste après Véronique Sanson et Rien que de l'eau.
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0: rien que de l'eau, non, c'est pas prévu. Peut-être dimanche matin, quelques averses, mais tout au plus. C'était Véronique Sanson à l'écoute d'ICI Loire-Océan.
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0: Première radio de proximité en Loire-Atlantique et Vendée, il est 19h. Très belle soirée, voici toutes vos infos. Ça arrive.
2: C'est le pire incendie depuis le début de l'année. Il n'en finit pas de gagner du terrain. En Gironde, les flammes ont parcouru 12 500 hectares dans les communes situées au nord du bassin d'Arcachon. Benjamin Illy, vous êtes au Lège Cap Ferré, au poste de contrôle des pompiers, là où sont prises les décisions et pour le moment, aucune amélioration à l'horizon.
3: Ici, on est vraiment entouré de fumée. Il y a des petites cendres qui tombent sur nous. On a vraiment le sentiment d'être dans une sorte de brouillard. Il y a cette odeur aussi très prenante de brûlé. Ça pique les yeux, ça prend la gorge. Un peu plus tôt, nous étions à Andernos, non loin d'ici, l'une des dernières communes évacuées.
4: Ben non, là, on part du coup. Hein.
5: J'ai l'impression que je suis dans un film. Je peux vous dire que c'est anxiogène. C'est dur.
3: Vous êtes parti avec quoi ?
5: Eh bien, avec trois cacahuètes, quelques affaires.
3: Au revoir, madame.
6: Mais on a reçu une alerte avec une très sonore. Voilà, on nous a dit de partir. Alors, on a fait quelques valises, un chien, un mari, on part.
7: Il y a quelqu'un ?
3: Les gendarmes qui tapent aux portes, qui font le tour des maisons. Vous montez carrément par-dessus le portail.
8: Voilà, on fait sûr quand même que les gens aient bien compris qu'il fallait quitter les lieux. Allez, dépêchez-vous.
3: Il est loin, le feu.
8: Juste à regarder dans le ciel, ça va vous parler, je pense.
3: Et rappelons que 1000 sapeurs-pompiers sont engagés contre ce brasier et on les voit revenir ici au PC, au Lège Cap Ferré. Ils ont les traits tirés, ils le savent, hein, le combat est loin d'être gagné. Les conditions météo sont jugées défavorables.
2: Et dans la ville voisine d'Arès, là, l'hôpital privé est ce soir en train d'être vidé. J'ajoute que l'Agence régionale de santé de Nouvelle-Aquitaine a déclenché le plan blanc, ce qui permet de rappeler des soignants et au besoin d'annuler les interventions les moins urgentes. Dans les Landes, là aussi, les sirènes stridentes des téléphones retentissent au rythme des annonces d'évacuation, les messages FR alerte. Un nombre ce soir à retenir, 67 000 évacués à 7 heures dans ces deux départements auxquels vont bientôt s'ajouter les 8 000 habitants de Parentis en Borne, 10 km à l'est de Biscarrosse, avec cette question pour les vacanciers évacués: rester ou partir? Émilie, venue de Strasbourg, et Cédric de Rouen hésitent encore. Ils sont pour le moment pris en charge dans un gymnase.
9: Ben pour le moment, on attend une décision, voir si le camping va réouvrir ou si on peut se faire reloger. Et donc, on va attendre, à mon avis, jusque demain matin. Et si pas, on repart. On attend. On attend un appel, on attend une décision de leur part pour savoir si on reste ou si on part. Ben, on préférerait rester, forcément. Mais pour les enfants, c'est quand même mieux. Mais après, si on n'a pas le choix, c'est pas grave. Hein. On aura déjà quand même un peu profité.
10: Pas trop d'inquiétude. Par contre, il y a beaucoup de gens avec qui j'ai discuté qui aimeraient savoir un peu ce qui se passe et si on peut repartir surtout. On aimerait savoir si c'est pour passer la journée dans le gymnase, on préfère prendre la route et rentrer chez nous. Et là, pour l'instant, on attend les infos et a priori, on est pas mal comme ça à vouloir des infos pour pouvoir soit partir, soit se dire, faut attendre un peu pour y retourner, quoi.
2: Et l'évolution de ces deux grands feux est à suivre dans notre article en direct sur ici.fr. C'est un coup de pouce très attendu par les pompiers du Var où le feu reste actif. Les orages sont de retour demain. Ils risquent par contre d'être violents, prévient Météo France. Les précipitations sur le sud-est s'annoncent abondantes et par endroits accompagnées de grêles. Tout juste adopté au Parlement, le retour sous condition de deux pesticides de la famille des néonicotinoïdes est maintenant entre les mains du Conseil constitutionnel, saisi par les députés insoumis et écologistes. L'année dernière, les sages avaient censuré cette même mesure de la loi Duplon, jugée à l'époque pas suffisamment encadrée. Il est ce soir un peu plus maillot jaune. Tadej Pogacar s'impose à l'issue de la 19e étape du Tour de France au sommet de l'emblématique ascension de l'Alpe d'Huez. Bonsoir Thomas Coignac.
11: Bonsoir.
2: Vous nous avez fait vivre sur ICI cette arrivée. Le Slovène voulait surtout inscrire son nom au palmarès de l'Alpe d'Huez.
11: Oui, parce qu'il ne l'avait monté qu'une seule fois en compétition et qu'il n'avait pas gagné. C'était il y a 4 ans. Alors aujourd'hui, il voulait gagner, il voulait absolument le faire maintenant, écoutez-le.
12: You never know when is your,
11: on ne sait jamais jusqu'à quand on peut briller. On a vu Vingegaard et Lipovic tomber, tellement de gars souffrir pendant 3 semaines. Je suis fier et heureux d'en être là, de pouvoir gagner aujourd'hui, comme si c'était la dernière fois.
4: can do my thing today on the climb, take the win and be happy as it is my last.
11: Ah, ça lui donne 7 minutes d'avance au classement général sur le deuxième, le Belge Remco Evenepoel. Même lui n'avait jamais creusé un tel écart pendant ses 4 victoires sur le Tour de France.
2: Merci Thomas Coignac et merci également à Benjamin Troncin qui vous accompagne pour les moyens techniques. Le Tour qui arrive, on le rappelle, dimanche sur les Champs-Élysées à Paris. Ça commence déjà à se charger sur les roues, début d'un week-end de grand chassé-croisé. Le sud-ouest et le nord-est sont en rouge. Côté départ sur la carte Bison Futé, tout le reste du pays est en orange. Et demain, ce sera du rouge pour tout le monde. Je vous rappelle que demain, le trafic est perturbé en gare d'Austerlitz de 10h jusqu'à 15h en raison d'une opération de déminage. Le trafic des trains sera interrompu.
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0: Le soleil qui descend à l'horizon dans les ciels de Loire-Atlantique et de Vendée, mais rassurez-vous, on va le retrouver demain. Demain encore une belle journée avec du soleil qui va régner en maître du matin au soir, mais des températures peut-être un poil en dessous de celles que l'on a pu connaître aujourd'hui. On a atteint localement les 35 degrés, c'était des températures encore au-dessus des valeurs de saison. Demain, 30 à 32 degrés au mieux annoncé par Météo France. Heureusement, les nuits sont fraîches, 16 à 17 degrés. Et s'il doit y avoir de la pluie, ce ne sera pas avant dimanche matin et quelques rares averses. Nous dit Météo France.
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14: Bonsoir à tous, est-ce que la journée fut bonne pour l'instant? Oui, non, bof? Bon, j'ai ce qu'il vous faut pour que la soirée commence bien. Une heure de chansons qui donne le sourire, qui rappelle des souvenirs, qu'on ne se lasse pas d'écouter. Bref, 100% années 80, ça commence comme ça.

0: Gold, laissez-nous chanter.
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0: Oui, alors laissez-nous chanter, c'est ce que vous venez de faire. Ne mentez pas, je vous ai entendu d'ici fredonner le refrain de ce tube sorti en 86. Hein. Et cette année, l'un des créateurs du groupe remonte sur scène le 21 octobre. Gold, nouvelle formule, ce sera au Casino de Paris. Il y a des groupes qu'on rêverait de retrouver, mais qui hélas n'existent plus. Il reste les covers. Exemple, de Dire Straits Experience. C'est pas les vrais, mais on dirait. Ils seront au festival Dinar Opening à Dinar le 14 août. Mais nous ici, bien sûr, on écoute l'original, Dire Straits.
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0: Élie Médéros, toi mon toi. 18 semaines dans le top en 86, hein, autrement dit, un vrai tube. Et non, Élie Médéros n'a pas écrit cette chanson parce qu'elle était amoureuse d'un charpentier. Mais c'est vrai qu'il y a une seconde lecture, plutôt coquine. Prends un petit poisson, glisse-le entre mes jambes. On va dire que c'est de la poésie. Et puis voilà, c'est tout. La suite de 100% années 80, ça arrive dans un instant. Daniel Balavoine, La vie ne m'apprend rien.
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0: L'ambiance des années 80, ça continue sur votre radio Ici Loire-Océan, juste après ces petites infos.
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2: 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Le mercredi 12 août, la Lune passe devant le Soleil. Mais pour observer cette éclipse en toute sécurité, il vous faut des lunettes de protection spéciales que votre radio vous offre ou met à votre disposition dans les offices de tourisme. À Saint-Philbert-de-Grandlieu, Pornic ou encore Ancenis en Loire-Atlantique. Et en Vendée, Chalands, Saint-Gilles-Croix-de-Vie, Aisnay pour ne citer que ces offices. À La Roche-sur-Yon, chaque vendredi jusqu'au 28 août de 16h à 17h30, ne manquez pas les goûters de fin de séjour. Dégustation gratuite de brioche vendéenne en compagnie d'un producteur local. L'office de tourisme de La Roche-sur-Yon, c'est 33 place Napoléon. Et puis le bal des pompiers de Saint-Michel-Chef-Chef, c'est demain dès 14h au pied du grand escalier avec des animations tout l'après-midi au geste qui sauve, des démonstrations sur les véhicules, un parcours sportif pour les enfants et à 19h30, la grande soirée dansante animée par DJ Camus.
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0: Jackie Quartz s'était mise au point.
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0: Et pour la suite, j'ai choisi un titre qui nous parle de l'Italie. Un tube sorti en 83, truffé de références à l'histoire, au patrimoine de ce beau pays que vous avez ou que vous allez peut-être visiter cet été. Il s'agit de l'Italiano de Toto Cutugno. Cette chanson, il l'a écrite dans un restaurant au Canada après avoir chanté devant un public majoritairement italien. Une façon de leur rendre hommage. Et c'est l'un des plus gros succès de sa carrière. Reprise en français par Hervé Villard sous le titre Méditerranéenne. Mais nous, on écoute l'original.
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0: Mandela Day, Simple Minds. Le groupe Simple Minds, en français, simple d'esprit. Je suis pas certain qu'ils auraient choisi ce pseudo-là en France. Mandela Day, un tube sorti en 89, devenu un hymne contre l'apartheid, un hommage créé pour les 70 ans de Nelson Mandela. À suivre dès 20h, les essentiels de Décibel avec Émilie Mazoyer, donc encore de la musique. Mais avant cela, un petit tour de plus dans les années 80. Renaud marche à l'ombre, juste après ça.
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2: Bienvenue dans Décibel, Joachim, je suis trop contente et qu'on se retrouve ce soir.
3: Je suis content d'être ici, chez toi, c'est tellement bien ici.
2: C'est vrai, t'es bien. Alors,
3: bon, comme à la maison.
2: Tant mieux, voilà, on va faire ça, surtout que comme dans une excellente soirée à la maison, quand tout le monde est très détendu et commence à raconter sa vie, son œuvre,
3: oui, c'est vrai.
2: C'est ce qu'on vit dans ton bouquin,
3: oui.
2: I Love My DJ Life, et je le dis vraiment, je ne te connaissais pas aussi bon conteur.
3: Ouais.
2: Vraiment, en lisant ce bouquin, on fait, alors évidemment, ton parcours, mais du coup, le parcours des musiques électroniques en France depuis 40 ans.
3: Voilà, l'idée, c'était ça, de regrouper dans un album 40 ans de passion de musique électronique et puis expliquer comment notre métier de DJ a évolué, tu vois.
2: Ouais.
3: Et comme je suis un archiviste et que j'avais la chance d'avoir conservé les enregistrements, les premières photos, les premières vidéos, j'ai dit, ce serait quand même bien de faire un livre un peu interactif et de regrouper ça au sein d'un livre où tu as le temps d'écrire, parce que c'est aussi ce que j'ai adoré dans le fait de se livrer et de prendre le temps d'écrire, c'est qu'on a une langue française qui est magnifique, qui nous permet de choisir vraiment des mots sur mesure, tu vois, vraiment. Et j'ai pris le temps de m'exprimer, parce que bien souvent on est dans une société où on n'a que 17 secondes pour s'exprimer, 13 secondes, 12 secondes, et donc là je me suis dit, mais là je peux raconter à fond une histoire, et puis en plus je peux rendre cette histoire en plus interactive avec un petit QR code que tu vas scanner, et puis avec ton smartphone tu vas aller voir la vidéo qui correspond à la page que je suis en train de raconter.
2: C'est ça, la vidéo, le son.
3: L'audio, ouais, bien sûr.
2: C'est pour ça que c'est vraiment un livre, alors qui se regarde aussi parce qu'il est très richement illustré, beaucoup de photos. Et donc oui, il s'écoute, puisque voilà, grâce au QR code, vous allez trouver des trésors.
3: Ouais,
2: tu dis au tout début du bouquin, en aidant mon père à fabriquer ma première régie DJ il y a 40 ans, j'étais loin de m'imaginer que j'aurais un jour, donc 528 pages de souvenirs et d'anecdotes liées à une vie guidée par la musique. Tes parents, ils sont là au début du bouquin.
3: Oui,
2: Alain, Marie-Christine.
3: C'est vrai.
2: C'est pour ça, c'est évidemment, oui, une vie, une carrière, beaucoup de musique, beaucoup de technique, mais il y a aussi beaucoup de cœur, beaucoup d'émotions.
3: Ouais, passion.
2: Hein.
3: C'est une passion. J'ai eu vraiment la chance d'avoir des... pour moi, on tombe amoureux de la musique. Tu sais, on dit souvent, on peut tomber amoureux d'une musique. Il y a un vrai rapport affectif, mais passionnel à la musique.
2: Oui, hein.
3: Et c'est vrai que quand j'ai les premières lignes qui ouvrent ce livre, ça explique effectivement que j'étais bien loin de penser que je pourrais en faire toute ma vie, parce que pour moi, la musique était vraiment une passion qui, au tout début, quand tu es bénévole, c'était
2: les bénévoles, les radios pirates.
3: Ça me coûtait de l'argent, parce que juste pour acheter des disques, acheter du matériel, te déplacer, faire des soirées. Il était hors de question pour moi de faire payer les gens, parce que c'est ce que j'aimais le plus. Et puis un jour, on te donne la possibilité d'avoir ton hobby, ta passion, et en plus t'es payé. Tu t'es dit, mais c'est incroyable, c'est-à-dire que non seulement je peux faire un truc que j'aime tous les jours, et en plus je vais toucher de l'argent. Et puis, la chance fait que tu en fais de plus en plus, tu commences à acquérir de l'expérience, tu rencontres les bonnes personnes au bon endroit, avoir une bonne étoile qui te suit, et puis un jour, tu te retrouves, tu es passé du garage de chez tes parents, enfin des garages de chez mes parents où je fais une fête pour mes 10 copains, et puis 20 ans après, tu te retrouves dans un stade au Mexique pour 80 000 personnes et tu fais danser 80 000 personnes. Tu t'es dit, mais tu vois le parcours en 20 ans, c'est juste incroyable. Je voulais raconter ça au sein d'un bel objet, d'un beau livre.
2: I Love My DJ Life. Et c'est vrai que la DJ Life de Joachim Garraud, elle n'est pas banale, ne serait-ce que par ton éclectisme. Joachim Garraud and Friends, sorti en 2024.
3: Ah oui. Techno, c'est parti.
2: Voilà. Complètement techno.
3: Ah oui, c'est sûr. Ça fait danser. Hein.
2: Direct. Le titre du morceau XWBBIHC.
3: Je suis tellement content que tu fasses ça. Parce que quand j'ai écrit cet album, je me suis dit, il faut que je fasse 14 titres qui sont imprononçables pour quelqu'un à la radio.
2: Parce qu'il a démarré à la radio, Joachim. Donc il se dit, tiens, les animateurs, je vais les faire galérer un peu.
3: Parce que je disais, attends, pourquoi je vais chercher un titre facile? On va donner que des titres. Et tu regardes les 14 titres,
2: c'est l'enfer.
3: Même si t'es polonais, c'est que des consonnes. Il y a une voyelle.
2: Une voyelle de temps en temps. Donc Joachim Garraud, c'est ça, c'est techno. Mais c'est aussi des remixes de Kylie.
3: Ah oui, l'Australienne.
2: Et c'est évidemment une collaboration dingue, et t'en parles beaucoup dans le livre, avec David Guetta. Ouais. C'est un truc qui caractérise beaucoup ta carrière, l'éclectisme, ouais. De ne pas être snob. C'est-à-dire que tout ce que tu aimes, tu n'as pas de plaisir caché, tu n'as pas de guilty pleasure en musique. Toi, tu assumes tout ce que tu aimes.
3: Oui, je suis très naïf.
2: Ouais, mais je trouve que c'est hyper rafraîchissant. Et quand on voit tes débuts, on comprend. Te voit voilà, dans une boîte de nuit à 30 km de Nantes qui s'appelle Les Mille et Une Nuits. Alors, quand il vous dit qu'il est archiveur et qu'il a tout gardé, je vais même vous dire, il est zinzin. Il y a le flyer de la soirée, Joachim, votre nouveau DJ.
3: Ouais. Bah, oui, mais parce que je pense que c'est important de raconter la vérité.
2: Oui.
3: Et puis, la vérité, c'est un parcours. Il y a des fois, tu fais des... Je ne vais même pas dire des fautes de parcours, parce que ça fait partie de ton expérience. Et je veux te dire, le flyer, j'étais super fier d'avoir mon nom sur un flyer.
2: Ben oui.
3: Alors, c'est marqué votre nouveau DJ, c'est un peu ringard. Oui, c'est vrai. Mais
2: c'est une étape.
3: C'est une étape importante de se dire, pour aller, pour monter en haut d'un escalier, tu as plein de marches.
2: Ouais.
3: Et tu as des marches qui sont différentes, qui sont mal taillées. Mais qu'importe. Mais là, c'est vrai que, pour te dire, les mille une nuits, d'avoir mis le QR code où on m'entend en train d'animer, on dirait un peu la fête foraine, il faut bien dire les choses, il y a un peu d'écho sur la voix et tout ça. Oui, j'assume ça, parce que c'est ce qui m'a donné l'expérience et qui m'a permis un jour de faire de la musique pour Jean-Michel Jarre, de faire des titres pour Bob Sinclair, mais aussi
2: voilà. Et puis d'être dans les plus grands festivals du monde.
3: Voilà, de faire Coachella. Je suis très fier d'être un artiste qui a joué deux fois à Coachella. Il n'y a pas beaucoup d'artistes qui ont fait deux fois à Coachella dans dans leur carrière. Moi, je suis très fier d'avoir fait deux fois. Mais c'est un peu grâce aux Mille et Nuits, grâce au Luxor,
2: à ta première clubs, saison d'été à Pornic, où tous les soirs tu jouais Madonna, U2 et Prince.
3: C'est vrai.
2: Parce qu'il fallait jouer tous les soirs les mêmes chansons pour faire plaisir aux gens. Je trouve ça hyper rafraîchissant en fait, parce que t'es une star mondiale de l'électro, Joachim, et pour autant, tu nous racontes tes tout débuts.
3: Parcours,
2: ouais. Même chose, hein. Et alors là, est-ce qu'on peut parler d'erreur de parcours? Je ne sais pas. Tu vas me dire. Mais tout ce qui est stylisme et coiffure, à tes tout débuts.
3: Non, mais quand tu gardes les photos, il faut les publier.
2: Eh ben, je trouve ça canon.
3: Voilà. Mais non, mais c'est vrai. Et alors, on n'a retouché aucune photo, bien évidemment. Et c'est pour ça aussi, j'ai mis un petit disclaimer au début du livre en disant qu'il n'y a aucune photo dans ce livre qui a été produite par l'intelligence artificielle.
2: Non.
3: Parce que c'est tellement facile aujourd'hui de produire des faux documents que j'ai voulu dire ce livre est authentique. Alors, même s'il y a des photos qui sont un peu floues, un peu loupées, un peu sales, un peu petites,
2: qu'importe, elles sont vraies,
3: tu vois.
2: Ouais.
3: Et je voulais vraiment que ce livre-là soit vrai, avec des choses qui sont moins reluisantes que d'autres, parce que c'est sûr que c'est mieux de dire j'ai fait de la musique avec Beyoncé. Oui, je suis fier de dire ça, mais je suis aussi fier de dire que j'ai joué dans un club à côté de Angers qui s'appelait le Soupirail, et je peux te dire que la soirée au Soupirail, qu'est-ce que je voyais quand j'étais au Soupirail? J'étais dans la cave et je voyais. Pourquoi ça s'appelait Soupirail? Parce que je voyais la piste de danse via un soupirail de 20 cm sur 5 cm, et je ne voyais que les pieds des gens.
2: Incroyable.
3: Mais tu vois, et après, c'est vrai que tu te retrouves sur la scène à Coachella ou dans des festivals de dingue devant 50 000 personnes. Mais oui, mais j'ai aussi joué dans un club ou pour 30 personnes, quoi, voilà.
2: Les musiques électroniques françaises viennent d'entrer au patrimoine immatériel de l'UNESCO. On parlait de fierté tout à l'heure. Forcément, tu as participé à ça. Et forcément, commençant, il y a 40 ans, il n'y avait pas de modèle à suivre. Vous avez, défricheurs, vous avez inventé ce truc-là, patrimoine immatériel. Matériel culturel de l'UNESCO. Ouais. Qu'est-ce que ça te fait?
3: Je suis très fier, et parce qu'en plus j'ai participé réellement au dossier, parce qu'on m'a interviewé assez longuement la personne qui a déposé le dossier officiel, et il était très content parce que j'avais beaucoup justement de choses à raconter sur l'évolution de notre métier dans la musique électronique, avec des choses très précises, des dates.
2: Ouais.
3: Et heureusement, parce que comme quand il m'a posé cette question, c'était je pense durant l'été dernier, j'étais justement dans l'écriture de mon livre, et donc j'avais
2: un ours,
3: ce qu'on a fait. J'avais déjà mon sommaire.
2: Ouais.
3: Et donc pour lui c'était super, parce que j'ai dit en 95 est arrivé ça, en 2000 on a fait ça, et en 2001 la French Touch c'était ça. Et donc il était super. Il m'a dit t'as les dates précises? Oui. Alors j'ai le 23 septembre. Et donc j'ai dit que la première techno parade en France et tout ça. J'ai expliqué un peu la montée en puissance de la musique électronique. Et donc j'étais très content de participer à ce dossier, et j'étais encore plus heureux d'avoir le résultat de voir que on était considéré. Et je vais te dire quel parcours, parce que quand dans les premières pages du livre et que j'ai commencé à jouer de la techno, on était les petits diables, on était des gens drogués,
2: et
3: on
2: était pas de la musique.
3: C'était surtout pas de la musique, et se dire qu'un jour on se retrouve au patrimoine de l'UNESCO, pour nous c'est dingue. Tu vois, le parcours passé, c'est-à-dire que je raconte justement dans le livre des soirées où moi, je me suis retrouvé interdit de jouer, où les gens venaient subtiliser le matériel, où on avait la gendarmerie qui venait parce qu'on était des pirates, tu vois. Alors que j'avais une très bonne éducation, j'ai fait le conservatoire de musique, je pense avoir lu quelques livres quand j'étais jeune, et donc on était considérés comme des dépravés parce qu'on était dans la musique électronique, tu vois.
2: Et voilà.
3: Donc le parcours est immense, c'est vrai.
2: I love my DJ life, comme Joachim Garraud a toujours un peu fonctionné en marge pour sa musique. Et bien pour les maisons d'édition, c'est la même, c'est en marge que ça se passe. Le bouquin, il est donc une édition limitée à 500 exemplaires.
3: Oui.
2: Donc c'est sur ton site joachimgarraud.com.
3: Voilà.
2: C'est là que ça se trouve. T'aimes bien être en marge?
3: Indépendant.
2: Indépendant artisan.
3: La liberté, tu sais, la liberté de faire ce que tu veux. J'ai jamais réellement, j'ai travaillé avec des maisons de disques ou des labels ou des équipes, mais j'aime bien être, j'aime bien piloter les choses, faire des expériences, perdre du temps sur certaines choses, quelquefois faire des albums un peu expérimentaux. Tu vois, voilà. Je pense que c'est franchement, c'est une de mes plus grandes chances dans la vie, c'est d'être libre. Et cette liberté-là, elle fait que t'as pas forcément un éditeur, mais bon, je suis responsable du livre. Bon, voilà, on fait cette petite édition. C'est pas un livre qui a vendu à énormément d'exemplaires. 500, c'est vraiment pas grand chose, mais je voulais vraiment faire un truc spécial, ultra qualité, prendre mon temps et puis être responsable de tout, quoi. J'aime bien le côté artisan un peu, tu vois.
2: Tu parles d'album expérimental, je saute sur l'occasion pour parler de OVP, oscillation, vibration, pulsation. Le volume 2, c'était comme ça.
3: De la musique de film, tu vois un peu, toi.
2: Ah ouais, de film de l'espace.
3: Voilà. Ah oui, bah forcément.
2: Oui.
3: Pourquoi il y a des films qui font pas. Y a pas
2: je sais pas, c'est pas la vérité si je mens, quoi. Tu vois, tu sens que c'est quand même un film. C'est vrai. Tu vois ce que je veux dire? C'est quand même un style de film un peu spécial. Voilà.
3: Le choix.
2: Je sais pas, j'ai pensé à la musique.
3: C'est pas Rabbi Jacob, ton truc.
2: Non, mais tu vois, c'est pas toutes ces musiques de films, ou même les BO de Tarantino qui seraient avec des chansons qui existent déjà. Là, on est quand même sur un truc planant.
3: Oui.
2: Donc, OVP3.
3: Et sorti. Voilà.
2: Donc ça aussi, c'est sur joachimgarraud.com.
3: Voilà. Et je l'ai fait en vinyle. Et puis, les gens qui commandent le vinyle, ils ont un lien pour écouter les fichiers digitaux parce que c'est un album qui s'écoute en 3D, bien souvent au casque, globalement, que j'ai fait en collaboration avec Hervé Desjardins qui travaille dans la maison de Radio France, ici.
2: Radio France, la qualité, la confiance.
3: Qui est le responsable du pôle développement, un petit peu.
2: Innovation.
3: Tout ce qui est recherche, innovation, tu vois. Ouais. Et donc, on a mixé cet album-là ensemble en 3D. C'est un nouveau système qui permet d'avoir un très grand confort d'écoute. Voilà. Et donc, je suis très fier de cet album OVP3. Et donc, voilà.
2: Il est là.
3: Tu vois, j'en ai ramené un.
2: Voilà. Moi, j'en ai un, les amis. Et vous, si vous le voulez, pareil. C'est comme pour le bouquin, c'est joachimgarraud.com.
3: Voilà.
2: Alors, le livre, donc, on le disait, richement illustré de photos d'époque, pas d'IA, que des vraies photos, que des vraies anecdotes et des QR codes qui vous permettent d'aller chercher la musique et les vidéos dont Joachim vous parle. Mais il y a un moment qui a l'air assez fou. Et t'as des photos vraiment qui sont impressionnantes. C'est le festival Burning Man aux États-Unis. Est-ce que tu peux raconter un petit peu ce que c'est?
3: Ah oui, c'est un festival. Pour moi, c'est le plus gros festival de déjanté sur Terre. C'est-à-dire, c'est aux États-Unis, c'est dans le désert du Nevada, c'est à 2 heures de route de la plus petite ville. Donc, il faut imaginer, tu quittes une ville et tu te retrouves sur un chemin de goudronné qui après devient un chemin de terre, qui après devient du sable. Et là, tu roules et ça dure 2 heures. Et au bout de 2 heures, t'as des coordonnées GPS qui t'emmènent dans une espèce de village qui est reconstruit, qui ressemble un petit peu à Star Wars, quoi. C'est entre Star Wars et Mad Max, tu vois, cet univers-là, parce qu'on est au cœur de ce qu'on appelle les BLM, Bureau Land of Management, qui sont toutes les terres qui sont gérées, qui sont des déserts, si tu veux. Ça dure une semaine, et donc ce festival-là, c'est un festival de multi-art, c'est-à-dire que tu as des structures qui sont montées et qui sont de l'art éphémère, qui dure une semaine. Alors quand c'est en bois, il est brûlé, d'où le nom Burning Man, puisque certaines œuvres éphémères sont brûlées durant le festival ou le dernier jour. Et ça regroupe 70 000 personnes qui sont dans un état de folie absolue. C'est un des festivals où tous les acteurs sont, tous les spectateurs sont acteurs. C'est-à-dire que tu n'as personne qui vient voir le festival.
2: Non, on fait, on participe.
3: Tout le monde participe. Tu as 70 000 participants qui font le festival. Tout le monde est artiste dans sa tête. Et donc, toi, Émilie, tu vas préparer ton joli costume de girafe, parce que je sais que t'aimes bien les girafes.
2: Oui, j'adore les girafes, bien sûr.
3: Donc, toi, tu vas préparer ton costume de girafe. Et donc, pendant un an, tu prépares un costume de girafe dingue. Et après, tu arrives sur la Playa, donc l'endroit où il y a Burning Man. Et pendant une semaine, t'es une girafe.
2: Ouais.
3: Et donc, tu vas te balader.
2: Et tu vis ta vie de girafe.
3: Et tu vis ta vie de girafe. Et tu rencontres des gens, tu fais des câlins avec des gens parce que les gens, ils adorent les girafes. Et objectivement, c'est un festival de dingue parce que les gens se font, se lâchent. Je dirais, il y a pas, enfin, c'est nos limites, mais c'est quand même très respectueux quand même de des gens. C'est-à-dire que t'as pas d'agressivité. C'est comment te dire, c'est un retour festival Love and Peace. On dirait un truc d'amour. Je sais pas comment te dire. C'est bizarre. C'est les gens, ils sont

0: Mais
1: allez
0: rien,
1: voir ça.
0: Mais allez voir ça, vous irez.
1: Allez voir ça. Vous verrez aussi le réveillon de l'an 2000 aux pyramides avec Jean-Michel Jarre. Vous apprendrez aussi que Joachim Garraud a failli mettre un boxon pas possible dans le syndicat des ingé-sons américains quand il est allé bosser pour Will.i.am. Et que du coup, ça l'a un peu mis dans la merde pour Beyoncé, mais que voilà. Non, mais en fait, partout où il passe, il se passe des trucs complètement fous. Et il raconte tout ça dans le livre. Mais le truc le plus fou, et ça, pardon, nous les franco-français, on est très fiers quand c'est une anecdote qui nous concerne.
0: Une anecdote, oui.
1: Je coupe le son et je remets le son.
0: Ah oui, c'est
1: Luxor,
0: vrai.
1: Luxor, j'adore, Philippe, Catherine, c'est toi.
0: Non, alors je pense être un peu responsable, oui.
1: Mais c'est complètement de ta faute, puisque tu étais le DJ de la boîte Le Luxor. Luxor, j'adore.
0: C'est ça. Donc j'étais DJ à 17 ans, oui, au Luxor. Et si tu veux, à l'époque, pour faire crier les gens, j'avais une façon pour faire crier les gens. J'arrêtais la musique, je coupais le son,
1: ouais.
0: Et j'attendais que les gens crient jusqu'à ce que je remette le son. Donc je coupe le son, et je dis attention, tu as un micro comme ça, je dis attention, et je remettais le son comme ça. Bon. Et puis ça, on est en 1986. Et en 2006, donc 20 ans après, je reçois un mail de Barclay, une maison de disques Barclay, qui me dit « Oh, il y a un titre d'un artiste français qui s'appelle Philippe Catherine. Il a fait un titre dont je pense qu'il a demandé à ce que tu le remixes, toi. » Je dis « Mais pourquoi moi ?» J'écoute le titre et j'entends « Attention !» et je remets le son. Je dis « Mais attends !» Je regarde la pochette, Luxor, j'adore.
1: Alors
0: je dis, est-ce qu'il y a un truc? Et là, oui, ben, il faut qu'on te dise, il était client de Luxor, il venait à tes soirées. Ah, je dis, ben voilà, un bel hommage, tu vois. Et donc, quand le titre est sorti, à chaque fois que j'écoute ce titre, ça me rappelle quand j'avais 16 ans et que je faisais crier les gens en arrêtant le son, et je me dis, ben, au moins quelqu'un l'a mis en son d'une façon intelligente et puis d'une façon tellement magnifique avec Philippe Catherine, c'était parfait.
1: Et
0: donc,
1: évidemment,
0: merci Philippe Catherine d'être venu danser sur mes sets quand il doit avoir 20 ans, 18 ans, il est un petit peu plus âgé que moi, je crois, 2-3 ans de plus que moi, mais voilà.
1: Quand on s'inscrit à la SACEM, on peut être auteur, compositeur, interprète, musicien, producteur, plein de choses à la SACEM. Vous savez, c'est ce grand organisme français, d'ailleurs, que le monde entier nous envie et qui rémunère tous les gens qui participent à la création d'un morceau de musique pour leur travail. Sauf que quand le jeune Joachim Garraud appelle la SACEM en disant « Dites donc, j'ai fait un remix ». Alors, c'est quoi un remix? Vous, maintenant, vous savez. Un remix, c'est prendre une chanson que vous connaissez, par exemple celle d'Indochine, et puis lui remettre un petit coup de...
0: Oui, bon. Ah, super. Un été français, ouais, j'adore.
1: Français.
0: J'adore ce titre. Ouais.
1: Ça marche avec tout, hein, avec les tubes Eurodance des années 90 aussi.
0: Ah ouais, super, mais t'as tout trouvé.
1: J'ai
0: alors.
1: Tout, moi.
0: Tout est limité. Ah oui, c'est vrai.
1: Et la musique de la vérité, si je mens.
0: À la divin.
1: C'est pour ça que je disais ça tout à l'heure.
0: Oui, c'est vrai, j'avais fait ça aussi, ouais, t'as raison. Ouais.
1: À la Bina.
0: À la Bina, ouais, c'est ça.
1: Donc voilà, on prend un morceau qui existe, on lui donne un coup de frais, de jeune, de
0: un
1: puissance,
0: remix,
1: etc. On remixe. Sauf que toi, quand t'appelles la SACEM pour dire, bah voilà, j'appelle pour déclarer mes remixes, ils sont bien embêtés parce que ça n'existe pas.
0: Oui, ils me disent un quoi? Je dis, ben un remix. Ils disent, ah, vous êtes arrangeur, vous avez fait une nouvelle version. Je dis, non, alors j'ai gardé que la voix et j'ai refait donc toute la musique. Je dis, attendez, ne quittez pas.
1: Musique
0: d'attente. Bienvenue à la SACEM.
1: Ne
0: quittez pas. Et au bout de 2-3 minutes, j'ai une personne qui me repose les mêmes questions, en fin de compte. Et en fin de compte, je me rends compte qu'effectivement, ma demande fait que le mot n'existe pas dans le vocabulaire de la SACEM, puisqu'on est en 1991. Et le mot remixeur n'existe pas. Donc, ils disent, ben non, ça n'existe pas. Il faut que vous soyez arrangeur. Et en fin de compte, j'avais posé une question qui avait un peu 10 ans d'avance, globalement, enfin, sur, pour le déclaratif, quoi, tu vois.
1: Bien sûr.
0: Et donc, bah, du coup, bon, moi, ça m'a, ils m'ont dit, ben non, faut être arrangeur. Donc, j'ai passé le concours d'arrangeur. Je suis allé à la SACEM, devant le piano, j'ai fait mes trucs d'arrangeur. Mais, quelques années après, en 97, le concours que j'ai passé à la SACEM d'arrangeur a été supprimé parce que tout le monde pouvait être mixeur, parce que c'est de rentrer dans le vocabulaire un peu commun. Mais c'est vrai que, ce livre-là raconte tous les territoires qu'on a défrichés, pardon.
1: Mais bien sûr.
0: Parce que ça n'existait pas.
1: Il n'y a que des premières fois.
0: Voilà, il n'y a que des premières fois. Créer un instrument de musique parce que tu ne trouves pas ce dont tu as besoin.
1: Donc tu fabriques.
0: Tu fabriques. Tu essaies de trouver des outils que tu n'as pas. Et donc là, c'est vrai que la SACEM, ce petit coup de fil était assez amusant. Je voulais vraiment en parler parce que la SACEM est partenaire, m'a aidé.

0: et aussi à être professionnel. Sans bien SSM, sûr. J'aurais pas pu être professionnel et vivre de la musique, en tout cas. Et donc, du coup, c'est important de raconter un petit peu cette évolution de ce métier. Parce que, au sein du, comment dire, les gens connaissent les DJs sous David Guetta, Bob Sinclair, mais c'était pas comme ça au départ. Et je voulais expliquer, d'où on est parti et où on est arrivé. Mais ce qui était le plus important, c'est le voyage, globalement. C'est pas forcément la destination, tu vois. Ce qui m'a plu, c'était beaucoup ce voyage. Et donc, voilà.
1: Et le voyage, évidemment, ne se fait pas en solitaire. Un de mes chapitres préférés, oh, c'est un tout petit chapitre à la fin. Merci Annabelle, ah oui. I love my DJ life ne pouvait se terminer sans que je remercie celle qui a vécu cette vie dans l'ombre en acceptant certains sacrifices, des périodes d'absence répétées, un mari égocentrique et des changements de dernière minute dans l'organisation de vacances, forcément calquées sur mes tournées. Oui. Ça, c'est pour Annabelle, donc, qui a éduqué vos enfants, qui a géré la vie de famille et qui, en plus, est professeur des écoles.
0: C'est vrai. Je la remercie énormément parce que sans elle, j'aurais pas pu faire cette carrière-là parce que voilà, elle fait pas vraiment partie intégrante du fait de m'avoir donné cette liberté, d'avoir assuré beaucoup plus que moi parce qu'elle était capable de faire une carrière professionnelle en même temps la famille. Enfin, elle a géré beaucoup plus de choses. J'ai eu la chance de trouver la perle rare.
1: Ouais.
0: Et donc voilà, c'était important pour moi de pouvoir la remercier justement dans le livre. Parce qu'on dit pas assez souvent merci aux gens qu'on aime et c'est vrai que tu vois ce soir c'est moi qui est derrière le micro, je prends toute la lumière, je parle de mon livre et tout ça, mais ce livre là il existe parce que justement parce que j'ai une femme, parce que voilà, parce qu'on a aussi un équilibre de vie.
1: Bien sûr.
0: Et c'est aussi et aussi je voulais marquer le fait que qu'on pouvait être DJ et avoir une vie de famille, d'avoir des enfants.
1: C'était
0: pas incompatible,
1: mieux,
0: tu vois.
1: Et c'est même indispensable parce que on parle de temps en temps et c'est hyper triste de jeunes DJ ou moins jeunes d'ailleurs,
0: seuls,
1: des gens qui sont dans la musique électronique et puis il y en a qui disparaissent, il y en a qui meurent, qui sont très malheureux.
0: J'ai eu la chance d'avoir les deux, c'est ça. Ce que je disais à Annabelle, j'ai gagné sur tous les tableaux.
1: Mais le fait que tu démarres ton livre par tes parents et que tu le termines par ta femme, je trouve que ça dit beaucoup de choses. Et puis dedans il y a tes enfants aussi livre. Et voilà,
0: c'est un parcours. Quoi.
1: Bah ouais,
0: mais c'est vrai que c'était important.
1: Joachim.
0: Donc je suis contente de cette page-là. Effectivement, je suis très heureux que tu aies choisi ce petit paragraphe parce que d'abord ma femme va écouter cette émission de
1: Salut
0: radio.
1: Salut Annabelle, bravo, t'es ma star.
0: Et donc je pense que voilà, ça va lui faire très plaisir. Mais voilà, ça me fait très plaisir.
1: Joachim Garraud était dans Décibels, les gars. Vous l'avez entendu.
0: Merci,
1: on était
0: Billy.
1: Très très content. Merci. Ah,
0: merci vraiment du fond du cœur.
1: OVP 3 disponible. JoachimGarraud.com pour le livre. I love my DJ life. Joachim reverse 100% des bénéfices à l'association Arthur, dédiée à la recherche contre le cancer du rein, en hommage à ton ami Fred Rister.
0: Tout à fait, merci. Ben, c'est parfait. Écoute, je te remercie encore de m'avoir accueilli.
1: Tu sais où on habite, tu reviens quand tu veux.
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6: Bonjour, bonsoir, pardon.
4: Mais oui, comme tu veux.
6: Oui, bonjour. Bonjour.
1: Bonjour. Benabar, aujourd'hui c'est jour de sortie de cet album, Le Soleil des Absents. Comment tu te sens?
6: Raisonnablement traqueur. C'est-à-dire pas serein, parce que bien sûr c'est normal, hein, c'est quand même un pincement à chaque fois, mais joyeux quand même de pouvoir sortir un album, parce que je reste quand même conscient que c'est inespéré pouvoir sortir 11 disques, pouvoir m'exprimer, pouvoir faire de la musique, pouvoir en vivre. Donc j'ai quand même aussi cette grande reconnaissance, puis je sais bien à qui je le dois, hein, c'est bien sûr au public, et ça m'a jamais quitté. Donc il y a un peu un mélange de tout ça. La sortie d'un album, c'est pas très confortable sentimentalement.
1: Je faisais une blague parce que voilà, nous avons vieilli, c'est normal, depuis le siècle dernier. En vrai, au siècle dernier, et même sur tes
6: malheureusement,
1: premiers
6: c'est pas
1: albums
6: une
1: du 21e
6: c'est
1: siècle,
6: une réalité, c'est
1: tu devais attendre les concerts pour avoir les retours du public. Là, avec les réseaux sociaux, est-ce que tu vas chercher les commentaires des uns et des autres, des gens qui te suivent depuis des années sur le disque ou pas?
6: Non, parce que à chaud, c'est pas, enfin pour moi, c'est pas recevable, parce que c'est ou bien je vais te foutre joie sur un truc et complètement désespéré sur l'autre, ça fait des montagnes russes émotionnelles ingérables. C'est plus sur la longueur, ou en tout cas des, il y a les premiers retours, bah notamment les interviews, les trucs comme ça, qui donnent un peu un début de tendance, mais c'est vraiment trop tôt pour le savoir. Après, il faut vraiment que ça revienne des personnes qui veulent bien l'écouter, quoi.
1: Et vous allez l'écouter, et vous allez l'aimer, je pense, ce nouvel album de Benabar, Le Soleil des Absents. Alors, il faut parler d'un endroit absolument incroyable qui rentre dans la conception de cet album pour toi. Mais ça tombe bien, t'en parles très bien dans le disque.

0: pas Big Up.
1: Effectivement, qu'est-ce que je fous là à Saint-Pierre-et-Miquelon? Est-ce que tu peux nous raconter comment tu t'es retrouvé là-bas? Comment? Pourquoi? Enfin, toutes les questions en fait.
0: Là, c'était une envie que j'avais depuis longtemps, qui faisait un peu partie de ces envies qu'on n'est pas sûr de réaliser. Pour certains, c'est je sais pas, traverser l'Atlantique, monter une navire, faire le Mont Ventoux pour tous les cyclistes de France. Enfin voilà, chacun a des trucs comme ça qu'on fait plus ou moins, et il se trouve que là j'avais un peu de temps devant moi, et c'est mon épouse Stéphanie qui a dit bon bah viens, on y va
1: à Saint-Pierre-et-Miquelon.
0: À Saint-Pierre-et-Miquelon.
1: Ça vient d'où? Parce que c'est pas commun.
0: Oui, j'ai pas su trop le dire, à vrai dire. Je sais que Michel Delpech m'en avait parlé il y a longtemps, ça m'avait marqué. Ouais. Puis je crois qu'à ce côté un peu hors du temps, déjà c'est en France, je voulais aller en France, au bout de la France un petit peu.
1: Oui.
0: J'avais la chance d'avoir déjà été dans les Antilles.
1: Ouais, la Polynésie aussi déjà.
0: Non, pas la Polynésie, pas encore.
1: Ah, faut faire un concert à Tahiti.
0: Ouais. Me plaisait bien le côté le nord entre le Canada et Terre-Neuve, le fait qu'il faille 2-3 jours pour y aller en passant par Halifax, tous les noms m'inspiraient.
1: Ça fait très aventurier.
0: Ça fait un petit côté 19e, ouais, voyage périple, ouais. Du 19e, ça m'attirait beaucoup, c'est un truc de gosse un peu.
1: Alors on embrasse d'ailleurs, parce que je le sais, il nous envoie de temps en temps des messages, Saint-Pierre-et-Miquelon, la première qui écoute Décibel. Voilà, c'est la radio là-bas,
0: public. Oui, c'est la même boutique.
1: Oui,
0: j'ai eu la chance d'y aller là-bas.
1: C'est génial.
0: Ah oui, c'était super. Je suis tombé amoureux de l'archipel, hein, franchement. Je vais pas tourner autour du pot.
1: T'as pas fait que le touriste? T'as fait de la musique à Saint-Pierre-et-Miquelon.
0: Oui, j'ai écrit beaucoup. J'étais parti pour écrire, et puis j'ai joué. Donc j'ai joué dans la salle, le club de Saint-Pierre. J'ai joué à l'école pour les gosses. J'ai joué dans la prison où il y avait 4 détenus. Et c'était un bonheur de rencontrer tous ces gens-là. Alors bien sûr, il y a l'endroit, il y a la géographie étonnante de cet endroit-là, qui a vraiment un décor d'un film de Tim Burton, ouais. Saint-Pierre-et-Miquelon. Et puis bien sûr les habitants qui sont un peu comme les Corses. Ils m'ont vraiment fait penser aux Corses. Voilà, les Mayous, c'est nous. C'est les métropolitains.
1: D'accord.
0: Et Mayou, d'ailleurs, c'est pas méchant, c'est même plutôt tendre. Ce qu'il faut pas, c'est être un modicon de Mayou.
1: Ah oui. Là, c'est chaud. Là, t'as dépassé.
0: Là, faut reprendre l'avion dans l'autre sens.
1: Ouais. Retourne à Halifax, même en trottinette, mais 20 ans.
0: Faut se casser.
1: C'est un album qui s'est fait en plein d'étapes. Tu l'expliques finalement, et je trouve ça très rafraîchissant et très honnête de ta part. C'est pas facile de faire un album. Parfois, on écrit une première salve de chansons, puis finalement, on n'est pas content et on recommence. Toi, c'est ce qui t'est arrivé sur Le Soleil des Absents. Il a fallu plusieurs fois, plusieurs essais pour arriver à ce que tu voulais. Pourquoi ?
0: Au début, surtout parce que c'est parti tout ça d'un drame amical, puisque mon plus vieux musicien s'est suicidé au moment où je préparais l'album, et on a commencé ensemble avec Denis, on a vraiment commencé en 95, et donc ça a été bien sûr une tragédie, notamment pour ses filles, à qui je pense bien sûr,
1: et un choc
0: complet, et puis ça a remis en cause on était très amis, donc bien sûr le côté sentimental, mais un peu toute la façon de faire de la musique. Est-ce qu'il faut faire de la musique? Est-ce que ça sert à quelque chose? Je suis jamais monté sur scène sans Denis encore. Ça sera la première fois là, dans la prochaine tournée. Enfin, ça m'a évidemment complètement tourneboulé, si le terme existe.
1: Oui.
0: Et plutôt que de... les deuils comme ça, les crises comme ça majeures qu'on peut croiser dans notre vie, tous malheureusement, à mon avis, faut se questionner sur le deuil. C'est-à-dire, faut se demander qu'est-ce qu'on va faire de ce deuil-là. Voilà, est-ce qu'on va plonger dans le chagrin définitif, ce qui est une option, ou est-ce qu'on va essayer d'en faire quelque chose, ou est-ce qu'on le contourne, enfin à chacun de vivre ça comme il le peut. Et moi, je me suis dit, on va faire un album, mais par contre, avec évidemment la présence de Denis permanente, mais joyeux, parce que sinon ça allait être un album trop triste.
1: Donc c'est son souvenir qui est dans le disque plutôt que son départ.
0: Oui, exactement, tout à fait. Ouais. C'est ça. J'avais pas exprimé comme ça, mais c'est exactement ça. Et puis on avait tellement la trouille de faire un album triste qui parle un peu que du chagrin, que de la perte, que de l'absence, qu'on sait tous, même dans les chansons. C'est pour ça que j'ai réécrit des chansons. Il y a des chansons joyeuses, des chansons rigolotes. Il y a des chansons plus tristes, mais qui sont pas du tout des chansons plombantes, je crois. Et d'où le titre, Le Soleil des Absents, qui s'est imposé, quoi. Les absents sont très présents, sans faire une formule un peu facile.
1: Ouais, Le Soleil des Absents sort aujourd'hui. Dessus, vous retrouverez des chansons, et ça, c'est une partie de ton travail que j'aime beaucoup, à l'intérieur des maisons. Je sais pas si vous voyez ce que je veux dire, mais Benabar, c'est quand même... Non, mais c'est vrai, c'est une de tes caractéristiques, c'est que t'écris des scènes de vie dans les maisons, dans les familles, dans l'intimité, et forcément, on s'y retrouve. Vous pouvez choisir de changer de rôle, hein, c'est à vous de voir. Mais par exemple, il y a une chanson dingue qui s'appelle « Trois jours, trois nuits » où la femme a disparu pendant trois jours, trois nuits. On imagine bien qu'elle s'est taillée avec un autre mec, mais elle est revenue.
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0: La parentalité, j'espère. Ça aussi, c'est un de tes thèmes de prédilection. Ouais. Il y en a beaucoup hein, là, sur le soleil oui. absent. Les enfants sont là.
1: Oui, les enfants sont là. Et puis là, dans cette chanson, typiquement, elle est un peu vicieuse parce qu'il y a le côté, le chagrin d'amour du mari. Bon, mais ça, bon, c'est les adultes. Mais ouais. il y a en plus, je lui ai rajouté une difficulté de plus, c'est de gérer les gosses qui se doutent de tout, comme on le sait tous, qui sentent tout. Et il ne sait pas si la maman va revenir, s'il faut faire une annonce, qu'est-ce qu'il faut faire. Et c'est un peu ça qui m'amusait. Alors, oui. le terme est un peu bizarre, mais en fait, quand on écrit une chanson, même triste, il y a quelque chose d'amusant, essayer de trouver qu'est-ce qui va se passer, dans quelle situation.
0: Mais c'est des petits films.
1: Celui-là, ouais, celle-là,
0: ah oui.
1: vraiment.
0: Oui. Bah oui. Oui, parce qu'en plus, c'est vrai que tu peux faire une comédie française, alors, soit terriblement dramatique, soit romantique, soit comique, sur maman part 3 jours, et on ne sait pas si elle va revenir.
1: Exactement, c'est... Ouais, voilà. c'est ça.
0: Je vous rappelle que Benabar est aussi acteur, donc ami producteur qui nous écoutait. Là, il y a quelque chose dans cette chanson. Elle danse, bah évidemment, les enfants sont là.
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0: Sur cette chanson, elle danse, et sur celle qu'on va écouter maintenant, une playlist de Daron. C'est drôle parce que tu joues très très bien sur ce décalage très tendre et à la fois un peu vexant qu'on a, nous les adultes, quand nos enfants grandissent et qu'on réalise qu'ils nous trouvent un peu plouques en fait.
1: Ben oui, il y a un peu de ça, et puis ça les amuse beaucoup. Même si souvent, j'ai noté qu'il y a un retour aussi grâce au réseau.
0: Ouais.
1: Soit j'étais enchanté d'apprendre que les mômes ont découvert la chanson la Maritza de...
0: Oui,
1: c'est Sylvie Vartan, une chanson que je vénère, et les mômes l'ont découvert
0: sur
1: via TikTok. Donc il y a aussi ce côté très vertueux des réseaux sociaux qui est assez troublant. Mais c'est vrai, le jeu des playlists de Daron. Alors ce qui est dur, c'est surtout quand les enfants disent blagues de Daron. Parce que playlist de Daron, il y a un côté sympa et tout ça, un peu taquinage, mais bon, ce qui est sympa. Mais blague de Daron, ça veut dire vraiment blague pourrie, quoi.
0: C'est dur. Mais Daron, c'est tendre. C'est quand ils nous appellent les boomers, où là, on est foutus.
1: En plus, nous ne sommes pas des boomers.
0: Pas du tout.
1: L'autre.
0: On était cool il y a encore. Quoi,
1: oui.
0: 10 ans.
1: Et puis boomer, c'est la génération avant nous deux.
0: Bien sûr.
1: Alors ne vieillissez pas, bordel.
0: Bien sûr. Calmez-vous, les enfants.
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0: Daronne, daron de France et d'ailleurs, révoltons-nous, levons-nous, ne nous laissons pas humilier par nos ados et nos enfants. Elle est super, vraiment, cette chanson, une playlist de daron sur le nouvel album de Benabar, on fait ça ensemble. Comment tu fais, la sortie d'un album, tiens, toi?
1: Je le fais pas forcément.
0: Pas un petit rituel?
1: Non, pas un petit rituel, il y a les copains qui envoient des petits textos, ouais, des trucs comme ça, mais c'est surtout souvent une journée consacrée à pas mal de promos. Ouais. Donc en fait c'est mieux d'ailleurs parce que c'est une journée, on est très occupé, ça évite de ruminer chez soi, de flipper, ouais, tout seul dans son coin. Ouais.
0: Le son de cet album est étonnant et c'est un compliment de ma part parce que je t'écoute depuis longtemps et c'est toujours du Benabar. On se dit pas tiens qui est cette personne, on te reconnaît, mais je trouve qu'il y a un travail qui a été fait sur le son que tu avais pas forcément fait avant. On va vous faire écouter quelques extraits pour que vous vous rendiez compte. Il y a par exemple cette chanson La Gravité.
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0: La gravité, ça fait comme une production un peu, tu sais, de la belle chanson des années 70.
1: Oui, un peu de
0: ça. Tu vois, du Yves Simon, des trucs comme ça. Ouais. D'où ça vient, cette idée, cette envie?
1: C'est François Delabrière, qui est un grand producteur et mixeur, avec qui j'ai vachement travaillé, et en tant que producteur et en tant que mixeur. Je crois qu'il a quasiment mixé tous mes albums.
0: D'accord.
1: Et qui a fait des milliards de trucs, de Florent Pagny à Marc Lavoine, enfin, je pourrais pas tous les citer. Et puis, on s'entend très bien, on est bien copains. Et puis là, sur cet album-là, je l'ai laissé faire, en fait, les chansons. Et puis, c'est lui qui a apporté tout ce son-là, qui est très affirmé, en fait, quand on a fait une chanson un peu country, comme
0: oui,
1: les
0: là,
1: darons,
0: le son des darons,
1: on l'a fait volontiers.
0: Ouais, voilà.
1: Et ça, c'est. Et en effet, ce côté un peu 70, un peu organique, avec des nappes, mais pas forcément tout de suite électro, en gardant aussi c'est un peu ces références, une certaine nostalgie dans les chansons, comme Les Coups,
0: on écoutera tout à l'heure,
1: qui a un petit côté film érotique des années 70. Quoi. Non, mais maintenant que je te le dis, tu vas l'entendre.
0: Vous aussi, vous allez l'entendre. Mais avant de basculer dans le film érotique, avant qu'Emmanuel fasse son entrée, je pense aussi, alors, dis-moi si je me trompe, si je surinterprète, mais justement, tu disais tout à l'heure, quand tu commences cet album, t'es malheureux comme les pierres parce que ton meilleur copain est mort. Tu veux pas faire des paroles tristes, donc tu t'interdis les paroles tristes, et du coup, dans la production, dans le son, il y a quand même une certaine mélancolie. Tu disais nostalgie pour les années 70, mais quand on écoute Fuck la peine,

0: 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Pour moi, c'est vraiment, si vous pouvez en écouter qu'une là sur l'album, parce que vous n'avez pas le temps, vous avez des vies de dingue, écoutez-la celle-là.
1: C'est pas les cités qu'on cite, à tout va dans le journal, ni ces consoeurs de l'Ouest que câline la capitale, de commune en commune, sans se rendre compte, on dirait qu'il n'y en a qu'une, et si encore on monte.
0: Tes chansons, elles ont quand même ces ambiances-là.
2: Oui, et d'ailleurs, je dois remercier aussi et féliciter Jean-François Berger, qui a fait les pré-prod, qui est un pianiste, et qui a fait les pré-prod, parce que j'y ai pensé sur ce son-là, ce son qui est super beau quand ils l'ont envoyé.
0: Hyper beau, mais t'as vu, très mélancolique, très poignant.
2: Ouais, hein. Ils ont fait vraiment un super boulot, et je m'en rends vachement compte d'ailleurs, là, depuis la promo, en le réécoutant comme ça, je m'aperçois qu'ils ont fait un bon boulot. Mais revenons à moi.
0: Oui, c'est vrai. Ça va bien deux secondes, les producteurs.
2: On va pas parler des techniciens, des musiciens, et tout ça. Non, arrêtons.
0: Si ils étaient méritants, ils seraient sur scène.
2: Je les embrasse. Et Bertrand Lamblot aussi, qui a été DA sur l'album.
0: Bisous, Bertrand Lamblot. Reste-t-il du bonheur? Ça, c'est une bonne question que t'as posée avec Pascal Obispo. Ça vous a fait un joli duo. À l'époque, je connaissais pas exactement l'histoire du disque. Donc, la question, elle résonnait pas pareil. Maintenant que tu nous as raconté dans quel état d'esprit t'étais, tout ce que t'as fait, justement, pour essayer de retrouver la lumière, alors, reste-t-il du bonheur?
2: Oui, j'en suis convaincu. Autant je suis pas le plus optimiste des hommes, mais j'ai plus du tout. C'est une question d'âge. J'ai plus du tout envie d'être pessimiste. Je me suis rendu. Enfin, je le pense. C'est un peu fumeux, quand même. Mais que c'est aussi idiot d'être optimiste que d'être pessimiste. C'est-à-dire qu'il faut être lucide. Et puis après, on choisit de quel côté on veut aller. Et évidemment, il y a des drames plus graves que d'autres. Hein, donc bien sûr, chacun vit comme il veut. Mais voilà, moi, j'ai plus envie d'être pessimiste, qui est un peu une facilité, un peu une habitude aussi des fois. Donc de lutter contre ça un petit peu. Badou Fuck la peine, par exemple. Ouais. C'est à un moment, il y en a marre d'être triste, quoi.
0: Tout à l'heure, quand on s'est dit bonjour et que je t'ai demandé comment t'allais, tu m'as dit que oui, ça allait, mais que quand même, tu te rappelais que c'était inespéré d'avoir une carrière comme la tienne, de sortir 11 albums. En fait, depuis tout à l'heure, ça trotte dans ma tête. Je me dis, mais c'est fou, c'est quoi, t'as un syndrome de l'imposteur?
2: Oui, c'est vrai, je l'ai. Je crois que ça part jamais. Bon, on vit très bien avec, hein, mais c'est.
0: On vit angoissé quand même un peu.
2: Ouais,
0: du
2: y a
0: coup,
2: cette
0: quand
2: angoisse
0: on fait
2: là.
0: Des choses.
2: Ouais. Alors c'est aussi assez sain parce que dans ce genre de boulot, c'est bien aussi d'avoir un peu de recul sur soi-même, de voir le recul sur le succès quand on en a, ce qui permet aussi d'avoir du recul sur l'insuccès ou un peu de distance du public quand ça arrive. Mais le syndrome de l'imposteur, c'est quelque chose qu'on a. Une fois pour toutes, quoi. C'est-à-dire, mais ça vient pas forcément. C'est pas forcément méchant d'ailleurs. Ça vient petit à petit. C'est pas un gros dossier qu'on vous livre. C'est plutôt plein de petits post-it qu'on met au fur et à mesure de votre vie.
0: Mais rien n'arrache les petits post-it. Pas des compliments d'artistes que tu admirerais. Pas les chiffres quand tu vends 3 millions de disques.
2: C'est très passager. Mais en effet, ça parce que ça m'arrive d'avoir le melon, mais c'est hyper furtif. Mais par contre, c'est très fort. Je me dis que je suis un génie, quoi. Attention, c'est Jacques Brel. Et puis, mais ça tombe tellement hyper vite que j'arrive pas à me tenir là-dessus.
0: J'aime bien l'idée du melon.
2: Ah ouais, mais super.
0: C'est excellent. Alors, il y a une chanson qui parle du fait de. Il faut assurer dans la vie du mieux qu'on peut. Et parce que, voilà, on n'est quand même pas là que pour jouer à la belote sur Terre. C'est une chanson qui s'appelle Quoi qu'on dise.
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0: clin d'œil à Higelin, mais qui fait plaisir, qui fait chaud au cœur. Et est-ce que tu dis dans cette chanson ce qui, enfin, quand j'essaye de me mettre à ta place, je me dis oui, c'est vrai que toi, que tu réussisses ou que tu te plantes, toi tu le fais devant tout le monde. Oui. Tout un chacun le fait, voilà, chez lui ou éventuellement devant sa femme, devant son patron, mais ça reste très réduit. Toi, c'est oui à grande échelle. C'est peut-être aussi pour ça que c'est angoissant.
1: Il y a cette angoisse là, mais qui fait partie du jeu, parce que je crois qu'on se plante surtout quand on se moque des gens, c'est-à-dire qu'on est insincère. C'est moi, je me suis rendu compte pour moi ou pour des camarades, rater une chanson, bon, déjà ça arrive, et puis. Et les gens sont très indulgents tant qu'on est à fond, parce que c'est à nous de mériter l'écoute des gens. Ils ont pas que ça à faire. Ils sont sollicités toutes les deux secondes. Pour les concerts, n'en parlons pas. Donc la moindre des choses, c'est au moins d'être content d'être là et puis d'être parfaitement sincère et engagé. Moi, j'aime bien l'engagement, pas du tout en termes faut voter pour un tel, ça on s'en fout. Mais engagé là, comme on dit, on s'engage dans une histoire d'amour, par exemple.
0: Ouais, ouais.
1: C'est vraiment présent. Ça une carrière. Je trouve c'est un engagement, quoi. Ouais. De mon point de vue.
0: Et c'est pas un long fleuve tranquille.
1: Ah non.
0: Mais c'est important de le dire, je trouve. Ouais, encore une fois, oui, c'est de l'honnêteté, mais je trouve qu'elle est salvatrice. Et elle transpire de ce soleil des absents. Alors, évidemment, on te souhaite le meilleur, une excellente Merci. Tournée. Et nous allons donc écouter une musique que tu avais d'abord envisagée pour un film érotique.
1: Oui, enfin, je voulais être acteur de film érotique des années 70.
0: Ah!
1: Voilà, parce que
0: après,
1: le charme des années 70, voilà, ça m'intéressait, mais j'ai raté ma carrière, alors de Garlas, je suis devenu chanteur, malheureusement.
0: Les coups, un des grands et bons moments du soleil des absents, et c'est là aussi où on entend de manière très très évidente ton goût pour les mots, qui, ça pour le coup, depuis le siècle dernier, n'a absolument pas bougé.
1: Ah oui, ça c'est intact, oui, ça, c'est définitif.
0: Benabar dans Décibels. Faites entrer les danseuses. À la prochaine.
1: Là, on commence à imaginer.
0: Ah oui.
1: Les cheveux dans le vent, une femme un peu dénudée, érotique, oui, encore
0: érotique.
1: Une fois.
0: Hein,
1: c'est juste
0: un voile.
1: Suggéré. Voilà,
0: ouais,
1: c'est suggéré.
0: C'est ça. Ouais. Merci Benabar.
1: Merci à toi une fois de plus. Merci à tous. 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
5: Et vous êtes déjà venu au Croisic avant ça?
6: Oui, bien sûr. Habitant Mesquer, on vient souvent au Croisic par le bateau, effectivement. Hein, c'est plus facile que par la route. La côte est magnifique chez nous, que ce soit la baie du Pouliguen, que ce soit la côte sauvage au niveau de Batte-sur-Mer. Effectivement, après, on arrive tout de suite sur les îles, mais oui, la côte est magnifique. La Turbal, Piriac, tout ça, c'est vraiment notre terrain de jeu pour les pêcheurs. Et c'est vraiment très beau.
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2: Qu'est-ce que vous faites ici, Grégory?
3: Alors en fait, aujourd'hui, il y a un concours de pêche qui est organisé tout le week-end. Hein, donc c'est un concours de pêche au barque, donc qu'on appelle no-kill. Hein, donc c'est-à-dire qu'on prend le poisson, on le mesure et après il retourne dans son élément naturel. Alors nous, on vient de Mesquer. J'ai fait la Celtic Fishing. Je fais le grand pavois fishing. Je suis un adepte des concours de pêche.
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3: Le but, c'est de prendre plaisir. Voilà, ça va être le maître mot, la convivialité et le plaisir.
2: Et vous êtes déjà venu au Croisic avant ça?
3: Oui, bien sûr. Habitant Mesquer, on vient souvent au Croisic par le bateau, effectivement. Hein, c'est plus facile que par la route. La côte est magnifique chez nous, que ce soit la baie du Pouliguen, que ce soit la côte sauvage au niveau de Batte-sur-Mer. Effectivement, après, on arrive tout de suite sur les îles, mais oui, la côte est magnifique. La Turballe, Piriac, tout ça, c'est vraiment notre terrain de jeu pour les pêcheurs. Et c'est vraiment très beau.
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2: Alors, j'ai testé pour vous un week-end dans les Cévennes. Nous allons dormir dans une yourte. Une escapade insolite et ressourçante, et tout ça à moins de 2 heures de Nîmes. Direction Sumène. Au cœur des Cévennes. À notre arrivée, nous avons été accueillis par Emmanuel. C'est la propriétaire d'Escale en Cévennes. L'ambiance est paisible. On entend à peine le chant des oiseaux. Et la surprise, elle a été totale pour les enfants. Dès l'entrée, j'ai été surprise par le confort de cette yourte. On y trouve tout le nécessaire. Et même la connexion 4G. Ceci est un détail qui fait la différence pour 2 ados. Le plus génial pour moi, c'est la vue panoramique sur la nature et les montagnes. Après un bon dodo, le matin, nous avons pris un petit déjeuner sur cette terrasse où on a eu droit à des confitures maison. C'était un vrai régal. Cette parenthèse a été une vraie bouffée d'oxygène. Le calme et la beauté du lieu nous ont ressourcés. C'est l'évasion parfaite pour se sentir loin de tout, tout en étant si proche de la maison. Pour découvrir cet endroit unique, rendez-vous chez Escale avec un S, en Cévennes, à Sumène. Vous pouvez consulter son site web escaleencevennes.com. Et pensez à vérifier les disponibilités, car c'est une adresse très très prisée. J'ai testé, j'ai adoré, c'était Delphine. Je vous retrouve très vite pour une nouvelle découverte locale.
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5: Bonjour, je m'appelle Isor, je suis née au milieu des animaux. J'ai 15 ans et j'habite à La Bédouère, à Serret.
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5: Mon père a créé le parc il y a 35 ans maintenant et il prenait des animaux à un peu de différents endroits. Et on a des naissances chaque année pour renouveler un peu la harpe.
2: Ma guide aujourd'hui n'est pas une adolescente comme les autres. Elle partage sa vie entre l'école et les animaux.
5: C'est sûr qu'avoir des amis et savoir que je vis au quotidien avec des animaux, ça leur fait rêver. Donc ils veulent forcément venir chez moi. Je me sens chanceuse parce que je sais que j'ai de la chance de vivre avec des animaux et que c'est pas le quotidien de tout le monde, qu'il y a des gens qui peuvent être même dans le besoin ou des choses comme ça. Mais on essaye toujours de faire partager un peu tout ça à travers différents événements. Et on fait ce qu'on va faire aujourd'hui avec vous. On va aller nourrir les animaux, leur expliquer un peu le fonctionnement de ce qu'on fait chaque jour.
2: Isor et sa sœur Sixtine sont d'ailleurs appelées les petites mouglis de la Touraine.
5: Elle qui s'appelle Cannelle. C'est pareil, on l'a élevée au biberon parce qu'en fait, elle est née très très tard par rapport à la période de naissance des daims. Elle est née en septembre alors que c'est juin-juillet. C'est pareil, on l'a élevée au biberon. Là, par exemple, c'est notre père, c'est Sixtine et moi qui sommes devenus ses mères adoptives. Et en fait, le premier individu qu'un petit voit, il le considère comme sa mère. L'élément nourricier va devenir sa mère. On connaît quelques trucs que les autres n'ont pas forcément en connaissance. Donc forcément, on apporte un peu, par exemple, dans des évaluations ou des choses comme ça, pour essayer aussi de gratter des points, forcément.
1: Malicieuse mademoiselle Isor est contemplative.
5: Alors là, c'est des oies du Canada, de Bernache. Donc en fait, elles sont sauvages, elles viennent de temps en temps sur le plan d'eau et tout. Comme ça, elles ont de la nourriture, elles sont complètement libres de partir, de revenir, enfin, elles font ce qu'elles veulent. C'est joli le matin, par exemple, de se lever et de voir les oies sur le plan d'eau, c'est pas mal.
1: Ce plan d'eau qui rappelle forcément de bons souvenirs.
5: Puis, toute petite, on se met à l'eau avec les biches. On se baigne avec elle. Et c'est vrai que, entre guillemets, j'ai appris à nager avec elle. Appris à être en confiance dans l'eau avec mes petits brassards tout roses. Et en fait, on profite du cadre à fond, que ce soit par la nature ou même par le domaine animalier.
1: Et là, on se dit que la vie est belle quand on a 15 ans. Pour découvrir Isor et Sixtine, direction la page Facebook du même nom, Le Monde d'Isor et Sixtine. Prochainement, des événements seront organisés qui s'appellent Dans la foulée des biches. Affaire à suivre. 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
7: Et Olivier, ce matin, retourne à l'école primaire aujourd'hui.
6: Et oui, et pour y trouver du gaga. Mes blés, je voudrais aujourd'hui vous parler du mémoire de Judith Boucher, réalisé l'an dernier à l'Université Jean Monnet de Saint-Étienne, et qui s'intéresse à une question rarement étudiée. Comment le parler stéphanois, le gaga, circule encore aujourd'hui dans les écoles primaires, et dans quelle mesure le parler des enseignants influence le parler des élèves? Son travail porte sur toutes les classes de l'école primaire, en milieu urbain comme en milieu rural. Judith a formulé trois hypothèses. Premièrement, le gaga serait peu utilisé par les enseignants en situation d'enseignement. Deuxièmement, lorsque les enseignants l'utilisent, les élèves aurait tendance à le reprendre. Et troisièmement, le gaga serait plus présent dans les écoles rurales que dans les écoles urbaines. Pour répondre à ces questions, elle a observé des classes, mené des entretiens avec les enseignants et avec les élèves, et elle a mené des observations dans les temps informels à l'école. Son analyse porte à la fois sur le vocabulaire gaga et sur des structures spécifiques comme le pronom neutre Y, employé comme complément direct, j'y ai fait, l'inversion des pronoms personnels après un impératif, donne-moi-le au lieu de donne-le-moi, ce qui nous vient du patois, hein, puisque Pierre Duplay écrivait déjà en 1896 à l'inverse du français, quand un verbe à l'impératif a deux pronoms pour complément, l'un direct, l'autre indirect, c'est ce dernier qui s'énonce en premier. Exemple en patois, « by my loo ». Et puis aussi la formation d'adjectifs à partir de participes passés. Il est trempe de chaud, ses joussons enflent, la reloge est arrête. Donc qu'en est-il des résultats du travail de Judith? Les observations révèlent une situation un peu plus nuancée que ce qu'elle attendait. Très surprenant, 54% des enseignants utilisent au moins une fois un régionalisme en cours au cours des séances observées. Un élève sur six emploie spontanément un mot ou une expression gaga lors des entretiens. Et dans les classes, un régionalisme apparaît dans 20% des situations que Judith observe. Il semblerait donc que le gaga soit encore bien présent dans nos écoles. Mais quels sont les mots, les expressions, les tournures qui ressortent le plus, ou plutôt qui ressortent le mieux? Un peu de patience les amis, la suite, c'est pour bientôt.
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1: Nous partons à la découverte des Maranges, ce petit territoire partagé entre trois villages. Chéilly-les-Maranges, Sampigny-les-Maranges et Dezise-les-Maranges, au lieu de la prochaine Saint-Vincent tournante 2026. Alors, avec Plus belle la vigne, on zoome sur ce territoire viticole caché dans une petite vallée. Ici, les coteaux font partie de la côte de Beaune, mais en Saône-et-Loire. Explication avec Élodie Roy, viticultrice et vice-présidente du comité d'organisation de la Saint-Vincent.
2: La côte de Beaune s'étale d'une même exposition, mais il y a une faille géologique à Santenay. Et les Maranges, on est une vallée un petit peu à part, je dirais.
1: Alors là, Santenay, c'est dans quelle direction ?
2: Santenay, c'est juste en face. Voilà,
1: là-bas. C'est dans le petit creux là-bas.
2: Là, vous voyez des bâtiments en face. Oui. Là, c'est tout le début de Santenay.
1: D'accord. Voilà. Et donc après, il y a les hauteurs, en fait, il y a les collines.
2: Les coteaux, voilà.
1: Les coteaux.
2: C'est une vallée, en fait. Les Maranges, vous avez la vallée de la Causanne et la vallée de la Deune. Donc la Causanne, c'est une petite rivière qui circule sur Chéilly, sur Sampigny, qui prend sa source en fait à Vauchignon, au bout du monde. Donc c'est un nom qui ça s'invente pas.
1: C'est joli.
2: C'est une petite rivière qui fait 14 km et qui se jette dans la Deune juste à la sortie de Chéilly. Donc cette rivière, elle passe au milieu là. Le petit village de Sampigny qui est ici, très étriqué, très enclavé, et sur les hauteurs, vous avez Dezise et tout en haut le petit hameau de Borgy. Et la montagne des Trois Croix qui est en face de nous, connue aussi sous le nom de Mont de Seine. Alors, bon, moi je les vois les croix, mais je connais. C'est vraiment juste en face de moi. Je ne sais pas si vous voyez.
1: Non, mais
2: le petit point culminant.
1: D'accord.
2: Oui, là, on est à 521 mètres d'altitude, je crois. Et le vignoble des Maranges, ben, est vraiment devant nous.
1: Alors, qu'est-ce qui fait que ça reste tout de même la côte de Beaune, alors qu'on décroche quand même de cette côte de Beaune?
2: On décroche de cette côte de Beaune, légèrement, hein, c'est quand même pas... Parce qu'après, une fois passé la côte de Beaune, on est sur la côte chalonnaise. Mais la côte chalonnaise, on est sur la plaine de Saône. Nous, on est quand même très éloignés. La côte chalonnaise, elle est vraiment derrière cette colline-là.
1: D'accord.
2: Avec le village de Bouzeron qui commence la côte chalonnaise, Ruilly, Mercurey, etc. On a des terroirs distincts. Là, on a une carte géologique. Vous voyez qu'il y a beaucoup de couleurs différentes en fonction du type de sol.
1: Ah oui, je vois, jurassique, plutonique.
2: Donc ça, ce sont des niveaux géologiques. Donc là, on parle de millions et de millions d'années. Pour faire simple, c'est argilo-calcaire, mais pas que. On est un vignoble assez tardif. On vendange souvent plus tard que les autres appellations de la côte de Beaune.
1: Vous êtes entre la côte de Beaune et les Hautes-Côtes, finalement.
2: Oui, exactement.
1: C'est ça.
2: Les Maranges, ils sont exposés sud-sud-est, on va dire. Les Hautes-Côtes, moi, personnellement, j'ai des parcelles, elles sont exposées vraiment plein sud.
1: Nouvelle confirmation de la définition hyper millimétrée des terroirs bourguignons.
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3: Direction la Vendée à Beauvoir-sur-Mer. Je suis très heureux de vous emmener à la rencontre d'Anne-Marie. C'est une maraîchine très attachée à la Vendée et à la transmission de ses traditions.
4: J'y suis née et toute ma jeunesse est donc passée là-bas. C'était difficile. Mon père est décédé à 36 ans. Donc on était trois enfants. On est restés tout seuls, tous les trois, avec notre maman, avec une vache pour vivre. Et puis, ben, un petit jardin. Et puis, quand il n'y avait pas trop à manger, ma maman elle allait pêcher les grenouilles et les anguilles dans les fossés. C'est vraiment mes racines, le marais. Hein. J'y suis accro.
3: Vous êtes une vraie maraîchine ?
4: Ah oui, je suis une maraîchine à 100%. Hein.
3: Elle représente quoi, la Vendée, pour vous, Anne-Marie ?
4: C'est mon pays. C'est quelque chose qui m'est vraiment cher au cœur. Le marais, je ne peux pas m'en passer, mais dans le marais, il y a aussi la mer chez nous.
3: Ouais.
4: Et ça, c'est pareil. On a besoin de ça, nous. Je vais voir la mer et je me promène dans le marais.
3: Pourquoi ? Ça vous apporte quoi, vous ?
4: Une détente. Et j'ai un livre particulier aussi.
3: Ah.
4: C'est mon moment zen, moi.
3: Et c'est quoi ce livre que vous emmenez ? Ah, faut pas le dire.
4: C'est
3: votre petit jardin secret.
4: Oui, c'est mon petit jardin secret.
3: Alors,
4: ça.
3: On le laissera dans son petit jardin secret.
4: Et puis, c'est pour ça aussi que je fais du folklore. Il nous faudrait des jeunes, mais les jeunes, maintenant, c'est compliqué. On en a dans le groupe, hein. On en a 5 et qui sont mordus, mais pour combien de temps? Parce qu'ils sont jeunes encore.
3: Alors, qu'est-ce qu'on peut faire pour remédier à ça?
4: Ben, on ne sait pas trop. Bon, maintenant, il y a beaucoup de balles folk et de choses comme ça.
3: Et pourtant, ces fêtes-là ont un succès assez populaire.
4: Ah ben,
3: parce
5: qu'on va penser à Chaland autrefois.
4: Oui, à Chaland autrefois. Et ouais. Maintenant, ce qu'on fait beaucoup moins, ce sont des kermesses, par exemple. Moi, j'adore les gens, j'adore connaître des gens parce qu'ils m'apporteront quelque chose.
5: C'est essentiel pour vous. Oui. C'est même limite vitale.
4: C'est limite vitale, oui. Après, ben, j'ai fait 10 ans pour la RSB, là. La RSB qui est l'association des retraités sportifs de Beauvoir. Moi, les associations, c'est aussi apporter aux gens des choses, leur faire plaisir d'abord dans ce qu'on leur propose. J'espère vraiment que beaucoup de gens pourront se lancer dans les jeunes, il faut vraiment, mais je comprends bien qu'actuellement la vie est difficile. Les gens de 35 ans maintenant, ils sont tellement pris par autre chose que c'est compliqué.
5: Alors, on revient en arrière. Vous avez 18 ans, vous vous mariez, Anne-Marie. Vous diriez quoi à cette jeune fille?
4: Je dirais qu'il faut dans l'avenir, à 18 ans, on est jeune. Il faut penser à ne pas rester seul dans son coin.
5: On va dire, Anne-Marie, ce matin, que vos petits-enfants nous écoutent, là, à la radio. Oui. Vous voulez leur dire quoi, pour conclure?
4: Je vais leur dire, essayez de faire un peu comme mamie. Essayez de donner, de partager, d'apprendre, de vouloir connaître... Voilà, plein de choses

0: d'un peu trop de vin, des billes, loubis, qui met, je dis le vin, mais ça peut être quelque chose d'autre, un autre alcool, dilentabé, qui sera, à quelle personne entre Galia, qui rabastins.
1: Ouais, alors, toujours avec modération, on est d'accord, mais c'est quand quelqu'un est un petit peu, peut-être, voire beaucoup pompette.
0: Eh oh, vous m'avez entendu, vous avez compris. Ouais. Balmain et qui buffait pas, il a le coup test. Il vaut mieux que cette personne ne souffle pas dans le ballon. À qui? Ouais. Pour revenir à l'expression, il y a, à bistou de nage, 20 kilomètres, entre Galiac et Rabastens. Donc ça fait 20 km environ. La route est un peu sinueuse entre Galiac et Rabastens et surtout, elle longe le vignoble gaillacois, d'où l'origine de l'expression « Esse entre Galiac et Rabastens ».
1: Jaro, il y a d'autres expressions dans le même style?
0: Ben, utsita gascu, qu'est-ce qu'on dit, per exemple, « cacargata madira ». Littéralement, il a chargé à Madiran. Le vignoble de Madiran se situe en Gascogne, aux confins des départements du Gers, des Hautes-Pyrénées et des Pyrénées-Atlantiques. Awe ou abe cargat à Madira, littéralement, donc avoir chargé à Madiran, c'est être ivre, tout comme être esté bewet, et bewet du verbe bewe, bewe qui veut dire boire en occitan gascon. 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
2: Itinéraire bis à Mailly-le-Château cette semaine et aujourd'hui, eh bien, je me suis arrêtée chez Olana, chez Amélie Moreau, ici à Mailly-le-Château. Amélie, bonjour.
3: Bonjour.
2: Olana, c'est quoi, Amélie ?
3: Olana, c'est une prolongation de moi. C'est mon entreprise, en fait, que j'ai créée en 2020. Et donc, c'est Olana, laine et savoir-faire. Et donc, en deux mots, tout est dit. Laine et les savoir-faire pour la transformer.
2: Cette laine, elle vient d'où ?
3: Elle vient du troupeau d'Adrien Sala, qui est aussi à Mailly-le-Château et qui est éleveur agro-pastoral, c'est-à-dire qu'il est éleveur itinérant. Et son troupeau est très intéressant.

0: Intéressant pour la laine, puisque la race des brebis est Estalaine Mérinos, et pour moi c'est la Rolls des toisons.
1: Pratiquement, votre métier il consiste en quoi? Vous n'élevez pas les brebis pour la laine, mais vous arrivez à quel moment?
0: Moi, le début, c'est la tonte annuelle. La source, c'est le tri de la laine. La compétence numéro un pour faire quelque chose avec cette matière, c'est de savoir trier les toisons.
1: Et ensuite, après le tri, on fait quoi?
0: Alors après le tri, on compacte toute cette laine récoltée dans des sacs qu'on appelle des curons et on l'envoie dans un lavage spécialisé pour laver la laine. Et ensuite, on va décider, donc là, pour le cas, c'est du fil à tricoter qui sera envoyé dans une filature française, toujours dans une recherche de faire un produit de qualité, voire haute qualité, et sur notre territoire.
1: Alors là, on a des pelotes de laine devant nous, parce qu'on est chez vous et que chez vous, c'est également la boutique. On peut venir vous voir sur rendez-vous. Cette laine, quelles sont ses qualités?
0: Alors, ce que vous avez sous les yeux, Catherine, ce n'est pas des pelotes, c'est des écheveaux. C'est le langage, c'est le vocabulaire lainier, écheveaux, et c'est la forme qu'on doit utiliser pour teindre. Et donc, les qualités du fil, c'est que la laine, c'est thermorégulateur, c'est respirant. C'est antibactérien, ça nécessite peu de lavage, puisque s'il y a des odeurs, il suffit d'aérer son pull quelques heures à l'air libre. En fait, la matière reste vivante, comme sur l'animal en fait.
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1: Itinéraire bis à Mailly-le-Château cette semaine. Et aujourd'hui, eh bien, nous allons parler de pâturage itinérant. Adrien Salat, bonjour.
3: Bonjour.
1: Le pâturage itinérant, Adrien, est-ce que vous pouvez m'expliquer ce que c'est?
3: C'est marrant parce que pâturage itinérant et itinéraire bis, finalement, ça rapproche un peu parce que on prend souvent les chemins de traverse, en tout cas des endroits moins fréquentés pour déplacer les brebis. Parce qu'en fait, donc c'est un troupeau qui est arrivé en 2021 et qui depuis se déplace uniquement à pied sur des trajets jusqu'à 5-6 kilomètres pour aller chercher des pâturages chez des céréales. Aller dans leur parcelle, après accord verbal effectivement, pour faire pâturer et puis dans une démarche de restauration de la fertilité des sols.
1: Restauration de la fertilité des sols, c'est-à-dire?
3: Aujourd'hui, on se rend compte que les engrais de synthèse sont aussi limités et que il faut trouver autre chose. Et les agriculteurs, après avoir essayé toute une série de solutions, en arrivent à se dire que remettre des bêtes sur des parcelles qui souvent n'ont pas vu d'animaux d'élevage, en tout cas depuis au moins une génération et des dizaines d'années, c'est potentiellement bénéfique.
1: Et j'aimerais bien que vous me parliez de vos brebis. Ce sont des brebis particulières, il y en a combien?
3: Il y a une centaine de mères. Ce sont des brebis de race Estalaine Mérinos. La race Mérinos, on la connaît pour la laine parce qu'elle est très fine, donc elle permet de faire du textile avec. Et on est sur une race spécifique puisqu'elle s'est développée sur plutôt l'est de la France, Alsace-Lorraine, croisée avec une race Württemberg d'Allemagne du Sud, qui donne une brebis de belle taille, avec une toison conséquente et une capacité à endurer les aléas climatiques extrêmes. Voilà, une race très plaisante à élever, même si c'est plus que de l'élevage. C'est vraiment on partage, on passe du temps ensemble finalement.
1: Est-ce qu'on peut vivre de ce métier, Adrien?
3: Oui, je vis de cette activité. Alors, on a parlé de la laine, mais j'ai aussi une activité de vente de viande. Donc, on nourrit aussi un territoire, donc on répond à un besoin. Et en ça, oui, ça me fait vivre. Ça donne raison, ça donne sens à ma vie. Je pense que la question était aussi financière. C'est vraiment un combat. J'ai envie de dire que plus le temps passe, plus on pourra en vivre. C'est l'origine quasiment de la civilisation, du fait qu'on est passé de nomade à sédentaire. Donc tant qu'on sera sédentaire, c'est un métier qui aura du sens et qui répondra.
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1: Itinéraire bis à Mailly-le-Château, aujourd'hui encore. Et aujourd'hui, je me trouve au planétarium de Mailly-le-Château. Patrice Berger, bonjour.
4: Bonjour.
1: Un planétarium, c'est ma première question. Patrice, elle est toute simple. Qu'est-ce que c'est?
4: Alors, un planétarium, c'est un lieu où on va pouvoir observer le ciel, comme si on était en pleine nuit, au froid. Sauf que là, on est bien au chaud et on a le ciel au-dessus de nous, mais il est en numérique, tout simplement.
1: Ce planétarium de Mailly-le-Château, il est né de quelle façon?
4: Alors, il est né parce que on a une section dans l'association d'astronomie et nos contrées font que les samedis soirs, pour observer avec un beau ciel, ils sont très rares dans une année. Et comme on aime transmettre notre passion, on a dû trouver un autre moyen de la transmettre. Et l'autre moyen, c'est le planétarium.
1: Quand on construit un planétarium, on obéit à des règles quand même.
4: Oui, bien sûr, on est obligé, déjà parce qu'on a un ERP, on reçoit du public. Et puis, la particularité du planétarium, puisque, comme vous le constatez, c'est un dôme que l'on a au-dessus de nous, qui est notre écran.
1: On peut mettre combien de personnes, combien de spectateurs ici ?
4: 30 personnes.
1: Alors, qu'est-ce qu'on peut voir ? Là, en ce moment, moi j'ai la grande chance d'être au milieu du planétarium. J'ai un ciel, c'est le matin ou c'est le soir ?
4: Alors là, non, c'est le ciel actuel. On est en journée, là, pour l'instant, avec le soleil à l'endroit où il serait, bien sûr, si on n'avait pas les nuages au-dessus de nous.
1: Quels sont les types d'animations que vous proposez dans ce planétarium ?
4: Alors, on peut déjà observer le ciel du soir, comme on l'observerait en sortant à l'extérieur. On peut même observer le ciel comme il était il y a 2000 ans, ou comme il sera dans 2000 ans, parce qu'il sera différent, bien sûr. Alors ça, c'est la partie, je dirais, purement observation, comme on peut le faire à l'extérieur. Et on a aussi la projection de films qui sont spécifiques pour les planétariums, qui sont à 360 degrés.
1: Des films qui sont à la portée de quel public ?
4: Alors, tout public, on a des films d'animation pour les enfants, ça commence à partir de 5 ans. Et puis après, on monte crescendo, hein, et bien sûr, on a aussi des films pour adultes. Pour adultes et enfants. On a des spécifiques pour les enfants, mais sinon on a des films tout public.
1: C'est un endroit assez magique, je dois le dire, avec une réverbération du son qui est incroyable.
4: Oui, c'est très particulier parce qu'en réalité le son reflète partout dans le dôme et parfois on est à l'autre bout du planétarium et on a l'impression que la personne est juste à côté de nous. Oui, c'est complètement magique, hein, pour les personnes s'ils ne sont jamais venus. À chaque fois, c'est vraiment un émerveillement. Et quand on y revient, puisqu'on peut revenir pour voir d'autres choses aussi, hein, bien sûr.
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1: Itinéraire BIS à Maïl Château, aujourd'hui encore, pour vous faire découvrir aujourd'hui un merveilleux métier. Gaëtane Millet, bonjour.
5: Bonjour.
1: Vous êtes vitrailliste, maître verrier. Est-ce que vous pouvez nous expliquer en quoi consiste votre métier ?
5: Mon métier consiste à la création et à la restauration de vitraux, que ce soit pour du particulier ou des vitraux de patrimoine, comme les églises.
1: Ce métier, vous l'avez approché de quelle façon ?
5: J'ai eu la chance de rencontrer Bernard Dubourg, un souffleur de verre, qui m'a transmis sa passion pour le verre au départ.
1: Votre amour du verre, Gaëtane, il est né de quelle façon ?
5: C'est la fascination par rapport à la matière, aux couleurs, aux reliefs, tout ce qu'on peut transmettre aussi à travers une création, c'est le partage.
1: Alors, ce vitrail, c'est totalement magique, on est dans votre atelier à Maïl-Château, parce que la boutique, elle est à Vézelay. Hein.
5: Tout à fait, la boutique est au 10 rue Saint-Étienne à Vézelay.
1: Et expliquez-moi, qu'est-ce qu'on a devant nous, là ?
5: Alors, pour l'instant, devant vous, vous avez donc des petits vitraux pour la décoration et montrer un petit peu tous les effets du verre qui sont destinés à la boutique.
1: Ce métier de vitrailliste, maître verrier, quelle qualité il demande, Gaëtane ?
5: Il demande beaucoup de précision, un grand travail de dessin, une connaissance sur ses verres. Le choix des verres est très important par rapport au rendu que l'on veut donner et une passion débordante.
1: Quand on parle de vitrail, on pense souvent au vitrail qui prend la place d'une fenêtre, mais le vitrail, il se conçoit également à l'intérieur des maisons.
5: Tout à fait, le vitrail peut servir en miroir, il peut être aussi en séparation de portes, il peut être sur une cloison, il peut être une petite lampe décorative. On a beaucoup d'idées d'endroits différents pour mettre les vitraux.
1: Et puis, vous restaurez des vitraux. Et là, à côté de moi, il y a un vitrail d'église. Il arrive d'où, celui-ci ?
5: Celui-ci, c'est un vitrail qui arrive de Précy-le-Sec.
1: Est-ce que c'est exactement le même travail quand on crée un vitrail ou quand on le restaure ?
5: Alors non, quand on fait une création, on démarre à partir d'un dessin. On fait le dessin en taille réelle, qui va nous servir en fait de trame pour découper le verre. Pour une restauration d'église, on va conserver au maximum toutes les pièces qui sont en bon état, pas cassées, et on va remplacer uniquement celles qui sont inexistantes. Ce sont deux mondes très différents. Quand on fait de la création, on sait qu'on va laisser sa petite trace sur un verre qui va durer plus d'un siècle.
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1: Itinéraire BIS, toujours à Maïl-le-Château. Cette semaine et aujourd'hui, je vous emmène dans un endroit magnifique, un endroit étonnant. Je suis allée au musée des outils d'autrefois. Jean-Louis Lajambe, bonjour.
6: Bonjour.
1: Dites-moi, ce musée ici à Maïl-le-Château, il existe depuis combien de temps, Jean-Louis ?
6: Ah, je réfléchis. Oh, plus de 5 ans, hein. Plus de 5 ans, oui, pas plus, je crois pas.
1: Qu'est-ce qui vous a donné envie de créer un tel lieu ?
6: Mon grand-père était ferblantier, j'ai donc récupéré tout son atelier, et c'est de là qu'il m'est venue l'idée de faire des métiers anciens.
1: Vous avez débuté avec combien d'outils ?
6: J'ai commencé avec une cinquantaine d'outils.
1: Et aujourd'hui, là, autour de nous, sur 3 étages, il y a combien d'outils ?
6: Je pense environ entre 4 et 5 000 outils de différents métiers, évidemment.
1: Tous ces objets, vous les achetez ou on vous les donne ?
6: On m'en donne beaucoup. J'en achète très peu, en définitive.
1: Au fur et à mesure que ces outils sont arrivés dans votre musée, j'imagine qu'il a fallu que vous vous documentiez.
6: Oui, je me suis beaucoup documenté. Soit que j'allais voir des gens qui ont fait ces métiers-là, ou soit que je cherchais, mais dans les livres, hein, pas sur Internet.
1: Parce que lorsque les gens viennent visiter ce musée, ils vous posent énormément de questions.
6: Énormément de questions, oui, oui, ben c'est normal, et je peux répondre, voilà.
1: Ce musée extraordinaire, parce qu'il est vraiment extraordinaire, Jean-Louis, il est ouvert tous les jours ?
6: Oui, c'est ouvert tous les jours, à n'importe quelle heure, il suffit de me donner un coup de téléphone, voilà, un coup de fil.
1: C'est un vrai travail de mémoire que vous avez fait.
6: Oui. C'est vrai, j'aime ça, donc voilà, j'ai réussi à faire ça sans problème, quoi.
1: Vous êtes fier de ce travail, quand même, j'imagine.
6: Oui, oui, oui, il y a quoi d'être fier. Ce que j'aurais jamais pensé avant, faire ça, voilà. Et puis, bon, il y a des métiers que j'avais en tête, donc comme le métier d'imprimeur, voilà, parce que j'ai fait un peu d'imprimerie dans le temps, j'ai travaillé pour un imprimeur, etc. Donc, j'ai commencé par ça.
1: Que vous disent les gens lorsqu'ils poussent la porte, comme moi, de cet écomusée des métiers d'autrefois ?
6: Ils disent, oh, c'est pas possible, ils disent, voilà. Bien souvent, ces réflexions-là, c'est formidable, c'est bien présenté, ben oui, parce que j'ai ça dans... C'est moi, quoi, voilà.
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7: Alors bonjour, je m'appelle Fabrice Pesanti, j'ai 56 ans, je vis dans le Médoc depuis mon enfance, je suis né dans le Médoc, d'un père italien, d'une maman médocaine. Alors là il est 22h30, dans 10 secondes on va monter sur la scène, on est anxieux, on y va. Vive le Saint-Sébastien.
8: Ça se passe un peu comme ça, les soirs de spectacle dans ce cabaret du Médoc à Couquec, petit village de 270 habitants. Le Saint-Sébastien reprend tout simplement le nom des grands-parents de Fabrice qui étaient propriétaires des lieux dans les années 80. Cet établissement fête cette année ses 30 ans et il fait travailler une équipe de 15 personnes.
9: Et bien voilà mes chers amis, je vous souhaite la bienvenue au Saint-Sébastien.
8: Fabrice est un enfant du pays, c'est sur cette terre qu'il a commencé à se passionner pour les costumes et le théâtre.
7: Tout jeune, j'avais quel âge ? J'avais 10 ans. Je m'amusais à coudre des choses, à faire des costumes, à faire des choses comme ça. Et avec mes sœurs, on arrivait à faire des pièces de théâtre, on se déguisait, on faisait des personnages déjà. Et en fait, j'ai commencé très très jeune à me déguiser et à faire des costumes.
8: Et quand vous est venue l'idée de créer ce cabaret ?
7: Un jour, eh bien, on s'est dit pourquoi pas se faire un petit spectacle. J'ai commencé par Régine à l'époque. Et en fait, ça a fait boule de neige.
8: Vous remplissez la salle tous les soirs ?
7: Actuellement, oui.
8: Et donc du coup, c'est quoi la recette du succès ?
7: Il faut aimer les gens et puis surtout avoir un spectacle de qualité.
9: Alors mes chers amis, je vais vous présenter donc un artiste, Britney Spears. Mes chers amis, je vous demande de l'applaudir comme il se doit. Voici Monsieur Brice.
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7: C'est en fait les artistes qui sont là, qui s'approprient les personnages en fonction de leur morphologie, en fonction de leur état d'esprit, parce qu'en fait c'est une passion qu'ils ont envers l'artiste et qu'ils interprètent. Alors moi, depuis de nombreuses années, j'interprète Dalida. Mais au niveau du maquillage, déjà, il va falloir travailler les yeux, parce qu'elle avait un regard un petit peu dans la tristesse, on sentait qu'il y avait de la mélancolie dans ses yeux. Et on met la perruque, on met la robe, et là on rentre directement dans le personnage, jusqu'à ce que on se voit dans la glace. En fait, on est face à la glace, et puis dans l'œil, on arrive à distinguer la femme que l'on va interpréter. Dès qu'on entend les « ah » et ou les « oh », ben là, on est super content, quoi. Ça y est, c'est ça match, quoi.
8: Alors, ce cabaret, il a bénéficié d'une sacrée visite. Le roi du cabaret, justement, c'est Michou.
7: Pour nous, c'était une grande fierté de l'avoir ici à Couquec, dans notre cabaret.
8: Quand il est arrivé ici, il vous a dit quelque chose dont vous avez encore le souvenir.
7: Il a dit « mais c'est plus beau qu'aux Folies Bergères », il a dit.
8: Fabrice est en couple avec Stéphane Berthier. Ils sont à la tête de ce cabaret qui est une vraie réussite. Il peut recevoir jusqu'à 120 spectateurs, soit à peu près la moitié de la population de Kouquek. Le Saint-Sébastien est notamment ouvert tous les vendredis, samedis et dimanche soir.
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1: Une pluie d'aunoise aujourd'hui, elle était tournequoise. Bonjour Cécile.
2: Bonjour.
1: Merci de nous accueillir avec ce petit thé à la fleur de cerisier, a priori.
2: Oui, avec plaisir.
1: Et ces petites gaufrettes, bien appétissantes. Vous êtes née dans le département 59.
2: À Tourcoing. Et
1: avec une maman belge, papa belge également.
2: Un peu, à moitié, voilà. Et ma maman plutôt flamande et mon papa plutôt wallon.
1: Quel souvenir est-ce que vous gardez de votre enfance, donc soit à Tourcoing, soit très vite donc à la campagne.
2: Oui, à Rugy, ouais. Ouais. Petit village de 1200 habitants, je crois. Et on habitait à 2 km dans un petit hameau, le hameau de Belzanois, qui existe toujours. Mon papa habite toujours là-bas. Et ben, en fait, les souvenirs, moi, c'était, on était dehors tout le temps, dans le jardin. Souvenirs de photos de la construction du garage.
1: C'était sur un territoire frontalier.
2: Oui.
1: Avec la Belgique.
2: Ouais. À 2 km donc, du centre du village. Il y en a beaucoup qui travaillaient ou qui travaillent en Belgique. Il y a l'Elnon, une petite rivière qui fait la frontière aussi.
1: Il y a un petit pont.
2: Voilà, et donc du coup, bah, cette rivière tout le long et tous les endroits où on pouvait passer en voiture, il y avait un poste de douane.
3: Et là-bas, pas de tabac, pas de devises étrangères?
4: Non, monsieur le douanier, absolument rien.
3: Eh, si ça pète, hein. Allez, au bloc.
2: On allait de l'autre côté du petit pont, c'est Louvet, un taminé, un café. Chaque fois que j'y retourne, je vais me promener là-bas.
1: Enfin. Eh oui, forcément, vous vous ressourcez là où vous avez, où vous avez grandi. Vous passiez beaucoup de temps dehors, mais à faire quoi? Vous êtes dans l'observation?
2: J'étais un garçon manqué, j'étais la petite dernière, donc j'ai souvenir d'avoir fait des cabanes dans le pommier avec mon frère. C'est rigolo, j'étais souvent à pieds nus en fait, je me souviens de ça.
1: Et aujourd'hui, la Cécile que vous êtes, elle marche encore pieds nus?
2: Pendant des années, j'ai oublié ça, c'est drôle, ouais. Bon, c'est peut-être quand j'avais 47 ans que j'ai commencé à... Même dans des parcs ou ici, au jardin partagé, parfois quand il est ouvert, quand l'herbe est fraîche l'été, j'enlève mes chaussures.
1: On dit que c'est très bon, hein. Ouais, c'est très bon pour la santé, de ressentir le sol avec, avec la plante des pieds. Bon, je me permets de goûter cette petite gaufre.
2: Ah oui, avec plaisir, oui.
1: Merci. Donc,
2: là, c'est du coup cassonade. Elle est noire.
1: Ah, c'est une cassonade aussi.
2: Ouais. Processus, en fait, la cassonade, moi je croyais que c'était non raffiné, mais en fait c'est hyper raffiné, c'est recuit.
1: Ça vous rappelle votre enfance?
2: Oui, complètement.
1: C'était le petit-déj?
2: Ouais. Non, ça c'était ces gaufres-là, les gaufres frites-là. Découvert quand j'étais jeune adulte, qu'il y avait une dame qui en fabriquait à 1 km de chez nous, en France, du coup. T'es allée voir en vélo pour trouver, et en fait c'était chez elle. Je faisais des tartes au sucre avec ça.
1: Et on dit tarte au sucre?
2: Oui, tarte au sucre.
1: Au sucre, avec l'accent.
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5: Bonjour, je me présente Pascal, j'ai 63 ans, j'habite à Bardos.
6: Bonjour Pascal, vous nous recevez chez vous, il y a beaucoup d'amour, mais un amour qui se mesure avec de la patience, de la constance et de la présence. Vous pouvez nous expliquer pourquoi?
5: Pourquoi? Je m'occupe de ma femme, c'est tout. Je m'occupe, j'essaie le mieux possible de m'occuper d'elle.
6: Et qu'est-ce qu'elle a votre femme?
5: Un Alzheimer précoce qu'ils ont détecté à 58 ans.
6: Quand on a le diagnostic qui arrive, qu'est-ce qui se passe dans sa tête?
5: On va dire que la Terre s'arrête de tourner, on sait pas trop. Où on va, qu'est-ce qui nous arrive. Pour notre cas, après ça, on est resté sur ce sujet-là pendant 2 ans tout seul. Et ensuite, j'ai appelé France Alzheimer à Pays Basque. Enfin, l'union fait la force, on est plus costaud à plusieurs. C'est moins compliqué, si je peux dire.
6: C'était quoi votre vie avant avec Marie-Rose, donc votre épouse?
5: Bon, on travaillait comme tout le monde. Hein. On était, après, dès qu'on avait un moment de libre, on essayait de sortir. Les vacances ont bougé beaucoup plus. Maintenant, tout est devenu plus compliqué.
6: Aujourd'hui, 5 ans après la découverte de cet Alzheimer, l'autonomie de Marie-Rose, c'est quoi?
5: Si elle est toute seule, elle boit pas, elle mange pas, elle regarde la télé.
6: Comment on tient?
5: Alors, un mystère, je sais pas comment je tiens. Bon, après, j'ai des cachets pour tenir un peu. Après, c'est dur, c'est pas tous les jours comme ça. Il y a des jours où c'est plus compliqué que d'autres. Il y a des jours, on m'a dit que j'étais humain, que j'en ai marre aussi, que je voudrais tout arrêter. Donc, on m'a dit que c'était normal. Après, honnêtement, je fais ce que je peux. Je peux parler du ménage, je fais le ménage, je fais des fois j'en ai marre, c'est pas que j'en ai marre, c'est que je m'assois et puis j'attends que le temps y passe. C'est plus un regret de la vie d'avant. C'est plus ça que je pense que c'est ça le plus dur. Enfin, alors c'est pas par jalousie, c'est la vie des autres, la vie des autres couples. Puis ouais, pourquoi elle? J'ai pas dit qu'il faut que ça soit pour les autres.
6: Non, bien sûr.
5: Mais pourquoi elle? Ça, si un jour quelqu'un peut me répondre, il est le bienvenu. Je voudrais qu'elle redevienne comme avant. Mais quitte à ce qu'elle m'engueule souvent, mais qu'elle revienne comme avant.
6: Vous m'avez dit qu'il y avait des amis qui vous ont tourné le dos.
5: Alors, je sais pas si on peut appeler ça amis. Je pense que ça s'attrape pas. Je me demande si même des fois, quand dans un couple, il y a quelqu'un qui est malade, ça serait bien d'aller les voir. Discuter même de temps en temps, ça fait du bien pour les deux, hein. Si bien l'aidant que l'aider. Hein.
6: Ça vous a changé justement cette maladie de votre épouse?
5: On est plus humble. Ouais. Après, je reste quand même une personne, donc je peux m'énerver en voiture ou quoi que ce soit. Peut-être que je me défoule ailleurs. Mais après, on reste plus humble. On comprend mieux certaines choses.
6: S'il y a des gens qui nous écoutent, qui viennent d'entendre, d'apprendre l'Alzheimer d'un proche, qu'est-ce que vous pourriez leur dire?
5: Ils ne sont pas tout seuls. Qu'ils prennent contact avec une association France Alzheimer. Je pense qu'il y en a dans tous les départements. Il faut aller chercher de l'aide. Il ne faut pas rester tout seul, parce que je pense que c'est ce qu'il y a de pire.
6: Qu'est-ce que je peux vous souhaiter, Pascal?
5: Je ne sais pas, honnêtement. Je ne sais pas. Si vous pouvez me rendre ma femme.
6: Merci beaucoup. Pascal.
5: Merci, au revoir.
6: Belle journée.
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8: Arnaud Fromage est avec nous chaque matin. C'est l'heure de la nécessaire minute comptoise. Mon cher Arnaud, bonjour.
9: Bonjour.
8: Du côté des radars, il y a des petites surprises. On donne vraiment des drôles de noms aux choses, parfois, chez nous, en Franche-Comté.
9: Oui, et en voici un nouvel exemple. Alors, petite mise en situation. Vous êtes en voiture, vous venez de Belfort, et vous roulez en direction de la chapelle sous Rougemont. Bref, vous êtes sur la départementale 83. Vous passez de nez avant d'arriver à Rop. Là, vous passez devant la mairie, sur l'avenue Charles de Gaulle. Il y a Céline Coiffure, mais vous continuez. La petite patte d'oie à la Vermenoncourt, vous restez sur la route principale et vous avancez encore un petit peu. Il y a les jolies maisons typiques là sur le côté. Et c'est là, dans le virage, qu'il faut freiner, tout simplement parce qu'il y a un radar.
8: Bon, pas mal la petite balade là autour de Belfort. Je vois pas vraiment où vous voulez en venir, Arnaud.
9: Eh bien, exactement à cet endroit précis, là, sous le radar, en face de la boîte aux lettres. Parce que ce n'est pas n'importe quel radar. C'est celui qui est surnommé le radar Johnny Hallyday. Mais alors, pourquoi allez-vous me demander maintenant que j'ai réussi à capter votre attention?
8: Pourquoi le radar de Johnny Hallyday, Arnaud? Oui.
9: Pour comprendre, il faut remonter à février 1970. L'idole des jeunes a donné la veille un concert à Strasbourg et doit se rendre à Besançon. 3000 personnes l'y attendent et il est 18h passé. Dans la DS Palace Citroën, qui roule à fond parce que, années 70, il y a donc Johnny Hallyday et Sylvie Vartan, mais aussi Mickey Jones, le guitariste de Johnny, Jean Ponce, son manager, et Sacha Rulle, son secrétaire. On est en février, il fait nuit, il fait froid, il y a du verglas et ça roule vite. Bref, Johnny perd le contrôle de sa voiture. Il glisse et se retrouve dans le fossé. Alors il parvient à reprendre le contrôle de son véhicule, parce que, ne l'oublions pas, Johnny Hallyday est un pilote, mais malheureusement, il y a un bloc de béton qui bloque le fossé et la voiture finit par s'y écraser. À bord, Johnny et son guitariste n'ont rien, mais son secrétaire et son manager sont blessés. Sylvie Vartan, elle, a carrément traversé le pare-brise, elle a le visage en sang. En 1970, la ceinture de sécurité est censée être obligatoire, mais dans les faits, personne ne la met vraiment. Les voisins viennent au secours des blessés, alors au départ, ils avouent ne pas vraiment avoir reconnu Johnny et Sylvie Vartan, parce qu'ils sont sous le choc, et les blessés sont conduits à l'hôpital de Belfort. Johnny s'empare du téléphone d'un riverain pour annoncer qu'il n'y aura pas de concert à Besançon ce soir-là. Sylvie Vartan, elle, s'exile quelques mois à New York, dans une clinique de chirurgie esthétique, où elle subira des dizaines d'opérations de reconstruction pour effacer les traces de l'accident. Alors voilà pour la petite histoire. Et c'est donc dans ce même virage, toujours à la sortie de Rop et toujours aussi dangereux, qu'a été installé en 2019 un radar, le radar Johnny Hallyday, pour nous rappeler que, star ou pas, il ne faudrait pas oublier de...

0: radar Johnny Hallyday, voilà, on sait désormais où il est grâce à vous, Arnaud Fromage, pour la nécessaire minute comptoise. Vous menez les enquêtes dans tous les sens et vous nous faites revivre avec un superbe podcast La vie incroyable de Paul-Émile Victor, un jurassien qui, pour sa première expérience et sa première expédition, est parti au Groenland. On a entendu le premier épisode dimanche à partir de 10h. Et le numéro 2 est déjà disponible en ce moment sur l'application ICI. Vous allez véritablement découvrir ce qu'a enduré l'équipe autour de Paul-Émile Victor, une équipée qui a été véritablement sans danger, mais ô combien importante pour l'avancée de la science. Un podcast passionnant avec vous, mon cher Arnaud Fromage. Je vous dis à demain.
1: À demain.
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3: 22 juin 1896, à Montpellier, plusieurs journaux annoncent la mort d'un archimillionnaire, Emmanuel Fontenay. Monsieur Fontenay avait hérité, très jeune, de plus de 10 millions de francs et avait investi et fait fructifier cet argent. Il avait aussi bien radiné. Oui, Monsieur Fontenay était très très avare. Il était surnommé l'Harpagon du Clapas. Il portait des vêtements râpés, choisissait des chapeaux pas du tout à la mode en espérant ainsi les payer moins cher, habitait dans une maison très modeste tout en étant propriétaire de plusieurs immeubles à Montpellier. Monsieur Fontenay avait aussi plusieurs fermiers. Quand il voulait les faire venir à Montpellier pour les voir, il avait trouvé une petite combine pour économiser les 15 centimes que lui aurait coûté ce courrier. Il envoyait une lettre non affranchie, qui aurait donc dû être payée par le destinataire, le fermier, qui refusait de payer, mais comprenait que M. Fontenay l'attendait à Montpellier. À sa mort, on ne trouve pas tout de suite de testament. Mais je vous rassure, les gens ont cherché et ils en ont trouvé. Plusieurs. Chacun d'entre eux désignant un légataire universel différent. Le 4 juillet, par exemple, un journal raconte qu'un dénommé Fraîche a été désigné légataire universel. Monsieur Fraîche est refait, il se précipite à Montpellier et fait ouvrir le coffre personnel de Monsieur Fontenay. Et là, surprise, surprise, dans ce coffre, il y a un autre testament. Qui annule celui sur lequel Monsieur Fraîche figure. Ah bah oui, c'est décevant. Le 24 juillet 96, un mois après le décès, on en est déjà au cinquième testament. Mais lui, il date de 3 jours avant le décès, donc on est à peu près sûr que c'est le dernier. Sauf que les héritiers dénoncent un faux. Une bataille juridique commence alors entre les différents héritiers putatifs, 10 en tout, c'est quand même un bon score. L'affaire est tranchée, le testament qu'on estime être valable, c'est celui de juillet 1894. L'héritier est un jeune étudiant en médecine, Emmanuel Laurent. L'un des journaux se demande s'il va se réinscrire et continuer ses études de médecine. Spoiler alerte, non. Emmanuel Laurent va voyager, entamer une collection d'art et se faire construire à Agde une maison mirifique complètement délirante. Hop, un petit peu d'art nouveau par-ci, un petit peu de néo-grec par-là, de l'égyptomanie, de l'orientalisme. Le tout à 2 pas de la gare pour que ses invités puissent descendre du train et arriver directement chez lui pour participer à une soirée si possible somptueuse. Cette merveilleuse maison, c'est la Villa Laurent, ou Château Laurent, à Agde, qui, après avoir été laissée à l'abandon pendant la deuxième partie du XXe siècle, a été restaurée et ouverte au public en 2023.
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2: Buonasera, Emilia.
3: Buonasera. Oh là là,
2: bonsoir à tous et à tous.
3: Bienvenue dans Décibel. Je viens d'une famille sicilienne. Alors, chez moi, chez ma mamie, Rosa, il y a les photos, évidemment, des enfants, des petits-enfants, hein, sur le buffet, comme dans beaucoup de familles italiennes. Mais les Siciliens ont un amour particulier pour Adamo, et donc il y avait aussi une pochette de 45 tours de vous le buffet.
2: Ça me touche beaucoup de l'apprendre, merci.
3: Voilà, à l'entrée.
2: Merci.
3: C'est mon premier contact avec vous, et je me disais, mais il est de notre famille, lui. Eh ben, en fait, c'est tout comme, parce que Salvatore, je me permets de donner votre âge, vous avez 82 ans, vous avez plus de 60 ans de carrière, bien sûr que vous faites partie de la vie de votre public.
2: C'est l'impression que je finis par avoir, et ça me touche, ça me bouleverse d'arriver dans une salle avec les gens qui me saluent par des acclamations et tout. Et c'est devenu un peu mon moteur. Et c'est pour ça que je me dis, mais il faudra bien qu'un jour, malheureusement, j'arrête. Mais comment je vais faire? Comment je vais faire pour arrêter et ne plus avoir cette... Enfin, je l'aurais peut-être différemment, mais ne pas avoir ce contact direct avec le public et sa chaleur. Et encore une fois, en espagnol, il y a un mot qui s'appelle cariño. Cariño, qui veut dire c'est un mélange de sympathie, d'amour, de tendresse. Donc ce cariño, comment pourrais-je m'en passer, quoi?
3: Voilà. Et ça marche dans les deux sens, nous non plus, on veut pas s'en passer.
2: Oui, mais vous pouvez encore écouter les disques, s'ils existent encore, ou n'importe quelle plateforme. Mais moi, il faut que je regarde mes vieilles vidéos pour vous revoir, les plantes publiques et tout.
3: Alors là, pour le coup, la question ne se pose pas, parce que vous êtes en plein cœur de l'actualité musicale avec un nouvel album, un double album, 25 nouvelles chansons. Cet album qui porte un titre extrêmement poétique, des nèfles et des groseilles, tout comme cette chanson.
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0: très belle chanson pleine de nostalgie qui nous rappelle l'existence de ce fruit. Et donc, bah oui, les nèfles, on n'en parle plus. Et alors, ça c'est bien vous. Remarquez qu'un fruit, tel un pantalon pâte d'œuf, peut passer de mode. C'est fou quand même.
1: Ben oui, parce que moi je les ai connus, contrairement à vous, à vos parents. Peut-être que vos parents non plus ne connaissaient pas les nèfles.